0: rire qui se récolte tous les jours au hasard des rencontres. Il suffit d'un micro ici, de ne surtout pas prendre de rendez-vous et de ne pas se présenter. Ça marche très bien à Megève, par exemple. Nous sommes donc en Haute-Savoie, sur les hauteurs de Megève, au Mont d'Arbois, pendant que des chevaux sont en train de monter dans une bétaillère.
1: Bonjour.
0: Bonjour. Matin de bonheur, venez vous occuper des bêtes.
1: C'est ça, on vient les mettre au chaud, ouais.
0: Ah, c'est-à-dire que là, ils quittent la montagne?
1: Ouais, ce coup-ci, ouais, c'est bon. Ce coup-ci, on va les ramener, on va les mettre en pension pour cet hiver, ouais. Ils ont passé tout l'été en montagne, donc ce coup-ci, ça y est. Ils vont aller se mettre au chaud pour l'hiver.
0: Ah oui, ils font toute la saison
1: là,
0: ici?
1: Ouais, ouais, ceux-là, ils font toute la saison ici. Il y en a qui sont là pour la monte, il y en a qui sont là pour l'attelage. Et puis, vu que nous, on est élevage, il y en a, ils sont juste là pour grandir.
0: Vous, c'est pas juste un loisir, c'est votre métier?
1: Ouais, ouais, moi, c'est mon métier, ouais. Je suis cocher palefrenier. Ouais.
0: Quand vous dites pour l'attelage, c'est les calèches qu'on peut voir à Megève, par exemple?
1: Exactement, c'est ça.
0: Donc, les chevaux, quand ils sont pas attelés, on les voit ici sur les hauteurs de Megève?
1: Ouais, c'est ça. Nous, on en a l'Alpette, comme là en face, en haut de la côte 2000. On en a aussi au Mont d'Arbois, là, juste derrière. Et puis, bah, après, au fur et à mesure de la saison, on les fait descendre petit à petit. Puis bah là, ils atteignent leur point le plus bas sur Megève. Puis après, on les change de département et puis voilà.
0: Donc là, ils montent dans le bus?
1: C'est ça, ouais. Ils montent dans le bus. Là, je vais en mettre 4. Là, après, j'ai mon patron qui va arriver. Il va prendre le reste. Et puis après, on va prendre un camion et une remorque. Puis on y charge tout dedans. Puis lui, il part cet après-midi.
0: Et là, il part où, hein, en résidence d'hiver?
1: Ils partent dans l'Allier, ceux-là. Ils partent dans l'Allier. Ils ont des gros champs de plusieurs hectares où c'est qu'ils ont du foin, des abris pour eux, de l'eau à volonté. Puis voilà.
0: L'Allier, donc en Auvergne, si je ne m'abuse, il fait pas beaucoup plus chaud qu'ici l'hiver.
1: Non, non, il fait pas beaucoup plus chaud, mais par contre, ils auront plus d'herbe qu'ici, on va dire. Ils auront moins de neige, ils auront un peu plus de foin, un peu plus d'eau, parce que nous, ici, bah, c'est qu'on est tout de suite dans la neige, et puis nous, on n'a pas assez de foin pour tous les nourrir l'hiver, donc on préfère les mettre en pension. C'est beaucoup plus agréable pour eux. Puis bah, pour nous, l'hiver, on a déjà bien assez de boulot comme ça, donc au moins, ils sont un peu tranquilles aussi de leur côté.
0: Alors justement, vous faites quoi l'hiver si vous avez plus de chevaux?
1: Alors, c'est pas qu'on en a plus, c'est qu'on en a moins. Toute la partie élevage, en fait, part tout en pension, et en fait, l'hiver, nous, on fait énormément de calèches. Sur Megève, on a des grosses calèches qui montent jusqu'à 12 personnes. C'est qu'on fait les fondus en calèche en soirée ou le midi, et on fait juste des balades en calèche.
0: Bon, vous, j'imagine que le cheval, c'est une passion, on fait pas ce métier-là par hasard.
1: Mon grand-père était déjà éleveur de chevaux, là, maintenant, je bosse chez un ami de mon grand-père. Puis voilà, après, on fait ça par passion, de toute façon, c'est pas par l'argent qu'on va le faire, hein, comme dans tout métier agricole.
0: Même à Megève.
1: Même à Megève, l'agricole, ça reste l'agricole, à Megève ou pas.
0: Je peux vous demander votre prénom?
1: Moi, c'est Mathieu, moi.
0: Et c'est quoi le dernier petit bonheur de Mathieu, s'il vous plaît?
1: Mon dernier petit bonheur, c'est d'avoir fait un galop sur les crêtes de la côte 2000 en plein été avec le soleil couchant. Et ça, je pense que je m'en souviendrai jusqu'à ma mort.
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4: Il était une fois une légende à Santenay. Nous sommes en territoire viticole, toujours en Bourgogne. Cette histoire s'appelle « Les teux blancs de Santenay ». Un conte de Sandra Amani de l'ouvrage « Légende du vignoble » édité chez l'Escargot Savant. Bonjour Sandra.
5: Bonjour Charlotte.
4: Les teux blancs de Santenay, c'est un rapport avec le vignoble?
5: Oui, vous allez le comprendre en écoutant cette histoire. Nous sommes le 16 juillet 1919. C'est un grand jour à Santenay. Des milliers de fleurs ont été accrochées aux portes et aux fenêtres du village. Les cloches de l'église carillonnent à toute volée et les dames portent de longues robes claires et de beaux chapeaux. Lucille, la fille d'un des plus riches fermiers du village, épouse Norbert. Un ancien soldat, issu d'une famille plus modeste, qui s'est joliment distingué durant la guerre. Mais à présent, il a décidé de déposer les armes et de renoncer à cette noble fonction pour demeurer près de sa belle. Le travail ne manque pas à la ferme. Le père de Lucille possède aussi de beaux hectares de vignobles. Norbert est certain de ne jamais s'ennuyer.
6: Oh, quelle chance d'être au bras de Lucille! Une fille aussi belle et aussi riche! Oh, mais qu'elle était longue cette messe! J'ai cru qu'elle n'en finirait jamais.
5: Norbert n'a qu'un seul défaut. Il ne croit pas en Dieu. Il faut dire que les horreurs de la Grande Guerre ne l'aident pas à retrouver la foi. Lucille, elle, par contre, est très pieuse.
6: Mon jeune époux accepte au moins d'aller à la messe le dimanche.
5: Les jours passent. Lucille est heureuse. Norbert est devenu un fermier travailleur. Mais certains matins, il revoit du sang jaillir de la terre. Cependant, bien vite, il oublie les bombes et fait repartir ses magnifiques bœufs tout blancs dans son champ. Le soir, Il peste auprès de sa jeune épouse, toujours en train de prier pour un oui ou pour un non.
6: Si ton Seigneur existait, il n'aurait pas permis tous ces morts dans les tranchées. Il n'aurait pas toléré les larmes de toutes ces pauvres femmes qui pleurent aujourd'hui, un mari, un fils, un frère.
5: Lucille ne répond plus. Elle préfère garder son calme. S'énerver pourrait nuire au bébé qui va arriver prochainement. Nous sommes le 10 juin 1920. Il fait un soleil superbe à Santenay. C'est la fête Dieu. Sur les coteaux, les vignes se prélassent dans leurs jolies robes vertes. Les villageois se préparent à assister à la grande messe. Mais dans la ferme de Lucille, le climat est loin d'être aussi serein. Norbert ne veut rien entendre. Il n'ira pas à l'église. Au lieu de cela, il travaillera dans les champs.
7: Je t'interdis formellement d'atteler les bœufs ce matin. Au moins, si tu ne le fais pas pour moi, fais-le pour ton âme, mon chéri.
5: Norbert sort de la maison en claquant la porte. À midi, de retour de l'église, Lucille ne trouve pas son mari et décide de partir à sa recherche.
7: Oh, je vais aller voir au champ. Il doit y être avec les bœufs, pourvu qu'il ne soit rien arrivé. Tiens, quel est le plaisantin qui a amené ces trois rochers dans mon champ? Bon, ils ne gêneront pas le labour, c'est déjà ça.
5: Le soir tombe, Norbert ne revient pas.
6: Mais où peut bien être le jeune époux de Lucille? Pourquoi ne revient-il pas dans sa ferme à Santenay?
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6: Quelques mois après la fin de la Grande Guerre, un jeune couple s'est dit oui pour la vie à Santenay. C'est la légende des Teux Blancs de Santenay, de l'ouvrage « Légende du vignoble » édité chez l'Escargot Savant et écrit par Sandra Amani.
5: Norbert, ancien soldat traumatisé par la guerre et jeune marié, est toujours absent. Lucille, sa femme, est enceinte, mais garde espoir depuis ce fameux dimanche où Norbert a préféré aller labourer son champ plutôt que d'aller à l'église. Dans le village, la rumeur de sa disparition prend de l'ampleur.
6: Ah, quel salaud ce Norbert! En plus, il est parti lâchement en emmenant les bœufs et la charrue.
5: Un matin, un sentiment étrange pousse Lucille, sur le point d'accoucher, à se rendre dans le champ sous la roche fendue de son village, Santenay. Nous sommes en mars. Son gros ventre la gêne un peu pour marcher. Courageuse, elle lutte pour son enfant. Arrivée dans le champ, elle est saisie d'une violente douleur au ventre.
6: Appuie-toi contre moi.
5: Lucille a si mal qu'elle ne prête pas attention à cette voix lointaine d'homme. Machinalement, elle s'assied au pied du plus petit des rochers qui se trouve à côté d'elle. La douleur cesse et Lucille finit par s'endormir.
6: Repose-toi, tendre Lucille. Ton mari veille sur toi. Je ne t'ai jamais abandonnée. Je suis là, près de toi, avec nos bœufs et la charrue. Le Seigneur s'est vengé de mon impiété et m'a sévèrement puni. Ces trois rochers que tu vois là, c'est nous, les bœufs et moi. S'il te plaît, prie pour mon âme et tu me délivreras pour l'autre monde.
5: À son réveil, Lucille comprend pourquoi son mari n'est jamais revenu. Elle regarde un par un ces trois rochers.
7: Mon amour, bientôt tu ne souffriras plus. Je vais prier nuit et jour pour sauver ton âme.
5: Lucille se lève péniblement. Les contractions sont de plus en plus intenses. Le bébé sera là ce soir, elle en est certaine. Elle quitte le champ. Bientôt, elle reviendra près de ses rochers avec son fils ou sa fille. Et elle lui parlera de Norbert avec tendresse.
6: Aujourd'hui, on peut encore voir les trois blocs de pierre situés en dessous de la roche fendue. On les nomme les Teux Blancs de Santenay.
5: Eh oui, Charlotte. Le mot « teux » signifie « roche » dans les régions viticoles de Bourgogne. Il peut aussi désigner la falaise.
6: Heureusement, l'âme du pauvre laboureur n'est plus prisonnière de la pierre de Santenay depuis longtemps déjà. Malgré tout, si vous tendez bien l'oreille, vous pouvez encore entendre Norbert guider ses bœufs à travers champs et Lucille qui l'accompagne joyeusement en chantant.

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1: Bonjour, je suis Romain Rongiras.
2: Bonjour Romain. Alors votre nom de famille, on l'entend beaucoup en Dordogne, car le stade de Périgueux porte depuis l'année 2009 le nom de Francis Rongiras. C'était votre papa. Est-ce que je peux vous demander quels souvenirs vous gardez de lui ?
1: Alors des souvenirs, j'en ai très peu. Et les souvenirs que j'ai, étrangement, liés au rugby, notamment quand il jouait à Pau. Moi, d'aller sur des matchs et notamment aussi de jouer un peu sur le stade qu'il y avait à côté à Pau, à la Croix-du-Prince. Après, les souvenirs, avec le temps, peut-être se sont construits aussi, mais parce que j'ai pu entendre. Il avait démarré à Périgueux lorsqu'il était au lycée. Après, il est parti à Pau, dont il a été capitaine. Et il est revenu après sur Périgueux. Il n'était pas du tout professionnel. Donc non, il travaillait à côté, que ce soit à Pau ou à Périgueux. Il était technicien, notamment à l'office HLM à Pau. Il s'entraînait beaucoup moins régulièrement que ne le font les joueurs de première et deuxième division, voire troisième maintenant. Oui.
2: Alors Francis Rongiras est décédé lors d'un match de rugby, d'un problème de santé en 1991. Vous étiez tout jeune, vous aviez 9 ans. Est-ce que 34 ans après, on vous parle encore de Francis Rongiras, Romain, quand vous allez faire votre marché ou...
1: Oui, ça arrive comme on parle encore des fois des personnes que je n'ai pas connues ou que je ne connais pas forcément, mais qui l'ont connu. Après, c'est vrai que étant dans le milieu du rugby toutes ces années, c'est sûr que j'en ai très souvent entendu parler.
2: Vous aussi, vous avez joué au rugby avec Hugo, votre frère. Est-ce que ce qui est arrivé avec votre papa, ça aurait pu aussi totalement vous dégoûter de ce rugby-là ?
1: On était très jeunes. Moi, j'avais 8 ans, j'allais avoir 9 ans. Mon frère, 4 ans. Et on commençait dans le rugby. Et à vrai dire, de mes souvenirs, on ne s'est pas du tout posé la question. On a continué à jouer au rugby et puis s'est créé le Challenge Rongiras, qui est une manifestation sportive pour les jeunes, qui avait été créée à l'époque par des coéquipiers de mon père, notamment François Robert et d'autres, de l'école de rugby, Philippe Verger, voilà, toute une bande qui avait créé cette manifestation. Et j'ai eu l'occasion d'y participer sur ces premières années. Donc non, je me suis jamais posé la question de la pratique du rugby. J'ai fait du foot, du tennis de table, de l'escrime. Voilà, j'ai essayé beaucoup de choses à côté, du tennis aussi, et avec un fil conducteur qui était toujours quand même le rugby.
2: Quand vous passez à côté du stade Francis Rongiras maintenant, est-ce que vous y faites encore attention au nom du stade ou plus maintenant ?
1: C'est une bonne question pour laquelle j'aurais pas forcément une réponse tranchée. Oui, à chaque fois, c'est vrai qu'on va dire il y a beaucoup d'événements qui arrivent au Rongiras, pas forcément sur le rugby. Vous voyez, moi, je vais dire le Rongiras quand je parle du stade et je vais demander aux jeunes où est-ce que vous jouez, ou alors je vais dire au Rongiras, c'est vrai. Donc, c'est un petit peu ambigu. Oui, ça me marque, mais je suis aussi, j'y suis habitué maintenant depuis toutes ces années.
2: Merci Romain.
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5: 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Cluc.
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7: Kekaouzout le mot cluc.
8: Ça veut dire lunettes. Ken R. Maynat. Ken disait toustem den liba la miyash cluc.
9: Quand j'étais petit, on me disait toujours d'enlever mes lunettes avant de faire le sport. Et un jour, Udi n'est pas tirat la miyash cluc. Je ne les ai pas enlevées. Et Balou qui aimait se yaribat en cap. Et ma cluc qui s'est son copate. Il y a eu un ballon qui est arrivé dans ma tête et elles se sont cassées.

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5: Salut Thomas Aubry.
6: Salut Quentin, bonjour à tous.
5: Ouvrons une nouvelle page de
6: c'est
5: ton livre.
6: Parti.
5: Les raisons.
6: La raison 616, la plaine du Var. Alors c'est un terme que l'on utilise pour désigner l'immense vallée creusée par le fleuve Var, juste avant qu'il ne se jette dans la Méditerranée. Et vous allez voir que ce fleuve est fascinant. En fait, il prend sa source au nord-ouest du département, à Estaing, à 1800 mètres d'altitude. Pour arriver jusqu'à la mer, il traverse une centaine de communes, dont 87 dans les Alpes-Maritimes.
5: Mais alors Tom, je pense pas être le seul à m'être posé la question. Pourquoi est-ce qu'on a un fleuve entre Saint-Laurent-du-Var et Nice qui porte le nom d'un département voisin?
6: Alors tout d'abord, on doit le nom de ce fleuve à l'astronome antique Ptolémée. L'ouvrage des hommes et un fleuve nous dit que ce cours d'eau est capricieux et qu'il peut vite sortir de son lit, pas comme moi le matin en tout cas. Alors c'est pour ça qu'il tire son nom du verbe latin var iare, qui veut dire changer.
5: Voilà, et pendant des siècles, le Var était en fait une frontière.
6: Et oui, ce fleuve était une barrière naturelle entre le royaume de France et le comté de Nice. Mais en 1790, lorsque l'on crée les départements français, on va assembler dans le sud-est de la France des villes comme Toulon, Grasse, Cannes et Saint-Laurent-du-Var. Mais Nice n'en fait pas partie. Et ce nouveau département, on va lui donner le nom du fleuve qui marque la limite.

0: ont construit le premier pont en bois, mais comme le fleuve est capricieux, les structures sont souvent endommagées.
1: Est-ce que le Var a souvent été en crue ?
0: Et oui, au cours de son histoire, ce fleuve a débordé un bon nombre de fois. En 1857, une digue est emportée au niveau du vallon de Saint-Isidore. En 1930, le quartier Saint-Augustin et la promenade des Anglais sont sous l'eau. Et plus proche de nous, on se rappelle de la violente crue de 1994. L'aéroport de Nice et la préfecture des Alpes-Maritimes étaient complètement inondés. Cette crue, elle avait causé des dégâts estimés à 1 milliard de francs, soit 187 millions d'euros aujourd'hui.
1: Et on pense aujourd'hui aux dernières tempêtes aussi qui ont frappé le département.
0: Et oui, le Var et sa plaine sont donc des lieux que l'on doit aborder avec une grande humilité. Si pendant des siècles, personne ne construisait ici, c'est bien pour une raison. Alors gardons en tête que l'homme ne fait pas ce qu'il veut avec la nature. Et ce fleuve capricieux, millénaire et parfois féroce, nous le rappelle.
1: Et c'est aussi une bonne raison d'aimer la Côte d'Azur.
0: En plein dans le mille.
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3: Dans Toujours à la page, je vous emmène dans une forêt extraordinaire. Extraordinaire et inquiétante à la fois. Celle de Chimère tropicale, un dernier livre de Corinne Morel d'Arleux, paru chez Dalva. Femme politique repentie, écologiste convaincue, Corinne Morel d'Arleux a d'abord écrit des essais pour transmettre ses convictions, mais depuis quelques années, c'est aussi à travers le roman que cette Dromoise a choisi d'exprimer sa fascination pour la nature. Et c'est en Inde du Sud, lors d'une résidence d'écriture, que l'autrice a imaginé cette histoire, l'histoire d'Ariane, infirmière en psychiatrie qui n'a jamais quitté ses montagnes, mais rêve de jungle. Alors le jour où un double accident d'avion improbable se produit dans une forêt tropicale éloignée, Ariane trouve l'occasion de rejoindre cet univers fantasmé. Un univers de moiteurs, de crocs, de mystères, de magie, où elle croisera un homme jaguar, des chamans, des morts inaccomplis et l'inquiétant Cadillac qui la poursuit comme une ombre. Vous l'aurez compris, la place de l'imaginaire dans le livre de Corinne Morel d'Arleux est centrale. Alors je lui ai demandé quelle était pour elle la place de l'imaginaire, son importance dans la vie.
4: Ouais, j'ai l'impression que c'est un sujet d'une actualité brûlante, cette question de la place de l'imaginaire. D'abord parce que j'ai l'impression qu'on est nombreuses et nombreux à avoir de plus en plus besoin de se réfugier dans l'imaginaire pour de temps en temps échapper au réel qui semble de plus en plus dystopique et difficile à affronter. Et ensuite, parce que l'imaginaire, c'est aussi ce qui nous permet éventuellement d'imaginer autre chose. Comment le monde pourrait être de manière différente, de cultiver une forme d'empathie aussi, de pouvoir se mettre à la place de l'autre, d'envisager qu'il puisse y avoir des réalités multiples et pas une seule manière d'aborder la vie, d'aborder les événements, les faits. Toute ma question, moi, c'est de savoir comment on nourrit nos imaginaires, qu'est-ce que ça nous permet de produire qui n'est pas encore là, qu'est-ce que ça peut faire advenir dans nos vies.
3: Alors dans ce que vous nous racontez, il y a de l'extraordinaire, il y a du magique, il y a cette jungle qui est presque hantée.
4: Oui, cette forêt tropicale, elle est à l'image de la symbolique de la forêt qui est à la fois dans l'imaginaire collectif, un endroit, un milieu qui attire et en même temps qui a souvent provoqué aussi la peur, la crainte, parce que c'est un lieu mystérieux, étrange, sombre. Parce que finalement, je trouve que c'est beaucoup à l'image de notre époque, de nos vies, d'apprendre à cheminer sur cette ligne de crête entre émerveillement et inquiétude. Et donc, c'est finalement assez logique que ça se soit retrouvé dans mon écriture et dans l'histoire de Chimère tropicale.
3: Chimère tropicale, c'est un objet littéraire étrange, un roman organique qui nous enlace, nous emporte, sans laisser voir ce qui relève de la réalité ou de l'illusion. C'est sûrement pour cela qu'il est présélectionné pour le prix Ouest France Étonnant Voyageur, verdict attendu le 24 mai 2026. En attendant, à vous de vous plonger dans ces chimères tropicales parues chez Dalva.
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5: La cabine minute sur Ici Picardie, votre chronique de la joie et de la bonne humeur. Comment ça va les amis? Est-ce que parmi vous, il y en a qui regardent des séries télé? Moi j'adore les séries. Aujourd'hui, je vais vous parler d'un fléau moderne, un truc qui nous bouffe la vie, qui nous use la patience, qui nous fait vieillir plus vite que le temps qui passe.

0: les séries qui prennent trois plombes à sortir la saison suivante. Non mais sérieux, on vit à une époque où on peut envoyer une fusée sur Mars avec un drone qui filme en 4K. Et il filme en 4K la fusée sur Mars. On a des voitures qui conduisent toutes seules, des robots qui font le ménage. Mais on n'est toujours pas foutu de sortir la saison 2 d'une série avant que ton neveu passe le bac. À la fin de la saison 1, il avait 12 ans, le frérot. Les séries télé, comment vous faites? Vous disparaissez comme ça sans prévenir? Ils te mettent la tête dans une saison, dans une série, t'es à fond. Tu attends la saison 2 pendant 4 ans. Et toi, comme un con, tu les attends vraiment pendant 4 ans. Il y a des gens qui meurent durant les 4 ans. Ils ne voient même pas la fin de la série, c'est dégueulasse. Et nous, la génération années 80-90, on a assez attendu. Par exemple, avec Beverly Hills, c'était un peu notre HPI à nous. Tout le monde regardait Beverly Hills. Et quand une saison se terminait, pendant 2 ans, TF1, ils te rediffusaient les vieux épisodes. Et ils mentaient sans honte dans les publicités. Hein. Ils te disaient, la semaine prochaine, des nouveaux épisodes inédits de Beverly Hills. Ah, toi, t'es à fond, là. Le samedi, tu t'assois avec tes frites, ton hamburger, fait maison pour mater Beverly Hills. L'épisode commence, tu dis, mais j'ai déjà vu ça. Pas bien, bien sûr. Après, ils vont embrasser Kelly. Des escrocs! Et de nos jours, ça recommence. Sur des séries sur Netflix, Amazon Prime, t'es là, t'es à fond, tu mates la saison 1, tu mates la saison 2, t'as pas dormi depuis 3 jours, t'as des cernes de panda en dépression, et là, boum, dernier épisode, gros cliffhanger, t'as le cœur qui bat à 200, et là, paf, l'épisode est fini. Mais il est mort ou pas le mec? Non mais à la fin de l'épisode, là, il est mort ou pas? Et là, Netflix te répond, rendez-vous en 2029 pour la suite. Il y en a marre, c'est beaucoup trop long. Moi, je vous dis la vérité. Aujourd'hui, on a 1000 plateformes, 1000 séries, mais on a toujours le même problème de lenteur. Les gars, on parle en ce moment d'intelligence artificielle, de deep learning, de robots qui écrivent des scénarios en 2 secondes. Moi, je vous le dis, si un jour, les séries faites par l'IA, elles sortent plus vite que les autres, je vous lâche.
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2: Et pour cette nouvelle saison, au parc Argonne Découverte où nous sommes aujourd'hui, 4 grands prédateurs présents naturellement dans la région sont mis à l'honneur. Bonjour Nicolas Villerette.
3: Bonjour Olivier.
2: Responsable zoologique et directeur adjoint du parc Argonne Découverte, quels sont ces 4 grands prédateurs?
3: Le loup gris d'Europe, le pigargue à queue blanche, le hibou grand-duc d'Europe et le lynx. Pourquoi ces 4-là on les met à l'honneur? C'est parce qu'ils font leur grand retour dans notre secteur et que quand un prédateur fait un retour dans un endroit, souvent, ça peut faire peur.
2: On parle de retour à l'état sauvage. Hein.
3: Ah, on parle de retour à l'état sauvage. Nous, ceux qu'on présente, ils sont en captivité, en volière ou en enclos, et ils resteront en captivité. Mais naturellement, ils font leur retour ici. Et nous, notre objectif, c'est de sensibiliser les gens, de présenter ces espèces, parce qu'on a moins peur de ce qu'on connaît.
2: Donc, on peut déjà voir ici, au parc Argonne Découverte, des grands ducs d'Europe, des pigargues à queue blanche, ou encore des loups. Le lynx, lui, arrivera plus tard, même s'il est déjà présent à l'état sauvage dans la région. Parlez-nous un peu du lynx, justement.
3: Alors, effectivement, ici au Parc Argonne Découverte, nous n'avons pas encore de lynx, mais on y travaille. Le lynx est un animal très discret. Alors, c'est un bon prédateur, notamment de chevreuil. C'est un animal forestier, un peu comme les loups. Mais autant les loups, quand ils font leur retour dans un secteur, c'est compliqué parce que c'est un animal qui va, quand il s'approche des fermes, poser des problèmes au niveau des troupeaux de moutons, au niveau des veaux, par exemple. Autant le lynx, ça reste un animal très discret qui va chasser des proies comme le chevreuil, qui va en plus manger sa proie jusqu'à la dernière bouchée, est vraiment un animal solitaire, contrairement aux loups qui vont vivre en meute, donc on peut les repérer plus facilement. Dans les Ardennes, il y a eu quelques lynx observés, mais pour autant, nous, on veut quand même sensibiliser au fait que les gens, potentiellement, en rentrant d'une soirée, vont, pourquoi pas, croiser un lynx un de ces jours, c'est tout à fait possible.
2: Le lynx, c'est un félin, un gros chat. Décrivez-nous, pour ceux qui sont présents dans les Ardennes à l'état sauvage, à quoi il ressemble?
3: Alors c'est un animal qui a les oreilles pointues avec un petit pinceau noir au bout des oreilles. Vraiment, on va dire un chat haut sur pattes. Alors quand même de couleur marron avec des petits spots de taches plus foncées, qui va faire 20-25 kilos. Et c'est un animal qui va volontiers en fait se cacher, se poser, laisser les gens passer. Même parfois lorsqu'il y a des chasses, il va pas forcément s'enfuir. C'est pour ça qu'il est difficile à voir. Il va aller se cacher contre un arbre, attendre que la battue passe et sortir ensuite.
2: D'autant plus que des fois pour dormir, il peut se mettre en hauteur.
3: Ah oui, c'est, on va dire qu'on en parlait, c'est un gros chat, on va dire ça comme ça. Donc il a
2: un gros arbre à chat avec un gros arbre du coup.
3: Exactement, c'est ça. Donc un arbre accessible dans lequel il va pouvoir trouver refuge. Et après, il ne va pas se réfugier uniquement dans les arbres. C'est un animal qui va volontiers aller se cacher un arbre tombé, une souche qui a soulevé un peu de terre, de roche, il va aller se mettre là-dessus. Surtout les femelles, quand elles ont des jeunes, elles vont aller trouver ce genre de petite caverne pour aller y mettre leurs jeunes en sécurité.
2: Une population qui avait totalement disparu, qui est en train de revenir. Pourquoi elle avait disparu?
3: Il y a une centaine d'années, les empoisonnements ont fait beaucoup de dégâts sur ces derniers maillons de la chaîne alimentaire. Les empoisonnements maintenant qui ont beaucoup, beaucoup moins lieu qu'avant. Et donc, du coup, petit à petit, ils commencent à regagner du terrain. Un animal discret, forestier, et donc les forêts des Ardennes s'y prêtent très bien pour son retour.
2: Et là où il y a de la forêt, les lynx sont de retour en Champagne-Ardenne. Merci Nicolas Villeretz, responsable zoologique.
3: Merci Olivier.
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1: 6h20, c'est votre rendez-vous. Les gens d'ici, tous les jours, nous mettons en lumière une personnalité qui fait briller notre région. Elle se confie au micro de Romain Bruno. Et aujourd'hui, la direction la Tour Eiffel, à la rencontre d'une guide qui propose une visite immersive avec l'aide d'un casque de réalité virtuelle pour redécouvrir l'histoire de la Dame de Fer. Et depuis cette semaine, cette visite a été réactualisée pour plus de surprises. Romain, vous êtes bien devant la Tour Eiffel, elle est belle, hein?
2: Oh, qu'est-ce qu'elle est belle. En plus, je la regarde, cette Tour Eiffel, face à moi, en effet. Et j'ai à mes côtés, c'est Vladina, les cofondatrices et guide chez Viality Tour, qui propose... Ah, j'en dis pas plus, tiens, elle va nous expliquer. Bonjour Vladina.
3: Bonjour Romain.
2: Vous nous proposez une expérience immersive.
3: Absolument, puisqu'on propose une expérience au pied de la Tour Eiffel, mais à une autre époque. On la connaît, la Tour Eiffel du 21e siècle, mais est-ce qu'on connaît la Tour Eiffel du 19e siècle? Eh ben non, c'est ce qu'on vous propose de voir avec nos casques de réalité virtuelle.
2: Donc, on est avec vous, on enfile un casque, on s'arrête de temps en temps et on découvre quoi dans ce casque?
3: Alors d'abord, on découvre le chantier, la construction, et après on découvre l'exposition universelle et la Tour Eiffel dans son écrin d'origine, au cœur de cette exposition qui a marqué les esprits à l'époque.
2: Alors, si nous sommes aujourd'hui ensemble, c'est qu'il y a de la nouveauté.
3: Absolument, puisque c'est une visite qu'on a créée il y a déjà quelques temps et qu'on met à jour à chaque fois au fur et à mesure des remarques et des évolutions technologiques. Et là, c'est encore plus immersif avec des meilleures qualités d'image, avec plein de petits détails aussi qu'on rajoute au fur et à mesure, pour les petits, pour les grands, pour les goûts de tous.
2: Et ce qui est intéressant, c'est que vous êtes à nos côtés, vous en tant que guide, pour nous expliquer ce que l'on voit à travers le casque.
3: Tout à fait, je vous explique un petit peu ce que vous voyez autour de vous, à quoi correspondent les différents bâtiments, ce que sont en train de faire tous ces personnages qui forcément ont des réactions très différentes de celles que nous on a au 21e siècle. Et les gens posent des questions, réagissent, interagissent. Donc c'est vraiment une visite interactive aussi avec le guide et avec les autres participants du groupe.
2: Vladina, elle vous est venue comment cette idée de visite immersive avec un casque de réalité virtuelle?
3: C'est une idée qu'on a eue donc avec Michel, le cofondateur, parce que moi je suis guide à la base conférencière, je fais des visites plutôt traditionnelles. Et lui est une personne qui a toujours beaucoup de mal à se projeter. Comme il est plutôt à l'aise avec toutes les nouvelles technologies, on s'est dit qu'on allait combiner nos compétences. Moi, la guide, lui, voilà, la réalité virtuelle. Et ça a donné Viality Tour.
2: C'est officiel, on peut voyager dans le temps grâce à vous et grâce à la technologie que vous avez mise comme ça à la portée de tous. Et je sens qu'on se reverra parce qu'au-delà de la Tour Eiffel, vous proposez une autre destination, ça s'appelle le Louvre.
3: C'est une autre aventure, voilà, c'est une autre histoire qu'on découvrira ensemble plus tard.
2: Merci beaucoup Vladina.
3: Mais de rien, avec grand plaisir, et je vous attends sur le Champ de Mars.
2: Voilà, venez tous franchement visiter et découvrir, redécouvrir la Tour Eiffel autrement.
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4: Wikizef, petit guide à l'usage des étrangers du sud du péage d'Arras en vacances dans notre belle région.
5: Dimanche matin, levé avant le soleil, vers 9h, vous descendez prendre un café que vous pensez amplement mérité. 8 heures de sommeil, franchement, on mérite une pause café. Et devant la cafetière, votre cousin regarde attentivement le café couler. Ça s'appelle une sentinelle de cafetière. Et là, il se retourne et dit « Bon, t'es déjà debout? Il fait corps noir, t'as quitté ta lit ou quoi ?» Ne paniquez pas, Wikizef est là pour vous aider. Taquer ta lit. C'est une réflexion semi-désagréable, parce qu'il y a plusieurs niveaux de réflexion désagréable. Ça dépend de l'heure qu'il est, du temps qu'il fait. Admettons, il fait 27 degrés à l'ombre, et c'est l'heure de « fais pas chier ». Ou alors, il y a 3 grammes à quart. Et c'est pas la peine de se demander pourquoi il est désagréable d'un seul coup, c'est parce qu'il n'y a plus de canette.
4: Exemple.
5: Vous avez la réflexion désagréable qui serait « t'es déjà debout ? Ah, retourne te coucher, c'est pas de jour à me faire quiller du côté de la cafetière, hein ». La réflexion pas désagréable, t'es déjà debout. Oh bah alors, j'ai fait du café pour un régiment de soldats, t'inquiète, assis-toi, je te ramène un jet. Réflexion semi-désagréable, t'inquiète, t'as lit ou quoi? Petite phrase qui présuppose que pour que vous parvinciez à vous lever tôt, il faille forcément que vous fûtes tombé du lit. Vu que vous n'êtes pas totalement du nord et que forcément tout ce qui est au sud du péage d'Arras possède un degré de fainéantise qui augmente au fur et à mesure qu'on s'approche de la Côte d'Azur. Ou là-bas, pour se lever tôt, faut pas qu'ils quittent leur lit, mais qu'ils descendent en rappel. Allez, au revoir, et un baisse à ma reine.
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6: Ce sont les jumeaux les plus connus des pays de Savoie, Philippe et Jean-Noël de Paris. Ils partent depuis des années à la rencontre des Savoyards, des Hauts-Savoyards avec leurs caméras. Et chaque jour, ils nous racontent leur anecdote croustillante dans la place du village. Et c'est Philippe qui est avec nous. Bonjour.
7: Bonjour Laurent.
6: Alors aujourd'hui, pour la place du village, comme vous, beau et fort, on va parler d'un jeune agriculteur passionné à Beaufort-sur-Doron.
7: Merci Laurent, je vous rappelle le compliment. Nous nous dirigeons dans le Beaufortin et plus précisément sur la commune de Beaufort et même le village d'Arèche. Et là, on s'arrête sur la route du Planet. On est à 1100 mètres d'altitude et on rencontre Rémi Gachet, un tout jeune agriculteur en Gaec, comme on dit, Gaec de l'Argentine. C'est le nom du torrent qui coule derrière la ferme. Et Rémi est associé dans la ferme avec sa maman et son frère. Il possède une quarantaine de vaches, toutes de race tarine.
6: Et les vaches sont encore à l'étable.
7: Eh oui, l'hiver est particulièrement long, nous dit Rémi. Et on vous rappelle qu'on est le 25 avril. Les vaches de Rémi sont rentrées depuis les premières neiges au début du mois de novembre et elles ne ressortiront qu'au début du mois de mai, soit 6 longs mois à l'étable. Et l'étable de Rémi a une particularité. Elle est toute récente. Elle possède carrément une baie vitrée, comme dans les beaux chalets de montagne, qui donne beaucoup de lumière et beaucoup de soleil aux bêtes. Source, nous dit-il, de bien-être, de bonne santé pour les bêtes.
6: Et puis là, il va vous décrire la particularité physique de la race tarine.
7: Évidemment, il les aime, ces vaches, et il nous rappelle que les tarines sont toujours les yeux fardés. Il nous dit que ce sont les plus belles vaches, on veut bien le croire. Il nous explique aussi que la couleur noire autour des yeux est une protection contre le soleil en montagne, et qu'elles n'ont pas les yeux irrités. Autre particularité, elles ont toute la langue grise. C'est une caractéristique de la tarine. Et chez les tarines, toutes les extrémités sont noires ou grises, le bout des cornes, autour des oreilles, le bout du nez, le museau, la langue, on l'a dit, et même le bout des pieds, le bout des sabots est noir, nous dit-il.
6: Et à Beaufort, on pense forcément au fromage.
7: On reconnaît Laurent le gourmand ici, et oui, avec ce brûlet, Rémi fait bien sûr les bons fromages de Beaufort, un lait qui est transformé par la célèbre coopérative de Beaufort, juste à côté. On rappelle qu'il s'agit là d'un des meilleurs fromages de France, appelé le prince des gruyères. Et c'est incontestablement un lait qui est le mieux valorisé de toute la France. Rémi est également moniteur de ski pendant l'hiver, uniquement pendant les 15 jours à Noël, un mois en février, double actif pendant la saison, et nous dit voilà, vache le matin, ski la journée, vache le soir, sans oublier quelques descentes au flambeau. Et ce jour-là, il est 16h quand nous quittons Rémi. Rémi va attaquer le travail, et nous, on sentait bien que les vaches avaient qu'une envie, c'était d'aller brouter l'herbe fraîche dehors, mais il était encore assez tôt pour le faire, il fallait attendre encore un petit peu.
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1: Pluie, neige, canicule, brouillard, la météo décide si on va râler ou si on va râler autrement, si vous voyez ce que je veux dire. Mais dans le fond, qui décide des prévisions météo? Qui observe? Qui calcule? Qui c'est qui tranche à la fin? Et surtout, pourquoi ils disent qu'il va y avoir du soleil alors qu'on se prend une rincée? Eh bien, réponds tout de suite dans les coulisses de Météo France Alsace que je teste pour vous aujourd'hui. Je suis à Ilkirch-Grafenstaden. Ici, on estime, on calcule le temps qu'il fera demain. Et à côté de moi, voici Simon. Simon, c'est le technicien météo. C'est lui qui surveille des capteurs, des antennes, des machines qui parlent. Bref, tout le langage, c'est des chiffres. Entre le vent, la pression, l'humidité, tout est mesuré en continu avec des stations météo basées un peu partout en Alsace, à des endroits stratégiques, en altitude, dans les vallées, en plaine ou encore en ville, au nord, au sud, bref, un peu partout. Et à cela, on peut ajouter aussi d'autres outils comme les radars, les satellites. Et chaque jour, c'est des millions d'observations qui arrivent dans les ordinateurs de Météo France Alsace et avec des équations très très très complexes. Et cette complexité est en lien avec notre prochaine découverte. Direction le bureau des modèles météo. Ça, c'est avec Théo. Théo, il est météorologiste et il m'explique eh bien, qu'on ne prédit pas le futur. Mais en revanche, on calcule des scénarios et leurs probabilités. Certains modèles, par exemple, simulent l'atmosphère avec comme résultat, écoutez bien, 350 prévisions possibles chaque jour. Ah bah oui, hein, la machine, elle calcule tout ce qui est possible. Hein. Et c'est l'humain, enfin, qui va trancher. Parce que oui, la météo, en bout de ligne, bah, c'est pas juste une machine. Hein. C'est aussi un cerveau. Il y a un cerveau qui tranche. Et en parlant de cerveau, en voici un autre bien rempli. C'est celui de Cédric. Il est climatologue. Et Cédric, lui, va nous emmener littéralement dans un autre monde. Parce qu'avec ses analyses à Cédric, eh bien, on ne regarde pas demain. Non, on va regarder 100 ans en arrière. Car Météo France, eh bien, conserve en quelque sorte la mémoire du climat depuis plus de 150 ans. Parce que le passé, eh bien, il nous permet quoi? De comprendre l'avenir. Surtout avec les notions du dérèglement climatique qui nécessite une véritable expertise. Alors, après ce dévoilage d'outils, de calculs, d'équations et d'expertises en tout genre, comment se fait-il qu'en 2026, on puisse encore se tromper dans les prévisions? Eh bien, j'ai posé la question et la réponse de mes spécialistes est claire. Prévoir la météo, c'est comme essayer de prédire la forme exacte des vagues dans une soupe qu'on remue en permanence, sauf que la casserole fait la taille de la planète et que la cuillère tourne toute seule. Et en plus de ça, il y a quelqu'un qui joue avec le feu. On continue. Bref, vous l'avez compris, hein, impossible d'être parfait, seulement de se rapprocher de probabilités, mais avant tout, le rôle de Météo France Alsace, c'est d'anticiper au maximum les risques.
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2: Hier, vous étiez supporter du MUC 72. Aujourd'hui, vous êtes supporter du Mont FC. Bravo, Vincent Malher. Et comme vous, Vincent Malher, qui se partage entre la France et l'Autriche, est parvenu à se constituer une incroyable collection de maillots authentiques de joueurs de l'équipe sartoise. Vincent Malher, légende d'ici.
3: Bonjour, je m'appelle Vincent Malher, j'ai 45 ans, je suis né au Mans. Je me partage aujourd'hui entre le Mans, où j'ai une maison, et puis l'Autriche. Mon métier, c'est vice-président pour un grand groupe logistique français, où je m'occupe de tous les entrepôts en Europe. Et ma particularité, c'est que j'ai réuni une collection de maillots du Mans FC MUC 72 de plus de 100 pièces. Et moi, j'étais à l'école au Mans, j'ai fait Bellevue, j'étais pas un très très bon élève. Et puis, j'ai financé mes études avec de la logistique. J'étais préparateur de commandes pendant les week-ends. Aussi chez Ouest France, où j'ai travaillé 10 ans sur le circuit en animateur commercial. J'ai fait pas mal de courses. Comment je suis arrivé à mon poste de vice-président avec un effectif de plus de 30 000 personnes? Eh bien, par la base, petit à petit, j'ai augmenté donc mes effectifs, mes fonctions, pour arriver maintenant à gérer une équipe en Europe. Toutes les semaines, je prends l'avion. J'ai réussi à constituer une collection de plus d'une centaine de maillots du MUC 72, puis ensuite du Mans FC. C'était pas intentionnel au départ. Quand j'étais enfant, je faisais des revues de presse. Je collectionnais tous les articles de journaux. Et puis, j'ai eu l'idée de faire une revue de presse pour chacun des joueurs que je distribuais en fin d'année. Magie, j'ai reçu un jour, de la part d'un joueur, Aziz Alouali, je m'en souviens comme si c'était hier, son sac de sport à la fin du dernier match de l'année contre l'Olympique de Marseille, avec son maillot que j'ai gardé précieusement. Ça m'a donné l'idée, en fait, de continuer, d'aller voir, d'aller à la rencontre des joueurs de foot qui étaient, pour moi, intouchables à l'époque. J'étais très jeune. De fil en aiguille, un maillot, deux maillots, 10 maillots. Et puis, cette collection de maillots qui, la collection démarre des années 90. J'avais 10 ans à l'époque. Jusque dans les années 2010, quand je suis parti du Mans pour des raisons professionnelles. Aujourd'hui, ma collection, donc, c'est plus d'une centaine de maillots du Mans. Ce que j'aimerais faire de la collection, ça c'est une vraie question. Je suis en lien avec la ville du Mans, avec le département, pourquoi pas. Et j'aimerais beaucoup la mettre à disposition pour pouvoir en faire profiter un maximum de personnes. Voilà, c'était Vincent Malher. J'ai été heureux de vous parler de mon parcours, de mes passions. Et je voudrais vous dire que l'important dans la vie, c'est de vivre chaque jour des choses magiques.
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3: C'est toujours un bonheur de vous avoir ici en direct parce que, bah, déjà, on vous adore, je l'ai dit, mais en plus, vous semblez si heureuse de ce qui vous arrive.
4: Oui, mais complètement. Ouais. Ben déjà, merci de me recevoir. C'est toujours un plaisir de se voir. Mais,
3: merci.
4: Mais c'est vrai que dans les 6 derniers mois, il y a plein de choses qui se sont passées dans ma carrière et je suis reconnaissante en fait de faire ce que j'aime dans la vie, de faire plein de belles rencontres, de partager ma musique avec plein de monde. Donc oui, non, c'est une très belle période pour moi.
3: Ouais. Est-ce que quand on lit les chiffres, mon Dieu, on a des palpitations pour vous. Votre tube Feel Good, qui est devenu le titre francophone le plus diffusé en radio en cette année 2025, 100 millions de streams à l'échelle mondiale. Enfin, nous, ça nous paraît énorme. Vous qui avez fabriquer cette chanson avec vos petites mains, qu'est-ce que ça vous fait?
4: Ben c'est fou aussi, c'est vrai que quand je lis le data comme ça, ouais. ça donne un petit vertige, mais ce qui me plaît vraiment du parcours de cette chanson, c'est que ça s'est vraiment pas fait du jour au lendemain. C'est une chanson qui, déjà, elle est sortie il y a plus de 2 ans, cette chanson-là. Alors, ça a été assez long, si on veut. Ça a pris 1 an et demi avant que vraiment elle rayonne auprès de beaucoup de gens. Et en plus, ben, avant même de sortir cette chanson-là, elle a eu plusieurs vies dans mon ordinateur, dans l'ordinateur des producteurs avec qui j'ai travaillé. On a fait plein de maquettes, plein de versions de cette chanson-là. Puis on n'arrivait jamais à trouver vraiment la version qui nous plaisait assez pour la sortir. On a décidé de ne pas la mettre sur la version initiale de mon album 99 Nights pour finalement y revenir et la traduire en français, en faire une version bilingue qui est celle qu'on connaît maintenant. Mais j'ai eu l'impression qu'elle a eu plein de vie, cette chanson-là, et c'est chouette, ça donne espoir un peu en la longévité de la musique. Oui. Dans une période où tout va tellement vite, on sort de la musique sur les plateformes de streaming par milliers à chaque jour. Et donc, c'est un beau parcours qu'a eu cette chanson et que j'ai aussi grâce à cette chanson-là au final.
3: Ouais, et c'est très intéressant ce que vous dites sur la durée de vie d'une chanson, de dire voilà, ce sont des objets artistiques, alors oui, qui durent 3 minutes, 4 minutes, mais il faut leur laisser le temps, il faut leur laisser le temps de grandir et voilà, pas se dire au bout d'une semaine, si ça n'a pas marché, allez, on passe à autre chose.
4: Exact, mais c'est vrai, puis en plus, je pense que la musique et l'art, de manière générale, a besoin d'un contexte précis pour rejoindre les gens de la bonne façon. Puis c'est pas parce que moi, j'étais prête à la sortir, cette chanson-là, il y a 2 ans, que c'était nécessairement le bon contexte pour que les gens aient envie de la recevoir, cette chanson-là. Et donc, c'est chouette de se rendre compte de ça d'une si belle façon, qu'en fait, ben, c'est une chanson très légère et c'est peut-être à un moment où on avait besoin de légèreté et c'est à ce moment-là qu'elle a réussi à toucher les gens et ça me fait très plaisir.
3: Ah, et alors vous, comme dans un jeu vidéo, ça vous a débloqué le niveau suivant puisque votre nouveau single, il est aussi en français. Tant pis pour elle, ça vient de sortir. Et alors, avant qu'on vous fasse, nous, notre cadeau pour vous dire à quel point on vous aime, vous avez tenu, Charlotte Cardin, et ça nous fait tellement plaisir, à nous faire un cadeau puisque vous allez nous offrir une version live, là, dans le studio de Décibel, de Feel Good, parce que vous savez qu'on est trop fan et qu'on veut la chanter très fort dans les voitures, partout où on écoute Décibel, et aussi de Tant pis pour elle, la toute nouvelle chanson.
4: Oui.
3: Et c'est la première fois que vous allez la faire en live.
4: C'est la première fois que je la fais en version acoustique en live. Ouais. Donc oui, une petite primeur.
3: Place au live, chère Charlotte, merci d'être là.

0: merci Charlotte, c'est sublime. Oh, c'est incroyable de vous voir chanter cette chanson-là à quelques centimètres de nous. Et je suis sûre que les auditeurs et les auditrices ont l'impression que vous leur susurrez à l'oreille. Avant qu'on écoute Tant pis pour elle, peut-être avez-vous envie justement d'introduire cette chanson, de nous donner deux, trois clés sur cette histoire que vous racontez. C'est pas une histoire banale, hein?
1: Ouais, c'est vrai que c'est une histoire qui est dans un registre très différent des thèmes de la chanson Feel Good. C'est, pour moi, Tant pis pour elle, c'est une chanson qui est tout en contradiction, en intensité, en crescendo émotionnel. C'est un peu ce triangle amoureux qui est des émotions de compétition, de jalousie. C'est un peu toutes ces émotions qui sont un peu moins nobles, qu'on garde un peu tout bas, mais qui pour une fois sont dites tout haut à travers cette chanson-là.
0: Ça, et ça fait du bien d'entendre quelqu'un le dire, le chanter. Mmh. Oui, ça existe. Tant pis pour elle, Charlotte Cardin, rien que pour vous sur votre radio. Ici, l'émission C'est Décibels et la chanson toute nouvelle, Tant pis pour elle.

0: Bravo! Oh là là, et on est déjà fan de cette chanson, même si bon, les triangles amoureux sont rarement confortables. J'avoue que chanter comme ça, ça donnerait presque envie. Puis bon, bah, on a compris que c'est la gentille qui gagne à la fin, en plus, ça fait plaisir. Bravo Charlotte Cardin.
1: Merci.
0: Bravo, bravo, et merci pour ce moment en direct. Hein, il est 20h13, voilà, je ne sais pas si vous êtes chez vous, sur votre canapé, ou en voiture, en train de râler dans les embouteillages, mais là, c'était un moment suspendu grâce à Charlotte Cardin. Et vraiment, je vous en remercie. Alors, ma chère Charlotte, pour vous remercier d'être là et pour vous remercier aussi de tout le plaisir que vous nous avez donné à nous, aux auditrices, aux auditeurs, depuis des mois, notamment avec votre chanson Feel Good, mais en vrai avec tout l'album 99 Nights, qui est vraiment génial. On a décidé ce soir de vous remettre très officiellement le prix Talent Ici 2025. C'est parce qu'Ici aime la chanson en français, qu'on soutient les nouveaux talents et qu'on croit très très fort en vous et pour votre avenir. Et ce n'est pas moi qui vais vous remettre ce prix, non, car on a trouvé quelqu'un qui vous connaît bien, Charlotte, et qui vient remettre le prix.
1: Oh,
0: bonsoir, cœur de pirate.
2: Oh mon dieu, je suis tellement contente d'être
0: ici, le prix Ici Talent 2025 de Charlotte Cardin, remis par cœur de pirate.
3: Bonjour.
2: Je suis tellement contente, je suis toujours tellement contente de voir Béatrice, mais c'est vrai que ça fait longtemps en plus qu'on
3: s'est
2: vu, donc là, oh my god, je suis très excitée de cette surprise, merci.
3: C'était beau, c'est ce que j'avais entendu au piano, j'avais juste entendu les snippets, puis là j'étais comme, yes, version acoustique, à chaque fois qu'il y a une version acoustique de tes chansons, je suis genre, enfin, un ange a récupéré ses ailes.
0: Alors ça, Charlotte, en plus, venant de cœur de pirate, ben t'es quand même la reine du piano-voix.
2: Vraiment, vraiment. C'est un honneur. Mais oui, je travaille sur une version acoustique qui peut-être un jour sera...
3: C'est ce que le peuple réclame.
2: Oui.
0: Et ça, on va en parler. Mais avant, mesdames, pour expliquer, ce n'est pas simplement une histoire de Québec qui vous lie, c'est aussi une histoire de clip.
2: Oh non.
0: Charlotte.
2: Oui. Il fallait que ça refasse surface à un moment.
0: Écoutez, cette chanson, vous la connaissez. La chanson Adieu, donc de Cœur de Pirate que nous connaissons, avait un clip. Et dans ce clip, il y avait vous, Charlotte.
2: Il y avait moi, et non seulement il y avait moi, il y avait aussi le frère de mon fiancé, et je lèche le visage de Neil Schneider de haut en bas. Donc, il y a vraiment beaucoup de choses bizarres.
3: De strates à ce clip.
2: Puis Alyosha était dans mon clip aussi.
0: Le visage de votre beau-frère.
2: Ah, Alyosha était dans un autre de tes clips. Ouais. C'est vrai, non, mais
3: c'est le multiverse Schneider dans les trucs de Cœur de Pirate avec Charlotte.
2: Exactement.
0: Bon, alors, Charlotte, ce prix, donc, Talent Ici 2025, parce qu'on croit en vous, parce qu'on sait que ça va devenir stratosphérique, cette histoire. Vous en avez eu beaucoup des prix dans votre carrière?
2: J'en ai eu quelques-uns, mais c'est vrai que ça fait toujours plaisir. Ah, je crois qu'en fait, c'est mon premier prix en France.
0: Hey!
2: Donc j'en ai eu beaucoup au Québec. Ouais,
0: ah ouais.
2: Mais là, c'est mon premier.
3: Ben là, félicitations.
2: Mon premier trophée français, si je ne m'abuse.
3: Parce qu'elle a vraiment beaucoup de prix, beaucoup.
0: Au Canada.
3: Au Canada, ouais.
0: Les Juno.
3: Genre tous les prix.
0: Tous les
3: chaque année. C'est incroyable. Non, mais c'est mérité aussi. Donc, c'est ton premier ici.
2: Mais c'est mon premier ici. Regarde, ça le dit ici. Voilà.
0: Wow.
2: Non, mais c'est très chouette. Merci beaucoup.
0: Félicitations.
2: Ça fait plaisir. Toujours plaisir.
0: Bah, nous aussi, ça nous fait très, très chaud au cœur. En vrai, c'est chouette de vous avoir aussi toutes les deux pour parler de ce rapport entre le public français et les artistes québécois. Et aussi, vous ressentez notre amour à nous. C'est pas pareil. Bon, vous avez des carrières dans plein de pays et tout, mais qu'est-ce qu'il y a de spécial ici?
2: Est-ce que toi, tu as remarqué qu'en France, ben moi, une différence que j'ai notée, c'est que les gens tapent vraiment des mains pendant le show, genre un peu sur le rythme des chansons.
0: Ouais,
2: on fait pas ça au Québec, c'est comme une façon de recevoir la musique qui est différente.
3: Ouais, puis même sur les chansons très calmes. Les gens vont taper dans les mains, mais j'admire l'enthousiasme, c'est vraiment, on le salue, on est content. Mais c'est vrai qu'ils tapent dans les mains souvent. Mais
2: souvent, c'est génial. C'est comme une façon de recevoir. Là où, par exemple, dans d'autres pays, ça va peut-être plus chanter avec les...
3: C'est vrai.
2: Là, c'est vraiment, il y a un truc de... On participe en tapant des mains sur le rythme des chansons, mais c'est vrai que des fois, c'est à plein de moments.
3: Ouais.
2: Mais moi, je trouve ça toujours chouette parce que c'est vrai que c'est une façon de le public s'engage un peu dans la chanson de cette façon-là. Mais ça, c'est une différence que j'ai notée, qu'on fait pas ailleurs qu'en France, en fait.
4: C'est drôle.
2: Ouais.
4: Oh là là. Vous ferez un jour un duo?
0: Peut-être avez-vous déjà fait ça sur des plateaux télé ou radio au Québec?
3: Je suis venue à un de tes concerts, puis toi, t'es venue à mon concert. Fait qu'on fait des échanges déjà comme ça, mais écoute, si tu me réinvites, je vais venir.
2: Ben oui, anytime. Mais pareillement, moi, je suis... Ben, Béatrice,
3: t'es ici maintenant, fait que... C'est plus
2: facile. Mais je suis encore quand même entre les deux. Mais c'est sûr qu'on va réussir à s'attraper. Moi, j'adore chanter. Béatrice sait comment je suis fan depuis toujours. Puis c'est toujours un plaisir de chanter ensemble. Donc, j'espère qu'on va make it happen encore quelques fois.
0: Bravo, bravo. Merci beaucoup.
3: Merci, ça m'a fait plaisir
2: de crasher ça. C'était trop une belle surprise. My God.
0: Chère Charlotte Cardin, maintenant que vous êtes auréolée de ce prix Talent ICI 2025, vous dire que c'est un prix, alors évidemment, qui est remis par une radio ICI, qui s'appelait France Bleu avant, une radio qui, évidemment, passe tout type de musique, mais qui est très attachée à la chanson française. Vous, dans votre répertoire, il y a eu du français assez tôt, je me souviens d'une chanson qui s'appelait Les Jupes.
2: Oui,
0: voilà.
2: Oui.
0: Voilà, mais c'est vrai principalement en anglais. Là, vous revenez au français, j'allais dire, à pas de loup, parce que vous n'êtes pas un loup, à pas de biche. Est-ce que quand on est comme ça une compositrice, mais aussi une autrice, le français est une langue compliquée à aborder, surtout quand on est fan peut-être de grandes plumes françaises, et est-ce que vous vous soignez pour ça?
2: Ben, c'est vrai que moi, ça m'aura pris plus de temps à me sentir confortable à écrire en français. Mais je l'ai toujours fait. Oui. C'est-à-dire que sur mes albums, il y avait toujours un ou deux titres en français. Il y avait juste vraiment plus de chansons en anglais. C'est peut-être aussi, je sais pas l'expliquer. Je pense que c'est une langue qui est tellement, qui est plus proche de moi que l'anglais. Même si j'ai grandi de façon très bilingue. J'ai toujours parlé et français et anglais à la maison. Français avec ma famille, mais anglais beaucoup avec mes amis, à l'école, tout ça. Et donc, écrire en français, c'est comme s'il y avait une petite part peut-être de vulnérabilité de plus. Et donc, je parle pas tout à fait des mêmes thèmes dans mes chansons en français et en anglais, mais là, je me plonge un peu plus profondément dans l'écriture en français, puis ça me fait beaucoup de bien. Je pense que je suis peut-être rendue là dans mon processus créatif. Et je vais faire un album qui est pas tout en français. Il y a beaucoup d'anglais sur mon prochain album, mais quand même, j'ai beaucoup de plaisir à écrire plus en français, en tout cas.
0: Je vous adore, Charlotte, parce que vous avez déjà en partie répondu à ma prochaine question qui était, mais justement, avec toutes ces sollicitations en ce moment, et puis cette grosse tournée, et notamment les très grandes salles en 2026, avez-vous le temps de préparer un nouvel album? Donc oui, vous êtes en plein dedans maintenant.
2: En plein dedans. J'essaie de... Mon rêve serait de le terminer cet automne. C'est sûr qu'il va sortir en 2026, mais je sais pas encore quand. On est en train de terminer certaines maquettes, de finaliser l'écriture de certaines chansons aussi. Donc, on est comme... Je dirais qu'on est peut-être à 70% du processus, mais il reste quand même un gros 30% de travail ardu. Donc c'est en partie ce que je vais faire cet automne.
0: Ouais. Vous travaillez de la même manière en France et au Canada, ou bien il y a un lieu pour chaque chose?
2: C'est-à-dire qu'en ce moment, je travaille plus sur mon album au Canada parce que mon producteur, Jason Brando, qui a fait d'ailleurs, c'est lui qui a produit Tant pis pour elle, et tous mes autres titres aussi avant sur mes albums. Jason est basé à Montréal. Donc quand je retourne à Montréal, on travaille beaucoup ensemble en studio. Moi, je fais de l'écriture des fois ailleurs qu'à Montréal. J'ai pas besoin d'être là pour écrire, mais c'est vrai qu'on aime beaucoup écrire ensemble en studio. Puis on peut un peu s'isoler puis se mettre dans cette bulle créative, parce que c'est vrai que des fois je trouve ça difficile d'écrire un peu comme ça sur un coin de table, aller en promo, après faire un concert, après c'est comme des parties de mon cerveau qui sont très différentes, qui ont besoin d'être stimulées pour ces activités là et donc j'aime m'isoler en studio, et ben là pour cet album-ci c'est à Montréal pour la plupart des chansons en fait.
0: Et alors cette nouvelle chanson justement, Tant pis pour elle,

0: elle nous donne cette chanson des indices sur le prochain album.
1: Oui, en tout cas, stylistiquement, ouais. Oui. Complètement, c'est une petite fenêtre sur certains éléments de cet album qui est comme je l'ai mentionné encore en train de se concrétiser. Ouais. Mais il y a beaucoup de chansons sur lesquelles j'ai travaillé dans les derniers mois qui ont un côté très cinématographique, plus électro aussi que peut-être que j'ai fait.
0: Les sonorités là, impressionnantes, très, je veux dire un mot anglais, je vais me faire disputer, mais très fat quoi.
1: Oui.
0: Boum, cette chanson, elle est très puissante, très. J'ai pas les mots en français, j'ai honte. Mais je suis Jean-Claude Van Damme.
1: Non, mais fat, ça me plaît.
0: C'est fat,
1: merci, Charlotte. C'est fat. Mais j'aime beaucoup cette chanson-là. Puis effectivement, bon, on est pas seulement dans ça pour l'album, mais oui, c'est quand même une bonne petite fenêtre sur ce que cet album va être.
0: Il y a aussi les couplets qui sont à la limite du murmurer comme ça, ou du parler, chanter. Alors, on sait que vous savez chanter. On vient d'entendre là deux chansons. Vous poussez la voix sans problème, piano-voix, vous êtes hyper à l'aise. Vous faites parfois ce choix de murmurer comme ça, parce que vous pouvez. Comment vous jouez justement avec le fait d'utiliser à fond votre voix ou au contraire de la brider?
1: Ben, j'adore jouer avec ma voix dans toutes ses formes, dans ses subtilités. Et pour moi, raconter des histoires, ben ça peut se faire de plein de façons différentes. Mais pour cette chanson-là, je trouvais que l'histoire était plus puissante si elle était tout en retenue jusqu'à la fin. Où là, vraiment, sur la version, bon, qui n'est pas la version acoustique que je viens de vous faire, mais sur la version produite, vraiment, là, je laisse aller ma voix vraiment plus en puissance. Tout en legato, il y a vraiment un truc où ce crescendo émotionnel de ce que raconte l'histoire, je trouvais, se prêtait bien aussi à être exploré vocalement. Et j'adore faire ça. J'ai toujours aimé être plus en retenue sur certaines chansons, plus en puissance sur d'autres. C'est un plaisir pour moi de faire des petites gymnastiques vocales quand il le faut, mais pas tout le temps non plus. Ouais. J'ai pas envie de toujours pousser ma voix. J'aime cette idée de parfois chanter avec un peu plus de pudeur, puis après vraiment plus lâcher ma voix sur d'autres morceaux quand je sens que ça se prête bien à l'histoire que je raconte.
0: Bah ça, c'est ce que vous avez fait d'instinct. Et je ne sais pas si vous avez vu cette interview de Céline Dion qui est passée à la télé française il y a une dizaine de jours sur l'album 2.
1: Et donc, je ne l'ai pas encore vu, mais je veux trop voir cette...
0: C'est l'album donc, le plus vendu de tous les temps en France. Et Céline Dion explique, face caméra, que Jean-Jacques Goldman, qui a fait l'album avec elle, lui a demandé d'arrêter de chanter, lui a appris presque à déchanter.
1: J'ai vu cet extrait-là. Où vraiment, il lui dit « raconte ». L'histoire, voilà. Plus en retenue, plus en pire.
0: Ouais. Et ça m'a fait penser à votre murmure dans la chanson. Quoi. Ouais. C'est-à-dire, bien sûr, elle peut exploser, elle peut, mais choisir de ne pas le faire, c'est déjà faire un choix artistique.
1: Oui, mais carrément. Puis c'est vrai que c'est très touchant dans cet extrait que j'ai vu en fait, avec Céline et Jean-Jacques Goldman. Où, et ça devient vraiment...

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2: Bonsoir.
3: Bonsoir.
4: Bon anniversaire, les gars.
2: Merci.
3: Merci.
4: 30 ans de Matt Mata. On peut fêter ça en live. D'ailleurs, votre dernier album live le prouve bien. Brest, il y a du monde, il y a du bruit, il y a de la fête. Tout le temps.

0: Et donc à tout moment, vous l'avez compris, hein, l'ambiance peut devenir latino au milieu d'une chanson. Tout peut se passer à un concert de Matmata.
1: Oui, ouais, c'est vrai que bon, c'est bien aussi d'essayer des langues un peu différentes et de donner une couleur différente.
0: Oui, j'ai bien aimé ce petit côté salsa.
1: Ok.
0: C'était très bien. On passait du chouchen à la tequila hein, pour rester dans l'ambiance, mais voilà, non, ça fonctionnait drôlement bien. Ce que je veux dire avec ce live à Brest, c'est que c'était déjà dingue de jouer voilà dans une énorme salle à domicile, mais là, l'anniversaire, les 30 ans de Matmata à l'Accor Arena, Bercy. Là aussi, potentiellement, il peut tout se passer. Vous pouvez faire des instants zouk. Enfin, est-ce que vous avez prévu
1: non, pas zouk, ça on fait pas. Non, on évite le zouk et la funk en fait.
0: D'accord.
1: Parce que c'est pas compatible. Ça a jamais été tellement compatible avec ce qu'on faisait. Je sais pas.
0: Alors
1: pourquoi.
0: Alors que la salsa, oui, peut-être.
1: Quoique l'apologie, c'est un peu zouk quand même.
0: L'apologie, ouais. Ça. Ah, la petite, petite flûte là.
1: Ouais.
0: Ah ouais, ouais. Remarque, c'est pas faux. Non, mais en vrai, vous préparez ce concert depuis un moment. En tout cas, vous l'avez annoncé il y a un moment. Vous l'avez aussi calé un samedi soir pour que toutes celles et tous ceux qui vous aiment partout en France puissent faire vraiment le voyage jusqu'à Paris. C'est vraiment la teuf. Donc, j'imagine, vous organisez un anniversaire. Il y a forcément des petites...
1: il y a des surprises.
0: Petites surprises.
1: Dont voilà. On ne parlera pas, évidemment.
0: Voilà. Non, je sais. Merci d'être venu, Matmata. C'était très sympa. Non mais voilà, ce que je voulais dire en passant ce petit extrait salsa de Lambeandro, c'est que vous n'êtes pas les derniers pour la gaudriole et que là voilà, ça va être une fête quand même particulière et avec aussi évidemment des moments de douceur. C'est également la spécialité de Matmata.

0: C'est très beau. Alors, Matmata, c'est quand même 6 albums studio depuis 1998. Est-ce que vous êtes mis d'accord sur la setlist?
1: On n'y a pas encore pensé.
0: Qu'est-ce que vous avez foutu pour ce concert? J'ai très peur. Je sais pas.
1: Si, quand même. Ouais, on s'est mis d'accord. C'est bon, tu veux...
2: On est à peu près calé là. On est à peu près raccord là.
1: Voilà. Ça va être quelque chose de particulier. Voilà. Donc, c'est un concert qu'on ne fera qu'une fois.
0: En vrai, il y a 30 ans, si on vous avait dit, quand vous avez démarré le groupe, que ça allait se terminer en énorme teuf dans la plus grosse salle de Paris, vous auriez dit quoi?
1: Honnêtement, je crois qu'on se l'est dit pour déconner à la fin du tout premier concert. Si, le premier, c'était dans un bar, il y avait 10 personnes, mais on était contents parce que ça y est, on avait un groupe. Et je crois qu'à la fin du concert, on dit, bon, c'est bon, on a un groupe. Un jour, on jouera à Bercy. Et puis, merde, ça arrive.
0: Ça y est. Matmat a fait ses 30 ans à l'Accord Arena. On continue à en parler dans Décibels. Mais avant... Il faut qu'on écoute Au Conditionnel. Je vous expliquerai après pourquoi.
1: Ah bon? C'était trop.

0: même. Voilà, comme tout fan de Matmata, j'adore Au Conditionnel, très belle chanson, que vous n'aviez pas mis sur votre album live précédent.
1: Oui, bah on a eu des remontrances d'ailleurs, hein, donc, voilà, donc elle sera sur tous les lives qu'on sortira à l'avenir.
0: Jusqu'à voilà. La mort. En vrai, est-ce que c'est une question qu'on se pose, alors peut-être pas pour le concert anniversaire des 30 ans, mais sur la tournée précédente, de se dire, est-ce qu'on met tous nos anciens tubes, parce qu'encore une fois, 30 ans de carrière, ça fait un sacré paquet de chansons que les gens attendent. Est-ce que parfois, il y en a certaines, on se dit, bah non, tiens, sur cette tournée-là, celle-là, elle reste à la maison.
2: Ah, c'est difficile à faire, ça.
0: Ouais.
2: Et enfin, pour certaines chansons, on ne peut pas le faire.
0: Tu peux parce pas que... ne pas faire L'Ombéandro.
1: Non, non, parce que là, on se prend des pierres, donc...
0: Des menhirs.
2: Des menhirs, du granit.
1: On l'a fait, on avait fait une tournée, je crois que c'était en 2004, un truc comme ça, et on avait décidé de virer Lambé, par exemple. Quoi.
0: Bon, qui a eu cette bonne idée, Tristan?
1: Je ne sais pas. Au bout de trois concerts, on a refait Lambé, parce que c'était pas possible. Non, mais c'est vrai que c'est toujours, voilà, et plus ça va, plus on a beaucoup de chansons, donc on se prend un petit peu la tête à savoir lesquelles on doit virer, parce qu'on peut pas tout jouer non plus. Enfin, surtout, même sur des festivals, on joue qu'une heure et quart. Il faut faire un choix, donc on en met certaines en vacances de temps en temps, voilà.
0: Et c'était pas juste pour vous embêter que j'ai passé Au Conditionnel, c'est aussi parce que mine de rien, c'est une des plus belles chansons d'amour, je trouve, du répertoire français, voilà, puisque vous avez 30 ans de ces 30 dernières années, disons-le, et que, en fait, quand on gratouille un peu dans votre discographie, il y a plein de chansons d'amour, mais avec toujours un petit pas de côté. Donc, Au Conditionnel, l'idée, c'est de parler d'amour comme on fait les news. Il y a aussi Les Inpas qui parle d'un amour qui s'en va, mais qu'on veut retenir, qu'on veut sauver.

0: Est-ce que la majorité des chansons de Matmata, c'est des chansons d'amour en fait? Un peu déguisées parce que rock, parce que rapide, mais en fait ça parle que de ça.
1: Il n'y a pas beaucoup de thématiques dans la chanson en général. On parle toujours un peu de la même chose. Voilà, on change le décor, la manière de le dire. Mais bon, ouais, la chanson d'amour, c'est presque un pléonasme en fait.
0: Oui.
1: Voilà, donc c'est pas toujours le cas, mais c'est vrai que voilà, c'est une manière de dire les choses qu'on ne dirait pas simplement autrement par pudeur. Donc ouais, on se planque un peu dans une chanson et on cache des choses là-dedans.
0: Et est-ce que quand on fait des chansons, c'est pour être aimé? Alors, de qui, de quoi, ça c'est votre histoire, mais est-ce que justement, quand vous avez commencé il y a 30 ans, c'était aussi pour être aimé?
1: Oui. Enfin oui, on s'est jamais dit qu'on allait faire des chansons pour les écouter nous seulement.
0: Oui.
1: On avait quand même envie que les gens les écoutent et les aiment éventuellement. Donc évidemment, il y a toujours une petite dose de narcissisme nécessaire de toute manière quand on écrit des chansons et qu'on les propose aux gens. Et puis quand certaines finissent par appartenir aux gens, ouais, et à leur vie, à la BO de leur vie, c'est cool quoi.
0: Il y a une chanson, Brest même, sur l'album précédent, là c'est une chanson d'amour pour une ville. Alors encore, hein, comme c'est une chanson d'amour un peu spéciale, avec des petits pas de côté, c'est-à-dire que vous faites votre déclaration à Brest, tout en disant tout ce qui est moche à Brest, parce que c'est comme ça, et c'est ça qui est beau.

0: Marcella, ça vous a fait quoi la première fois que vous l'avez joué à Brest? Je rappelle que votre dernier album live s'appelle Brest, vous l'avez joué là-bas. Ça vous a fait quoi? Ça vous a fait des frissons comme il y a 30 ans au premier concert?
1: Alors la première fois qu'on l'a vraiment joué, c'était en Nouvelle-Calédonie.
0: Ah.
1: Voilà, mais on a quand même entendu deux, trois mecs gueuler « Ici, c'est Brest ». Donc c'était quand même un bon essai.
2: Oui, il y avait même des drapeaux et tout.
0: Il y a les drapeaux bretons en Nouvelle-Calédonie.
1: Bah évidemment. Enfin,
0: ils sont partout, j'adore. Et à Brest alors, ça s'est passé
1: la première fois à Brest, c'était à la Carène.
0: Ouais.
1: Bon, c'était la première date de la tournée, donc de toute façon, on était un peu sur des œufs, mais pour toutes les chansons, parce que bon, la première date, voilà. Et puis la seconde fois, c'était à l'Arena, justement, donc cette version-là.
0: De l'album.
1: Et on se dit, ouais, faut pas se rater, là. Parce que même si on l'a joué déjà 100 fois en tournée, bon, on se dit, bon, là, faut pas se rater. Et c'est vrai que, ouais, c'est un petit moment suspendu, quoi, parce que là, on chante. Parce que c'est pas une chanson sur Brest, c'est une chanson sur les Brestois, en fait. Et là, on les a en face de nous, et il s'est passé quelque chose, ouais.
0: Comment vous faites avec l'émotion, justement? Vous avez de la bouteille maintenant, ça fait de nombreuses années que vous faites des concerts. Vous les avez comptés ou pas, les concerts de Matmata?
1: Ouais, 1000, non, on doit pas être loin des 1500, un truc comme ça.
0: Ouais. Ouais.
1: Oui.
0: Et ça arrive parfois d'être submergé par l'émotion parce qu'une chanson, je sais pas, vous rappelle un souvenir, un truc où vous chopez les yeux de quelqu'un dans le public, ça vous bouleverse. Comment
2: c'est
0: vous faites?
2: Pas forcément les mêmes émotions au même moment ou sur les mêmes chansons.
0: Ouais.
2: Il y en a après c'est assez, c'est furtif. C'est-à-dire qu'effectivement, on est dans c'est pas un trip, mais bon, ouais, une certaine émotion. Puis, de toute façon, on est aussi dans le fait de le dérouler du concert, le dérouler des chansons.
1: Dans la concentration, en fait.
2: Ouais, c'est une bonne question, en fait.
1: Moi, j'avais un peu.
0: Merci. Ça fait 30 ans que je fais des interviews de Matmata, c'est le premier compliment qui me font.
2: Vrai. Mais ça demanderait un peu plus de temps pour y répondre,
0: oui,
2: en fait.
0: Oui, c'est vrai.
1: J'avais un peu...
0: Je te reposerai la question la prochaine fois.
1: Mais j'avais un peu flippé, je me rappelle de la première fois qu'on a joué Emma, juste piano, Yulon Pipe, ouais. Sans que c'était au Vieille Charrue. Et avant de le faire au Charrue, quand on répétait, je dis waouh, je pourrais craquer. Parce qu'il y avait quand même quelque chose qui se passait. Donc je dis bon, en même temps, elle sera fragile, en même temps, c'était un peu le but de la faire comme ça. Et puis en fait, bon, quand on se retrouve au Charrue, il y avait de l'émotion, mais on est tellement concentré et puis on a une telle dose d'adrénaline en fait que ouais, on tient le choc. Donc ça va. Mais je me suis posé la question. Ouais.
2: Et d'ailleurs, par rapport à ce moment-là, parce que moi, sur cette version-là, donc je ne la joue pas. Je suis pas à la batterie. Donc effectivement, je crois que moi, je profite de l'émotion parce que sur le côté de scène, je les vois faire. Je peux assister à tout le spectacle. Également, je vois le public. Et là, pour le coup, ouais, j'en profite et je suis pas dans l'action. Donc, je sais pas. Peut-être que c'est plus facile quand on regarde les autres faire.
0: C'est sûr. Bah tiens, là, on va écouter les autres faire, puisque dans la série Validée, la chanson Lambé Andro a été chantée par les Enfoirés. Au spectacle, le village des Enfoirés, et c'est Jean-Jacques Goldman qui chante votre chanson avec son poteau Michael Jones. Là, c'était Jones, et là, c'est Goldman. Ils ont changé les paroles, bon, parce que voilà, c'est des Enfoirés. Mais ça fait un choc, ça, de se dire, mais merde, il y a Goldman qui chante ma chanson.
1: Ouais, bah pour la petite anecdote, le premier disque que j'ai acheté dans ma vie, c'était Quand la musique est bonne. Donc, non, mais en fait, c'est marrant parce qu'un jour, j'ai reçu un coup de fil de Michael Jones qui me dit « Oui, est-ce que tu peux me dire ce que tu dis au début de Lambé, là ?» Donc, c'est « Mais la wesh franche ?» Je dis « Ouais, mais la wesh franche ?» Je dis « Mais pourquoi tu me demandes ça ?»« Voilà, oh, parce qu'on va la reprendre avec Jean-Jacques aux Enfoirés. » Je dis « Ok, d'accord. Bon, écoute, moi, comment s'appelle ton batteur ?»« Damien. » Moi, tu dis « Mais la wesh Damien. » Voilà, ça passera. Voilà. Et ce jour-là, en fait, je suis allé voir l'émission chez mon ancien colocataire de Lambé. Il n'était pas au courant, donc on a pris l'apéro devant la télé. Il dit « Ah, cool !» Et là, j'ai dit « On va regarder les Enfoirés. » Il dit « Quoi ? Si, on va regarder les Enfoirés. » Et c'est vrai qu'il a vu le truc. Il a la mâchoire qui s'est décrochée parce qu'on avait toute la variété française qui chantait notre histoire, en fait, d'étudiants, notre appart, en fait.
0: 30 ans de carrière, Matmata, 30 ans ensemble, c'est toute une vie. Ça veut dire que dans votre vie, vous avez passé plus de temps avec Matmata que sans Matmata. Je vous ai donc préparé un petit questionnaire pour le meilleur et pour le pire. Matmata, attention, quel est le meilleur album de Matmata?
2: Le prochain.
0: Hey, il est fort,
2: ouais, t'es facile.
0: La pire chanson de Matmata.
2: La suivante.
1: Bon, il y en a quelques-unes. Non, mais on va. Ouais. Non, on garde ça pour nous. En fait. Mais c'est comme les gamins, quoi.
0: Dire, ah oui,
1: c'est quoi le gamin que ton gamin que tu détestes le plus?
0: Tu peux pas dire non, le petit dernier, pas, il est un peu moche.
1: Ouais, bon.
0: Tu dis, je l'aime quand même.
1: Voilà.
0: Okay. Le meilleur souvenir de concert.
1: Charrue 2001, voilà. Il y en a plein d'autres, hein, voilà.
0: Mais Charrue 2001, ça reste dans ton cœur. Ouais. C'est sur YouTube.
1: Oui, mais là, c'était, le spectacle était vraiment pour nous, là. C'était à perte de vue, 180 degrés de la poussière, voilà.
0: Trop beau. Pire catering de concert, pour ceux qui ne fréquentent pas les backstage, ce sont les cantines de concert. Parfois, on nourrit mal les musiciens.
2: C'est une question délicate, là.
1: Parce qu'on tient un classement en tournée, en fait.
0: C'est vrai.
1: Ouais, mais je me souviens plus trop du nom, mais on tient un classement. C'est vrai que des fois, c'est bon. En général, on est bien accueilli, mais quand t'as des patates, t'as l'impression de manger du plastique. Bon, c'est un peu dur, en fait. Hein, voilà.
0: C'est vrai. Il y a la promo aussi en 30 ans de carrière. Quelle a été votre meilleure émission de télé?
1: On n'en a pas fait beaucoup des émissions de télé.
0: Non, c'est pour ça que je me demande.
1: Voilà. je sais pas. Alors, je pense que c'est pas en France, c'est au Québec. On nous avait demandé, c'était une émission, je crois que c'était un peu pour des gamins, je crois. Et on nous avait demandé de faire des bumpers, et on savait pas ce que c'était. Et c'était des séquences de 3 secondes de musique pour lancer des séquences. Donc, on dit, on va faire les intros des morceaux, quoi.
0: Ouais.
1: Voilà. Donc, et on a fait les intros de tous les morceaux de l'album,
0: trop
1: en fait.
0: Drôle.
1: Et, c'était marrant, en fait. C'était une émission pour les gamins, en fait.
0: Pire article sur vous dans la presse?
2: On l'a oublié.
1: Il y en a eu quelques-uns, ouais, mais c'était plus, c'était pas des articles qui critiquaient, c'était plus des trucs un peu insultants, en fait, qui s'attaquaient personnellement à nous, on se faisait insulter, voilà.
0: Mais quelle horreur!
1: Et oui. Non, mais la mauvaise critique, ça fait jamais plaisir, mais quand ça passe à l'insulte,
0: je comprends.
1: Il faut être pour passer au-dessus de ça.
0: Pire look choisi pour monter sur scène. Est-ce que vous regrettez?
2: J'étais pas là.
1: c'est vrai qu'il était pas là. Il a évité le pire au début.
2: Je ne suis pas responsable.
1: Le premier anniversaire du premier bar où on a joué, on était en drag queen. Voilà.
0: C'est sur YouTube?
1: Non. Mais il y a des photos qui traînent.
2: C'est pas le
1: pire, quand
2: même.
1: Voilà. Voilà.
0: Et c'est pas le pire.
1: Il y avait une soirée plage aussi. Enfin bref, voilà.
0: Et allez, je termine. Meilleure décision prise pour le groupe.
1: Peut-être de reprendre finalement.
2: Ouais, j'allais dire la reformation.
0: J'espérais que vous alliez dire ça. Bah oui, revenir. Parce que on dit 30 ans, mais à un moment vous nous avez laissé tomber, mais vous êtes revenu.
1: Ouais, mais c'était bien. En même temps, on a fait une pause, on a rechargé les batteries, ça a été salutaire.
0: Ah, donc c'était une bonne décision.
1: Voilà,
0: pour le meilleur, pour le pire, 30 ans de Matmata.
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0: On a dit tout à l'heure que vous parliez beaucoup d'amour dans vos chansons, mais pas que. Il y a quand même des sujets un peu différents qui font que vous êtes un des groupes les plus chouettes en France. Il y a la Cerise, par exemple, qui parle de religion et de pourquoi on croit et est-ce qu'on a bien raison d'y croire et puis qu'est-ce qu'on fait quand on croit un peu trop, tout ça, quoi. Si Dieu existe.

0: Est-ce que ça fait partie des chansons quand même? Alors, pas quand vous êtes en train de la jouer, j'ai compris que quand vous êtes sur scène et que vous la jouez, vous êtes concentré et tout, mais quand vous l'entendez, quand on vous en parle, vous en êtes fier.
1: Ou alors la fierté, j'en sais rien.
0: Oui, mais elle est quand même excellente.
1: Oui, on en est content. Oui, c'est vrai. Et puis elle vieillit pas trop mal en plus. Donc c'est
0: toujours dans l'actu. Hein, tout ce qui est extrémiste religieux, ça va pas se démoder.
1: Oui. Et puis, mais même à l'époque, quand elle est sortie, on est tombé sur des trucs quand même sur le net des extrémistes qui étaient tombés sur le texte, qui démontaient le texte.
0: Enfin,
1: qui nous expliquaient que tout était faux dans ce qu'on avait dit. Et ça, c'est assez sympa en fait. Bon, c'est cool, ça laisse pas indifférent. Donc.
0: C'est ça. C'est-à-dire que non seulement tu passes un message à des gens qui potentiellement sont d'accord avec toi, mais si en plus tu fais rager les rageux.
1: Oui, voilà.
0: C'est double délice.
2: Ça ouvre le débat.
0: Oui, c'est ça.
1: Et il n'est pas prêt de se refermer. Hein.
0: C'est ça. Tiens, en parlant de débat, je vous ai parlé de l'apologie, mais non, pas encore, c'est maintenant.

0: c'est ça où tout à l'heure Tristan disait, il y a quand même un petit côté zouk.
1: Ouais.
0: Dans Matmata, ce petit instant de flûte. Cette chanson, mine de rien, c'est une chanson totem de Matmata. Elle vous a attiré plein d'emmerdes, un procès même.
1: Oui.
0: Vous avez dû payer 15 000 francs.
1: Ouais, gros, c'était un bras. Par rapport à tout la cacophonie, c'est un procès pour pas grand chose au final.
0: Bah, pour apologie. Mais comme la chanson s'appelle L'Apologie, effectivement.
1: Oui, mais... Bref, c'est vraiment. Il faut pas se limiter à un titre. Mais en tout cas, le débat est toujours actuel.
0: Oui, et c'est ça aussi que je voulais dire, c'est que finalement, c'est toujours le cas avec Matmata, c'est chouette de lire vos paroles, parce que c'est pas une bête apologie, c'est pas juste de dire que c'est super de fumer des pétards, parce que ça n'a pas de sens de dire ça, mais d'expliquer l'addiction dans la société, faire la comparaison avec l'alcool et tout, c'était quand même hyper bien vu, hyper finement amené.
1: Ah, c'était surtout le sujet de la chanson, c'était comparer certaines drogues légales qui sont taxées, contre d'autres... moins légales, qui ne sont pas taxées. C'était ce débat-là. C'était le sujet de la chanson. C'est pas vraiment une apologie. C'est...
0: Non. Mais comme ça s'est appelé l'apologie, bim.
1: Oui, voilà, bon. Bah.
0: Bon. Est-ce que vous êtes en train d'en écrire des chansons en ce moment?
1: On écrit quelques trucs, ouais. On n'a pas... Parce qu'on a fait une petite pause quand même estivale, parce qu'on a quand même bien bossé pour le rendez-vous de Bercy, et on a fait une petite pause estivale, mais on a continué de travailler un petit peu, et d'écrire des nouveaux trucs, d'enregistrer des nouveaux trucs. Maintenant, on se reconcentre sur la kermesse du 11 octobre.
0: C'est ça, la NIF, les 30 ans de Matmata. Bon anniversaire en avance, les gars.
1: Merci. Merci.
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4: Bonjour la France, j'espère que tu vas bien. La France, il y a la France qui joue ce soir.
5: Exactement, dis donc, 23h.
4: Allez les bleus. Bon, alors,
5: Suède.
4: Je vous rappelle que toute la semaine, nos candidats chéris s'affrontent pour se sélectionner pour la finale de vendredi. Et puis il y a des trucs un peu sympas à gagner, j'aime mieux vous le dire. Parce que le premier prix, c'est un séjour pour 4 adultes à Port Aventura World. Et là, trois jours de nuit en pension complète dans un hôtel 4 étoiles. Hein, c'est quand même Port Aventura World, c'est quand même énorme. Vous avez un accès illimité pendant 3 jours à Port Aventura Park. Vous avez un accès à Ferrari Land. Et évidemment, vous allez. Ça, c'est la Ferrari. Attends, il y a Enzo Ferrari qui vient de se retourner. Il a fait un flip-flap.
5: C'est la vieille de chevaux, quoi.
4: Ah, c'est ça. Évidemment, c'est vous qui choisirez votre période de séjour. Et en plus, comme votre radio ici est hyper sympa, on vous donne 100 euros de carburant pour aller dans ce petit paradis. Voilà, ça, c'est le premier prix. Le deuxième prix, c'est quoi?
5: Qui c'est qui, toute l'année, vous a fabriqué une cafetière 32 dosettes et 6 verres en verre?
4: C'est
5: Joe Malango. Ouais, qui c'est le meilleur? Qui c'est le meilleur?
4: Olé!
5: C'est Joe Malango.
4: Voilà.
5: Une cafetière à gagner vendredi.
4: Eh ben c'est magnifique, on accueille nos deux candidats du jour, Daniela et Stéphane.
5: Olé.
4: Comment ça va les amis?
5: Bonjour.
6: Bonjour Eric et Valérie.
5: Bonjour Daniel et Daniela et Stéphane, pardon.
7: Bonjour Eric et Valérie.
4: Ça va Daniela?
7: Ça va très bien, oui.
4: C'est magnifique, tu joues avec Ici Nord.
7: Oui.
4: Tu habites à... Alors, comme on dit Canfin ou Camfen,
7: oui.
4: Comme on dit Canfin en Carambeau.
7: C'est bien ça.
4: Alors, tu as 75 ans, tu habites donc Canfin. Comment ça s'appelle les habitants de Canfin en Carambeau?
7: Les Canfinois.
4: Tu es une petite Canfinoise, voilà.
7: Oui.
4: Eh ben voilà. Tu es mariée à Christian, tu as 3 enfants, tu as plein de petits-enfants. T'en as combien des petits-enfants?
7: 7.
4: Oh la vache. Ah oh, oui, quand même. Hop, hop, hop.
7: Et oui, enfin, j'en ai 5 garçons et 2 petites filles rapportées, quoi, on va dire.
4: Eh ben, c'est pas mal. Et, oui. Et alors, par contre, au niveau des animaux, on est sur quoi? Est-ce que t'as des animaux chez toi?
7: Oui, attendez, j'ai encore aussi une arrière-petite fille. Hein.
5: Oh là là.
4: Oh là là. Ah oui, tu es arrière-mamie. Hop, hop, hop, hop.
7: Oui, oui.
4: Et, attends, comment ils t'appellent tous ces petits-enfants et ces arrière-petits-enfants-là? C'est mamie, c'est quoi?
7: Nani.
4: Oh, c'est mignon, Nani. C'est très mignon. Alors, oui, il paraît que tu as des pigeons de concours.
7: Oui, c'est ça, oui. Enfin, mon mari a des pigeons de concours, Christian.
4: Et qu'est-ce que c'est, des pigeons de concours?
7: Ah, bah, des pigeons, c'est le sport comme au beau-fils. Bon, ils jouent plutôt court, hein, parce que, bon, en vieillissant, c'est plus difficile. C'est-à-dire qu'on met des pigeons, bah, on les porte dans un siège, on les bague, ouais. Et les pigeons sont transportés à 150, 200, des fois 500, 600 kilomètres, et sont relâchés le lendemain matin ou 2 jours après, et ils reviennent au pigeonnier.
4: Et c'est celui qui... Ah bah oui, c'est celui qui revient qui a gagné, quoi.
7: Après, bon, il faut, ben, on enlève la bague, on constate, on repart au siège, et puis ben, premier arrivé à gagner. C'est tout calculé, hein, parce que les distances sont pas pareilles partout. Mmh.
4: Bon, bah oui, c'est pas mal, oui. Ça, dis donc.
7: Oui.
4: Alors, tu es retraité et tu avais un métier exceptionnel que beaucoup, oui, auraient eu envie de faire. Tu emballais les bonbons, tu étais mécanicienne en confiserie.
8: Je vous ai apporté des bonbons.
4: Oh, mon Dieu. Et tu travaillais pour la pie qui chante. Oh là là.
5: Oh, la pie qui chante, c'est vieux ça.
4: Oh, oh là là là là. Ma passion.
5: Oh, les bonbons.
7: Oui.
4: Ah bah ça.
5: Pie qui chante.
4: Oh là là là là, ça c'est magnifique. Bon, alors, nous allons tout de suite marquer le premier point, parce que je sais que tu me bien sûr, Daniela, je te fais confiance. Alors, tiens, on va... Petite ambiance.
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4: Et voilà, le chat de la voisine qui fait des gros ronrons. On va parler des chats.
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4: Écoute bien cette question. Les chats sont les animaux de compagnie les plus nombreux en France. Est-ce que c'est vrai ou faux? Top chrono, 5 secondes.
7: Bon, je vais dire vrai, je crois.
4: Eh ben, tu as raison. Oui, oui, c'est les chats qui... Alors, les chiens aussi sont populaires, mais...
7: Oui, vraiment, c'est pour ça.
4: Eh oui, en France, il y a 16 millions de chats et 8 millions de chiens. Donc quand même, voilà, les chats sont majoritaires. Bravo, premier point.
5: Voilà, on apprend des choses, on s'amuse, c'est comme ça tous les jours dans Au Taquet. Stéphane avec ici, Loire-Océan. C'est donc dans le 44, c'est en Loire-Atlantique. Salut Stéphane.
10: Oui, rebonjour.
5: Rebonjour. Où est-ce que tu habites, Stéphane, exactement?
10: Alors, j'habite à Corcouët-sur-Logne.
5: Oh là là! Et qu'enfin, Carambeau, Corcouët-sur-Logne. Comment on appelle les habitants de Corcouët-sur-Logne? Attends, laisse-moi deviner, les Corcouéens. Hein.
10: Exactement.
5: C'est vrai? Oh, pas mal. Oui. Corcouéens. Ah, Corcouéens.
4: Et l'autre, il s'auto-congratule. Oh, c'est pas mal.
5: Hey. Voilà, je m'auto-embrasse. Tu es marié à Bernadette. Comment elle va, Bernadette? Aujourd'hui.
10: Madame va bien.
5: Madame va bien, impeccable, tant mieux. Vous avez eu deux beaux enfants, comment s'appellent-ils?
10: Thomas et Alexandre.
5: Ouais, et j'ai cru comprendre, Stéphane, que tu étais devenu papy, là, il n'y a pas longtemps.
10: Ah, il y a un bon mois, on est devenu papy et mamie.
5: Oh, alors comment c'est, une petite fille? Petite fille, c'est ça?
10: Une petite fille.
5: Comment s'appelle-t-elle?
10: Appelle Talia.
5: Talia, voilà, qui a un mois. Et pas du don. Qu'est-ce que ça fait d'être papy, Stéphane? Parce que bon, 60 ans, voilà, papy, quoi.
10: Bah, c'est bien, c'est ce qu'il faut.
5: C'est ce qu'il faut. Deux chats, oui, Tornade et Roussette. Alors, c'est l'animalerie, parce que c'est pas tout. Il y a quoi d'autre à la maison?
10: Ah, j'ai des moutons, j'ai des oies, j'ai des poules.
5: 5 quoi? 12 moutons? Attends, mais tu fais quoi dans la vie pour avoir 12 moutons et des poules? T'es agriculteur, tu fais quoi?
10: Ah non, je suis bientôt en retraite, donc je m'occupe.
5: Mais tu fais quoi comme métier?
10: Je suis mécanicien poids lourd et j'étais chaudronnier soudeur avant.
5: Ok, chaudronnier soudeur, mécanicien poids lourd. Et alors, il nous parle de la retraite. Bah figurez-vous qu'il est à la retraite officiellement, notre Stéphane, demain!
4: C'est la quille!
5: Hey Stéphane, c'est demain ta retraite, c'est ça hein?
10: Oui, exactement.
5: Bon, ça va, tu le vis comment de dire que demain c'est fini quoi? Après,
10: bien.
4: Bah, 60 ans la retraite, c'est le bonheur.
5: Ouais. Ah oui, non, c'est bien là, il va pouvoir profiter.
10: Ah, j'ai un peu plus de 60 ans. Hein.
4: À quel âge?
5: J'ai marqué 60. Hein.
10: J'ai 60 ans et 5 mois.
5: Oh,
4: il va jouer sur 5 mois celui-ci.
5: Fais son coquet alors, Stéphane. Ouais. Bon, on y va? On joue?
10: On joue.
5: Allez, c'est parti, on va jouer avec les Rolling Stones. Qui ont choisi leur nom suite à un pari perdu avec un groupe de jazz appelé les Pierres qui roulent. Est-ce que c'est vrai ou faux? Top chrono, 5 secondes. Les Rolling Stones, ils s'appellent les Pierres qui roulent parce qu'ils ont perdu un pari.
10: C'est faux.
5: C'est faux, t'as raison, le nom du groupe est inspiré de Rolling Stone. Morceau de Muddy Waters.
4: Oh là là.
5: Muddy Waters.
4: J'adore quand il prend les accents. J'ai envie de crever.
5: Bah oui.
4: Je demande pardon à la Grande-Bretagne. Je répète.
5: Muddy Waters. Considéré comme le père du blues de Chicago et dont les Stones sont des fans ultimes.
4: Mais... Allez, ça fait un point Daniela, un point Stéphane.
5: Muddy
4: et
5: Waters.
4: Là, tout de suite, Belle Île en Mer.
5: C'est plus facile à prononcer.
4: Belle Île en Mer, Marie Galante, Laurent. Vous écoutez ici, on vous aime, à tout de suite mes chéris.

0: parole là. Oui, parce qu'il faut boire.
1: Oui. Et vous laissez boire.
0: Et vous laissez boire. Voilà.
1: Vous refaites les paroles quoi.
2: Écoutez.
1: Ah pauvre Laurent, vous le dites.
0: Et alors, c'était comment ça s'appelait? Marie Galante.
1: Belle île en mer de Marie.
0: Allez, jingle Vincent, vas-y.
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1: C'est la Bretagne, Belle île en mer.
0: Oui, bah oui, bah. Oh, dis donc, hey, redécouvrez vos départements et les régions de France avec Tonton Bastien. Alors, Stéphane, ici Loire-Océan, affronte Daniela, ici Nord. Ils ont un point chacun. Daniela, je le rappelle, habite à Canfin, en Carambeau. J'adore ce nom. Hein. Ça me fait penser à Carambole. Bon, je sais pas pourquoi. Alors.
1: Oui, ou à Confiné.
0: Non, enfin, à Carambole. Oui. Alors, il paraît qu'on fait de la gym douce et du stretching.
4: Oui, c'est bien ça, oui.
0: Oh, quel courage, j'aimerais bien avoir ton courage. J'y arrive pas, moi.
4: Oh, c'est pas facile, hein, c'est vrai. Mais bon, il faut faire, quoi.
0: Eh oui, il faut. Alors, tu bricoles pas, mais tu jardines un petit peu avec ton mari, vous faites. Toi, tu fais les fleurs et lui, il fait le potager, c'est ça?
4: Oui, bah, c'est bien ça. Ouais.
0: Mais t'as quoi comme fleurs dans ton jardin?
4: Ouf, il y a des géraniums, il y a un petit peu de tout, je ne saurais pas dire, je ne suis pas très... Il y a des roses, il y a des œillets, il y a...
0: C'est
4: une fleur qui me plaît, j'achète et puis...
0: Alors, tu adores cuisiner et comme maman était italienne, tu nous fais beaucoup de la sauce bolognaise. Tu adores faire ça, la sauce bolognaise. Là.
4: Hein? Oui, bien sûr.
0: Ah là.
4: Pas aussi bonne que celle de maman, mais elle est bonne quand même. Quoi.
0: De toute façon, rien n'est aussi bon que le truc de maman.
4: C'est vrai.
0: Ben oui, moi ma mère faisait la blanquette, j'essaye pitoyablement de lui arriver à la cheville. Alors, qu'est-ce que tu aimes faire en dessert? Barry, t'es très bonne en dessert aussi.
4: Non, je suis vraiment bonne en dessert, c'est ce que j'avais dit. Je fais de la tarte à la crème, de la tarte au hibouille. C'est les tartes de Ducasse du Nord.
0: Ouais.
4: Bon, ça, souvent, on me demande quand on fait quelque chose, une fête, on fait une tarte comme ça.
0: Ouais.
4: Du tiramisu.
0: C'est pas mal, ça.
4: Oui.
0: Des clafoutis, dis donc, il paraît que tu fais des clafoutis.
4: Ah, des clafoutis aux cerises, oui, bien sûr, oui.
0: T'es bonne, hein. Ça veut dire que tu fais des desserts, ma chérie. Voilà, je suis.
4: Oui, cerises, nectarines, avec des nectarines aussi, c'est très bon.
0: Oh.
4: Clafoutis.
0: Oui. Oh là là.
4: Oui.
0: Bien. Alors, est-ce que tu vas marquer le deuxième point? Oui, bien évidemment. C'est la deuxième question, vrai ou faux. Attention, petite chanson.
5: Connaissez-vous, monsieur le maire, de fouiller les cantaloupes?
1: On a du très très jeune depuis midi.
0: Eh ben moi j'adore. Alors, est-ce que nous allons parler des mères? Les mères de village, hein, pas les mamans. Le salaire d'un maire en France, eh bien, il paraît que ça varie en fonction du nombre d'habitants de la commune. Est-ce que c'est vrai ou faux? Top chrono 5 secondes. Est-ce que le salaire d'un maire varie en fonction du nombre d'habitants de la commune?
4: Vrai ou faux? Moi c'est vrai.
0: T'as raison, c'est totalement vrai. Et oui, l'indemnité d'un maire peut aller d'un peu plus de 1100 euros dans les villages de moins de 500 habitants à plus de 6000 dans les grandes villes. Bravo, deuxième point.
1: Stéphane qui a marqué ou qui n'a pas marqué? Je me souviens
0: il
1: plus.
0: Il a un
1: Stéphane.
0: Point.
1: Ah oui, il a déjà
0: c'est
1: un point.
0: C'est que le gars...
1: Mais je n'avais pas noté. Non, je ne note pas. Non, j'étais concentré sur la retraite de Stéphane. Hein. Officiellement, c'est demain. Ici, Loire-Océan, à Courcouët-sur-Logne. Alors, puisqu'on parle de cuisine avec Daniela, j'ai cru comprendre que tu étais quand même un bon petit cordon bleu, mais du niveau de Top Chef, tu dirais, Stéphane, c'est quand même pas mal, hein.
6: Non, pas au niveau de Top Chef.
1: Ah, et ta femme adore quand tu cuisines. Qu'est-ce que tu aimes faire? Qu'est-ce que tu prépares?
6: Ah, ben, je fais des cassolettes de dinde ou des tartes au fromage et champignons et tomates.
1: Ah oui, des plats un peu au feeling, hein, suivant ce que t'as dans le frigo, c'est souvent un peu la bonne façon de faire, généralement.
6: Voilà.
1: Et alors, tu fais des quiches à l'ail, l'ail des ours.
6: Avec des ours.
1: C'est-à-dire
6: tu connais... quand c'est la saison, l'ail des ours à la campagne.
1: D'accord, ok.
6: Chez moi.
1: Ah ok, d'accord, et ça t'en mets partout, et tes proches en ont un peu marre, c'est ce qu'on
6: a dit. Quand c'est la saison, ils en ont un peu marre.
1: Stéphane, tu t'investis dans la vie de ton village, on parlait des villages justement avec le salaire des maires. Toi, qu'est-ce que tu fais en termes d'investissement? Tu donnes des coups de main?
6: Voilà, je donne un coup de main. Ce que je disais à Gwenaël au téléphone l'autre jour, j'ai inventé un nouveau nom. Le village, je me promène dans le village et je leur donne un coup de main.
1: D'accord.
6: Le matin, je prends le café, puis l'après-midi, c'est une petite bière.
1: Et en quoi tu donnes un coup de main en prenant un café et en buvant une bière, j'ai pas compris?
0: Bah, il soutient les troupes.
6: J'ai du temps à perdre, donc je...
1: Ah, d'accord. Avec modération, tout ça, bien sûr. Non, mais voilà, tu participes à toutes les fêtes de village, pour la galette des rois, pour les moules frites de l'été, voilà, il se passe plein de choses chez toi. Mais oui, Stéphane. Jouons avec ta question qui arrive, elle vaut un point. Et nous retournons en Espagne.
2: Espagne.
1: Bah c'est là qu'on compare, hein, c'est un séjour en Espagne qu'on vous offre cette semaine.
0: C'est là qu'on part, ouais, c'est là qu'on part.
1: C'est là qu'on part, que nous partons.
0: Ah, voilà, c'est mieux, ouais.
1: Vous insinuez que je parle mal, c'est ça?
0: Absolument pas.
1: Je ne parle mal de la France.
0: Je ne me permettrai absolument pas de critiquer, la France jugera d'elle-même. Allez, pose ta question.
1: L'Espagne recrute 10 000 volontaires pour boire du vin tous les jours pendant 4 ans. Est-ce que cette info est vraie ou faux? Top chrono. 5 secondes.
6: C'est vrai.
1: L'Espagne recrute 10 000 volontaires pour boire du vin, tous les jours, pendant 4 ans. Bah, t'as raison. C'est l'université de Navarre en Espagne qui a lancé une étude pour déterminer si une consommation modérée et régulière de vin lors des repas est plus bénéfique que l'abstinence. C'est fou, ça.
0: J'en connais qui vont y aller.
1: Ah oui.
0: Et qui vont après être malades. Allez, modération. Ça fait 2 points pour Daniela, 2 points pour Stéphane. Et là, tout de suite, oh là là, c'est le moment de... c'est le moment de bouger vos petits bodies. Ouh. Parce que c'est Kenny Williams, Come Back To Me. Vous écoutez ici, on bouge son boule, là, tout de suite, mes chéris.

0: Non,
1: j'ai la même voix grave que lui.
0: Non, j'ai pas du tout la voix de Kenny Williams. En plus, c'est une bombe atomique, le gars.
2: Et alors, qu'est-ce que t'insinues?
0: Rien, pas du tout. T'es très beau. Voilà, jingle. Allez, hop, hop, hop.
2: C'est une honte. Cette femme est une honte.
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0: Excusez-moi, tapez Kenny Williams sur les internets. Vous allez voir.
2: Pas taper Eric Bastien sur les internets.
0: Oui, voilà, justement. Et puis vous ferez la comparaison.
2: Pense à ma mère. Qu'est-ce qu'elle pense de tout ça?
0: Bah, ta mère, elle t'aime.
2: Au monde.
0: Oui, bah, elle
2: c'est
0: t'aime.
2: La seule d'ailleurs.
0: Oui, voilà. Allez, nous sommes avec Daniela qui a deux, Stéphane qui a deux. Alors, comme ça, Daniela, on aurait aimé déjeuner avec Serge Gainsbourg.
4: Oh oui, oui, j'adorais.
0: Alors, est-ce que tu connais cette chanson la javanaise? On adore, non? En dansant la javanaise.
4: Oui.
0: On adore.
4: Oui, c'est vrai, c'était un artiste complet pour moi.
0: Ah bah oui, fait des magnifiques chansons. Magnifiques chansons. Alors, ma petite chérie, c'est l'heure du quiz musical. Je t'explique.
4: Aïe, aïe.
0: Non, non, pas aïe, aïe, aïe. Écoute bien. C'est... Non, non, je te jure, chérie, il faut que tu écoutes bien les chansons. En fait, je vais te faire écouter trois chanteurs, enfin, trois extraits musicaux. Il y a deux fois le même et il y a un intrus.
4: Oui.
0: Alors, si tu écoutes bien les voix, tu dois reconnaître l'intrus et tu devras me dire qui est l'intrus. Attention.
4: D'accord.
0: Écoute bien.

0: Ah, ça vous a plu, ça?
1: Ah, j'adore, j'adore ces chanteurs.
0: Ah,
1: allez,
0: c'est cadeau.
1: Qui est le petit intrus qui ne chante qu'une fois? Top chrono, dispo.
2: Si je vais Pierre Connu, ça doit être Chuck Titrondon.
1: Eh bien... Je vais m'étouffer.
0: Oui, ne mourrez pas tout de suite.
1: Eh bien, bien sûr que c'est Jacques Dutronc avec les cactus. Il vient des cactus. Oh yeah. Moi, je me pique de le savoir. Et les deux autres chanteurs, enfin, les deux autres chansons, c'était qui le chanteur? Tu l'as reconnu?
2: C'était Mitchell, non?
1: Oui, bien évidemment. Tu tu marques 2 points. Ça fait 4, ma chérie. Bravo.
0: Bon, Stéphane, elle était pas mal, hein. Elle était pas mal du tout.
1: Non, elle était
0: très bien.
1: Elle était exceptionnelle.
0: Attendez-vous, qui a gagné hier?
1: C'est vraiment...
0: déjà un candidat. N'oubliez pas que j'ai déjà un candidat.
1: On appelle ça le félin de ta maman.
0: Oui,
1: mais bon,
0: c'est
1: allez.
0: Ça, voilà. Stéphane, n'écoute pas, elle n'est que fier les cours.
3: Oui.
0: S'étouffer. Stéphane, on parlait de déjeuner. Bon, Daniela a dit qu'elle aimerait bien déjeuner avec Serge Gainsbourg. Toi, on t'a posé la même question. Avec qui tu aimerais déjeuner à 13h?
3: J'avais répondu François Hollande.
0: Mais oui, mais pourquoi? Alors
3: j'ai dit que je voulais le dissuader de se présenter aux élections l'année prochaine.
0: Ah oui.
3: Il vaut mieux qu'il reste à livrer des croissants puis à vendeur de scooter.
0: Bon, bien écoute, ce propos n'engage que toi. On s'attendait pas à ça, oui, mais effectivement, bon, d'accord. Next, hein, on va passer à autre chose.
3: Pendant qu'il a été président, non, il a pas fait grand-chose.
0: Non, ça va aller, Stéphane, ça va.
1: Ce qu'on va faire, c'est qu'on va écouter le quiz musical.
0: Oui, on va jouer au quiz. Non, mais on a le droit de s'exprimer.
3: On va jouer au quiz.
0: Allez, quizons.
1: Il y a de pareil, hein, il y a un intrus, tout ça.
0: Et ça, c'est fait. Voici donc ton intrus. Il y a 3 artistes, il y en a un qui n'a rien à faire dans ce mix. Mais de qui s'agit-il?

0: Et oui, et oui, et oui, Stéphane, top chrono. Qui est l'intrus?
1: Amel Bent.
0: Amel Bent, pour toi, on ne l'a écouté qu'une seule fois.
1: Oui.
0: Et qui a-t-on écouté avec Amel Bent?
1: Dalida.
0: Voilà. L'intrus était Amel Bent.
2: C'est la lune.
0: Bravo.
2: Ça ne me fait pas peur.
0: Effectivement, c'était bien Dalida avec Laissez-moi danser. Et mourir sur scène.
3: Et mourir sur scène, ouais.
0: Oui, bah, oui, oui, bah oui, oui, oui.
3: Tu les avais, toi, Daniela?
4: J'en ai des. Oui, mais bon, je t'avais dit, je l'ai reconnu. À Belfast, je l'ai reconnu.

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2: Et je vous rappelle que toute la semaine, nos candidats s'affrontent pour se sélectionner pour la finale de vendredi. Premier prix, un séjour pour 4 adultes à PortAventura World, avec évidemment 3 jours, 2 nuits en pension complète dans un hôtel 4 étoiles. L'accès illimité pendant 3 jours à PortAventura Park, un accès à Ferrari, j'arrive même pas à le dire, Ferrari Land, 100 euros de carburant pour y aller, et évidemment le deuxième prix, une machine expresso Malongo, et
3: oui,
2: 32 dosettes, 6 verres en verre, bref, le bonheur. Allez, jingle, on reprend la compète.
3: Ça n'a pas rebondi sur Nadine Mousselet quand même.
2: Ah bah
3: hein,
2: attends, qui est de retour. Tu plaisantes. Le puzzle macabre.
3: C'est périlleux.
2: Mais c'est magnifique. Laura va-t-elle résoudre le puzzle macabre?
3: Qui sera le tueur?
2: Qui sera le tueur? Qui seront les tués?
3: Elles disent Laura devra comprendre la logique du puzzle macabre.
2: C'est magnifique. Moi, Nadine Mousselet, c'est ma petite passion.
3: Ah, moi,
2: ça,
3: c'est mon livre d'été, ça.
2: Lucinda, là.
3: Lucinda Riley.
2: Ah, mais évidemment.
3: Évidemment. Oh là là, c'est beaucoup mieux que Château Ballon, tout ça.
2: Évidemment.
3: Bon, ah, c'est, alors, pour, c'est la saga de l'été.
2: Daniela, est-ce que tu lis Daniel Mousselet? Non, Nadine Mousselet, je suis fatiguée.
3: C'est son cousin.
4: Comment?
2: Est-ce que tu lis les romans de Nadine Mousselet?
4: Non, pas vraiment. Pourtant, eh ben, je lis beaucoup, mais je ne connais pas vraiment.
2: Oui, ben c'est normal parce que tu lis beaucoup, donc tu as d'autres livres intéressants à lire. Alors, nous allons parler de ta rencontre avec Christian.
4: Oui.
2: Vous étiez du même village, vous aviez tous les deux 17 ans. Christian, il était copain avec ton voisin. Et alors, vous papotiez tout le temps sur le perron. Mais ton papa, voilà, il était hyper sévère. Donc, qu'est-ce qu'il a dit?

0: Il y a Christian.
1: Il y a Christian, si tu veux voir Daniel, il faut que tu rentres à la maison. Il faut s'y aviser, quoi. Voilà.
0: Oh là là, et alors qu'est-ce qui s'est passé? Ça a été officialisé comment, ça?
1: Bah, disons qu'il est venu, il est rentré dans la maison, donc on était presque fiancés sans s'être recevant embrassé, quoi.
0: Ah oui, d'accord, vous aviez même pas fait le bisou, vous étiez déjà fiancés.
1: Voilà.
0: Oh, petit ton, et alors, ça fait combien de temps que vous êtes ensemble?
1: Oh, ben maintenant, ça fait, on va voir, 55 ans de mariage, le 17 juillet.
0: Oh, 55 ans de mariage, mon Dieu. Alors, Maître Coupez a regardé, ce sont les noces d'orchidées, figure-toi.
2: Allez donc.
0: Alors, ouais. Eh ben voilà. Ouais. Eh oui, 50 ans, c'est les noces d'or.
1: Oui.
0: Bon, puis après, plus on se marie, plus c'est des trucs moins bien. Les orchidées, on s'en fiche un peu. On aurait voulu des noces de rubis, nous, voilà. Bon. Écoute. Hein, bon. Hein? Eh ben, comme quoi, hein, c'est même pas embrassé, à peine fiancé, et 55 ans de mariage, moi je dis, c'est beau.
1: Oui, bah oui, bien sûr.
0: Ben
1: oui.
0: Voilà. Alors, il paraît que si tu avais pu être un animal, tu aurais été un oiseau.
1: Oui.
0: Et oui, parce que t'aurais bien aimé voler, c'est ça, voir un petit peu ce qui se passe.
1: Oui.
0: Et ben
1: oui.
0: Voilà. Et voilà.
1: Bon, l'être libre vraiment, quoi.
0: Ah bah oui, c'est sûr que l'oiseau, il décolle, il s'en va quand il veut. Oui. Alors, tu es exactement à 4, comme Stéphane. Donc là, je te propose de marquer 3 points de plus avec la question à choix multiples. Je vais te poser la question, te proposer des réponses et tu auras 10 secondes pour me donner ta réponse. Tiens, je te mets Angèle.
3: D'accord. Tout est devenu flou. Un peu trop fou.
0: Alors, on va parler de la vision. Quand tu as une vision floue et déformée, de près comme de loin, tu es myope, presbyte, astigmate ou Éric Bastien.
2: Oui.
0: Alors, quand tu as une vision floue et déformée, de près comme de loin, tu es myope, presbyte, astigmate ou Éric Bastien. Top chrono, 10 secondes.
1: Je pense que c'est astigmate.
0: Eh bien, figure-toi que c'est une bonne réponse. Oui, tu es astigmate. Eh ben, c'est le trouble le plus fréquent après la myopie. Hein, voilà.
1: Oui.
0: Bravo.
1: Astigmate.
0: Eh ben voilà. Ouais. Eh ben, tu as 7. Bravo.
2: Oui, Stéphane qui lui a 4 points. Stéphane, ça va, Stéphane? Comment tu te sens?
4: Oui.
2: À mi-parcours dans cette émission, ouais.
4: Très bien. Je suis à l'ombre.
2: Bon, alors ça va si t'es à l'ombre et que tu souffres pas trop de la canicule. Voilà. D'ailleurs, si t'es à l'ombre, tranquillement, sur une petite chaise, tu peux d'ailleurs lire le nouveau livre de Nadine Mousselet. Stéphane est avec ici Loire-Océan. Stéphane habite à Courcouët-sur-Logne. Stéphane est demain à la retraite. Mais ce n'est pas du goût de Bernadette, son épouse.
0: Ah oui.
2: Qui est secrètement amoureuse de Luc, le voisin. Et les enfants ne sont pas contents, l'héritage. Est-ce que Laura, la cafetière du village, comprendra la logique du puzzle macabre? Vous le saurez en lisant le nouveau Nadine Mousselet.
0: Oh, Nadine Mousselet, Nadine, on t'aime.
2: Préface de Lucinda Riley, c'est un mix. Il y a tout. C'est un bon roman, ça, Stéphane, hein?
4: Ouais, mais je suis pas très lecteur.
0: Ah, oui, oui, mais Nadine Mousselet, c'est plus que de la lecture.
2: Ah, oui,
0: c'est une ambiance.
2: Oh, c'est une angoisse. Moi, on adore. Alors, parlons de la rencontre avec Bernadette. Alors, ça, pour ceux qui aiment le foot, c'était il y a 28 ans. France-Brésil, la première fois qu'on inscrit une étoile sur le maillot, que la France gagne la Coupe du Monde, 3-0 face aux Brésiliens. On écoutait ça en 98, c'est l'année de rencontre avec Bernadette.
4: Exactement.
2: Alors, c'était un soir de 31 décembre?
4: Oui.
2: Et alors? T'étais en boîte?
4: Eh ben, sorti en boîte.
2: Ouais.
4: Et moi et madame n'allons jamais en boîte, mais pour une fois, on y était.
2: Et c'est toujours comme ça, pas prévu d'y aller, on y va. Du coup, Bernadette était là avec ses cousines, et la voisine t'a présenté aux trois cousines. Et t'avais le choix, entre Riri, Fifi et Loulou.
4: Ouais, c'est un peu ça.
2: T'as choisi Bernadette qui te plaisait, t'as récupéré le numéro de portable? Ouais.
4: J'ai galéré, mais je l'ai récupéré quand même.
2: Bah, t'as galéré, c'est-à-dire, comment t'as fait pour l'avoir?
4: Bah, j'ai demandé à la voisine d'appeler sa copine.
2: Voilà, à Riri, quoi, finalement, pour avoir Loulou, j'ai bien compris.
4: C'était pas facile.
2: Eh non, c'était pas facile, mais ça fait 28 ans que vous êtes ensemble, bravo, c'est chouette quand même, cette histoire. Ben oui. Alors, vous êtes parti.
4: 28 ans, deux enfants.
2: Oui, je sais. Et une petite fille, rappelons-le, qui a un mois, qui s'appelle Talia. Et puis vous êtes parti au Gabon également. T'as fait un peu de la jungle.
4: On est parti en 2007 au Gabon et on y retourne dans le 17 juillet.
2: Ah, génial, c'est vos vacances cet été. Mais pourquoi vous êtes amoureux du Gabon?
4: J'ai mon filleul qui s'est marié avec une Gabonaise.
2: Ah bah oui, ça explique. Du coup, il paraît que t'as goûté du
4: crocodile. La belle famille.
2: Eh, ok, j'ai bien compris. Et t'as goûté du crocodile. Alors, je voudrais bien savoir, ça a quel goût le crocodile?
4: Ça a un goût de poulet.
0: Vous êtes tout le temps le crocodile.
4: C'est un peu plus goûteux que le poulet, mais ça ressemble, la chair est à peu près la même.
2: Ok, ouais, quand même, je sais pas. Tu mangerais toi du crocodile, Valérie?
0: Bah non, parce que moi, tu sais bien que c'est pas mon truc, la viande, mais pourquoi pas. Hein.
2: Bon, Stéphane, voici ta question. Et nous partons à Hawaï. Quel terme hawaïen, on laisse les crocodiles de côté au Gabon, quel terme hawaïen peut vouloir dire à la fois bonjour, bienvenue et au revoir? Il y a un mot qui veut dire tout ça.
0: Ah bah dis donc, c'est pratique ça.
2: Je sais pas
0: moins.
2: Comment on comprend la différence entre bonjour et au revoir, mais bon. Bonjour, bienvenue, au revoir, ça se dit. Aloha. Hakuna Matata. Mahalo. Damido, damida. Top chrono. 10 secondes. Aloha. Hakuna Matata. Mahalo. Damido, damida.
4: Aloha.
2: Raison, bien plus qu'un simple mot, aloha exprime l'idée de partage, d'affection, de lien avec les autres, et selon l'étymologie, ça veut dire partager son souffle de vie. Aloha à tous.
0: Allez, ça fait 7 partout, dites donc, vous vous suivez de près les amis, mais là, tout de suite, vous écoutez ici, je vous demande toujours de bouger un petit peu vos petits bouboules, mais là je vais vous dire, et si on chantait, si on chantait, si on chantait, la la la la. Allez Julien Clerc, fais-nous chanter, vous écoutez ici, on vous aime, à tout de suite. D'accord.

0: c'est ce qu'on fait tous les jours dans le taquet. Hein, si
1: ah
0: vous chantez,
1: oui, non,
0: je suis bien
1: chante.
0: Clair, bien sûr.
1: Jingle.
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0: Il est 12h43.
1: Et ici, nous sommes avec Stéphane qui joue avec ici Loire-Océan et Daniela qui joue avec ici Nord. Ils ont 7 points chacun, ils sont très forts. Hein. Très très forts nos candidats. Alors bon, quand même, Daniela, elle a plein de qualités, mais il paraît qu'elle a un défaut. Il paraît qu'elle parle trop et qu'elle est têtue. Qu'est-ce que ça veut dire, ça?
3: Oui, c'est vrai. C'est vrai.
1: Mais alors, parle trop de quoi? Ça veut dire quoi? T'es bavarde?
3: Oui, enfin bon, c'est Christian qui dit ça, hein. Dit que je suis bavarde, mais bon.
1: T'es têtue?
3: Hein? Ah oui, têtue, oui. Ça, je crois que c'est dans la famille. Mes frères et sœurs, on est tous convaincus d'avoir raison, quoi.
1: Ah, d'accord. Bon, oui. Et alors, il n'est pas têtu, Christian?
3: Non, on s'en va, lui, ça va.
1: Ah, lui, ça va, ok, d'accord. Bon, oui. Okay.
3: Bah, enfin, c'est parce que moi, j'ai toujours raison quand même. Hein.
1: Évidemment que tu as toujours raison, tu es une femme. Sûr. Évidemment. Oui. Alors, il paraît que toute ta vie, tu as été travaillée en mobylette.
3: Oui.
1: Et oui.
3: Et que.
1: Et oui, tu as passé ton permis de conduire à 53 ans.
3: Oui, c'est ça.
1: Et alors?
3: Il m'a été offert par mes amis, puis j'ai eu mon permis conduite du premier coup, le code de fois, quoi, voilà.
1: Bah dis donc, c'est bien, mais alors pourquoi t'as attendu si longtemps? Tu préfères la mobylette, toi?
3: Bah disons que ça m'intéressait pas vraiment, quoi, et maintenant je suis bien contente de l'avoir, quoi.
1: Ah bah oui, là
3: tu... je faisais tout avec ma mobylette, bon, je faisais même mes courses, tout ça, puis bon, bah, avec Christian, je conduisais aussi, bien sûr, pour les courses, mais bon, j'en voyais pas trop l'intérêt. Et puis pour mes 50 ans, mes enfants, mes amis m'ont offert l'inscription au permis de conduire.
1: Eh ben voilà.
3: Mes 20 premières leçons, on m'a dit, surtout, si je te préviens, si tu passes pas, tu rembourses. Donc, ben voilà quoi.
1: Eh ben tu l'as eu. Eh ben bravo.
3: Et je l'ai eu.
1: Eh ben bravo. Oui. Eh ben c'est sûr.
3: Et j'en suis bien contente maintenant, bien sûr.
1: Tu m'étonnes. Alors, oui. Nous allons essayer de nous envoler. Je te propose de marquer 5 points d'un coup.
3: Oui.
1: C'est la question cash. Écoute bien la question. Dans quelle émission de Canal+, Jamel Debbouze s'est-il fait connaître du grand public? Comment s'appelait l'émission de Canal dans laquelle Jamel Debbouze s'est fait connaître du grand public? Top chrono, 10 secondes.
3: Non, je ne sais pas.
1: Oh, il n'y a pas beaucoup d'émissions sur Canal+. Rappelle-toi de toutes les émissions, il y en a une emblématique. Et c'était nulle part ailleurs.
3: Oui, voilà.
1: Avec le cinéma de Jamel, là. Bon. Eh oui, il racontait les films à sa façon, c'était très drôle. Bon, tu restes à 7.
0: Ah, malgré tous les efforts de Valérie d'essayer d'aider sa candidate en lui donnant des indices.
1: Quels indices?
0: Vas-y que je te dis que c'est une émission emblématique de Canal.
1: Bah, il n'y en a pas eu 50 sur Canal.
0: C'est à l'indice quand tu lui dis ça.
1: Oh là là.
0: Ah, mais elle n'a pas marqué. Non, mais je serai tout aussi indulgent, Stéphane. Et surtout, je te donnerai des indices.
1: Tu donneras rien du tout, sinon tu quoi? Bah, tu verras bien.
0: Hein? Par ta gueule à la récré. Voilà. Toi, hein? Attention. Stéphane, alors on est râleur.
1: Eh ben.
4: Oui. Je suis bon français.
0: Ah oui.
1: Ouais, bah c'est un mec en plus, ouais. Hein. Donc.
0: Mais c'est-à-dire, bon, qu'est-ce qui te met dans un état de râlerie, de râlage, de tout ça, quoi?
4: Ben, quand ça va pas comme je veux.
1: Ah.
4: Quand ça se met en travers de mon chemin, des fois.
1: Ah.
0: Ouh là là, oui.
4: Ah. Ben oui, mais je suis un bon français.
0: Oui, j'ai bien compris, ok. Oui. Qu'est-ce que tu as d'autre de bon français? C'est intéressant, ça.
1: Et il aime la bouffe.
0: La bonne cuisine.
4: J'aime la bouffe.
0: Ouais.
4: J'aime le bon vin.
0: Le bon vin, l'intégration, ouais.
4: Voilà.
0: Bon, bah, t'es un bon français, ouais.
4: Voilà, c'est déjà pas mal.
0: Oui, c'est pas mal. Petit côté grand blond, quand même. J'ai découvert, Stéphane, que tu as tendance à poser des objets n'importe où. Seulement, t'es un peu distrait. Et du coup, tu les perds.
4: Voilà.
0: Et ouais.
4: Et je les perds.
0: Ah bah c'est embêtant, ça.
4: Je les retrouve, mais avec du temps.
0: Mais oui, mais alors du coup, quand tu les retrouves, tu les reposes.
4: Voilà.
0: Et tu les repères à nouveau.
4: Voilà.
0: Ouais, non mais ça va loin parce que...
4: Et bon, avec madame, je demande plus où sont mes clés. Hein.
0: Oui, parce qu'il y a des choses que tu as, comme les clés de voiture, effectivement, tu les as retrouvées, mais un an après. Ça me paraît fou, comment on retrouve ces clés de voiture? Enfin, qu'on met un an pour les retrouver.
4: Mais on a retrouvé, tu as trouvé les clés après, c'est...
0: Ah oui, mais elles étaient où ces clés de voiture?
4: Ils sont à la maison, mais ils étaient tombés derrière...
0: Ah, derrière un meuble?
4: Derrière un meuble.
0: Ah, d'accord, ok. Ah, oui, bah, si tu ne pousses pas les mains, oui, forcément. Un an d'attente pour récupérer les voitures, et je comprends. On t'appelle parfois Robocop?
4: Oui.
0: Pourquoi?
4: C'est mes enfants, des fois, qui m'appellent comme ça. Non, parce que j'ai eu pas mal d'accidents.
0: Ok. Ah oui, t'as eu le fémur cassé, je crois.
4: J'ai été opéré une vingtaine de fois. Et, et demain, je me fais réopérer pour la 21e fois.
0: Demain ?
4: Oui, demain.
0: Mais demain, c'est le jour de la retraite.
4: C'est jour de la retraite, mais je passe sur la table.
0: Ok, t'as tout concentré sur le 1er juillet, toi, en fait. Hein, tu fais tout en même temps.
4: Voilà, ouais, exactement.
0: Ok, donc retraite. Mais c'est quoi comme opération ? C'est un truc, ça va aller ?
4: C'est rien de grave, c'est l'épaule.
0: D'accord.
4: On appelle ça la coiffe rotateur.
0: Ouh là là, oui. Bon, bah, je te souhaite...
4: C'est un ligament qui est touché. Mais
0: ouais,
4: en fait,
0: ouais, j'ai bien entendu. Allez, écoute, prends soin de toi.
4: J'ai dit à l'anesthésiste, au cas où que ça se passe mal... Il fasse pas de zèle,
0: d'accord. Ah bah c'est ok, très bien. C'est rock'n'roll, toi. Hein. Bon, allez, on va jouer avec une question cash. Tu sais que tu es à 7 points. Notre ami n'a pas répondu précédemment, notre ami Daniela, ce qui fait que ce serait peut-être l'occasion, tu vois ce que je veux dire, Stéphane, de prendre 5 points et de prendre la tête. Parce que là, pour l'instant, vous êtes à égalité 7 partout dans le jeu. Voici ta question. On a un petit extrait.

0: Richard avec Tutti Frutti, le fruit. Je viens de comprendre le lien. Eh oui, exactement. On parlait de fruits. De quel fruit la guigne est-elle une variété? De quel fruit la guigne est-elle une variété? On y va, top chrono, 10 secondes.
1: La cerise.
0: Tu vois, moi, j'ai même pas besoin de te donner des indices. Eh oui.
2: Oui, bon, c'est plus facile, hein, pardon.
0: C'est ça la différence.
2: Ouais, excuse-moi, la guigne, on le sait.
0: Stéphane, 12 points à présent, bravo. Une
2: okay,
0: bonne réponse.
2: Allez, c'est pas grave, parce que Daniela a 7, mais elle va se rattraper. Allez, avec le bingo. Et tout de suite, vous écoutez ici, on va écouter une nouveauté, on va écouter Vita, ça fait mal. Vous écoutez ici, on vous aime, à tout de suite.

0: Il n'arrive pas à des annonces. Il prend un fou rire, donc je vous le dis, c'était.
1: C'était vite, mais ça fait mal.
0: Qu'est-ce que
1: je voulais faire une vanne qui est nulle, donc j'ai pas voulu la faire. Je voulais savoir si elle avait la carte. Vita. Mais elle est nulle.
0: Charlotte, je te demande pardon.
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0: Nous sommes au taquet avec Daniela qui a 7. Puis nous sommes au taquet avec Stéphane qui a 12.
1: Ouais, il est plus au taquet qu'elle. Hein.
0: Oh, oh, oh. Tu commences pas à décourager ma candidate, s'il te plaît. D'accord ? Ok, voilà. Alors, comme ça, on a fait de la figuration dans la série Fabien Cosma, ma petite Daniela ?
3: Oui, oui, oui, oui.
0: Ça t'a plu ? Oui. Ça t'a plu ?
3: Oh, super, c'était super, oui. C'était très bien.
0: Eh ben, ça, c'est bien. Voilà. Moi, j'aime bien quand nos candidats, ils font plein de choses différentes. Alors, pour t'encourager, pour que tu gagnes, pour que tu remportes le bingo, je vais te mettre une chanson que tu adores.
4: Ne me quitte pas.
3: Oui.
4: Il faut tout.
0: On aime bien.
1: Ah oui, ça met de bonne humeur, c'est toujours.
0: Oh là là, ça va, on n'est pas obligé de faire toujours des trucs rigolos. C'est une très belle chanson.
3: Ah
0: oui. Eh oui, Daniela, elle aime bien aussi Bienvenue chez les Ch'tis. Il paraît que tu l'as vu 3 fois, Bienvenue chez les Ch'tis.
3: Bien sûr.
0: Ah voilà, ben voilà, tu vois, donc ça c'est drôle, Bienvenue chez les Ch'tis. Voilà.
3: Oui.
0: Voilà. Alors écoute, ma chérie, voici ton bingo.
1: Ne me quitte pas.
0: Ne me quitte pas, ouais.
1: On aurait pu écouter ça, monsieur.
4: Je suis.
1: Allons-y, hein, je veux dire, soyons fous aujourd'hui.
0: Non, c'est pas qu'elle. Elle a dit qu'elle aimait Jacques Brel, elle a pas dit qu'elle aimait Serge Lama.
1: Ah, c'est oh, Serge Lama, ça.
3: Mais bon.
1: Je me dis une série de chansons qui donnent le sourire, quoi.
0: D'accord, allez. On clôt son petit bec pendant que je fais mon bingo. Écoute bien, Daniela. À mon top chrono, tu vas avoir 10 secondes pour me donner un maximum de noms de magasins de décoration. Toutes les enseignes qui vendent de la déco. C'est simple, il y en a pour 10 secondes. Attention, top chrono, un maximum de magasins de déco.
3: Le Roi Merlin. Castorama.
0: Bon, ça fait 2, c'est bien. Alors, ça fait 2. Alors, c'est trop. Et il y avait évidemment Ikea, il y avait Maison du Monde, il y avait Alinéa, Monoprix, Zara, H&M, Conforama, tu l'as dit, Habitat, Roche et Beaubois, Jiffy, Beau Concept, enfin bref. Tu m'en as donné 2, c'est pas mal.
1: Je reconnais que Valérie avait proposé un très beau bingo qui permettait de donner plein de bonnes réponses. C'est dommage.
0: Et alors ?
1: Il n'y en a eu que 2, c'est dommage.
0: Oui, mais c'est déjà pas mal 2, il y en a qu'on fait 0, hein, je te rappelle.
1: C'est vrai, c'est vrai. Alors, tu l'as compris, mon Stéphane, il faut faire 3. Déjà, t'es en tête, hein, 12-7, je rappelle. Oui, 10 points, c'est ce que coûte le bingo, c'est celui qui marque le
0: ça
1: plus.
0: Ça coûte
1: de...
0: pas, ça rapporte.
1: Oui, ça rapporte. C'est vrai, m'énerve.
0: Je l'aurai un jour. Non, mais écoute, je sais pas, t'as eu ton bac, toi ?
1: Oui.
0: T'as eu combien en français ?
1: Français.
0: Ouais, voilà.
1: C'était pas terrible.
0: Ouais, voilà.
1: Voilà. Bon, Stéphane, je me fais déstabiliser par Valérie. Elle sait faire. Voilà, je reviens à toi. Je me concentre et on va lui mettre un petit tacle à Valérie. Parce qu'on va écouter l'un de tes chanteurs préférés. Et Valérie, elle adore aussi. C'est pas une folle passion entre Valérie et Michel, tu vois.
0: Non, moi j'aime Johnny, chacun sa
1: vie. Ah oui, elle est team Johnny. Toi, t'es team Michel Sardou alors.
5: Ben, j'aime bien Michel Sardou. Non, déplaise à Juliette Armanet.
1: Toi, t'es à fond de. Toi, t'as décidé de nous faire de la polémique un peu aujourd'hui, hein. François Hollande, Juliette Armanet.
5: Non, je ne fais pas de polémique, je dis ce que je pense.
1: Bien sûr, je vois ça, c'est cash, tu as raison. Oui, parce qu'il y avait une petite histoire.
0: Oui, moi je la connais, l'histoire, voilà. Mais moi j'aime Johnny. Voilà. Allez.
1: Hop. Mais lui aussi, hein, il aime Johnny.
0: Ah,
1: hein,
0: c'est
1: aussi,
0: bien.
1: Quand même, hein. Il est team Eddie Mitchell aussi, il aime les trois. Stéphane, 10 secondes pour être avec nous vendredi. Ce qui me ferait 2 candidats. Alors, nous sommes à peine mardi.
0: Bah c'est normal, un candidat lundi, un candidat mardi.
1: C'est assez logique.
0: Voilà.
1: Un maximum de marques. Je vais y arriver. Un maximum de marques de grande distribution. Voilà ce que je te demande dans ton bingo. Grande distribution, 10 secondes, top chrono.
5: Système U, Carrefour, Intermarché, Leclerc.
1: Lui s'est dit, j'en ai assez, je m'arrête là. Oui, Coxy Market, Franprix, Proxy, Viva, il y en avait plein. Il y a suffisamment de points, on est d'accord, Valérie. Voilà. C'est gagné.
0: Voilà, donc c'est.
1: Bravo Stéphane.
0: C'est Stéphane qui sera en finale avec nous vendredi. Daniela, tu as très bien joué, mais voilà, c'est pas très grave, ma chérie. Je te souhaite une très belle journée. Et puis Stéphane, eh bien, tu essaieras de gagner le séjour pour 4 adultes à Porte Aventura World, avec 3 jours de nuit dans un hôtel 4 étoiles, 100 € de carburant pour y aller, ou bien. bien la machine à café Expresso Malongo, 32 OZ, 6 verres en verre.
1: Absolument.
0: Voilà. Bien, bah, c'est super. Hein.
1: C'est pas mal.
0: Il y a deux candidats. Voilà, j'ai envie de chialer.
1: Oui.
0: Bien, je remercie Céline à la Réal, Vincent à la Technique, Maître Coupez au savoir, Yanis au standard, Éric Bastien.
1: Il a fait ce qu'il a pu, mais.
0: Éric Bastien, ouais.
1: Il a gagné quand même aujourd'hui. Non. Oui, c'est du dossier pour vous, ça, Éric Bastien. Vous vous en souviendrez. Hein.
0: De quoi?
1: Ah, de moi. M'oublierez pas comme ça.
0: Ouf. Ça dépend. Allez, je vous embrasse tous. Je t'embrasse, la France. Prends soin de toi. Je vous aime et on se retrouve demain. Il est 5h, Paris s'éveille. C'était ici, c'était au taquet.
1: Ah, c'était bien surtout.
0: Et alors là, maintenant, ça va swinguer, ça va rock'n'roller.
1: Exactement, parce que les petits matins arrivent sur ici avec Johan Rock'n'Roll qui vous accompagne une bonne partie de l'été, le coquin. Hein.
0: Oh yeah.

0: Ariane Chopos au matin, soyez les bienvenus, vous êtes ici.
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0: Bienvenue en cette nouvelle journée du mois de juillet, une journée qui s'annonce chaude, très chaude sur une grande partie du pays. Ici, dès 5h à vos côtés pour vous accompagner tout au long de l'été avec les infos pratiques et utiles au quotidien. Quelques bonnes chansons également. Ces prochaines minutes, Paul McCartney et Stevie Wonder et puis forcément toute l'actualité au plus près de chez vous. Bonjour Cyril Ardoredon.
2: Bonjour Yoann Roch, bonjour à tous.
0: C'est dans l'actualité ce mardi.
2: On saura aujourd'hui si Marine Le Pen peut se présenter ou non à la prochaine présidentielle. L'arrêt de la cour d'appel de Paris est attendu en début d'après-midi.
0: Comment trouver une tenue de mariage sans se ruiner ? Cette question, Paris Cité des Économies répondra efficacement dans moins de 10 minutes. Et puis, on vous attend sur l'antenne d'ici ce mardi. 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
0: Nous sommes le mardi 7 juillet, il est pile 5h. Le journal présenté par Cyril Ardoredon et cette question, qui sera le candidat du Rassemblement National à la prochaine présidentielle ?
2: Marine Le Pen saura aujourd'hui si elle peut se présenter ou si elle devra passer la main à Jordan Bardella. L'arrêt de la cour d'appel de Paris dans l'affaire des assistants d'eurodéputés sera rendu à partir de 13h30. 5 ans d'inéligibilité et 1 an de prison ferme sous bracelet électronique ont été requis lors du procès en appel en début d'année. Et Pierrick Bonneau, Marine Le Pen se prépare donc à passer la main.
3: Le trou de souris existe, mais il est vraiment étroit, reconnaît un proche de la triple candidate à la présidentielle. Si Marine Le Pen écope d'une peine inférieure ou égale à 2 ans d'inéligibilité et qu'elle est libre de faire campagne sans bracelet électronique, alors elle se présentera en 2027. Mais dans tous les autres cas, elle passera le relais dès ce soir à son dauphin. La chorégraphie est déjà actée. 2 slogans de campagne prêts à être dégainés en fonction du candidat. Marine Le Pen doit rejoindre Jordan Bardella à l'issue de l'audience cet après-midi. Réunion au siège du parti avec les principaux cadre, puis la patronne des députés du RN sera l'invitée du journal de 20h de TF1. C'est là qu'elle doit annoncer sa décision. La campagne sera alors lancée. Si Jordan Bardella est candidat, une déclaration en bonne et due forme est prévue d'ici la fin de la semaine. Hier soir, le patron du RN se disait serein et prêt à assumer les conséquences du jugement.
2: Explication de Pierrick Bonneau. En première instance, Marine Le Pen avait été condamnée à une peine de 5 ans d'inéligibilité avec exécution immédiate et à 4 ans de prison, dont 2 avec sursis, assortis de 100 000 euros d'amende.
0: Un autre procès était aussi très attendu cette année.
2: Le procès en appel de Cédric Jubilard dans la mort de son épouse Delphine. Il est prévu pour le moment en septembre, après sa condamnation en 2025 à une peine de 30 ans de prison. Mais après les aveux hier du plaquiste de 39 ans, la question du report de l'audience forcément se pose, Mathilde Lemaire.
4: Les juges de Toulouse ont découvert, comme tout le monde hier dans la presse, les aveux de Cédric Jubilard. C'est à ses avocats qu'il avait destiné sa lettre, non à la justice. Et ses conseils n'avaient fait aucune démarche encore auprès de la cour d'appel pour transmettre ce courrier. La justice n'est donc pas officiellement informée. Hier, Maître de Buisson, père et fils, ont estimé qu'il était impossible que le procès en appel de leur client se tienne à partir du 21 septembre, comme c'est prévu. Un report semble évident pour eux, le temps que la justice entende Cédric Jubilard, notamment ses indications sur le lieu où il a dissimulé le corps de sa femme. Des fouilles devront avoir lieu, puis peut-être de nouvelles auditions, expertises, reconstitutions, tout cela prend du temps. Ses aveux changent la perspective. On voit se dessiner la nouvelle ligne de défense de Cédric Jubilard. Son avocat parle de crime passionnel, cette notion controversée qui viendrait justifier ses actes par un amour fou. Avocat qui insiste, mon client n'avoue pas un meurtre, il avoue être à l'origine de la mort de sa femme. On devine le souhait de plaider, les coups et blessures ayant entraîné la mort sans intention de tuer.
2: Explication de Mathilde Lemaire sur votre radio ici.
0: Ici, 5h03, plusieurs incendies sont en cours encore ce matin.
2: 4900 hectares parcourus par les flammes dans les Pyrénées-Orientales, 800 pompiers sont mobilisés et 8 avions bombardiers d'eau supplémentaires doivent arriver sur place aujourd'hui. Aujourd'hui, à Die, dans la Drôme, un incendie a parcouru 750 hectares de végétation. Il a débuté en fin de semaine dernière. Aujourd'hui, Météo France place l'Essonne, les Deux-Sèvres et le Vaucluse en rouge pour un risque très élevé de feux de forêt. 61 départements sont en orange pour un risque élevé. 61 départements également, pas forcément les mêmes, sont aujourd'hui en alerte orange canicule. Hier, c'est dans l'Hérault et les Landes qu'il a fait le plus chaud avec localement 40,7-40,8 degrés relevés.
0: Le mondial de foot entaché par des injures racistes d'une responsable politique paraguayenne.
2: Des injures d'une extrême violence visant Kylian Mbappé après la victoire française face au Paraguay. Cette sénatrice d'opposition l'a traité notamment d'idiot qui têtait des noix de coco. Le capitaine des Bleus a répondu et les condamnations se multiplient, Xavier Monferrand.
5: Il ne pouvait pas laisser une telle diatribe sans réaction. Depuis les insultes racistes qu'il avait subies après l'élimination contre la Suisse à l'Euro en 2021, Kylian Mbappé ne transige pas. Sur ses réseaux sociaux, le capitaine des Bleus a répondu à la sénatrice paraguayenne. Une femme méprisable et indigne de sa fonction, écrit Kylian Mbappé, qui donne la pire image possible de son pays. Les Bleus qui font corps avec leur capitaine, à l'image de l'entraîneur adjoint Guy Stéphan.
6: En trois mots, c'est indigne, abject, scandaleux. Et évidemment que je partage ce qui a été dit par la fédération et par Kylian, évidemment.
5: La ministre des Sports, Marina Ferrari, elle aussi est montée au créneau, dénonçant des propos abjects, indignes, inacceptables. Elle s'attaque à tout ce que notre pays défend, poursuit la ministre. Le président de la fédération française, Philippe Diallo, parle lui de propos délictueux et condamnables et annonce vouloir poursuivre en justice la sénatrice paraguayenne.
2: Et le président de la République, Emmanuel Macron, apporte lui aussi son soutien à Kylian Mbappé. Le chef de l'État a écrit au président du Paraguay. La Coupe du Monde avec les résultats de la nuit. Le Portugal de Ronaldo éliminé après sa défaite 1-0 face à l'Espagne. La Belgique écrase les États-Unis 4-1. Place ce soir aux deux derniers matchs de huitième. Argentine-Égypte à 18h et Suisse-Colombie à 22h. Et puis le Tour de France. Quatrième étape aujourd'hui entre Carcassonne dans l'Aude et Foix en Ariège. 191 km et un parcours taillé pour les sprinteurs baroudeurs. Tadej Pogacar est en jaune. La météo, Johan, et la troisième vague de forte chaleur de l'année s'intensifie donc aujourd'hui.
0: Un dôme de chaleur qui s'étend ce mardi dans l'ouest et le sud-ouest. Un ciel bleu, plein soleil, donc sur toute la carte de France. Alors qu'on respire encore un peu ce matin à l'est et à la frontière belge. Ça donne pour les températures 19 ce matin à Strasbourg, 15 à Charleville-Mézières. Sur le reste du pays, le mercure affichera 16 à Bordeaux, 23 dans la capitale, 23 à Nice. Et puis quelques nuages en prime. Et puis cet après-midi, le soleil va cogner dur sur la majeure partie du pays avec des températures très élevées. 36 à Paris, 39 à Nantes, 37 à Dijon et jusqu'à 41 degrés entre Bordeaux et Toulouse, la région de France où il fera le plus chaud aujourd'hui. Et chez vous, comment ça se passe? Vous nous l'écrivez sur la page Facebook d'ici. Le nom de votre commune, une température, une photo. Ici, on fait la météo ensemble.
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0: Ici, tous les matins, votre radio locale vous accompagne dans les tout premiers instants de votre journée en musique avec France Gall. C'est toujours un plaisir de vous savoir de l'autre côté. 5h07.

0: Après ça, votre journée forcément va bien rouler. Merci d'être des nôtres. Il est 5h10 ici.
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0: Et alors que le prochain match des Bleus à la Coupe du Monde, c'est ce jeudi 22h face au Maroc, dimanche dernier, dans un village de la Haute-Vienne, un café-restaurant a connu un record d'affluence en organisant une bourse d'échange de cartes Patini. Vous savez, ces célèbres
2: oui.
0: petites vignettes.
2: Petits stickers.
0: Vous en aviez, vous, gamin. Peut-être encore aujourd'hui.
2: Oui. J'ai une petite collection, effectivement, que je garde précieusement.
0: Alors, j'étais plus trop au courant des tarifs, mais enfin, pour info, les 8 paquets de 7 cartes Panini coûtent 12 euros. Donc, avec les doublons dans chaque paquet pour finir sa collection, ça coûte vite une fortune.
2: Quand on aime, on ne compte pas.
0: Ah ouais, mais enfin, d'où le succès de cette bourse d'échange dimanche à Saint-Priest-sous-Aix. Donc, en Haute-Vienne, des habitants de tout le département se sont déplacés pour l'occasion et échangé leurs doublons exactement comme on le faisait quand on était gamin dans la cour de récré. Sauf que là, c'était des adultes qui étaient au café et la star de cette journée, c'était un Argentin, installé dans la région depuis quelques temps, qui est arrivé avec une valise remplie de dizaines de milliers de cartes Panini accumulées depuis des années, tout mondial confondu. Dans son pays, des bourses aux vignettes Panini, il y en a toutes les semaines. Quand il a vu l'annonce, il s'est dit, il faut que j'en sois.
2: Bingo.
0: Ça a très très bien marché et visiblement, au café-restaurant, ils vont remettre ça avant la fin du mondial. En attendant, le journal de la Coupe du Monde, c'est tous les jours, ici à 13h20 sur votre radio locale. Il est 5h12, en ce début de mois de juillet, on reparle de l'affaire Jubilard.
2: Oui, nous serons à Cagnac-les-Mines, dans le Tarn, dans quelques instants. C'est là que s'est déroulée l'affaire Jubilard. Et donc, nous serons dans cette commune après les aveux de Cédric hier.
0: Et ici, la musique ne s'arrête jamais. À suivre, Paul McCartney, Stevie Wonder. De la tendresse, Luc Alain. En attendant, quelques économies à faire avec Valère Coréard. Bonjour Valère, tous les matins avec vous, un bon plan pour requinquer notre pouvoir d'achat. Aujourd'hui, vous nous parlez mariage.
3: Oui, parce qu'on est en pleine saison des mariages. Hein, et si vous êtes invité, il y a de fortes chances que vous soyez déjà en train de regarder la fameuse tenue. Sauf qu'entre le costume, la robe, les chaussures, les accessoires, la facture peut vite grimper à plusieurs centaines d'euros pour une journée. Alors j'ai une bonne nouvelle. Aujourd'hui, il existe plein de solutions pour être très bien habillé, sans exploser votre budget. Par contre, il va falloir vous y mettre rapidement parce que, comme souvent, ça va vous demander de vous investir un petit peu.
0: Ah, bonne nouvelle. Alors, on commence par quoi ?
3: Déjà, pensez à la seconde main. On trouve aujourd'hui des costumes, des robes quasiment neuves sur des plateformes comme Vinted, Vestiaire Collective, Le Bon Coin, parfois à moins de la moitié du prix d'origine, voire même encore mieux. Autre solution qui se développe beaucoup, c'est la location. Pour une robe de soirée, un costume que vous ne porterez peut-être qu'une fois, c'est souvent beaucoup plus rentable que l'achat. Alors là, vous avez des plateformes comme My Golden Closet, les prêteuses et même des marques qui proposent de la location. C'est le cas de Mage, par exemple. Et puis n'oubliez pas les outlets, hein, les ventes privées, les collections de l'année précédente. On peut facilement économiser 30 à 70% sur des vêtements de grandes marques. Dernier conseil, si vous avez plusieurs mariages cet été, achetez une tenue sobre et changez simplement les accessoires, la chemise, la cravate, les bijoux. Personne ne s'en rendra compte, bien sûr, mais votre portefeuille, lui, verra vraiment la différence. Alors, est-ce que vous avez déjà acheté ou loué une tenue pour un mariage sans vous ruiner ? Moi, je suis preneur de vos astuces. Mon mail, c'est parici-les-économies@radiofrance.com.
0: Ici, tous les matins, on prend soin de votre budget. Demain, Valère, vous nous parlerez d'un site internet qui permet de gérer le budget de la famille. En attendant, c'est mardi. Vous écoutez ici, il est 5h14.
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0: C'est un très grand rebondissement dans l'affaire Jubilard, Cyril.
2: Cédric Jubilard a reconnu dans un courrier adressé à ses avocats sa responsabilité dans la mort de sa femme Delphine. On l'a appris hier matin. Cédric qui a nié les faits pendant plus de 5 ans, malgré sa condamnation l'an passé à 30 ans de prison. Un procès en appel est prévu en septembre et dans sa commune de Cagnac-les-Mines, près d'Albi, dans le Tarn, les habitants espèrent désormais passer à autre chose. Romain Vito.
6: Les habitants croisés dans le centre-bourg n'ont pas envie de parler, lassés par plus de 5 années d'affaires. On tend le micro.
7: Qu'est-ce que vous voulez que je vous dise ?
8: Rien,
7: j'en sais rien.
8: Allez, bonne journée.
6: Pas plus d'avis au bureau de tabac. D'où sort Chantal, avec un journal sous les bras, en colère.
9: C'est inadmissible. Ah non, mais là, sa réaction, c'est du n'importe quoi. Elle a quoi dans sa tête réelle ? Non, je comprends pas du tout.
6: Elle part se réfugier dans sa voiture, en s'enfonçant dans le bourg, à côté du boulodrome. On se rapproche de l'ancienne maison des Jubilards. Les Cagnacois se livrent plus, comme Graziella, heureuse d'apprendre la nouvelle.
9: Je suis satisfaite parce que moi, je pensais qu'il était coupable dans ma tête. Je me disais, bon, après, il n'y avait pas les preuves. Et là, ça confirme les dires et les preuves que je m'étais fondée. C'est-à-dire, il a avoué, c'est point final. L'affaire est conclue, c'est que c'est lui.
6: Soulagée également, l'ambiance à Cagnac était pesante.
9: C'est des débats sans fin. Tout le monde a des doutes parce que tant qu'on n'a pas avoué, on a toujours des doutes. On voit, c'est lui, c'est pas lui. On s'imagine que c'est lui, mais il n'y a pas de preuves. Alors vous êtes dans le doute et le doute n'existe plus.
6: Plus de 5 ans de suspicion, de doute refermé. Mais maintenant plane une nouvelle question. Est-ce que Cédric Jubilard va bien donner des informations pour retrouver le corps de Delphine? Denis a bon espoir.
7: Pour la famille qui puisse se recueillir, faire son deuil, quoi. Il serait temps, on va le savoir. Maintenant, maintenant il a commencé à parler. Maintenant, bon, on va envoyer une lettre. Bon.
6: Et enfin, passer à autre chose pour Christophe, commerçant à deux pas de la mairie. Il y a urgence.
8: Cette grande tache noire, pourvu qu'elle disparaisse, mais très vite, parce que le village n'a pas besoin de ça. Il faut la tourner, la page.
6: Ça passera aussi par un hommage. La paroisse de la petite commune réfléchit à organiser une messe spéciale.
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0: 5h16, ce mardi, le Tour de France est au programme des coulisses télé avec la voix du Tour qui commente la course sur France Télévisions. C'est à venir après ce duo mythique. Paul McCartney, je vous présente Stevie Wonder à ses côtés. Ebony and Ivory, ici.

0: Ici, tous les matins, dès 5h, on chante au son de vos artistes préférés. C'est mardi et c'est un 7 juillet qu'ils sont nés. Ce matin, on souhaite un joyeux anniversaire à Julien Doré qui fête ses 44 ans. C'est pas de lui, ça. Hein. Image.
1: Mais c'est sa voix.
0: Mais c'est son anniversaire, il fait ce qu'il veut, Julien Doré. S'il veut reprendre Image, il reprend Image. Julien Doré, qui ne prend pas de vacances cet été, puisqu'il fait le tour des festivals, comme le week-end prochain, où dimanche, il se produira à Terre du Son, à Mont, en Indre-et-Loire. Ce mardi, c'est aussi l'anniversaire de la comédienne Bérénice Bejo, du youtubeur McFly, du duo McFly et Carlito. Et puis 85 ans aujourd'hui pour Ringo Starr, l'un des deux derniers Beatles en vie, Ringo, qui était le batteur des Fab Four. Lui, il était le batteur du groupe Téléphone. Richard Kolinka souffle ce mardi ses 73 bougies. Anniversaire à vous, surtout qui êtes né à cette date. On vous souhaite de profiter au maximum de cette journée de mardi. Il est 5h21. Chaque matin ici, on parle télévision. Et ce mardi, je vous emmène dans les coulisses du Tour de France. Aujourd'hui, Carcassonne fois 4e étape de la plus grande course cycliste au monde avec la voix du Tour, Alexandre Pasteur.
2: Deuxième attaque de Tadej Pogacar. Tadej Pogacar qui arrive très très vite dans ce virage, mais Vingegaard il est là à l'intérieur en plus.
3: Très fort Vingegaard, il est très fort.
0: Pendant 3 semaines que dure le Tour, à chaque étape, ils sont 6 à se partager l'antenne sur France Télé. 2 envoyés spéciaux sur leur moto, les consultants Marion Rousse et Laurent Jalabert, Franck Ferrand, l'historien, pour la partie patrimoniale, et Alexandre Pasteur, lui, c'est le chef d'orchestre de cette petite bande. Je lui ai demandé comment il se préparait à ce marathon télévisuel qui est la grande boucle.
4: Moi, le Tour de France, j'y pense tous les jours de l'année et j'y pense même 30 fois par jour, tous les jours. Il y a toujours quelque chose qui me ramène au Tour de France, donc c'est une passion dévorante. Je regarde toutes les courses, une par jour, ça tombe bien, pour rester connecté à l'actualité du peloton. Je regarde beaucoup les réseaux, je lis énormément. C'est pas quelque chose que je m'impose, c'est quelque chose qui vient à moi naturellement. Je me nourris du Tour de France tous les jours, en fait, j'y pense, sans arrêt.
0: Il y a cette anecdote qu'Alexandre aime à raconter. Passionné de vélo, il a 14 ans, lorsque le Tour passe pour la première fois chez lui à Pontarlier. Et plutôt que d'aller au bord de la route, voir les coureurs passer, ce jour-là, il préférera les regarder devant sa télé.
4: Si c'est à refaire, je pense que je ferai la même chose aujourd'hui, parce que la télévision, surtout maintenant, permet de ne rien manquer du Tour. On diffuse toutes les étapes en intégralité. Aller sur le bord de la route, évidemment, c'est se nourrir du Tour de France, c'est se nourrir de l'ambiance, c'est prendre un bain de foule, d'émotions exceptionnelles, mais les coureurs, on les voit passer 10 secondes. Donc, moi, ça me frustrerait trop, quoi. Moi, je veux tout voir, je veux rien manquer du spectacle, mais j'ai envie de tout voir, j'ai envie de tout savoir. Aller sur le Tour, c'est me couper de trop de choses.
0: Et c'est vrai que lorsqu'on suit le Tour à la télé, on voit tout, grâce aux moyens techniques qui ont considérablement évolué ces dernières années. Tout ou presque, puisqu'il manque encore une chose que le téléspectateur ne perçoit pas lorsqu'il est devant sa télé.
4: Il manque la dimension sonore, je trouve encore, hein, dans la retransmission du vélo et du Tour de France, en particulier la télévision.
0: Qu'est-ce qu'on entendrait justement?
4: On entendrait les coureurs s'engueuler, on entendrait des noms d'oiseaux, on entendrait des coureurs chanter pour passer le temps, parce que les coureurs s'ennuient des fois sur le vélo, pas quand il ne se passe pas grand-chose. On entendrait toutes ces choses-là, moi ça me ferait vraiment marrer. Malheureusement, on n'a pas encore des capteurs, des micros sur chaque coureur.
0: Et en attendant ce jour-là, le Tour, c'est chaque jour sur France Télé, juste jusqu'au 26 juillet prochain. 5h23. Et si on se parlait maintenant, chaque matin, vous êtes ici chez vous, sur l'antenne de votre radio locale. Venez donc nous raconter comment se passe votre début d'été. 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Le temps d'écouter cette nouveauté, Oria, soirée mondaine, sur votre radio locale, 5h24.

0: écoutez ici, juste avant les infos de 5h30, on apprend des choses tout en souriant. Bonjour Stéphane Bern, ce mardi en votre compagnie, on remonte au temps où un ministre français tellement détesté donnait son nom au mot silhouette.
1: Un ministre annonce des économies drastiques. Pléonasme, me direz-vous, c'est un peu le principe du métier. Les Français se moquent de lui et inventent sans le savoir un mot qui fera le tour du monde. Versailles, 1759. La France est en guerre. La guerre de 7 ans coûte une fortune. Les caisses du royaume sont presque vides. Louis XV appelle alors un homme pour remettre de l'ordre dans les finances. Étienne de Silhouette, un nom prédestiné. Avec lui, les dépenses vont vite perdre quelques rondeurs.
2: Vous voulez mincir ? J'ai la solution.
1: Silhouette devient contrôleur général des finances. Son but, faire des économies. Beaucoup d'économies. Il taxe, supprime certaines dépenses, veut même contrôler les objets de luxe. Autant dire qu'il devient rapidement très impopulaire.
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1: Certains ont les oreilles qui sifflent. Lui, c'est carrément un concert de flûte à bec dans les tympans. À Paris, les caricatures fleurissent, car la satire, elle, ne coûte pas un sou. On se moque de ce ministre qui veut tout réduire, surtout la taille des tirelires. On parle de meubles à la silhouette, c'est-à-dire bon marché, de vêtements à la silhouette, simples et sans fioritures. Et puis apparaissent des portraits découpés dans du papier. Un profil rapide, sans détails, juste une ombre, sans retouche ni filtre Instagram. Une silhouette, quoi. Un portrait économique, presque gratuit comme les politiques du ministre. Étienne de Silhouette n'officie que quelques mois au pouvoir, mais son nom lui reste au point d'en faire, ce matin, une chronique. Comme quoi, une politique économique peut laisser des traces inattendues, parfois dans les comptes publics, parfois dans les dictionnaires. Après tout, qui dit garder la silhouette, dit aussi se serrer la ceinture.
0: Le voyage dans le temps et son guide Stéphane Bern, beaucoup plus rock'n'roll que ce qu'on trouve dans les musées. Un rendez-vous à retrouver en podcast et en replay sur le site de votre radio locale, ici.fr. Ce matin, l'invité de la Une de la Presse a donné de sa personne puisqu'il a mené une grande enquête sur l'envers du décor des chaînes de fast-food en France. Et dans quelques minutes pour l'heure, il est 5h30, l'info en France et dans le reste du monde. C'est l'heure du 90 secondes présenté par Cyril Ardo-Redon.
4: L'heure de vérité pour Marine Le Pen, elle sera fixée en début d'après-midi dans l'affaire des assistants parlementaires du FN. Après avoir été condamnée en première instance à une peine de 5 ans d'inéligibilité et 1 an de prison ferme sous bracelet électronique, a été requise en appel. Si elle ne peut pas se présenter à la présidentielle, elle passera la main à Jordan Bardella. L'Essonne, les Deux-Sèvres et le Vaucluse placés en rouge par Météo France pour un risque très élevé de feu. 61 départements sont en orange pour un risque élevé. Plusieurs incendies sont en cours. Le plus important a parcouru 4900 hectares dans les Pyrénées-Orientales. Des flammes aussi dans la Drôme et en Lozère. La troisième vague de chaleur de l'année est bel et bien là. Météo France place aujourd'hui 61 départements un peu partout en France en alerte orange canicule. La pression monte pour les 730 000 candidats au bac. Les résultats sont dévoilés aujourd'hui. Ils seront publiés sur notre site ici.fr avant les résultats du brevet qui seront révélés entre demain et vendredi selon les académies. La Coupe du Monde de foot, on connaît une nouvelle affiche des quarts de finale. Ce sera Espagne-Belgique. L'Espagne a éliminé cette nuit le Portugal 1-0. La Belgique a écrasé les États-Unis 4-1. Place ce soir aux deux derniers matchs de huitième. Argentine-Égypte à 18h et Suisse-Colombie à 22h. Et puis Tadej Pogacar en jaune. Aujourd'hui sur la quatrième étape du Tour de France, 191 km taillés pour les sprinteurs baroudeurs entre Carcassonne dans l'Aude et Foix en Ariège.
0: 5h31, l'info d'ici ce mardi, c'est 3 départements qui sont ce matin en rouge pour un risque très élevé de feu.
4: Il s'agit de l'Essonne, des Deux-Sèvres et du Vaucluse. 61 autres départements sont en orange

0: pour un risque élevé. Plusieurs incendies sont en cours en ce moment. Le principal est dans les Pyrénées-Orientales. 4900 hectares parcourus par les flammes. 800 pompiers mobilisés et les habitants de 26 communes qui ont été évacués. Même si, Marek Keta, certains habitants d'Ille sur Tête ont décidé de rester.
1: Ce qui frappe en arrivant à Ille sur Tête, ce sont les rues désertes, les rideaux de fer baissés.
2: C'est un village fantôme, il n'y a plus personne. Il y a tout le monde qui a des guerpilles.
1: Cédric, qu'on croise dans la rue avec sa trottinette, a lui choisi de rester, même s'il a reçu ce SMS avec une alarme.
2: On a préféré rester, voir comment ça se passait. On m'a toujours dit de partir en masse, c'est souvent des problèmes, des bouchons et tout ça. Du coup, dans l'attente de savoir qu'est-ce qu'il en est, et si vraiment on sera en sécurité ou pas, quoi.
1: Toujours là, malgré le choc de la fumée dans la ville.
2: Les fumées, c'était horrible. On se promenait dehors, on ne pouvait même pas respirer avec les masques et tout. Donc vraiment, heureusement que c'est beaucoup de maisons qu'il y a ici. Il n'y a pas excessivement de verdure dans le village en lui-même, sinon on aurait pu avoir beaucoup de casse.
1: Sa maison, Pedro, s'y sent bien. Il observe l'évolution de l'incendie depuis le pas de sa porte.
3: Moi, j'ai resté ici déjà, je ne m'en vais pas. Non. Le problème, il est là-bas. Et ici, il a passé. Le problème, c'est la personne qui est handicapée, les personnes qui ont des problèmes respiratoires, les personnes déjà à l'ancienne. Comment il va faire pour sortir de la maison?
1: Justement, on a vu les allers et retours de deux voitures du centre communal d'action sociale venues récupérer des personnes âgées à la salle de spectacle. Plusieurs habitations ont été touchées à Ille-sur-Tête, mais on n'a pas encore le détail.
0: Le reportage Jessie Roussillon de Marek Keta est sur cet incendie dans les Pyrénées-Orientales. 8 avions bombardiers d'eau doivent arriver sur place aujourd'hui en provenance de nos voisins européens. On jette un coup d'œil justement à notre ciel et la canicule, la troisième de l'année, s'intensifie aujourd'hui, Johan.
4: Forte chaleur attendue dans l'ouest et le sud du pays. Aujourd'hui, le soleil qui va dominer sur la majeure partie du pays. Toutefois, dans la région Grand Est, des nuages ce matin et un peu de fraîcheur également à la frontière belge. 19 ce matin à Strasbourg. On relèvera en milieu de matinée 15 à Charleville-Mézières. Sur le reste du pays, le mercure affichera 16 à Bordeaux, 22 à La Rochelle. En milieu de matinée, 23 dans la capitale et 21 à Toulouse. Et puis cet après-midi, le soleil va cogner sur la majeure partie de la France. 36 à Paris, 31 à Ajaccio, 39 à Montélimar. Et la maximale, c'est 41 degrés entre Bordeaux et Toulouse, la région de France où il va faire le plus chaud ce mardi. Et chez vous, comment ça se passe? Vous nous postez vos petits messages comme vous avez l'habitude de le faire sur la page Facebook d'ici, comme l'a fait Sandra, qui nous écrit depuis Montauban où cette nuit il a fait très chaud chez elle dans son appartement. Elle nous indique qu'elle a mis des bouteilles d'eau sorties du congélateur devant son ventilo. Ça marche un peu, mais c'est pas ouf. Ah oui, c'est vrai, il n'y a pas vraiment de miracle. Denis, lui, courage à vous, Sandra. Denis, lui, vit à Bourges. Il relève ce matin 17 degrés sur son balcon. Enfin, Eric nous écoute à Lille. Il fait 17 ce mardi matin.
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4: Si vous venez à l'instant d'ouvrir les yeux, on est mardi, le 7 juillet, il est 5h34 et voici une chanson pour vous faire atterrir en douceur.
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0: 5h38, c'était la reprise d'Edith par Étienne Dao. Étienne Dao pour bien débuter la journée. Merci d'être des nôtres, il est 5h38.
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0: Et à cette heure-ci, tous les jours, vous avez rendez-vous avec un moment qui vous facilite la vie, un moment de vie pratique pour éviter les arnaques. Cyril, aujourd'hui, on va parler des faux climatiseurs.
2: Oui, on y reviendra dans la chronique avec Valentin Bertrand dans un instant. La chronique, c'est pas vrai.
0: On va démêler.
2: Voilà, avec des promesses mirobolantes de faux climatiseurs.
0: Il y a des gens qui arrivent. Si je vous dis par exemple, je vous vends un faux climatiseur, qu'est-ce que vous me dites?
2: Je vous dis non.
0: Je vous dis qu'il est faux.
2: Ah oui,
0: vous n'écoutez pas aussi, Cyril. Enfin, voyons. Johnny Hallyday arrive.
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0: Et lui, c'est le vrai.
2: C'est vrai?
0: Eh oui, c'est vrai. Enfin, c'était le vrai. Il a oublié de vivre. Début de carrière de Johnny Hallyday, une chanson qu'on va écouter dans un instant sur votre radio locale. Pour l'heure, il est temps d'accueillir Aline. Bonjour Aline.
4: Bonjour Aline. Oui, bonjour.
0: Aline, vous nous appelez d'où ce matin?
4: Eh bien, en fait, j'habite à La Palma. Et donc, dans l'Aude, à La Palme dans l'Aude, en effet.
0: Et, aujourd'hui, vous apprêtez à partir où ça, dites-nous?
4: À Carcassonne, sur l'étape du Tour de France. Donc, pour faire un peu l'animation avant dans la fan zone, avant le départ des coureurs, des cyclistes.
0: Aline,
4: on va faire l'animation, oui.
0: C'est la première fois que vous vous rendez sur le Tour de France?
4: Non, j'ai déjà fait ça l'an dernier.
0: Bon, qu'est-ce qui vous plaît plus? Parce que là, vous y allez pour travailler, mais bon, il y a quand même l'effervescence. Il y a l'effervescence du tour. Vous n'y êtes pas insensible, j'imagine.
4: Oui, tout à fait. L'an dernier, j'avais suivi l'étape, justement, jusqu'à Nîmes, et c'était génial. J'étais avec, dans un véhicule des pompiers. On a suivi, fait, on n'a pas suivi parce qu'on était devant les cyclistes. Donc, on a précédé. C'était super, franchement, c'est une super ambiance, c'est génial.
0: Bon, si je suis devant ma télé cet après-midi, comment je peux vous reconnaître?
4: Oh, ma foi, au stand d'animation.
0: Ah oui, d'accord,
4: animation.
0: Vous serez autour. Oui, d'accord,
4: voilà,
0: vous serez pas plein cadre.
4: Au stand d'animation, on sera pas, non, on suivra pas la caravane.
0: On vous souhaite bon courage, bonne étape, la quatrième étape, et puis pour vous remercier d'être passé sur l'antenne ce matin, vous repartez avec le paqueté, c'est un sac aux couleurs d'ici, avec plein de choses à l'intérieur, notamment le roman de la semaine, celui de Franck Tillier, un roman noir, et puis les lunettes pour observer l'éclipse le 12 août prochain, des lunettes aux couleurs également d'ici. Je vous souhaite une belle journée en attendant.
4: Si, à vous aussi, merci beaucoup, au revoir.
0: Ça se passe comme ça tous les matins. Ici, il est 5h41.
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0: 5h42 chaque matin ici, c'est le moment de votre rendez-vous anti-arnaque avec vous Valentin Bertrand. Aujourd'hui la chaleur est de retour et vous nous alertez sur les promesses mirobolantes des faux climatiseurs.
6: On les voit partout sur les réseaux sociaux, les forums, les publicités des plateformes de vidéos comme YouTube.
7: Imaginez si vous pouviez rafraîchir n'importe quelle pièce en 90 secondes, sans la machine, sans installation et sans dépenser une fortune en facture d'électricité. C'est exactement ce que nous avons créé.
6: La promesse d'un produit à la fois révolutionnaire, compact, haut de gamme, mais pourtant à prix imbattable, à peine une centaine d'euros. C'est 4 à 6 fois moins cher que la majorité des climatiseurs sur le marché, avec un autre gros avantage, là, pas besoin de gros travaux pour créer une évacuation. Non, ces mini-climes se suffiraient à elles-mêmes. Et alors là, gros coup de bol, beaucoup d'annonces s'accompagnent d'une promotion. Ça tombe à pic, pile poil, quand on en a besoin.
0: Sauf que c'est trop beau pour être vrai, Valentin.
6: Beaucoup de clients déchantent, arnaques grossières, publicités mensongères. Ce n'est qu'un ventilateur. Voilà quelques-uns des derniers avis publiés sur Trustpilot, l'un des sites de référence pour les produits du e-commerce. La note globale en dit long aussi. À peine 1,2 sur 5 s'achète un froid. Mieux vaut donc toujours y jeter un œil avant de passer la commande, car il n'y a pas de miracle. Refroidir 51 mètres carrés en 90 secondes avec un petit moteur, c'est tout simplement impossible. Et puis de toute façon, l'air chaud doit pouvoir s'évacuer. Il faut donc forcément un tuyau vers l'extérieur pour que ce soit efficace. Problème, si vous le réalisez trop tard, il est difficile, voire impossible de renvoyer le produit. Entre le service après-vente injoignable, les frais de port exorbitants pour renvoyer le produit, la mini-clim finit souvent en attrape-poussière. Alors que faire ? Déjà, alerter ses proches, ça leur évitera la même mésaventure, et alerter les autorités sur Signal Conso, le site de la répression des fraudes.
0: Et pour retrouver tous les liens utiles de C'est pas vrai, rendez-vous sur le site de la radio, ici.fr, à l'arnaque, à l'onglet arnaque. Ce matin, dans le monde merveilleux du vivant, il sera question des cachalots. Vous allez voir, ils ont une vie incroyable. Baby-sitter, crèche et nounou. Benoît Prospero s'est fait un nouveau pote, un cachalot. Il arrive dans un instant dans le monde merveilleux du vivant. Juste après Pink, ici, 5h44. Bon réveil.
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0: Ce mardi matin, ici, vous écoutez votre radio locale et c'est tant mieux. Il est 5h47, il est temps de se rapprocher de Dame Nature. Soyez les bienvenus dans le monde merveilleux du vivant. Aujourd'hui, trois choses à savoir sur le cétacé qui peut atteindre les 20 mètres pour plus de 40 tonnes avec une tête qui représente un tiers de son corps. Bonjour Benoît Prospero.
1: Aujourd'hui, le cachalot. Bonjour à toutes et tous. Au programme, allaitement, crèche et horizontalité. Et donc d'abord, première chose à savoir, chez le cachalot, l'allaitement est absolument hors norme. Pour nourrir un nouveau-né de 4 tonnes, il faut d'abord un lait très riche en graisse. Mais contrairement à d'autres mammifères, chez les cachalots, les petits ne tètent pas leur mère. Ce sont ces dernières qui injectent le lait dans la gueule de leur bébé. Comment ça marche exactement? En fait, lorsqu'il a faim, le petit vient se positionner sous le ventre de sa mère, au niveau des mamelles. Et en les tapotant à plusieurs reprises, il stimule la sécrétion de lait et déclenche ainsi le processus d'allaitement.
0: Et autre fait remarquable, Benoît, il arrive également que les femelles, autres que la mère biologique, nourrissent les jeunes.
1: Eh ben oui, et c'est ce que l'on appelle l'allo-nursing. Et à ce sujet, deuxième chose à savoir, chez les cachalots, nom d'une citrouille en tutu, il y a des crèches et des nounous. Là aussi, comment ça marche? En fait, des femelles partent chasser dans des grandes profondeurs les céphalopodes dont elles raffolent, et les jeunes, ne pouvant pas les accompagner sur de si longues et profondes apnées, eh bien restent en surface, sous la surveillance de nounous, dans des crèches, comme des baby-sitteuses qui peuvent être des mères ou des femelles non matures sexuellement. On pense en fait que ce serait pour ces dernières une manière d'apprendre à s'occuper des petits, une sorte de training à devenir maman.
0: En clair, c'est comme le babysitting, sauf que le bébé est un petit peu plus gros que par chez nous.
1: C'est vrai que c'est déjà du beau bébé. Hein. Et alors, troisième chose à savoir, chez le cachalot, la prise de décision suit un modèle de démocratie horizontale et décentralisée au sein des clans familiaux matrilinéaires. Plus clairement, en fait, pour coordonner leurs déplacements, les cétacés privilégient un consensus collectif plutôt qu'un leadership imposé. C'est-à-dire un processus lent qui peut nécessiter plus d'une heure, parfois pour un simple virage, garantissant ainsi l'adhésion de tous les membres. Le monde vivant est merveilleux, et pour le partage de ses connaissances, un énorme merci au docteur en éthologie cognitive et cétologue Fabienne Delfour, autrice du livre publié chez Tana Édition, La sensibilité du cachalot, les émotions des cétacés, une biologiste engagée à l'écoute.
0: Passez une belle journée, Benoît Prospero, en compagnie de vos nouveaux amis, les cachalots. On vous retrouve ici, même heure, même antenne, sur votre radio locale.
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0: 6h moins 10, à l'heure du petit déjeuner entre tartines et croissants, ce mardi, on vous emmène au fast-food.
3: À l'occasion d'une grande enquête menée par le magazine Que Choisir sur les différentes chaînes de restauration rapide.
0: Bonjour Elsa Abdoun.
4: Bonjour.
0: En quelques mots déjà, de quelle manière avez-vous mené cette grande enquête sur les fast-food?
4: On a visité 6 enseignes, 3 restaurants par enseigne, et dans chaque restaurant, on a commandé un menu sur place, un menu à emporter, et puis on a analysé plus de 400 Nutri-Score de produits servis, on a envoyé des questions aux enseignes, on a pesé les emballages, on a vraiment fait le tour de tout ce qu'on pouvait en termes de critères de durabilité, c'est-à-dire respect de la santé du consommateur et de l'environnement.
0: Je lisais dans votre dossier qu'il y a 25 ans, en France, on comptait 4 fois moins de fast-food qu'aujourd'hui. Comment vous expliquez la multiplication de ces enseignes?
4: Clairement, c'est la praticité. Hein. C'est très rapide, effectivement, de consommer dans un fast-food. C'est peu cher. Maintenant, on a quand même beaucoup de fast-food qui proposent des menus à 5 euros. C'est relativement imbattable. D'autant plus que ce prix, il est aussi à mettre en regard de la quantité de gras. Beaucoup de calories pour peu cher et rapide. Et puis en plus, il y a quand même, depuis une bonne dizaine d'années maintenant, la livraison qui se développe énormément et qui rend la consommation en fast-food encore plus simple.
0: Ces fast-food, ils sont plus présents à certains endroits que d'autres sur la carte de France?
4: Oui, malheureusement, il y a une très forte concentration de fast-food dans les villes et les quartiers les plus pauvres. Les chercheurs spécialistes du sujet appellent même ça des bourbiers alimentaires. C'est vraiment l'idée pour les populations qui vivent dans ces villes, dans ces quartiers, avec une prédominance de fast-food, il est très difficile de mieux manger. C'est vraiment un sujet d'étude important, ce qu'on appelle les environnements alimentaires, c'est-à-dire que le consommateur, il n'est pas libre totalement. Ça renforce les inégalités de santé. On sait que les populations les plus pauvres en France sont plus touchées par l'obésité. Il y a des études qui suggèrent que la prédominance des fast-food dans l'environnement favorise justement ça, l'obésité et toutes les maladies associées.
0: De toutes les chaînes de fast-food que vous avez testées, quelle est celle qui a obtenu la plus mauvaise note ?
4: C'est Otakos. Alors, on n'en a testé que 6, mais Otakos, qui est une chaîne française d'ailleurs, hein, qui se développe vraiment, justement, bah, c'est là qu'on trouvait les apports caloriques les plus élevés dans un menu. Vraiment, ce que nos analyses montrent, c'est quand même que ça n'est pas inévitable.
0: On l'aura compris, Elsa, vous avez donné de votre personne à l'occasion de ce dossier. Quand est-ce que vous rentrerez à nouveau dans un fast-food ?
4: Je ne sais pas, mais c'est pas impossible. J'y suis allée quelques semaines récemment.
0: Ça n'est pas rédhibitoire, malgré le fait qu'effectivement...
4: Non, il faut bien choisir son menu.
0: Il y a quelques feux rouges. Vous retrouvez cette grande enquête sur les fast-foods dans le numéro juillet-août de Que Choisir. Merci à vous, Elsa, passez une belle journée.
4: Merci, bonne journée.
0: À 5h52, vous êtes ici. Je vous pose une petite question, vous qui nous écoutez. Est-ce que vous avez des enfants qui vont à l'école ? Alors sûrement que vous êtes dans un groupe WhatsApp de parents d'élèves. C'est à la mode, donc c'est tendance à suivre. Après Johnny Hallyday, au début de sa carrière, il chantait « J'ai oublié de vivre ». Bon réveil, 5h53.

0: n'oublie pas de vivre ici. Bientôt, il sera 6h avant le retour de vos infos locales. Muriel Jordan décrit pour nous chaque matin un phénomène de société. Et Muriel, aujourd'hui, apparemment, en ce moment, les groupes WhatsApp de parents d'élèves sont de plus en plus tendance.
1: Oui, en ce début de mois de juillet, je pensais en être débarrassée, mais... Ah, pardon, je viens d'apprendre que les parents de la classe de mon fils organisaient un pique-nique. Ok, alors je disais, il y a quelques semaines, j'ai compté, j'avais 189 messages WhatsApp non lus dans le groupe de parents d'élèves. Non, mais attendez, dont la plupart concernaient surtout des cagnottes pour... Ah pardon, ça c'est un message d'une maman qui me demande quoi quand ont lieu les inscriptions pour la cantine. Ok, bon, j'ai reçu 189 messages en 10 jours dans le groupe WhatsApp des parents d'élèves de l'école de ma fille et j'ai deux enfants. Alors multipliez le tout par deux. Ah, heureusement c'est les vacances. Devoirs, prof absent, sortie scolaire, cette année j'ai eu ma dose. Vous aussi madame, hein, j'ai l'impression.
2: J'ai horreur de ça, d'être dérangée absolument dans des groupes ou à des discussions où je m'en fous total.
1: Alors vous quittez les groupes sans...
2: Complètement.
1: Même si vous vous affichez qu'on se dit « Ah, celle-là, elle a quitté le groupe », on sent que c'est un sujet qui peut vite mettre en tension.
0: Et ces groupes de parents d'élèves ont tendance à nous agacer autant qu'ils nous sont utiles au quotidien.
1: Oui, c'est super pour les devoirs, pour les dates à retenir, mais parfois, bah, y a trop de blabla. Et il y a des parents qui demandent les devoirs à faire chaque soir. Dès la fin août, attendez-vous à un retour en force des groupes WhatsApp.
3: Le groupe du cours de yoga.
4: Celui des parents du CM2.
5: Le pot de départ à la retraite de Bernard.
6: Le groupe WhatsApp de la famille.
7: Oh, celui du réveillon du jour de l'an.
8: Le groupe de la belle famille.
9: Du centre de loisirs.
10: Oh, les groupes WhatsApp, mais je malheureusement je fais partie de groupes WhatsApp, mais on m'y a collé à mon insu ou contre mon plein gré.
1: C'est-à-dire combien à peu près dans votre portable?
10: Ah, je sais pas, je dirais 4, 5 comme ça, mais entre ceux que je mets en sourdine, ceux sur lesquels je décide de disparaître discrètement, je crois que les pires c'est quand même ceux des parents d'élèves. J'ai malheureusement fait le mauvais choix une année de m'inscrire en tant que délégué parent d'élèves, c'est insupportable. En fait, on reçoit 25 messages par jour. L'atelier, attention, l'atelier éducation à la couture n'a pas lieu ce soir, c'est une honte.
1: Je le trouve sacrément remonté contre les groupes WhatsApp, ce monsieur.
10: Après, groupes,
1: vous n'avez pas fini.
10: Il y a les groupes, vous savez, pour les enterrements de vie de garçon ou vie de jeune fille, on se retrouve tout de suite à beaucoup trop nombreux, 30 ou 20, 30, 40, je ne sais pas. Enfin,
1: vous semblez être un spécialiste. Alors comment on fait pour quitter un groupe WhatsApp incognito et sans vexer personne? Moi, par exemple, je voudrais quitter le groupe de l'association des passionnés de joints de culasse ou le groupe de yoga du jeudi midi. Je veux quitter le groupe, mais sans que ça se voit trop. Alors je fais comment?
10: Est-ce que je l'ai déjà fait? Je ne sais pas. En général, j'attends longtemps. J'attends que certaines personnes aient commencé à le faire pour me dire « Ah, il y a un petit vent de départ, j'en profite !»
1: Bref, les groupes WhatsApp de parents d'élèves, ok, c'est utile, mais permettez-vous de temps en temps l'école buissonnière.
0: On va se permettre et on vous retrouve demain. Muriel Jordan, ses tendances à retrouver en podcast et en replay. C'est un plaisir de commencer cette journée en votre compagnie. Tiens, tant que j'y pense, cet après-midi, 4e étape du Tour de France à suivre en direct. France-Carcassonne, un point complet sur la course toutes les demi-heures. En attendant, vous êtes ici, toute l'équipe d'ici matin, à vos côtés. Excellente journée.
11: Merci, Johan Rock. Et puis cette étape du jour, on vous la présente au quotidien avec le patron du Tour de France, Emmanuel Collardet. Ça se passera tout à l'heure, une première fois à 6h40. Bonjour, Pierre Cablanco.
12: Bonjour, Eric. Bonjour à tous.
11: Et suivez un petit peu le Tour de France.
12: Pas
11: encore, parce que c'est pas
12: mal. Mais j'avais pas trop envie hier avec cette étape où le public n'a pas le droit de participer au milieu du gros incendie là, qui ravage la région de Perpignan. C'est un peu spécial.
11: Ça faisait pas rêver, c'est sûr. Bon courage à tous pour affronter la chaleur du jour. On en parlera. Et bon réveil. Et puis du courage pour les travailler. Il est déjà 6h. Bah oui.
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11: Cette info locale, musique et bonne humeur, c'est ici matin. Et à 6h, voici toute l'actualité, votre journal avec Gorka Blanco.
12: Bonjour à tous. S'attaquer à une pollution de notre environnement contre laquelle vraiment chaque personne peut agir à son niveau et ce serait efficace. Ce sont les fumeurs qui sont directement concernés, rappelés à l'ordre cet été encore à l'occasion d'une grande campagne de sensibilisation lancée dans 22 villes partout à travers le pays, dont La Rochelle. Et un petit outil hyper pratique, 100% gratuit, qui a déjà fait ses preuves, le cendrier de poche. 14 000 exemplaires, rien qu'à La Rochelle, sont à retirer dans les bureaux de tabac pour avoir enfin moins de mégots balancés par terre. L'opération est menée par la Confédération des Buralistes, la ville de La Rochelle et Alcom. C'est l'éco-organisme chargé de réduire la présence de ces mégots jetés au sol. Gérald Paris.
14: Oui, et même si ces cendriers de poche ne sont pas nouveaux, il faut toujours et encore sensibiliser le grand public à ne pas jeter ces restes de cigarettes au sol. Un chiffre est d'ailleurs très parlant, Bastien Huet, délégué régional d'Alcom.
15: Le mégot est un déchet très très présent, puisque un déchet abandonné
3: mégot sur deux dans l'espace public est un mégot. Aujourd'hui, on retrouve près d'1,5 mégot tous les 10 mètres linéaires en France.
14: Et même trois fois plus en environnement urbain. Et pourtant, ce petit geste de jeter son mégot à la poubelle, ce n'est pas bien compliqué. Une habitude pour Ludovic, un fumeur de La Rochelle à la retraite.
4: Je l'écrase et je mets une poubelle de ville.
14: Vous faites tout le temps attention?
4: Oh bah oui, il faut. Hein.
14: Pour les autres, ces petits cendriers de poche sont très pratiques et surtout très simples à utiliser. Michel l'a pour une première fois en main.
6: Alors, il fallait appuyer dessus et voilà. Ils sont pratiques, ils sont très bien. Puis c'est discret, ça se met dans les poches, dans les sacs, c'est génial.
14: Et à La Rochelle, pour être plus efficace encore, pour éviter de retrouver des mégots par terre, la ville a déjà mis en place une quinzaine de cendriers sur pied au centre-ville. Sophie Davisseau, adjointe à la propreté urbaine de la ville de La Rochelle.
7: La ville de La Rochelle les met à disposition gratuitement aux commerçants qui le souhaitent. Par contre, à la charge pour eux de les vider.
14: Un cendrier sur pied à 400 euros pièce, en plus des 15 en place, 6 autres seront installés dans les prochains jours dans le secteur du marché central.
12: Mais ces petits cendriers de poche sont de couleur noire et orange et on y lit le slogan de cette campagne de sensibilisation. C'est à retrouver sur ici.fr et sur nos applis Ici et Radio France.
11: Un feu de végétation a menacé des habitations hier après-midi à Nieul-le-Virouille, entre Jonzac et Mirambeau.
12: Oui, les pompiers de la Charente-Maritime évoquaient un feu de chaume et de ballots de paille en propagation libre. Ils ont dû protéger des habitations qualifiées de points sensibles. Une trentaine de pompiers ont été mobilisés sur cette intervention à partir de 15h50, juste avant 16h, avec 5 lances, une dizaine d'engins de lutte contre les incendies. La propagation des flammes a été stoppée vers 17h et heureusement, tous les bâtiments ont pu être protégés. Des trains qui sont arrivés ou partis de La Rochelle hier soir avec jusqu'à 3 heures de retard. Imaginez la galère. Et tout ça, conséquence d'un feu de végétation qui a éclaté vers 17h30 dans les Deux-Sèvres, à la limite de la Charente-Maritime, à Mauzé-sur-le-Mignon, le long de la voie ferrée empruntée par les trains entre Niort et La Rochelle. Des habitants d'une quarantaine de maisons ont même dû être évacués, mis en sécurité dans des salles municipales de Mauzé en attendant la fin des opérations de secours. Les trains sont repartis vers 21h et les riverains ont pu, à ce moment-là, rentrer chez eux. On revient à présent sur ce feu qui a éclaté dimanche matin et dont l'origine est pour le moins originale. À Nieul-sur-Seudre, entre Marennes et les Mattes, un incendie s'est déclaré à cause d'un cygne. L'animal a heurté des câbles électriques avec ses ailes. Il s'est alors embrasé. Le pauvre a mis le feu à la prairie sur laquelle il est ensuite tombé. Les pompiers sont arrivés très vite sur place pour éteindre les flammes. Seulement un demi-hectare a brûlé. L'incendie a entraîné aussi une coupure d'électricité.
11: Un cas de dingue à Benon, dans le nord de la Charente-Maritime, vient de rappeler les problèmes que peuvent causer les moustiques tigres.
12: Oui, une opération de démoustication du coup aura lieu la nuit prochaine dans la commune entre 23h et 6h du matin. Une personne est revenue de l'étranger avec la dengue et les autorités craignent que les moustiques tigres, dont la présence est confirmée dans le secteur, transmettent la maladie à d'autres personnes s'ils piquent le malade. Chez nous, le nombre de communes colonisées par le moustique tigre ne cesse d'augmenter. Il y en a 63 en Charente avec 35 pièges pondoirs posés sur des sites jugés comme stratégiques, des points d'entrée potentiel du moustique tigre comme l'aéroport de Cognac, les hôpitaux, plusieurs communes aussi ciblées à travers le département. Côté Charente-Maritime, là ce sont 190 communes, soit plus du 40% du nombre total dans le département qui sont colonisées. 50 pièges ont été posés à l'aéroport de La Rochellerie, au niveau des hôpitaux ainsi qu'au grand port maritime de La Rochelle. Il faut savoir que quelques-uns des 800 cas autochtones de dengue ou de chikungunya recensés en France métropolitaine l'an dernier se trouvaient en Charente avec un foyer notamment à Val-de-Cognac et aussi en Charente-Maritime, à La Rochelle et à Roufiac. Et la menace du moustique tigre s'étend en fait malgré tous les efforts déployés jusqu'à présent. C'est ce que nous explique Karim Tararbi, docteur en épidémiologie à l'Agence régionale de santé en Nouvelle-Aquitaine.
8: Il y a plusieurs facteurs qui peuvent expliquer cette progression très importante l'année dernière. D'une part, c'est une épidémie très importante de chikungunya dans l'océan Indien, en particulier à La Réunion, avec laquelle il y a beaucoup de liens et beaucoup d'échanges en métropole. Le fait que ça soit le même moustique qui soit présent dans ces zones-là, donc le même Aedes albopictus, le même moustique tigre, et donc une souche de virus qui était très adaptée à notre moustique local. Et ce qui est observé aussi, c'est que il y a des contextes urbains qui favorisent plus la transmission et l'extension des foyers, comme c'est le cas du tissu un peu urbain et discontinu, donc les zones pavillonnaires, comme c'était le cas à Bergerac ou à Val-de-Cognac, par exemple, qui ont été les plus gros foyers.
12: Karim Tararbi, docteur en épidémiologie à l'ARS, l'Agence régionale de santé en Nouvelle-Aquitaine.
11: Adoptez les bons comportements pour passer un été en toute sécurité.
12: L'afflux nombreux des vacanciers multiplie les risques et entraîne le déploiement de dispositifs conséquents de surveillance et de secours, et notamment en bord de mer pour tout ce qui touche à la baignade, les baïnes, les courants même un petit peu moins forts, les vagues par endroits, les risques d'hydrocution, la surveillance des tout petits, tous ces risques sont nombreux. C'est dans cet esprit qu'une démonstration d'opération de sauvetage grandeur nature en mer depuis le poste de secours de la plage de la Grande Conche à Saint-Clément-des-Baleines sur l'île de Ré était menée hier en présence du préfet de la Charente-Maritime, Michel Prozic. Il faut savoir que 58 plages sont surveillées dans le département, 25 par les sauveteurs de la SNSM, 33 par les sauveteurs des pompiers, et tous sont ultra entraînés et prêts pour la saison estivale, saison de tous les dangers. Le commandant Laurent Mignot est le chef du centre de secours des zones de baignade pour les pompiers de la Charente-Maritime.
9: On les prépare tout au long de l'année avec des stages de sélection, donc qui ont lieu généralement au mois d'avril, et après toutes les semaines, ils ont minimum 2 heures d'entraînement en plus de leur entraînement quotidien. Il y a actuellement 33 postes de secours qui sont tenus par le SDIS, et ce qui représente 170 sauveteurs en poste en permanence. Donc ça tourne, donc on a un potentiel journalier qui est de l'ordre de 130 à 140 nageurs sauveteurs présents. Pour cette année, la plus grosse problématique va être la différence de température entre l'air et l'eau, puisqu'on nous annonce des températures supérieures à 35 degrés et qu'on a une eau qui se trouve aux alentours de 20 degrés. Donc dès lors qu'on va avoir une température qui va être supérieure à 10 degrés, entre 10 et 15 degrés de différence entre l'air et l'eau, on passera systématiquement en drapeau jaune qui indique que la baignade peut présenter un risque, notamment lorsqu'on se précipite dans l'eau de manière un peu rapide.
12: Les maîtres nageurs sauveteurs, les anges gardiens de votre été sur le front de mer en Charente-Maritime, c'est l'info d'ici. Reportage à Saint-Clément-des-Baleines à suivre à 7h30 tout à l'heure. Ce sera signé Éric Lebihan. La météo en Charente et Charente-Maritime. A priori, je crois que sur le littoral, on va perdre 1 ou 2 degrés par rapport à hier, mais on reste à des niveaux très élevés de température. Vigilance orange canicule.
11: Même dès le matin, on a beaucoup, beaucoup de température depuis 5 heures, là, de relever là, au-dessus de 20 degrés. Il faut aller chercher vers Rioux-Martin pour avoir du 18 degrés encore. Mata, 17 degrés. Barbezieux, 16 degrés. Mais ensuite, partout, Maran, Montlieu, Passirac, La Rochelle, on est au-dessus de 20 degrés. Même à 22 à Saint-Germain-de-Lusignan en ce moment. Lousac-Saint-André, quasiment 23 degrés. Quasi 25 à Montembeuf sur l'Est Charentais. Là, déjà, à cette heure-ci, ça fait bizarre de le dire. Le soleil qui domine largement du matin jusqu'au soir, ça, c'est pas une surprise pour la couleur du ciel. Et vos températures de l'après-midi. Météo France nous précise que ce sont des températures bien au-dessus des valeurs normales observées en cette saison. Là aussi, on n'est pas surpris, on commence à être habitué avec, pour 8h du matin, 24 à La Rochelle, 26 à Angoulême, dès 11h, 33 à La Rochelle, 35 à Angoulême, 34 entre les deux, du côté de Saintes et de Cognac. Ce sont normalement des températures de l'après-midi, ça, mais il sera seulement 11h du matin. À 14h, 35 degrés à La Rochelle, 39 à Angoulême. Ça continue de monter dans la région d'Angoulême et Cognac avec 40 degrés annoncés, 41 même à Sainte à la même heure, 17h. En revanche, sur le littoral, ça aura tendance à baisser sur la fin d'après-midi. On respirera un peu mieux avec 29 degrés sur l'île d'Oléron, 33 sur La Rochelle.
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11: Allez, histoire de vous réveillez un petit texte de Renaud maintenant. Et c'était d'une efficacité redoutable. Ça cognait sévère quand même.
12: On s'est fâché avec la Grande-Bretagne sur cette histoire-là.
11: Ah oui, même un petit peu, oui, parce que voilà, c'est Margaret Thatcher qui prend cher. Là-dessus, écoutez le texte, c'est Miss Maggie, c'est du Renaud ici.

0: Miss Maggie, c'était Renaud à l'instant, ici La Rochelle.
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0: Une histoire de tonicité douce sous le soleil en marche nordique, c'est l'activité qu'on vous propose avec le docteur Kierzek dans les prochaines minutes. Et puis on se fera une escale au cœur des francopholies avec Barbara Pravi, l'invitée de Chloé Bidet aujourd'hui dans les programmes d'ici.
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0: Si vous êtes à Rochefort et que vous vous promenez dans les rues avec votre fidèle compagnon à quatre pattes, pensez à bien le tenir en laisse. La ville de Rochefort intensifie les contrôles en raison de nombreuses agressions entre chiens ou entre chiens et humains aussi ces dernières semaines malheureusement. Donc la laisse pour votre chien est obligatoire, sinon vous risquez une amende de 35 euros pouvant être majorée jusqu'à 150 euros. Autre rappel, pensez aussi à bien ramasser les crottes de vos chiens, sinon vous risquez une amende forfaitaire de 135 euros.
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0: Le docteur Kierzek est de la partie tous les matins. En été, ça commence même plus tôt que d'habitude. Hein, vous le retrouvez, le rituel en fin d'émission. Mais là, dès 6h15, il est là, le docteur. Bien le bonjour. Avec des conseils santé ce matin autour de la marche. Marche nordique, c'est ce que vous nous proposez aujourd'hui. Hein.
4: Bonjour tout le monde. Une activité qui a tout bon, la marche nordique. Vous savez, ces randonneurs qu'on croise avec leurs deux bâtons, là, qui avancent d'un pas décidé mais sans souffrir, eh bien, ce n'est pas juste une mode venue des pays scandinaves. C'est l'un des meilleurs sports pour l'été. Tonique sans être violent, doux sans être inefficace. Vous devriez essayer, même en vacances, c'est la bonne occasion. Alors d'abord, c'est différent de la marche normale, car les bâtons obligent à pousser sur les bras à chaque pas. Résultat, vous sollicitez 80 à 90% de vos muscles, contre 50% pour la marche classique. Pas mal. Bras, épaules, dos, abdominaux, jambes, tout le corps travaille en harmonie, mais sans choc. Grâce aux bâtons, ça va absorber une partie de l'impact, c'est donc parfait pour les articulations, même si vous avez un peu d'arthrose ou un genou fragile. Alors les bienfaits sous le soleil, pas trop sous le cagnard quand même, mais c'est du cardio en douceur, vous montez à 60-70% de votre fréquence cardiaque maximale, c'est idéal pour le cœur sans s'essouffler comme en footing. Renforcement du dos, les bâtons vous redressent, meilleur équilibre, les bâtons vous stabilisent sur les sentiers irréguliers, parfait si vous avez peur de tomber. Puis c'est une dépense calorique, hein, 40% de plus qu'une marche normale, tout ça parce qu'on met en branle tous les muscles de l'organisme, même si vous ne le sentez pas, bah, l'effort est réparti sur tout le corps.
0: Et alors comment on s'y met ? Il faut du matériel j'imagine ?
4: Il faut des bâtons adaptés déjà, ils doivent vous arriver à hauteur du nombril, poignet droit quand vous tenez la poignée, on en loue dans les bases de loisirs, dans les stations de vacances ou sinon vous en achetez, même si c'est pas très cher, ils sont généralement très adaptés. La technique est simple, bras opposés à la jambe, quand le pied droit avance, le bâton gauche plante devant, poussez sur le bâton pour vous projeter en avant. L'amplitude aussi, le bâton ne doit pas dépasser votre pied, on plante le bâton à la verticale ou légèrement en arrière, puis la respiration c'est important, inspirez sur deux pas, expirez sur deux pas. Ne bloquez jamais votre souffle. Puis vous allez me dire, mais quand est-ce qu'on fait de la marche nordique ? Bah, le matin avant 11h ou le soir après 18h. Évitez évidemment les heures les plus chaudes entre 12 et 16h. Restez sur des chemins ombragés si possible, forêt, bord de mer, des petites pinèdes, vous voyez un peu l'ambiance. Et pour les débutants, bah, 30 minutes, donc 5 minutes d'échauffement sans bâton, puis 20 minutes de marche nordique active, puis 5 minutes de retour au calme. Le mot d'ordre, c'est plaisir. Performance limitée, mais surtout régularité. Et ça s'adresse à presque tout le monde. Ça va des enfants, j'allais dire, de 7 à 77 ans, voire plus. Et les premières minutes, vous allez vous dire, c'est trop facile. Mais après 15 minutes, vous allez voir, vous allez sentir vos bras, vos omoplates, vos abdominaux. Et c'est efficace. Allez, bon été, bonne santé à l'écoute d'ici, bien sûr.
0: À tester absolument. Marche nordique, on y pensera. Merci, docteur Paulo Conte. Maintenant, pour le réveil matin, bien connu.

0: Bonjour et bon réveil, 6h21. Vous écoutez ici La Rochelle, nous sommes au cœur des francophonies chaque jour. On se plonge dans les coulisses du festival avec les artistes qui l'ont marqué et qui sont eux aussi très attachés à l'événement. Ce mardi, Chloé Bidet est avec Barbara Pravi, révélée au grand public en 2021 grâce au titre Voilà. Elle avait représenté la France, on s'en souvient, à l'Eurovision. Elle est venue plusieurs fois à La Rochelle depuis pour les francophonies, dont l'an dernier sur la grande scène.
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2: Bonjour Barbara Pravi.
3: Salut Chloé.
2: Ça représente quoi pour vous les francophonies, le festival en tant qu'artiste?
3: Bah moi, je sais qu'on n'a pas trop le droit de dire ça parce que c'est pas cool pour les autres gens, mais c'est vraiment mon festival préféré. Et c'est toujours très joyeux, les gens sont toujours hyper sympas. Je sais pas, c'est un peu les vacances et en même temps c'est très sérieux. Donc voilà, c'est un peu ces deux trucs-là. Et en même temps on mange des huîtres.
2: Et ça c'est cool.
4: Bonjour La Rochelle, bonjour. Il y a 4 ans, je jouais à la course si on était 800.
2: Quel est le morceau qui vous fait, vous, le plus vibrer sur scène? Alors, pas forcément dans le, que vous voyez dans le ressenti public, mais vous...
3: J'ai un lien d'amour absolu avec Voilà, hein. De toute façon, il n'y a pas à dire. Et puis en plus, elle a quelque chose de presque christique, cette chanson. Tu vois, ça y est, elle est figée. Je pourrais jamais arrêter de la chanter, ni jamais arrêter de la chanter aussi sobrement, comme ça, en piano-voix. Voilà.

0: Regardez-moi.
1: Barbara Pravi, vous êtes multiple casquette, mais tout vous réussit. Vous chantez merveilleusement bien, vous composez, vous écrivez aussi pour vous et pour les autres. Vous êtes actrice aussi. Dans quel registre est-ce que vous épanouissez le plus?
0: Ah, je crois que j'ai besoin de tout pour me sentir bien, parce que si je faisais qu'une seule chose, je finirais par m'ennuyer. Je suis quelqu'un qui s'ennuie, je m'ennuie très vite. Donc je finirais par m'ennuyer. En revanche, il y a quand même quelque chose de très complet sur scène, parce que voilà, je chante des textes que j'ai écrits. Donc les émotions, je les vis pendant que je les chante.

0: chanter, c'est le truc que je préfère faire au monde. En même temps, je danse, en même temps, je fais de la musique avec mes gars. J'ai l'impression parfois d'être en répète. En même temps, il y a le public qui est là, donc je reçois tellement, tellement, tellement d'amour. Et moi, j'en donne. C'est comme des espèces de boules d'énergie qui circulent. Donc, la scène sur mon concert, c'est quand même quelque chose d'archi complet. Merci.
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3: Barbara Pravi aujourd'hui avec Chloé Bidet. Au cœur des Francopholies, ça continue bien sûr sur ici.fr. Et puis demain, en direct, là comme ça de bon matin, on sera avec André Manoukian, musicien et fidèle du festival des Francopholies de La Rochelle. Céline Dion, de retour encore une fois, on a découvert ce nouveau single en fin de semaine dernière. Écoutez, c'est parti, ça s'appelle Bonjour, Pardon, Merci. Céline Dion pour vous ce matin.

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4: Comme ça, en mode été avec le petit rituel du matin, l'horoscope signé Catherine Viguier. Bonjour Catherine.
5: Bonjour Eric.
4: Alors, a priori, tout s'accélère aujourd'hui, c'est ça?
5: Avec une lune au bélier, c'est l'intention. Mais bon, Saturne s'en mêle, alors ça freine. Bélier, quelque chose vous empêche, mais c'est pour mieux avancer, éviter de faire des bêtises. Taureau, acceptez que tout ne soit pas comme vous le souhaitez, c'est temporaire. Gémeaux, eh bien, belle journée, tout vous est facilité. Par exemple, on vous aide, on vous conseille. Cancer, vous pourriez vous sentir malmené par la vie, par quelqu'un, mais aussi par la pression que vous vous mettez. Lion, super journée, vous avez tout pour remporter une victoire bien méritée, évidemment. Vierge, vous êtes contraint de faire avec les autres, ça vous ennuie, mais vous n'avez pas le choix. Balance, journée idéale pour ouvrir des yeux tout neufs sur celui ou celle qui vous accompagne et sur ceux qui vous entourent. Scorpion, vous ne vous sentez pas libre d'agir, cela ne vous empêche pas de préparer le terrain pour demain. Sagittaire, vous êtes, comme hier, très apprécié, on fait avec vous, pas sans vous. Capricorne, vous pourriez être un brin pessimiste, mais pas découragé, ça ira mieux demain. Verseau, une belle journée pleine d'énergie, voyez du pays, voyez du monde. Poisson, vous êtes super sensible et ce monde qui va et pense trop vite vous demande du courage. Et pour nous tous, un peu partout, on a des alliés.
4: Merci Catherine Viguier.
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4: Un mot de l'info d'ici, Gorka Blanco.
6: On va faire un petit tour dans le Périgord. On va voir que, comme chez nous en Charente et Charente-Maritime, les maraîchers ont du mal à faire pousser leurs fruits et légumes. Et bien résultat, les prix s'envolent parce que forcément, la quantité diminue.
4: On parlera aussi forcément de votre météo. Ça chauffe aujourd'hui en Charente et en Charente-Maritime. 6h30, Cyril Ardo-Redon pour le 90 secondes.
7: Les juges suivront-ils les réquisitions Marine Le Pen fixées aujourd'hui dans l'affaire des assistants d'eurodéputés du FN? 5 ans d'inéligibilité et un an de prison ferme sous bracelet électronique ont été requis lors du procès en appel en début d'année. Si elle n'est pas en mesure de se présenter à la présidentielle, c'est Jordan Bardella qui sera candidat. Après les aveux de Cédric Jubilard, l'un de ses avocats estime qu'il n'a jamais eu l'intention de tuer son épouse. Il laisse aussi entendre que la défense va contester la notion d'homicide pour privilégier celle de coup mortel. La peine encourue est moins lourde. 4900 hectares de végétation parcourus par un incendie en Lozère et 700 hectares dans la Drôme. Aujourd'hui, l'Essonne, les Deux-Sèvres et le Vaucluse sont placés en rouge par Météo France pour un risque très élevé de feu. 61 départements sont en orange pour un risque élevé. 61 départements également, mais pas forcément les mêmes, placés aujourd'hui en vigilance orange canicule par Météo France. C'est la troisième vague de chaleur de l'année. C'est synonyme de fin du lycée et de début dans les études supérieures. Les résultats du bac tombent aujourd'hui pour les quelques 730 000 candidats. Ce seront ensuite les résultats du brevet qui seront publiés entre demain et vendredi selon les académies. Dans tous les cas, c'est à retrouver sur ici.fr. Et puis Emmanuel Macron apporte son soutien à Kylian Mbappé après des injures racistes de la part d'une sénatrice du Paraguay. Ça fait suite à la victoire des Bleus en 8e de finale. La Fédération française de foot a fait un signalement au parquet à des fins de poursuites judiciaires.
6: Merci beaucoup Cyril Ardo-Redon. L'info d'ici en mode chez nos voisins à cette heure-ci, comme pour chaque période de vacances scolaires, et ce matin direction le Périgord où, comme chez nous en Charente et Charente-Maritime, les fruits et légumes souffrent énormément de la chaleur. Nous vivons cette semaine la troisième canicule, ça y est en un mois et demi à peine, et les deux premières vagues de chaleur intense ont déjà fait énormément de dégâts du côté des maraîchers, comme à la ferme des Gourdoux à Brantôme en Dordogne. On souffre sur place, Jeanne de Butler, comme au cœur du mois d'août.
8: Le dos courbé au milieu des légumes, Sébastien cueille une aubergine toute flétrie.
9: Voilà. Par exemple ça, là, voilà, ça a été brûlé par la chaleur. On a les haricots, c'est pareil, ils sont pas beaux, ils sont tordus. Les tomates aussi et les fleurs, eh ben, tombent. Comme celle-ci, là, cette fleur-là, elle a été brûlée par le soleil et elle donnera pas d'aubergine.
8: Le soleil tape sur la serre. Il a fait jusqu'à 55 degrés là-dessous. Alors on a jeté quelques tomates.

0: Tomates et des melons.
1: C'est qu'on peut rien y faire, le problème, c'est ça.
2: À part arroser et mettre un peu de la chaux sur les serres pour refroidir sous les tunnels. Mais là, c'est pour ça que je vous dis, dans 3 semaines, ça fait 3 semaines à peu près de récolte là. Et au bout de 3 semaines, eh ben, on verra ce qui restera.
0: Avec la chaleur, la rivière, la Drône, ça sèche et il y a déjà des restrictions pour l'irrigation.
2: On a eu 3 jours et demi par semaine là, la semaine dernière, de non-irrigation. Et c'est ça, on le voit d'habitude au mois d'août.
0: Sébastien s'inquiète pour les semaines qui arrivent. Depuis plus de 50 ans qu'elle est là, sa maman Colette n'avait jamais vu un début d'été pareil.
3: Je ne me rappelle pas de si tôt comme ça. Si tôt comme ça, non. Ça arrive en fin de saison, ça serait après le 15 août. Bon, on le sait. Mais ici, c'est trop tôt. Parce que ça fait déjà 3 semaines qu'il fait chaud. Et puis, ce n'est pas fini, parce qu'il nous annonce une semaine à venir qui n'est pas très belle non plus.
0: La semaine dernière, la famille a perdu la moitié de ses semis de salade. Alors, ils ont mis ceux qui restent au frais dans le hangar.
4: Et voilà, comme les mauvaises nouvelles s'enchaînent généralement dans ce domaine toujours des fruits et légumes, sachez que la chaleur a également compromis la pollinisation car les abeilles, en fait, n'ont pas voulu s'aventurer sous les serres. Il faisait beaucoup trop chaud. Reportage chez nos voisins de Dordogne que vous retrouvez sur ici.fr.
5: Dans l'actualité également, Gorka, une opération de démoustication qui va être menée la nuit prochaine à Benon, dans le nord de la Charente, par exemple.
4: Oui, un cas de dengue est signalé dans la commune. Une personne s'est faite contaminer à l'étranger avant de venir séjourner à Benon et les moustiques tigres peuvent transmettre la maladie par leur piqûre et leur présence est avérée dans le secteur. Explication à suivre à 7h dans le prochain journal. 7h, on va partir aussi sur la route du Tour. Un Charentais maritime fait partie des animateurs de la célèbre caravane publicitaire du Tour de France cette année. À 41 ans, cet habitant de Puy-le-Bourreau à côté de La Rochelle dit réaliser tout simplement son rêve d'enfant. La météo, il va faire encore très très chaud aujourd'hui. Vigilance orange canicule, à la fois en Charente-Maritime et en Charente.
5: Mais, et ça commence fort, les températures dès le matin. On prévoit pour 8 heures, hein, dans 1h30 à peu près, déjà 24 degrés à La Rochelle, 26 degrés à Angoulême, 24 quand vous êtes à Cognac, un petit 22 degrés du côté de Sainte, mais c'est beaucoup, hein, tout ça forcément. 11h du matin, c'est tôt 11h, hein, 33 à La Rochelle prévu à cette heure-ci, 31 sur l'île de Ré, 34 à Sainte à 11h du matin, 35 dans la région d'Angoulême et sur l'Est Charentais. À 14h ensuite, on aura 35 degrés à La Rochelle. Ce sera la température la plus chaude à ce moment-là sur ce secteur. 39 en revanche à Angoulême et 38 à Cognac. C'est pas fini pour la montée des températures dans les terres. Ça grimpera à 17h jusqu'à 40 degrés à Angoulême et Cognac. En revanche, ça baisse un peu sur le littoral à 33 degrés à La Rochelle, 29 sur l'île d'Oléron et à Sainte, pic de température a priori hein, sur le papier à 17h, 41 degrés à l'ombre annoncée à Sainte pour cet après-midi. Aïe, aïe, aïe.
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5: Quand on n'a pas la clim en ce moment, mieux vaut rester à la maison, sauf si on n'a pas le choix, parce que forcément c'est compliqué avec des températures pareilles. Pas de bouchon en revanche, à vous signaler à cette heure-ci. Il y en aura forcément un peu plus tard et on sera là pour en parler si nécessaire.
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5: Le jour s'est levé avec 25 degrés. C'est de la folie,
4: on cette période. On peut plus aérer.
5: Ah oui, c'est ça, c'est ça. Allez, bon courage, voici téléphone pour vous en musique.

0: groupe Téléphone. La voix de Jean-Louis Aubert. Le jour s'est levé.
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0: Qu'est-ce que c'était bien pour ceux qui étaient, Jean-Louis Aubert, au concert, au festival Blues Passion Cognac il y a quelques jours. 6h40, je vous souhaite un bon début de journée. Il y aura les conseils du veto dans un instant, mais avant cela, on parle du Tour de France. Départ de Carcassonne aujourd'hui pour le peloton qui va prendre la direction de Foix. Un beau parcours que nous présente le patron du Tour, Christian Prudhomme, avec Emmanuel Collardet.
3: Bonjour Christian Prudhomme.
4: Bonjour.
3: Vous nous proposez aujourd'hui une étape variée, autant côté paysage que pour les scénarios possibles. D'abord, départ depuis la célèbre cité médiévale, puis direction le pays Qatar.
4: Oui, ça va être une étape magnifique, ça va être une étape rude pour les coureurs, une étape faite pour les baroudeurs, les sprinteurs attendront encore un peu. Du département de l'Aude, donc de Carcassonne, patrimoine mondial de l'humanité avec sa célèbre cité, jusqu'à Foix et son magnifique château, en passant par des terrains variés, diverses ascensions, des routes qui rendent mal, comme on dit dans le jargon cycliste souvent, et puis une très belle ascension vers Montségur, qui est une ascension redoutable aussi pour les coureurs.
3: Allez, ce passage par le col de Montségur et donc le célèbre château du même nom, ça promet de très belles images, autant côté paysage que sur le plan sportif.
4: Oui, bien évidemment, quand on trace une étape du Tour de France, l'aspect sportif est naturellement déterminant, prédominant, mais on garde toujours, puisque la prise de vue dominante du Tour de France, c'est celle de l'hélicoptère sur France Télévisions, on regarde naturellement les paysages. On a la chance en France d'avoir des paysages variés. Les châteaux Qatar, vus du sol et vus d'hélicoptère, sont absolument splendides. Oui, bien sûr.
3: C'est un parcours, on l'a dit, riche en relief, a priori taillé pour les baroudeurs. Est-ce que pour autant, c'est mission complètement impossible pour un sprinter?
4: Ça va être compliqué. Un sprinter qui passe très bien la montagne, peut-être. Alors, il y aura peut-être justement une stratégie dans les équipes de sprinteurs. Et l'équipe qui a dans son sein un sprinter qui est capable de passer les bosses va sans doute accélérer pour lâcher les autres, oui.
3: Allez, jetons un œil pour terminer sur le site de l'arrivée, qui est splendide, au pied du château de Foix, qui veille sur la ville, sur son piton rocheux.
4: Oui, j'adore ce château médiéval, et je ne suis pas le seul. Ça fait toujours un site d'arrivée magnifique, et là encore de très belles images à la télévision, les images de France Télévisions, qui partent partout dans le monde, dans 190 pays précisément.
3: Très belle journée à vous sur la route du Tour, Christian Prudhomme.
4: Merci.
0: Christian Prudhomme, le patron du Tour, avec Emmanuel Collardet. On les retrouve tous les deux au quotidien. Merci, messieurs. Les conseils du veto arrivent dans les prochaines minutes. On partira aussi en balade pour les petits plaisirs de l'été avec Nicolas Sorfait sur l'île d'Oléron. À tout de suite.
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0: Oui, on prend le temps de surfer. Tiens, par exemple, sur l'île d'Oléron ce matin, les petits plaisirs de l'été.
9: Ça dure que la soirée, que la fin de soirée. Mais c'est comme si on partait en vacances pendant plusieurs jours. Bonjour, je m'appelle Nicolas. Alors moi, mon petit plaisir de l'été, c'est de retrouver les potes sur les coups de 18h. À Rochefort, et on part sur l'île d'Oléron se faire une session surf. Et ça dure que la soirée, que la fin de soirée. Mais c'est comme si on partait en vacances pendant plusieurs jours. On revient, on est content, on est gavé. Gavé de vagues, de soleil, de sable, de lumière. Et voilà, c'est ça mon petit plaisir de l'été.
10: Et c'est une tradition depuis quand ?
9: Oh, ça fait 4-5 ans qu'on s'organise comme ça. Alors, plutôt en calant des jours, sans regarder les conditions, comme ça, même s'il n'y a rien à prendre en vague, et ben c'est pas grave, on aura profité de la plage, on aura passé le pont de l'île d'Oléron.
10: Et cette passion du surf, elle date de quand? Elle est venue comment?
9: Bah, elle est là depuis que je suis en Charente-Maritime et que voilà, il y a des conditions, il y a beau site, et puis ça fait du bien d'aller s'activer sur la planche de bodyboard, ça fait travailler le cardio dans des belles conditions.
0: Eh ben oui, on imagine quel spot. Île d'Oléron, le surf ce matin raconté par Nicolas, petit plaisir de l'été que nous partagions à l'instant.
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0: Maintenant, c'est le vétérinaire Pierre Fabin qui est avec nous. L'été rime avec les repas en extérieur et les barbecues, mais ces moments de fête cachent de très graves dangers de brûlures pour les pattes de nos animaux. Pierre Fabin, comment surviennent ces brûlures sous leur coussinet exactement?
2: Alors, on pense souvent à tort que le coussinet d'un chien ou d'un chat est une semelle en cuir invincible. C'est faux, c'est un tissu très sensible. Le grand classique du dimanche midi, c'est la saucisse ou la braise incandescente qui tombe de la grille du barbecue. Le chien se précipite pour manger la viande et marche directement sur le charbon ardent ou la saucisse brûlante. Chez le chat, le danger est en général à l'intérieur. Il saute sur la plaque de vitrocéramique encore brûlante. Le résultat est immédiat, une brûlure grave au deuxième ou au troisième degré. La peau du coussinet va blanchir, cloquer, puis se décoller complètement pour laisser la chair à vif. La douleur est absolument atroce pour l'animal qui se met à boiter ou refuse carrément de poser la patte au sol.
0: Ouais. Et face à un coussinet à vif et un animal qui hurle, que faut-il faire pour le soulager sans aggraver la blessure ?
2: Première chose, il ne faut jamais mettre de glace. Le seul bon réflexe, c'est d'appliquer la règle des 15 minutes. Emmenez-le dans la salle de bain et rincez sa patte sous un jet d'eau tempéré, autour de 15 degrés, pendant 15 minutes chrono. C'est le seul moyen de stopper la propagation de la chaleur dans les tissus profonds. Ensuite, n'appliquez aucune recette de grand-mère. Pas de beurre, pas d'huile, pas de dentifrice. Tamponnez très doucement avec une compresse stérile ou un linge en coton propre, sans jamais frotter, et enveloppez la patte sans serrer pour la protéger.
0: Et une fois ces premiers soins d'urgence effectués à la maison, est-ce qu'on doit obligatoirement foncer chez le vétérinaire ou peut-on gérer la cicatrisation nous-mêmes au fil des jours ?
2: La consultation en urgence est non négociable. Un coussinet brûlé, c'est une porte d'entrée béante pour les infections, car le chien va inévitablement marcher par terre ou se lécher de manière compulsive. Le vétérinaire va d'abord gérer la douleur en lui administrant des antalgiques puissants et ensuite il va retirer les tissus morts et réaliser un pansement spécifique qui va amortir le poids de l'animal pour lui permettre de remarcher. De votre côté, la prévention est vitale. Imposez un périmètre de sécurité d'au moins 2 mètres autour du barbecue. Et pour les propriétaires de chats, prenez le réflexe absolu de laisser une casserole d'eau froide sur la plaque de vitrocéramique tant qu'elle n'a pas totalement refroidi.
0: Merci beaucoup Pierre Fabin pour les conseils au quotidien. Même en été, vous êtes là pour nous accompagner. Weezer, ça c'est pour le son justement de l'été à écouter, partager, 6h47.

0: Weezer pour agrémenter votre petit-déj et commencer cette journée. Tiens, justement, nous avons quelques infos à vous passer. Sortie de plage à Châtelaillon, un atelier pour créer votre propre peinture à Saint-Jean-d'Angély et le grand retour des francopholies. Ce sont les trois nouvelles infos, plus pratiques locales, utiles et sympas, signé Luc Elche.
1: Ce vendredi, coup d'envoi des francopholies et pour l'occasion, voici une info pour vous qui avez décidé de venir en covoiturage à La Rochelle. Sachez qu'il y a un parking covoiturage au parking des Salines pendant tout le temps des francos. Ce parking est gratuit à partir de 3 personnes dans une voiture. Autre condition, il faut aussi être titulaire d'au moins un billet de concert. L'entrée se fait de midi à 23h et vous devez sortir obligatoirement avant midi le lendemain pour bénéficier de la gratuité du parking. D'ailleurs, vous pouvez d'ores et déjà réserver votre place sur le site francopholies.fr. C'est même très fortement conseillé. Et puis, si vous voulez apprendre à fabriquer votre propre peinture, venez participer à l'atelier Créer ses recettes et jouer au naturel. L'atelier a lieu ce soir, c'est de 19h à 21h à Saint-Jean-d'Angély. Et le principe, il est très simple, hein, vous apprendrez à fabriquer votre propre peinture, mais aussi de la colle ou encore de la pâte à modeler à partir de produits naturels. L'idée, c'est de fabriquer des produits sans risque pour vos enfants ou vos petits-enfants lorsqu'ils les manipulent pendant les activités. L'atelier est gratuit. Mais ça se fait sur inscription. Les infos sont sur le site valdesaintonge.fr. Et puis on termine avec l'événement sortie de plage à Châtelaillon Plage. Ça commence aujourd'hui et ce sera tout l'été jusqu'au 25 août. Le concept, chaque semaine vous avez deux rendez-vous, un concert le mardi et un spectacle jeune public le mercredi. Donc ça fait un total de 15 soirées entièrement gratuites pendant tout l'été. Et pour vous mettre l'eau à la bouche, ce soir à 21h30, un concert de Galia Volt entre blues et rock garage. La programmation complète est à retrouver sur le site châtelaillonplage.fr.
0: C'est bien noté, merci beaucoup Luc Elch. Il est 6h52, c'est le parking des anges. Le son que nous vous proposons maintenant pour démarrer cette journée, c'est mardi le 7 juillet, et voici donc Marc Lavoine.

0: Le parking des anges avec Marc Lavoine. On pose des questions d'enfants à des scientifiques au quotidien. Elle descend jusqu'où la mer? Vous la posez peut-être vous aussi. Cette question, réponse dans un instant, tout de suite.
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0: Elle est avec nous cet été plongée dans l'heure du bain. Série originale où Louise L'Empire explore avec les scientifiques d'Océanopolis à Brest les mystères de la mer à hauteur d'enfant.
4: Elle descend jusqu'où la mer?
5: Le mont Everest culmine à 8849 mètres d'altitude et il pourrait passer entièrement sous l'océan le plus profond.
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5: Louise L'Empire. La Terre est surnommée la planète bleue parce que les océans recouvrent plus de 70% de sa surface. Pourtant, aujourd'hui, les scientifiques connaissent mieux l'espace et les étoiles que les profondeurs de l'océan. Il y a 5 immenses océans sur le globe. L'Atlantique, le Pacifique, le plus grand et le plus profond des océans, l'océan Indien, l'Arctique, le plus petit, le moins profond, il se trouve au pôle Nord, chez le Père Noël, et l'Antarctique. En moyenne, les océans sont profonds de 3,5 km. Mais les scientifiques brestois du fonds de dotation d'Océanopolis Act, qui travaillent à expliquer l'océan et les manières de le préserver, nous ont expliqué qu'il existe plusieurs zones qui vont de 200 mètres à 6 km de profondeur. Et les zones les plus profondes s'appellent les abysses.
4: Est-ce qu'il y a encore plus profond que les abysses ?
5: Il y a les fosses océaniques. Les plaques tectoniques bougent et parfois se superposent. Ça crée une fosse, comme un grand gouffre. Et là, ce sont les parties les plus profondes des océans. La plus connue d'entre elles, c'est la fosse des Mariannes. D'après les scientifiques, elle fait un peu plus de 11 000 mètres de profondeur, soit 11 km. Mais pour nous, les humains, c'est impossible d'y vivre. Si tu descends tout au fond de la fosse des Mariannes, la pression est insupportable pour notre corps humain. La pression, c'est tout le poids de l'eau que tu peux avoir sur les épaules. Au fond de la fosse des Mariannes, la pression est tellement élevée que c'est comme si tu portais avec tes petits bras un avion Airbus A320.
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0: Passionnant, hein. On y retournera bien sûr demain avec d'autres questions que nous soulevons comme ça dans l'heure du bain. C'est le moment météo marine. Sommes-nous connectés avec le sémaphore de Chalcéron? J'ai l'impression que nous avons un petit souci de connexion, mais ça ne va pas m'empêcher de vous parler des conditions maritimes du moment qui sont forcément, vous l'imaginez, plutôt favorables. La mer est belle, le soleil brille généreusement aujourd'hui. Vent d'est à sud-est 5 à 10 nœuds, soit force 2 à 3 Beaufort en temps d'après-midi à l'ouest, nord-ouest. Température de la mer vraiment prise au large, la température 18 degrés.
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0: On fête les Raoul aujourd'hui. Bonne fête Raoul, bonjour tout le monde. C'est mardi le 7 juillet, il est 7h. Ici matin vous informe votre matinale radio avec le journal présenté par Gorka Blanco. Bonjour.
6: Bonjour Eric, bonjour à tous. Une opération de démoustication est organisée ce soir et la nuit prochaine à Benon, c'est dans le nord de la Charente-Maritime. Mesure de santé publique décidée par l'Agence régionale de santé suite au signalement d'un cas de dengue dans la commune. Une personne a contracté la maladie à l'étranger avant de venir séjourner à Benon. Or, le moustique tigre, dont la présence sur le secteur est avérée, pourrait transmettre par piqûre la maladie si jamais il réussissent à piquer au départ le malade concerné. C'est le service de démoustication du conseil départemental de la Charente-Maritime qui est chargé par l'ARS de procéder à cette opération de démoustication entre 23h et 6h du matin. La seule façon de stopper ou en tout cas freiner les épidémies, comme nous l'explique Charles Tison, le directeur d'Alto Pictus. C'est une entreprise spécialisée dans la surveillance et la lutte contre le moustique tigre.
7: L'objectif, c'est de venir stopper le risque de transmission locale. Finalement, on n'a pas encore de vaccin, de médicaments qui stopperaient cette maladie. Donc, on vient stopper l'épidémie en stoppant le vecteur. Les produits utilisés sont des pierrettes, soit de synthèse, soit d'origine biologique, mais c'est la même classe de molécules. Et on peut aussi utiliser des produits biologiques pour tuer les stars de larvaires. Il y a des nouvelles technologies qui se développent. On a parlé des pièges, donc il faut analyser. Il y a des rapports de l'ANSES là-dessus qui préconisent quels pièges. Et il y a des techniques innovantes qui, j'espère, pourront remplacer demain la lutte, pourquoi pas, par insecticides. Il faut aller chercher l'information principalement auprès de l'ARS, mobiliser les citoyens pour qu'on agisse tous. On pourrait dire qu'en travaillant 3 heures par jardin par an, on pourrait diminuer très fortement les densités de moustiques qu'on rencontre pendant l'été.
6: Le directeur d'Alto Pictus, entreprise spécialisée dans la surveillance et la lutte contre le moustique tigre, Charles Tison.
0: Jusqu'à 3 heures de retard pour les trains hier en fin de journée et en soirée au départ ou à l'arrivée à La Rochelle.
6: Oui, à cause d'un feu de végétation qui a éclaté vers 17h30 à Mauzé-sur-le-Mignon. Dans les Deux-Sèvres, on est tout près de la Charente-Maritime. Les flammes couraient le long de la voie ferrée Niort-La Rochelle et les pompiers ont donné l'ordre à la SNCF d'interrompre le trafic ferroviaire dans les deux sens le temps qu'ils luttent contre cet incendie. Le feu menaçait aussi une quarantaine de maisons de la commune de Mauzé-sur-le-Mignon et leurs habitants ont dû être évacués par les secours, mis à l'abri dans des salles municipales en attendant la fin des opérations. Les trains ont pu repartir vers 21h et c'est à ce moment-là aussi que les riverains ont pu rentrer chez eux. Un feu de végétation a également menacé des habitations en Charente-Maritime. C'était hier après-midi dans la commune de Nieul-le-Virouille entre Jonzac et Mirambeau. L'alerte a été donnée peu avant 16h. Une trentaine de pompiers ont été engagés avec une dizaine d'engins et 5 lances pour éteindre cet incendie qui brûlait de la chaume et des ballots de paille. Au bout d'une heure, le feu était stoppé et les bâtiments sauvés des flammes.
0: Un homme violent est condamné à 2 ans de prison, dont 1 an ferme hier à Angoulême.
6: Âgé de 31 ans, ce monsieur a frappé son ex-compagne samedi dernier à Coulgen, au nord d'Angoulême, en état d'ivresse. Il avait près de 2 grammes d'alcool dans le sang. Il a aussi sérieusement résisté au moment de son interpellation par les gendarmes. Les 2 militaires présents ont reçu des coups de poing, des coups de pied, et comme si ça ne suffisait pas, ils ont reçu aussi tout un joli paquet d'insultes et de menaces de mort. Des dizaines de caravanes de gens du voyage encore installées illégalement ces derniers jours en Charente-Maritime et notamment durant le week-end à Charon et à Nieul-sur-Seudre. C'est la saison, vous le savez sûrement, des grands passages liés notamment aux missions des évangélistes à Nieul-sur-Seudre. Pour la 2e fois en 15 jours, plus de 120 caravanes, environ 500 personnes, ont pris leur quartier près de la salle des fêtes sur un terrain agricole. Ils ont fait des branchements sauvages sur le réseau électrique et l'eau à leur arrivée sur place dimanche dans l'après-midi. Ils ont annoncé leur intention de partir entre le 13 et le 14 juillet à Charon. Là, ce sont plus de 200 caravanes qui se sont installées dimanche rue du Château sur des terrains privés. Le groupe s'est engagé à quitter les lieux au plus tard dimanche prochain. Les propriétaires des terrains sans tarder ont lancé des procédures judiciaires d'expulsion.
0: En finir avec la mauvaise habitude de jeter les mégots de cigarettes par terre.
6: Une grande campagne de sensibilisation débute dans 22 villes en France, dont La Rochelle, avec près de 14 000 petits cendriers de poche offerts gratuitement rien que dans les bureaux de tabac à Rochelet. Une petite boîte en aluminium d'un peu plus de 4 cm de diamètre, très pratique à glisser dans la poche. Une opération menée par la Confédération des buralistes, la ville de La Rochelle et Alcom, l'éco-organisme dédié à la réduction des mégots dans l'espace public. Bastien Huet en est le délégué régional.
8: Votre buraliste aujourd'hui, il reçoit une dotation en cendrier de poche. Il a toute la semaine pour distribuer cette dotation. L'objectif, c'est que le cendrier de poche, il aille vers la personne qui demande et qui a ce besoin-là. Le but, c'est que cet outil se développe et que chaque fumeur se responsabilise sur son déchet. Un déchet abandonné sur 2 dans l'espace public est un mégot. Donc très nombreux en termes de nombre, assez peu en termes de poids. Hein. Petit déchet, mais grosses conséquences. Jusqu'à 4,5 mégots tous les 10 mètres linéaires dès qu'on est dans un environnement urbain. 9 feux sur 10 sont d'origine humaine. En France, hein, on a vécu des gros épisodes incendiaires il y a quelques années. Ça recommence cette année, donc on engage tous les fumeurs à se doter d'un cendrier de poche pour éviter ce genre de catastrophe.
6: Bastien Huet, délégué régional d'Alcom, l'éco-organisme chargé de réduire la présence des mégots jetés dans l'espace public. Il répondait à Gérald Paris pour Ici Matin. Le Tour de France avec un Charentais maritime qui sera au départ aujourd'hui de la 4e étape entre Carcassonne et Foix. À l'arrivée aussi, il s'appelle Jimmy Drapeau. Il a 41 ans et habite Puy-le-Borough, près de La Rochelle. Ce n'est pas un champion cycliste que l'on découvre sur le tard. Lui ne pédale Alpins, mais il est membre à part entière de la caravane publicitaire. Il a été sélectionné par l'assureur Groupama en tant que conducteur de char. Il aurait dû commencer dès hier, mais la caravane publicitaire, vous le savez sûrement, n'a pas pris la route côté français pour cause d'incendie dans les Pyrénées-Orientales près de Perpignan. Alors Jimmy, en reconversion professionnelle en tant que professeur de maths, profite de ses grandes vacances pour participer à sa façon à la grande boucle. Grand passionné de vélo, il va conduire donc un des 7 chars de la marque Groupama jusqu'à l'arrivée à Paris sur les Champs-Élysées le 26 juillet. Et pour lui, c'est bien simple, Flavie Arnaud, il réalise adulte son rêve d'enfant.
9: Je me rappelle les étés où on passait à regarder le Tour de France à la télé.
10: Participer au Tour de France, c'était son rêve. Et Jimmy a dû jouer des coudes pour être sélectionné.
9: Il y a eu beaucoup de postulants. Parce que beaucoup de monde souhaite participer au Tour de France. Et après, j'ai eu aussi un test de conduite pour vérifier que, effectivement, un char, c'est, même si ça ne demande pas un permis spécifique, il faut savoir si on peut manier. Il faut être assez prudent. C'est une des caractéristiques qu'il faut avoir.
10: Jimmy s'est préparé pendant plusieurs semaines pour un périple de 3000 km.
9: Déjà, bien se reposer avant. C'est assez fatigant. Il faut être très vigilant sur la route. Il faut prendre soin des personnes qui sont sur le char parce que sur la route, il peut y avoir des obstacles. Et puis, je commence à étudier le parcours, à voir par où on va passer, quels sont les horaires, ce genre de choses. Donc, on essaie de regarder. On échange aussi avec les autres personnes de la caravane qui seront aussi dans Groupama. Il y a un groupe WhatsApp qui s'est monté. On commence à échanger entre nous, à bien se préparer. La pression commence à monter, mais la bonne pression. Un peu excité de cette nouvelle expérience. Être à l'intérieur du tour, je pense qu'il est aussi de la caravane, ça va être un moment privilégié.
6: Voilà pour ce portrait d'un Charentais maritime qui fait partie de la caravane publicitaire et que vous allez pouvoir apercevoir donc à bord d'un char. Lui, il est au volant tout le long de ce Tour de France jusqu'au 26 juillet sur les Champs à Paris. Reportage de Flavie Arnaud pour Ici Matin. La météo, vigilance orange canicule maintenue pour la Charente-Maritime et la Charente. Il va faire très chaud, Eric, aujourd'hui.
0: Oui, c'est brûlant, on va le voir pour cet après-midi. Et même avant, ça commence déjà à chauffer avec ce soleil de toute façon qui domine largement du matin jusqu'au soir. On voit dès le matin des températures quand même fortes, on n'est pas habitué à cela. Normalement, 8h du matin, 24 degrés à La Rochelle, 26 à Angoulême. 2-3 heures plus tard, 11h, prenons cet exemple-là, 31 degrés sur le littoral sera la température minimale sur l'île de Ré. On sera à 33 déjà à 7h06, 11h du matin sur La Rochelle. 35 à Rochefort, 35 aussi dans la région d'Angoulême. Alors après, je vous raconte pas, si je vous raconte le début d'après-midi, c'est du 35 degrés sur le littoral, 39 à Angoulême et ça continue de monter. On se dit, ça va s'arrêter là. 17h ensuite plus tard, vous aurez 40 degrés à Angoulême, 40 aussi sur Aigre, Ruffec, Cognac, 40 degrés, 40 à Saint-Jean-d'Angilly et sur Gers, 41 degrés. Dans le centre-ville de Saintes à Londres, 41, à Saintes, à 17h tout à l'heure.
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0: Pense à bord de l'eau, bien évidemment, on ne le répétera jamais assez. Minimum 1,5 litre dans la journée. Ça va être plus qu'utile aujourd'hui. Et puis, port de la casquette et crème solaire obligatoire si toutefois vous devez, par obligation, vous exposer un peu au soleil. Voici Francis Cabrel.

0: Et ça continue encore et encore, votre matinale à la radio en Charente et en Charente-Maritime avec Francis Cabrel.
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0: C'est le troisième épisode caniculaire. En un mois et demi, les corps souffrent, mais savez-vous que les maisons aussi sont touchées par les conséquences du changement climatique? 12 millions de fissures à cause des mouvements des sols argileux. C'est ce que vient nous dire Delphine Gauthier dans Mon œil, l'autre regard sur l'actualité, à suivre dans un instant.
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0: Et justement, avec ce temps caniculaire, si vous êtes à Angoulême, tenté peut-être par une baignade dans la Charente, ça se comprend, mais sachez que c'est totalement interdit sur toute la commune d'Angoulême par arrêté municipal. L'objectif de cette interdiction, prévenir les accidents, courant parfois fort, profondeur difficile à évaluer, risque d'hydrocution, rochers présents au fond du fleuve. Alors si vous voulez vous baigner cet été, allez plutôt faire un tour au plan d'eau de Saint-Yrieix, il est surveillé les mercredis, samedi et dimanche après-midi, sur les plages de Marsac et Vindel aussi, avec une surveillance tous les jours jusqu'au 1er août. Et en plus, tout ça, c'est gratuit.
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0: Avant de filer aux eaux de la Palmyre, comme on va le faire tous les jours pendant cet été, avant d'écouter aussi Sergio Mendes, c'est à suivre dans un instant, place à l'actualité commentée. C'est l'une des conséquences du changement climatique encore méconnu sous l'effet des sécheresses extrêmes suivies de pluies diluviennes. Nos maisons se fissurent et vous en parlez ce matin dans Mon œil, Delphine Gauthier.
4: Oui, et quasiment plus aucune région n'est épargnée en France, selon la dernière carte du BRGM, le Bureau des Recherches Géologiques et Minières. 55% du territoire est désormais exposé moyennement ou fortement au phénomène de retrait-gonflement des argiles. C'est 7 points de plus qu'en 2019. Alors ce phénomène, qu'est-ce que c'est? En fait, lorsqu'un sol est argileux, il est très sensible aux variations de sa teneur en eau. Il réagit un peu comme une éponge. Il se rétracte en période sèche et il se gonfle lorsqu'il pleut. Avec l'accélération du changement climatique, c'est devenu le premier risque naturel sur l'habitat individuel. 12 millions de maisons sont aujourd'hui menacées par ce phénomène. Les alignements de portes qui se fissurent, les murs qui se décollent du plafond, la charpente qui s'écarte. Et ça pourrait doubler d'ici 25 ans, des dégâts très mal indemnisés par les assurances. Un rapport de la Cour des comptes début juin révèle que ce phénomène de retrait-gonflement des argiles reste le plus mal couvert par le régime catastrophe naturelle, reconnu seulement dans la moitié des cas. En mai, le député Horizon de Haute-Garonne, Jean-François Portarieux, a demandé la création d'un régime spécifique pour indemniser les victimes de ce phénomène. L'élu parle de sinistrés climatiques avec des conséquences financières exorbitante, plus d'un milliard d'euros sur les 5 dernières années. Il y a urgence à repenser notre habitat à la lumière de cet aléa.
0: Merci Delphine Gauthier, Mon œil, l'autre regard sur l'actualité, à retrouver aussi sur notre site ici.fr et sur l'appli. Le zoo de la Palmyre, c'est notre destination. On va parler gestion des aliments dans un instant avec notre invité. À tout de suite.

0: Les vacances en Charente-Maritime, on les évoque avec les principaux sites touristiques aussi, et c'est le cas, on s'arrête tous les matins en ce moment au zoo de la Palmyre. 60 ans de passion pour le zoo de la Palmyre, et on va parler gestion des aliments avec votre invité, Garance.
1: Je suis avec Jérôme qui est responsable animalier. Et alors Jérôme, c'est un parc énorme. Est-ce que vous gérez complètement toute l'alimentation du parc ?
2: Toute l'alimentation, effectivement.
1: Et ça représente quoi ? Parce que c'est énorme.
2: Oh, ça représente des gros volumes, hein. Donc, par exemple, là, on a notre livraison aujourd'hui de fruits et légumes. Donc, rien que fruits et légumes, ça représente à peu près entre 2 tonnes 5 et 3 tonnes par semaine. Rien qu'en fruits et légumes. Après, s'ajoute le fourrage, c'est-à-dire pour les herbivores, par exemple, hein, ce qui est luzerne, foin. Donc là aussi, c'est des gros volumes. Le poisson, la viande, des insectes, voilà.
1: Vous travaillez avec les acteurs locaux
2: Essentiellement. Là, le primeur qui nous fournit, il est à 30 km. Hein. Donc voilà, et suivant les saisons, hein, parce qu'il y a des fruits et légumes qu'on consomme à l'année, mais qui ne sont pas produits à l'année en France. Mais par exemple, au printemps, on va dire 95% des légumes sont faits en France. Hein, donc voilà.
1: Et alors là, on voit sous nos yeux, il y a plein de palettes. Pour stocker toutes ces palettes, vous avez plusieurs entrepôts.
2: C'est ça, plusieurs chambres froides. Une principale, et après, les quantités sont distribuées dans chaque secteur. Donc, effectivement, chez les herbivores, par exemple, les éléphants ne mangent pas de choux, ni de poireaux, et encore moins de panais. Hein. Donc ça, c'est suivant l'espèce qui mange du panais et du chou-fleur ou du poireau. Chaque secteur a des petites chambres froides. Donc, pour 2-3 jours, on stocke dans les petites chambres froides. Et après, on vient piocher dans la chambre froide principale, qui est la plus grande.
1: Mais donc, ça veut dire que vous connaissez chaque régime alimentaire pour chaque espèce différente ?
2: Tout à fait.
1: Mais comment vous avez appris tout ça ?
2: Sur le terrain. Et puis, je ne suis pas tout seul. Hein. On travaille étroitement avec les vétérinaires, les soigneurs animaliers, et ce qui se fait un petit peu dans notre milieu. Hein. Voilà.
1: Donc, on a parlé légumes et fruits, mais alors... au niveau de la viande et du poisson, comment ça se passe, Jérôme ?
2: Tout à fait. Il n'y a pas que des fruits et légumes. Il y a aussi beaucoup de carnivores, d'herbivores. Donc herbivores, je vous ai dit, hein, il y a des gros volumes de fourrage. Donc on consomme du foin de prairie, du foin de luzerne et de la paille. Donc ça représente à peu près entre 400 et 500 tonnes par an.
1: C'est énorme.
2: Bah, on a un gros cheptel à la Palmyre, hein, donc voilà. Et après, au-delà du fourrage, il y a aussi viande et poisson. Donc viande, ça représente aussi des grosses quantités, sachant qu'on consomme de la viande rouge, essentiellement du bœuf, et aussi de la viande blanche, essentiellement du poulet. Donc par exemple, poulet, on est à une tonne par mois, par exemple. Hein, la viande, pratiquement autant, voire un peu plus. Et voilà. Et en poisson, on est à peu près à entre 160 et 190 tonnes par an.
1: Pour faire vos propres courses, ça doit être très très simple quand même.
2: C'est très très simple, voilà.
1: Ah oui. Là,
2: c'est surtout que je connais le prix des fruits et légumes par cœur.
1: Merci beaucoup Jérôme.
0: Garance Roubredi avec nous au quotidien pour visiter autrement le zoo de la Palmyre. Cet été. On met ça demain, Garance, avec d'autres invités. Ma prière pour démarrer la journée avec Axel Red, juste après, c'est l'histoire du jour avec aujourd'hui Vincent Bretagnol qui raconte une histoire d'une cheminée voyageuse dans la région de la Charente. On va voir ça dans un instant après. Axel, bon réveil, bonjour et du courage si vous partez travailler. Il va faire très chaud aujourd'hui sur la région.

0: Ma prière avec Axel Red à l'instant pour le réveil matin, 7h26. J'espère que vous passez un bon début de journée. Comme chaque jour, on va se replonger dans l'histoire de nos deux Charentes avec le camarade Vincent Bretagnol qui est avec nous. Bien le bonjour Vincent. Alors aujourd'hui, c'est l'histoire d'une cheminée voyageuse, je disais, dans la région de Bout-de-Vilaine, hein, Charente. C'est ça que vous nous racontez aujourd'hui. Hein.
1: Une cheminée aussi monumentale que spectaculaire et qui a connu une vie plutôt mouvementée. Une cheminée démontée, vendue, déplacée, avant de renaître plusieurs siècles plus tard, là où tout a commencé. Notre histoire commence à la toute fin du XVIe siècle, quand Bernard III de Béon du Massès, lieutenant général de Saintonge, et son épouse Louise du Luxembourg achètent le château de Bouteville. Alors le château de Bouteville, on est entre Segonzac et Châteauneuf-sur-Charente. Et c'est de là, eh bien, ils entament une série de travaux, et notamment la construction d'une immense cheminée de plus de 4 mètres de haut dans la grande salle du château. Cette cheminée, c'est un véritable chef-d'œuvre avec un décor sculpté impressionnant. Nous sommes ici à l'apogée de la Renaissance française, au moment d'ailleurs où apparaît un style très expressif qu'on appelle le maniérisme. Et cette cheminée du château de Bouteville, c'est un concentré de symboles, des figures féminines, des anges ou encore des allégories de vertu comme la tempérance et la force. Et au milieu de ces scènes sculptées, les initiales du couple Béon du Massé.

0: Et ce même groupe, eh bien, il a choisi de devenir mécène du château de Bouteville. Et il a fait un don ces dernières années là, qui a permis de reconstruire à l'identique la cheminée du XVIe siècle et de la réinstaller à sa place d'origine. Ce double parfait a été réalisé par le sculpteur Marc Deligny et évidemment toute une petite bande d'artisans et de compagnons du devoir. La cheminée de Bouteville, eh bien, c'est l'histoire d'un monument de pierre, mais c'est aussi le récit d'une cheminée qui a failli disparaître, qui a voyagé et qui a fini par renaître. Un patrimoine vivant, tout simplement.
1: Merci beaucoup Vincent Bretognol, l'histoire du jour à retrouver le matin comme ça en direct, et puis les replays, les podcasts sont dispo sur notre site ici.fr et sur l'appli ici, voilà, vous nous emmenez avec vous partout tout le temps. Vous êtes passionné d'histoire, il y a un autre rendez-vous le matin qu'on vous propose, même en vacances pendant l'été à la radio, ce sera juste avant vos infos de 8h tout à l'heure. On va voyager au temps où un ministre français tellement détesté, a carrément donné son nom au mot silhouette. On va vous raconter cette histoire avec Stéphane Bern tout à l'heure, donc juste avant les infos de 8h, les amis.
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1: 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Si tout va bien, on croise les doigts. On vous offre les billets, en tout cas, tout à l'heure, juste après les infos. En parlant des infos, les voici, les infos d'ici à suivre dans un instant, Gorka.
3: On va parler de la sécurité des baigneurs. C'est une des priorités en Charente-Maritime pour les autorités, les services de secours au cours de l'été, avec un afflux de vacanciers venus de toute la France et même de l'étranger. Démonstration de sauvetage en mer hier pour rappeler, voilà ce que ça veut dire aussi quand on est imprudent et que ça engage des maîtres nageurs sauveteurs qui risquent leur vie pour sauver celle des autres.
1: On se retrouve juste après le 90 secondes, hein. C'est maintenant à 7h30 l'info en français dans le monde. Cyril Lardot-Bredon.
4: C'est une décision très attendue qui aura un impact sur la carrière politique de Marine Le Pen. Décision attendue aujourd'hui dans l'affaire des assistants d'eurodéputés du FN. 5 ans d'inéligibilité et 1 an de prison ferme sous bracelet électronique ont été requis lors du procès en appel en début d'année. Jordan Bardella se tient prêt à devenir le candidat du RN à la présidentielle. Près de 15 000 hectares de végétation ont déjà brûlé cette année en France. C'est presque 3 fois plus que l'an passé à la même date, selon le Premier ministre Sébastien Lecornu. Concernant le feu dans les Pyrénées-Orientales, il n'est pas fixé, mais la surface parcourue n'a pas progressé, dit le préfet. 3 départements sont en rouge face au feu de forêt aujourd'hui, 61 sont en orange. De l'orange aussi face à la canicule, 61 départements un peu partout en France, placés en alerte par Météo France aujourd'hui. Le site des impôts, pas suffisamment accessible aux personnes malvoyantes. Le ministère des Comptes Publics, mis en demeure par l'ARCOM, le gendarme de l'audiovisuel, de le mettre en conformité. Plusieurs sections ne répondent pas aux exigences légales en matière d'accessibilité, comme la messagerie ou la consultation de l'avis d'imposition 2025. La Coupe du Monde, le Portugal éliminé cette nuit après sa défaite 1-0 face à l'Espagne. La Belgique a écrasé les États-Unis 4-1. Place ce soir aux 2 derniers matchs de 8e. Argentine-Égypte à 18h et Suisse-Colombie à 22h. Et puis le Tour de France, 4e étape aujourd'hui entre Carcassonne dans l'Aude et Foix en Ariège. 191 km et un parcours taillé pour les sprinteurs baroudeurs. Tadej Pogacar est en jaune.
3: Merci beaucoup Cyril Lardot-Bredon. L'info d'ici et zoom ce matin sur une des priorités des autorités des services de secours pendant la saison estivale en Charente-Maritime. Il s'agit de la sécurité des baigneurs. L'afflux des vacanciers en haute saison multiplie les risques et entraîne de gros dispositifs à chaque fois de surveillance, et en particulier sur le bord de mer. Entre les courants, les vagues, les baïnes, les risques d'hydrocution, les enfants à surveiller en permanence, les risques d'accidents sont nombreux et il faut sensibiliser les touristes. C'est dans cette optique que le préfet Michel Prozic qui a assisté hier à une démonstration grandeur nature de sauvetage en mer depuis le poste de secours de la plage de la Grande Conche à Saint-Clément-des-Baleines sur l'île de Ré. Exercice coordonné entre nageurs sauveteurs de la SNSM et sapeurs-pompiers. Éric Le Bihan.
5: Départ de 2 nageurs sauveteurs sur 2 victimes en face de la Vigie, à environ 100 mètres au large.
6: Il y aura 2 types de matériel qui seront utilisés. Commandant Laurent Mignot et je suis le chef du centre de secours des zones des baignades. La planche de sauvetage pour sécuriser les 2 personnes et les maintenir en flottabilité. Et puis par la suite, donc, il y aura un deuxième sauveteur qui viendra porter assistance avec une bouée de sauvetage et les 2 personnes seront remorquées sur le bord. Généralement, on leur demande d'être sur la victime dans les 2 minutes. Ça amène à avoir des qualités de natation qui sont quand même importantes, mais on les prépare tout au long de l'année à ce genre de situation. Vous voyez, par exemple, cette année, on avait 250 candidatures de nageurs sauveteurs. On en a sélectionné que 200 pour être sur nos plages. On prend vraiment les meilleurs.
7: Victime qui respire.
8: Ok, c'est
9: allé. Ah, Benoît, c'est vrai.

0: Et Nora.
1: Vous m'entendez ?
0: Je suis la chargée de formation du centre de secours des zones de baignade et je suis une ancienne sauveteuse qui a quelques saisons derrière aussi. La particularité, c'est qu'on ne sait jamais à quel endroit on va se situer lors d'une intervention, donc on doit être polyvalent sur les différents postes et réussir justement à s'adapter au moment où il y a l'intervention.
1: Victime inconsciente qui respire, actuellement sous PLS et sous O2 à 15 litres minutes. Demande une équipe médicalisée.
2: C'est bien reçu pour le poste et j'appelle le CODIS.
3: On a la particularité en Charente-Maritime d'avoir 470 km de plage. Avec près de 3 millions de touristes, il est absolument indispensable d'anticiper, de prévoir et de se donner les moyens pour que les vacances de chacune et de chacun se passent dans les meilleures conditions. Aujourd'hui, dans le département, on a 58 plages qui sont surveillées, à peu près moitié-moitié entre la SNSM et le SDIS de la Charente-Maritime. Et bon an, mal an, on réalise 4300 interventions sur les plages, ce qui nous permet évidemment de prendre en charge toutes les personnes qui fréquentent ces plages, mais aussi d'éviter, on l'a vu l'année dernière avec près d'une centaine de cas, d'éviter des noyades, évidemment.
4: Je vous rappelle que les températures dépassent les 30 degrés aujourd'hui. Le poste de secours reste à votre disposition. Bonne baignade, bon après-midi à tout le monde.
5: Voilà la sécurité des baigneurs l'été en Charente-Maritime avec cette démonstration hier de sauvetage en mer, plage de la Grande Conche à Saint-Clément-des-Baleines sur l'île de Ré. Vous retrouvez ce reportage sur ici.fr.
6: Dans l'actualité également, Gorka, une grande campagne menée cet été à La Rochelle pour ne plus jeter les mégots de cigarettes par terre.
5: Oui, les buralistes vont distribuer plusieurs dizaines de milliers de cendriers de poche gratuits dans 22 villes en France, dont La Rochelle. 14 000 petits cendriers de poche rien qu'à La Rochelle. Il faut savoir qu'un déchet sur deux jeté au sol en France est un mégot. Et vous trouvez encore en 2026, sur 10 mètres en milieu urbain, en moyenne, 4 à 5 mégots balancés par terre. Reportage à suivre dans le prochain journal à 8h. 8h, on va parler également d'un des désagréments de l'été, les moustiques-tigres qui continuent d'étendre leur territoire inexorablement dans nos deux Charentes et avec eux les risques de propagation de dengue ou de chikungunya. La météo en Charente et Charente-Maritime, vigilance orange canicule pour nos deux départements. Eric.
6: Ça chauffe aujourd'hui, le soleil domine largement du matin jusqu'au soir en ce moment et c'est valable tous les jours pour cette couleur du ciel, la couleur du temps, avec donc du côté des températures, déjà ce matin pour 8h, 24 degrés annoncés sur le littoral, notamment à La Rochelle comme à Royan, 22 sur Sainte et Saint-Jean-d'Angély, 26 à Angoulême pour ce matin. Ça monte très très vite la température. Si on doit aérer, c'est le matin. Encore, il fait déjà chaud hein, quand on dépasse la vingtaine de degrés, parce qu'après, alors là, dès 11h du matin, 33 à La Rochelle, 31 sur l'île de Ré, 35 à Rochefort, 34 à Cognac, à Sainte, à Saint-Jean-d'Angély, et 35 à Angoulême. Là, c'est pour la mi-matinée avant midi. On passe la mi-journée et à 14h, on aura 35 degrés à La Rochelle, 39 à Angoulême. C'est pas terminé, ça continue de monter. 17h l'après-midi, si, alors c'est vrai, on perd un petit degré, voire même 2 degrés sur La Rochelle et sur le littoral avec du 30 à 33 degrés, mais en revanche, ça continue de grimper dans l'intérieur des terres. À 17h, vous aurez 40 à Cognac et Angoulême et 41 degrés à l'ombre selon Météo France, 41 degrés à Sainte-Centreville pour cet après-midi. Il semblerait, on posera la question à Patrick Marlière, notre expert qui sera avec nous après les infos de 8h, qu'on conserve des températures fortes encore pour la journée de demain, mercredi, certainement au plus chaud du 40 degrés. Et après, ça irait en diminuant. Mais quand je dis diminuer, on aurait encore 39 degrés facile pour terminer la semaine pour les après-midi au plus chaud.
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6: Ça roule en voiture, pas de difficulté de circulation, pas de bouchon à cette heure-ci. Il y en aura peut-être plus tard, mais il y en a beaucoup moins. Forcément, c'est l'effet vacances scolaires, vacances tout court même. Vous êtes moins nombreux à partir au boulot le matin. En revanche, il y a des bouchons provoqués par voilà, les petites balades de fin d'après-midi pour accéder aux plages notamment de la région. Et on est là à tout moment pour en parler avec vous. On fait la route ensemble dans les programmes d'ici La Rochelle.
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6: Je vous invite en boîte, Gorka. Climatisé.
5: Ah, bah oui, je viens de suite.
6: J'ouvre le club pour vous. Attendez.
5: Super. Alors,
6: attendez. Allez, j'ai retrouvé la bonne vieille platine vinyle. On va caler le 45 tours. C'est parti.
5: Et le Macumba.
6: Ah non.
5: Ah non.
6: Ah non, c'est Michel Jonas.
5: Plus classe.
6: La boîte de jazz.

0: La boîte de jazz avec Michel Jonas à l'instant.
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0: Petit éloge de l'île de Ré, c'est un ouvrage qui vient de sortir. L'autrice de cet ouvrage est avec nous dans les prochaines minutes, je vous le dis. En attendant, on va jouer ensemble ce matin. Oui. Pour vous offrir des billets, je vous les ai promis pour le Surjar Brass Festival édition 2026. Le jeudi 23 juillet, il y a un événement ici, La Rochelle, s'il vous plaît, avec sur scène Véronique Sanson, les amis. Véronique Sanson, si tout va bien, sur scène donc à Surjar dans quelques jours, le 23 juillet. Les billets sont là, nous vous les offrons maintenant au 05 46 50 67 68. Nous allons jouer au karaoké inversé. On va lancer la musique. C'est le son de Véronique Sanson que j'ai choisi pour vous ce matin.
3: Un être idéal.
0: Les années 90 avec Véro. Véronique Sanson, être idéal. Autre chose là-dessus, c'est quelque chose qu'il faut deviner ce matin. À vous de jouer.

0: qu'est-ce que c'est? Karaoké inversé sur la musique de Véronique Sanson qu'on vient de saccager. Pardonnez-nous, hein, Véronique, mais c'est pour les besoins du jeu. C'était un être idéal pour la musique. Autre chose là-dessus, c'était quoi cette autre chose? Venez nous le dire et vous aurez vos billets pour applaudir Véronique Sanson à Surgères, Surgères Brass Festival.
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0: Julien Lib, autrement à 7h46. On joue avec Bruno ce matin. Salut Bruno, bonjour, bienvenue.
1: Oui, bonjour, bonjour tout le monde.
0: Bien réveillé ce matin ?
1: Dès 6h avec la fraîcheur.
0: Oui, avec la fraîcheur, si on peut parler de fraîcheur en ce moment matinal. Mais c'est vrai que c'est le moment de la journée où c'est plus agréable. Vous avez raison, il faut se lever tôt. Pour aérer un peu, faire un petit tour aussi. Comment vous traversez ces différentes vagues de chaleur ? Où ça va en journée ? Vous arrivez à faire des trucs, Bruno ?
1: Là je travaille plus, je suis en retraite depuis 15 jours donc.
0: Depuis 15 jours
1: plus... Ouais, donc c'est un peu plus facile. Fait le matin et puis on se repose, on se met au frais l'après-midi en fait.
0: Mais vous faisiez quoi dans la vie, Bruno?
1: Je travaillais au centre des finances publiques à La Rochelle.
0: D'accord, bon, il y avait la climatisation pour les derniers jours de boulot alors de toute façon.
1: Pas du tout.
0: Pas du tout.
1: Il y a un étage qui a la clim.
0: D'accord, ok. Ouais, donc ça devait être chaud, c'est le cas de le dire, pour la dernière ligne droite avant la retraite alors, parce qu'il y a 15 jours. Il y a 15 jours, on était en plein dedans.
1: Ouais.
0: Bon, profitez bien en tout cas au quotidien. J'imagine que vous avez plein de loisirs. Il y a de quoi s'occuper quoi à la retraite, Bruno.
1: Oui. C'est clair.
0: Peut-être pour vous des billets pour aller apprécier Véronique Sanson que j'ai saccagé, tiens, du coup, en musique. On refait un bout pour vous d'une autre version d'un être idéal de Véronique Sanson. Écoutez et après vous me dites ce que c'est.
2: On allait au bord de la mer avec mon père. Ma sœur, ma mère, on regardait les autres gens comme ils dépensaient leur argent.
0: Allez, on s'arrête là. C'est quoi selon vous, mon cher Bruno ?
1: Michel Jonas, les vacances au bord de la mer.
0: Vérification.
3: Alors on regardait les bateaux, on suçait des glaces à l'eau.
0: Eh oui.
3: Les palaces, les restaurants. On faisait que passer devant.
0: Il était venu lui aussi au Surge Brass Festival, Michel Jonas, c'est bien lui pour les vacances au bord de la mer. Là, vous irez voir si tout va bien. Je dis si tout va bien parce qu'il y a eu quelques soucis. Il y avait eu même parfois des dates annulées pour Véronique Sanson avec quelques soucis de santé parfois là. Mais normalement, en tout cas, aux dernières nouvelles, le concert est maintenu. Elle sera bien là, à Surgère, au Surge Brass Festival. Véronique Sanson, événement ici La Rochelle. Des billets, deux places pour vous pour le jeudi 23 juillet, mon cher Bruno.
1: C'était super, je vous remercie. Ça va être une très belle soirée.
0: Ah là, vous allez bien profiter. Et elle est pas belle la vie à la retraite quand même, franchement, en Charente-Maritime.
1: Si. Hein, franchement. Si, c'est clair.
0: Bonne journée, Bruno. Profitez bien, en tout cas.
1: Merci bien. Bonne journée à vous.
0: Bonne journée, à très bientôt. Au revoir, il est 7h49.
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0: C'est l'autrice Valérie Solvit qui est avec nous. Bonjour Valérie.
6: Bonjour.
0: On va présenter un de vos ouvrages ce matin, ça vient tout juste de sortir, ça tombe bien. Petit éloge de l'île de Ré, c'est son titre. Pourquoi avoir eu envie d'écrire cet ouvrage, un petit éloge de l'île de Ré ? Qu'est-ce qui a motivé ça ?
6: Eh bien, d'abord petit, parce que c'est tellement grand dans mon cœur que choisir le beau petit, c'était laisser le déroulé dans le livre qui pouvait évidemment raconter la grandeur que ça a pour moi. Et puis l'île de Ré, j'y vais depuis que je suis née. Je n'aime aller nulle part ailleurs. Donc voilà.
0: Ouais. C'est une véritable déclaration d'amour, là, à cette île de Ré que vous faites dans ce ouvrage.
6: Un peu. C'est une petite promenade philosophique, si j'ose dire, sans être... Sans écarter l'idée de la proximité que j'ai avec elle. Oui, c'est une déclaration d'amour. Je l'aime, je la trouve, elle a besoin de nous, elle a besoin qu'on la protège, qu'on la regarde, qu'on puisse en profiter, qu'on vive avec. Et pourtant, je suis aussi parisienne, donc je suis binationale, comme vous le savez déjà peut-être. Je vote à l'île de Ré, d'ailleurs.
0: D'accord. La vie vous ramène toujours donc sur l'île de Ré. C'est un lieu de souvenirs, d'inspiration aussi, un véritable refuge aussi dans votre vie, l'île de Ré.
6: En tous les cas, je reprends des forces à l'île de Ré. L'air marin, les tempêtes parfois, pas en ce moment. Ouais. Le sable que je trouve toujours merveilleux. Et puis, je trouve que c'est un endroit riche, intéressant, historique. Voilà, les marais salants que j'ai vus revivre, renaître, revoir les sauniers travailler, les petites pyramides de sel pointées vers le sel, mon Égypte à moi. Voilà.
0: Ouais. Il y a des endroits de l'île de Ré, un endroit peut-être que vous avez découvert grâce à l'écriture de ce livre, une curiosité ?
6: Alors, pour tout vous dire, il y a énormément sur le monde de lieux que je ne connais pas. Mmh. Mais je suis un petit peu malhonnête par amour. Ceux que je connais, j'aime en parler.
0: Ouais.
6: Et les autres, je pense que il y a quand même une grande similitude. Chaque village est merveilleux. Chaque village a du blanc, des maisons peintes à la chaux. Chaque village a son église. Donc, je pourrais vous dire que je ne les connais pas. Et puis, en parlant un peu plus de certains, je les connais tous, j'oserais vous dire.
0: Ouais. Et peut-être même aussi, alors ça a dû être difficile, des endroits secrets de votre île de Ré que vous avez hésité à partager en vous disant ah ben non, ça je le garde pour moi. Non.
6: Oh, non. Sûrement. Mais j'ai été très partageuse là.
0: Ouais.
6: Là, j'ai joué la générosité. Je voulais au contraire me balader avec vous. Si vous voyez, je trouve que toute la côte, qu'elle soit du nord au sud, elle est merveilleuse. Qu'on aille à la voile, autour. Je parle de la voile parce que j'ai du mal avec les bateaux à moteur.
0: Ouais. Petit éloge de l'île de Ré, c'est le titre de l'ouvrage, et un format qui permet de dire certainement des choses qu'un guide touristique, ne pourrait pas raconter. Hein. C'est important aussi ça, Valérie.
6: Ah, c'est vrai, parce que c'est d'abord sentimental, ensuite c'est mon père qui m'y a fait naître, si je puis dire, et donc il m'a prise par la main avec ses amours à lui, ses passions à lui, donc c'est personnel. Évidemment, c'est pas du tout touristique, j'ai pas énuméré toutes les choses à visiter et à voir. Forcément, je vais faire peut-être des mécontents, ou alors je vais faire que des heureux. Mais c'est tout à fait mon histoire.
0: C'est aux éditions Les Pérégrines. Petit éloge de l'île de Ré de Valérie Solvit. Merci d'avoir passé un instant pour présenter ce livre dans les programmes d'ici La Rochelle. Et puis voilà, bon, on vous croisera sur l'île de Ré alors pendant l'été, discrètement. Merci, bonne journée, bel été.
6: À bientôt pour ma signature.
0: Ah oui, c'est quand la signature, dites-nous.
6: Alors, je signe la première signature à l'île de Ré. Mmh. Je signe lundi 13 chez Octopus, devant le clocher d'Arsan-Ré. Qui est donc ce village, qui est la capitale du nord de l'île.
0: Mais oui. Bon, le rendez-vous est pris.
6: Ouais. Bon, merci.
0: On vient vous voir. Merci Valérie, passez une bonne journée. Petit éloge de l'île de Ré qu'on mettait à l'honneur ce matin dans les programmes d'ici La Rochelle.
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0: Ce sont vos vacances ici, en Bretagne, tiens, ce matin, et plus exactement à Saint-Malo, en Ille-et-Vilaine, la cité bretonne devenue célèbre par ses corsaires, comme Robert Surcouf, qui écumait les mers au service du roi de France, attire chaque année entre 2 et 3 millions de visiteurs. Au-delà de sa situation géographique, largement ouverte sur la mer, elle dispose d'un patrimoine très riche. Détruite à 80% pendant la libération en 1944, la cité corsaire a été reconstruite quasiment à l'identique et a donc conservé tout son charme. Un des temps forts, c'est la promenade des remparts. Loïc Guélec, d'ici Armorique, écoutez.
10: Oui, avec les mouettes comme gardienne du temple, j'ai donné rendez-vous à Alexandra Durand, guide conférencière passionnée de Saint-Malo et de sa riche histoire. De son métier, elle connaît parfaitement la qualité principale.
11: Il faut avoir de bons pieds et il faut que la voix tienne aussi. C'est-à-dire que la voix et les pieds, c'est important.
12: Écoutez, on va monter ?
11: Voilà.
10: Face à nous, la porte Saint-Vincent, l'un des points de départ de la promenade des remparts.
11: Alors, il y a une petite particularité sous la porte Saint-Vincent. Vincent ici.
10: Oui. Et déjà, une première surprise.
11: Sur la droite, vous avez une petite porte. En fait, c'était un cachot. Au Moyen-Âge, on avait un couvre-feu. À 22h, sonnait une cloche qui s'appelle la Noguette, qui sonne encore aujourd'hui pour se remémorer cette époque. Et si on était aperçu à vadrouiller dans les rues alors qu'on n'avait plus le droit, eh bien, on rentrait dans ce cachot pour la nuit.
10: Découvrir Saint-Malo par ses remparts, c'est l'assurance d'un spectacle incroyable. D'un côté, une ville hors du temps, et de l'autre, un littoral impressionnant.
11: Ah là, c'est vraiment une vue imprenable. Donc, on voit tous les îlots, le Grand Bay, le Petit Bay, ses ambres, la Conchée et le Fort National.
12: Donc on a une vue sur toute la baie là, de Saint-Malo, en tout cas.
11: Exactement.
12: Sur une partie de la baie.
11: Voilà, sur la fameuse côte d'Émeraude, hein, qui tient sa couleur d'une microalgue, de la présence d'une microalgue qui lui donne cette couleur un petit peu verte.
12: Donc là, il y a un temps un peu de nuages, mais on voit que le temps se lève et tout à l'heure, il va faire très beau. Oh,
11: voilà, c'est très rapide. Ça étonne aussi souvent les gens qui viennent de l'étranger. Mais là, dans quelques minutes, on va avoir un grand ciel bleu, c'est sûr.
10: Et effectivement, le ciel se dégage. Seuls quelques nuages se maintiennent pour le décor. C'est maintenant l'un des temps forts de la promenade.
11: Alors ici, on voit la mythique piscine de Bon Secours qui est même devenue le symbole de Saint-Malo sur les réseaux sociaux, on peut dire. Donc elle date des premiers congés payés français, 1936, et elle permet d'aller se baigner même quand la mer est très basse.
10: La visite des remparts dure 1h30 et vous ne l'oublierez pas.
12: Merci à vous.
11: Merci.
10: Après avoir arpenté les remparts, il est indispensable de s'accorder une petite pause 100% bretonne dans l'une des nombreuses crêperies de l'Intramuros.
13: Dans la saucisse bretonne, galette saucisse complète, Queen Amman. Et bien sûr, les galettes qui sont faites en farine de blé, uniquement sarrasin. Tous des produits original de Bretagne.
10: Antoine et Magdalena viennent de la région parisienne. Ils apprécient Saint-Malo pour sa convivialité, mais pas seulement.
14: Cette histoire, l'histoire, l'architecture, la culture bretonne, l'ambiance.
15: Très, très jolie, très charmant.
10: Saint-Malo est l'une des villes les plus visitées de Bretagne chaque été.
0: Voilà, vos vacances ici, avec ici Armorique et Loïc Guélec. Merci beaucoup. Loïc, 7h57 bien passé, on approche de 58, ça veut dire quoi? Ça veut dire que dans 120 secondes, c'est l'heure du journal, avec Gorka Blanco, toutes les nouvelles du jour, puisque c'est mardi, aujourd'hui le 7 juillet, et on accueille aussi Stéphane Bern dans l'équipe, bien le bonjour.
16: Bonjour les deux Charentes.
0: C'est le voyage dans le temps, petit rituel, à 7h06, ce matin, on va voyager au temps où un ministre français tellement détesté a donné son nom au mot silhouette.
16: Un ministre annonce des économies drastiques. Pléonasme, me direz-vous. C'est un peu le principe du métier. Les Français se moquent de lui et inventent, sans le savoir, un mot qui fera le tour du monde. Versailles, 1759. La France est en guerre. La guerre de 7 ans coûte une fortune. Les caisses du royaume sont presque vides. Louis XV appelle alors un homme pour remettre de l'ordre dans les finances. Étienne de Silhouette, un nom prédestiné. Avec lui, les dépenses vont vite perdre quelques rondeurs.
17: Vous voulez mincir ? J'ai la solution.
16: Silhouette devient contrôleur général des finances. Son but, faire des économies. Beaucoup d'économies. Il taxe, supprime certaines dépenses, veut même contrôler les objets de luxe. Autant dire qu'il devient rapidement très impopulaire.
18: Faut que tu craches, faut que tu payes. Pas possible que t'en échappes, nous sommes les frères qui grattent.
16: Certains ont les oreilles qui sifflent. Lui, c'est carrément un concert de flûte à bec dans les tympans. À Paris, les caricatures fleurissent, car la satire, elle, ne coûte pas un sou. On se moque de ce ministre qui veut tout réduire, surtout la taille des tirelires. On parle de meubles à la silhouette, c'est-à-dire bon marché, de vêtements à la silhouette, simples et sans fioritures. Et puis apparaissent des portraits découpés dans du papier. Un profil rapide, sans détail, juste une ombre, sans retouche ni filtre Instagram, une silhouette quoi. Un portrait économique, presque gratuit comme les politiques du ministre. Étienne de Silhouette n'officie que quelques mois au pouvoir, mais son nom lui reste au point d'en faire, ce matin, une chronique. Comme quoi, une politique économique peut laisser des traces inattendues, parfois dans les comptes publics, parfois dans les dictionnaires. Après tout, qui dit garder la silhouette, dit aussi se serrer la ceinture.
0: Merci Stéphane Bern, bonne journée.
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0: Au début de journée, c'est mardi, le 7 juillet, et il est tout juste 8h. Ici matin, toute l'actualité, votre journal avec Gorka Blanco. Bonjour Gorka.
19: Bonjour Eric, bonjour à tous. S'attaquer à une pollution à hauteur d'homme contre laquelle on peut vraiment lutter à son propre niveau, et ce sont les fumeurs qui sont directement concernés. Rappelez aussi un petit peu à l'ordre cet été à l'occasion d'une grande campagne de sensibilisation lancée dans 22 villes partout en France, dont La Rochelle, avec un petit outil hyper pratique, 100% gratuit et qui a déjà fait ses preuves, le cendrier de poche. 14 000 exemplaires sont à retirer dans les bureaux de tabac Rochelet pour avoir enfin moins de mégots jetés par terre. L'opération est menée par la Confédération des Buralistes, la ville de La Rochelle et Alcom, c'est l'éco-organisme en charge de la réduction de la présence des mégots jetés au sol. Gérald Paris.
20: Oui, et même si ces cendriers de poche ne sont pas nouveaux, il faut toujours et encore sensibiliser le grand public à ne pas jeter ces restes de cigarettes au sol. Un chiffre est d'ailleurs très parlant, Bastien Huet, délégué régional d'Alcom.
21: Le mégot est un déchet très très présent, puisque un déchet abandonné sur deux dans l'espace public est un mégot. Aujourd'hui, on retrouve près d'1,5 mégot tous les 10 mètres linéaires en France.
20: Et même trois fois plus en environnement urbain. Et pourtant, ce petit geste de jeter son mégot à la poubelle, ce n'est pas bien compliqué. Une habitude pour Ludovic, un fumeur de La Rochelle à la retraite.
22: Je les écrase et je mets une poubelle de ville.
21: Vous faites tout le temps attention?
22: Oh bah oui, il faut.
20: Pour les autres, ces petits cendriers de poche sont très pratiques et surtout très simples à utiliser. Michel l'a pour une première fois en main.
23: Alors, il fallait appuyer dessus et voilà. Ils sont pratiques, ils sont très bien. Puis c'est discret, ça se met dans les poches, dans les sacs, c'est génial.
20: Et à La Rochelle, pour être plus efficace encore, pour éviter de retrouver des mégots par terre, la ville a déjà mis en place une quinzaine de cendriers sur pied au centre-ville. Sophie Davisso, adjointe à la propreté urbaine de la ville de La Rochelle.
24: La ville de La Rochelle les met à disposition gratuitement aux commerçants qui le souhaitent. Par contre, à la charge pour eux de les vider.
20: Un cendrier sur pied à 400 euros pièce, en plus des 15 en place, 6 autres seront installés dans les prochains jours dans le secteur du marché central.
19: Et les petits cendriers de poche sont de couleur noire et orange. On y lit le slogan de cette campagne de sensibilisation, Mon mégot où il faut. 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
0: Un feu de végétation a menacé des habitations hier après-midi à Nieul-le-Verrouille entre Jonzac et Mirambeau.
19: Oui, les pompiers Charentais-Maritimes évoquaient au départ un feu de chaume et de ballots de paille en propagation libre. Ils ont dû protéger des habitations. Une trentaine de soldats du feu ont ainsi été mobilisés peu avant 16h hier avec 5 lances et une dizaine d'engins. Et au bout d'une heure, ils ont réussi à stopper la propagation des flammes. Tous les bâtiments ont également pu être sauvés. Des trains arrivés ou partis de La Rochelle avec jusqu'à 3 heures de retard hier en fin de journée. Conséquence d'un feu de végétation qui a éclaté vers 17h30 à Mauzé-sur-le-Mignon dans les Deux-Sèvres, à la limite de la Charente-Maritime, le long de la voie ferrée empruntée par les trains entre Niort et La Rochelle. Des habitants d'une quarantaine de maisons ont même dû être évacués, mis en sécurité dans des salles municipales en attendant la fin des opérations des pompiers. Les trains ont pu repartir vers 21h et les riverains rentrer chez eux. On revient à présent sur ce feu qui a éclaté dimanche matin et dont l'origine est pour le moins originale. C'est à Nieul-sur-Seudre, entre Marennes et les Mattes. Un incendie s'est déclaré à cause d'un cygne qui a heurté des câbles électriques avec ses ailes et l'animal a alors pris feu, tout simplement. Le pauvre s'est écrasé ensuite dans une prairie voisine et c'est là que le feu a commencé à se propager. Les pompiers sont très vite arrivés sur place pour éteindre les flammes, seulement un demi-hectare en tout de brûlé. L'incendie a également entraîné une coupure de courant.
0: Un cas de dengue à Belon, dans le nord de la Charente-Maritime, vient rappeler les problèmes que peuvent causer les moustiques tigres.
19: Une opération de démoustication aura lieu la nuit prochaine dans la commune, entre 23h et 6h du matin, car une personne est revenue de l'étranger avec la dengue et les autorités craignent que les moustiques tigres, dont la présence est confirmée dans le secteur, transmettent la maladie à d'autres personnes si jamais ils réussissent à piquer le malade en question. Chez nous, le nombre de communes colonisées par le moustique tigre ne cesse d'augmenter. Il y en a 63 en Charente, avec 35 pièges pondoirs posés sur des sites clés, des points d'entrée potentiels du moustique tigre, comme l'aéroport de Cognac, les hôpitaux, plusieurs communes aussi ciblées à travers le département. En Charente-Maritime, là, ce sont 190 communes, plus de 40% du nombre total dans le département qui sont colonisées, et 50 pièges ont déjà été posés à l'aéroport de La Rochelle, au niveau des hôpitaux, au niveau aussi du grand port maritime de La Rochelle. Quelques-uns des 800 cas autochtones de dengue ou de chikungunya que l'on a connus l'an passé en France métropolitaine se trouvaient, rappelez-vous, en Charente, il y avait un foyer notamment à Val-de-Cognac, mais aussi en Charente-Maritime, à La Rochelle et Roufiac. Et la menace du moustique tigre s'étend malgré tous les efforts déployés. Écoutez les précisions de Karim Tararbi, les docteurs en épidémiologie à l'Agence régionale de santé en Nouvelle-Aquitaine.
25: Il y a plusieurs facteurs qui peuvent expliquer cette progression très importante l'année dernière. D'une part, c'est une épidémie très importante de chikungunya dans l'océan Indien, en particulier à La Réunion, avec laquelle il y a beaucoup de liens et beaucoup d'échanges en métropole. Le fait que ça soit le même moustique qui soit présent dans ces zones-là, donc le même Aedes albopictus, le même moustique tigre, et donc une souche de virus qui était très adaptée à notre moustique local. Et ce qui est observé aussi, c'est que il y a des contextes urbains qui favorisent plus la transmission et l'extension des foyers, comme c'est le cas du tissu un peu urbain et discontinu, donc les zones pavillonnaires, comme c'était le cas à Bergerac ou à Val-de-Cognac, par exemple, qui ont été les plus gros foyers.
19: Karim Tararbi, docteur en épidémiologie à l'ARS, l'Agence régionale de santé en Nouvelle-Aquitaine.
0: Adopter les bons comportements pour passer un été en toute sécurité.
19: L'afflux des vacanciers multiplie les risques qui entraînent le déploiement de dispositifs de surveillance et de secours, notamment en bord de mer pour tout ce qui touche à la baignade. Les courants plus ou moins forts, quand c'est très fort, sont les baïnes, les vagues plus ou moins dangereuses, les risques d'hydrocution, la surveillance permanente aussi à avoir sur les enfants. Les risques sont nombreux, vous les connaissez tous. C'est dans cet esprit qu'une démonstration d'opération de sauvetage en mer depuis le poste de secours de la plage de la Grande Conche à Saint-Clément-des-Baleines sur l'île de Ré était organisée hier en présence du préfet Michel Prozic. 58 plages sont surveillées cet été en Charente-Maritime, 25 par les sauveteurs de la SNSM, 33 par les sauveteurs des pompiers, et tous sont ultra entraînés, sélectionnés et prêts pour la saison de tous les dangers. Le commandant Laurent Mignot, chef du centre de secours des zones de baignade pour les pompiers de la Charente-Maritime.
1: On les prépare toujours dans l'année avec des stages de sélection, donc qui ont lieu généralement au mois d'avril. Et après toutes les semaines, ils ont minimum 2 heures d'entraînement en plus de leur entraînement quotidien. Il y a actuellement 33 postes de secours qui sont tenus par le SDIS, et ce qui représente 170 sauveteurs en poste en permanence. Donc ça tourne, donc on a un potentiel journalier qui est de l'ordre de 130 à 140 nageurs sauveteurs présents. Pour cette année, la plus grosse problématique va être la différence de température entre l'air et l'eau, puisqu'on nous annonce des températures supérieures à 35 degrés et qu'on a une eau qui se trouve aux alentours de 20 degrés. Donc dès lors qu'on va avoir une température qui va être supérieure à 10 degrés, entre 10 et 15 degrés de différence entre l'air et l'eau, on passera systématiquement en drapeau jaune qui indique que la baignade peut présenter un risque, notamment lorsqu'on se précipite dans l'eau de manière un peu rapide.
19: Les maîtres nageurs sauveteurs, anges gardiens de notre été en bord de mer. 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La météo. Et ces chaleurs toujours intenses, on va le dire comme ça. On va laisser la parole à notre expert, Eric.
0: Oui, c'est Patrick Marlière qui est une nouvelle fois avec nous ce matin. Bonjour Patrick.
2: Bonjour Eric.
0: Merci d'être là. Vous nous avez envoyé d'ailleurs votre relevé de température et j'en parlais, je commentais tout ça ce matin. Il y a des secteurs où on a profité d'une relative fraîcheur, si on va parler de fraîcheur, avec parfois du 15-16 degrés. Mais globalement, on dépassait dès le matin la vingtaine de degrés. Chaleur donc toujours exceptionnelle et les 40 degrés en ligne de mire pour aujourd'hui.
2: Ouais, effectivement, avec ce temps ensoleillé quasiment du matin au soir sur l'ensemble de la Charente et la Charente-Maritime, la chaleur est rapidement marquée et devient vraiment accablante l'après-midi dans l'intérieur des terres. On dépassera sur la plupart des régions les 40 degrés à l'ombre cet après-midi. Et sur le bord de mer, c'est légèrement plus frais, 34, 36 degrés, 30 à 32 degrés sur les îles. Mais vous voyez, ce sont des températures caniculaires, d'où cette vigilance sur notre région qui est accompagnée d'une vigilance bien évidemment sur les feux de forêt. Le vent de nord-ouest est modéré, il s'établit à la tombée du jour avant de faiblir vraiment au fil de la soirée. La nuit prochaine, les températures resteront toujours aussi élevées et aussi douces, entre 19 et 23 degrés.
0: Ouais. Quelle tendance alors pour la suite de la semaine ? Canicule jusqu'au week-end ?
2: Oui, on va pas y échapper. Le temps chaud, sec, ensoleillé va se maintenir au moins jusqu'en début de semaine prochaine. Un soleil toujours largement dominant, un mercure qui va effleurer les 40 degrés jusqu'en fin de semaine, ici jusqu'à vendredi. Ensuite, ça va légèrement baisser, mais les maximales avoisineront toujours les 39 degrés. Vous voyez qu'on n'est pas quitte avec cet épisode qui vraiment perdure. On retrouve quasiment la même chose qu'en juin. C'est-à-dire, on annonçait un peu la fin de cet épisode et chaque jour dans les modèles météo, c'est prolongé, et c'est encore le cas pour cet épisode de canicule de ce mois de juillet.
0: Bon, on va suivre de toute façon tout ça de très très près avec vous, Patrick Marlière. Un mot de météo marine avant de se quitter.
2: Oui, donc des conditions estivales avec ce temps donc sec, très ensoleillé et chaud. Le vent est faible à modéré de secteur nord-ouest. La mer belle, un peu agitée, excellente visibilité. Et la température de l'eau à 21-23 degrés. Donc des conditions marines idéales pour ce premier épisode estival.
0: Merci Patrick, bonne journée, à demain.
2: À demain.
0: Au revoir, il est 8h10.
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0: Bon, je fais l'inventaire sur tout le matériel. La bouteille d'eau, elle est là, 1,5 litre par jour, je vous rappelle minimum. Crème solaire aussi, ça peut toujours servir. Casquette, chapeau, à ne pas oublier aussi. Une bonne journée malgré tout, on essaie de profiter. De toute façon, à cette heure-là, c'est plutôt sympa. Et en plus, il y a la bonne musique avec Zazie. Un point, c'est toi. Bon mardi.

0: Un point c'est toi, avec Zazie à l'instant.
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0: On fait le point sur toutes les arnaques du moment dans votre C'est pas vrai. Ça va être le cas dans les prochaines minutes avec Valentin Bertrand qui nous accompagne là cet été sur ce rendez-vous. C'est pas vrai, on va vous mettre en garde aujourd'hui contre les promesses mirobolantes des faux climatiseurs.
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0: Si vous devez vous déplacer sur l'île d'Oléron cet été, n'hésitez pas à emprunter la navette estivale. Elle sillonne toute l'île et elle est entièrement gratuite. Elle fonctionne 7 jours sur 7 à partir d'aujourd'hui. Jusqu'au mardi 25 août, le service est connecté aux lignes régionales, à l'arrêt Saint-Pierre-d'Oléron, gare routière, ainsi qu'à la liaison maritime La Rochelle-Oléron, mais ne garantit aucune correspondance. Vous retrouverez les horaires et les parcours de la navette sur le site de la communauté de communes de l'île d'Oléron, la Lumineuse.
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0: C'est pas vrai, le rendez-vous anti-arnaque, c'est l'heure, 8h15, alors que la chaleur est de retour. On en parlait avec Patrick Marlière il y a quelques instants et c'est loin d'être terminé. Valentin Bertrand, vous allez nous alerter, vous, ce matin, sur les promesses mirobolantes des faux climatiseurs.
4: On les voit partout, sur les réseaux sociaux, les forums, les publicités des plateformes de vidéos comme YouTube.
5: Imaginez si vous pouviez rafraîchir n'importe quelle pièce en 90 secondes, sans la machine, sans installation et sans dépenser une fortune en facture d'électricité. C'est exactement ce que nous avons créé.
4: La promesse d'un produit à la fois révolutionnaire, compact, haut de gamme, mais pourtant à prix imbattable, à peine une centaine d'euros. C'est 4 à 6 fois moins cher que la majorité des climatiseurs sur le marché, avec un autre gros avantage. Là, pas besoin de gros travaux pour créer une évacuation. Non, ces mini-climes se suffiraient à elles-mêmes. Et alors là, gros coup de bol, beaucoup d'annonces s'accompagnent d'une promotion. Ça tombe à pic, pile poil, quand on en a besoin.
0: Ouais, sauf que c'est trop beau pour être vrai, Valentin.
4: Beaucoup de clients déchantent, arnaques grossières, publicités mensongères. Ce n'est qu'un ventilateur. Voilà quelques-uns des derniers avis publiés sur Trustpilot, l'un des sites de référence pour les produits du e-commerce. La note globale en dit long aussi. À peine 1,2 sur 5, ça jette un froid. Mieux vaut donc toujours y jeter un œil avant de passer la commande, car il n'y a pas de miracle. Refroidir 51 mètres carrés en 90 secondes avec un petit moteur, c'est tout simplement impossible. Et puis de toute façon, l'air chaud doit pouvoir s'évacuer. Il faut donc forcément un tuyau vers l'extérieur pour que ce soit efficace. Problème, si vous le réalisez trop tard, il est difficile, voire impossible, de renvoyer le produit. Entre le service après-vente injoignable, les frais de port exorbitants pour renvoyer le produit, la mini-clim finit souvent en attrape-poussière. Alors que faire ? Déjà, alerter ses proches, ça leur évitera la même mésaventure, et alerter les autorités sur Signal Conso, le site de la répression des fraudes.
0: Merci beaucoup, Valentin. 8h17, c'est Alain Souchon qui arrive maintenant. Cet incontournable s'appelle Bidon, vous vous en souvenez ? On réécoute ce succès, on se retrouve juste après pour jouer ensemble et vous offrir des cadeaux.

0: Alain Souchon, 8h20 en Charente et en Charente-Maritime. Bon début de journée, on joue ensemble maintenant avec à gagner des billets pour les Francofolies. 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Et nous y sommes au cœur des Francofolies. Tous les jours, oui, on se plonge dans les coulisses du festival avec les artistes qui l'ont marqué et qui sont eux aussi très attachés à l'événement. Ce mardi, Chloé Bidet est avec Barbara Pravi, révélée au grand public en 2021 grâce au titre Voilà. Elle avait représenté d'ailleurs la France à l'Eurovision. Elle est venue plusieurs fois à La Rochelle depuis pour les Francofolies, notamment l'an dernier sur la grande scène.
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3: Bonjour Barbara Pravi.
4: Salut Chloé.
3: Ça représente quoi pour vous les Francofolies, le festival en tant qu'artiste?
4: Bah moi, je sais qu'on n'a pas trop le droit de dire ça parce que c'est pas cool pour les autres gens, mais c'est vraiment mon festival préféré. Et c'est toujours très joyeux, les gens sont toujours hyper sympas. Je sais pas, c'est un peu les vacances et en même temps c'est très sérieux. Donc voilà, c'est un peu ces deux trucs là. Et en même temps on mange des huîtres.
3: Et ça c'est cool.
5: Bonjour La Rochelle, bonjour. Il y a 4 ans, je jouais à la course si on était 800.
3: Quel est le morceau qui vous fait, vous, le plus vibrer sur scène? Alors, pas forcément dans le, vous voyez, dans le ressenti public, mais vous...
4: J'ai un lien d'amour absolu avec Voilà, hein. De toute façon, il n'y a pas à dire. Et puis en plus, elle a quelque chose de presque christique, cette chanson. Tu vois, ça y est, elle est figée. Je pourrais jamais arrêter de la chanter, ni jamais arrêter de la chanter aussi sobrement, comme ça, en piano-voix.

0: Regardez-moi.
1: Barbara Pravi, vous êtes multiple casquettes, mais tout vous réussit. Vous chantez merveilleusement bien, vous composez, vous écrivez aussi pour vous et pour les autres. Vous êtes actrice aussi. Dans quel registre est-ce que vous vous épanouissez le plus?
2: Ah, je crois que j'ai besoin de tout pour me sentir bien, parce que si je faisais qu'une seule chose, je finirais par m'ennuyer. Je suis quelqu'un qui s'ennuie, je m'ennuie très vite. Donc je finirais par m'ennuyer. En revanche, il y a quand même quelque chose de très complet sur scène, parce que voilà, je chante des textes que j'ai écrits. Donc les émotions, je les vis pendant que je les chante.

0: chanter. Chanter, c'est le truc que je préfère faire au monde. En même temps, je danse, en même temps, je fais de la musique avec mes gars. J'ai l'impression parfois d'être en répète. En même temps, il y a le public qui est là, donc je reçois tellement d'amour. Et moi, j'en donne. C'est comme des espèces de boules d'énergie qui circulent. Donc, la scène sur mon concert, c'est quand même quelque chose d'archi complet. Merci.
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3: Barbara Pravi au micro de Chloé Bidet. Au cœur des Francopholies, votre série revient demain. On sera demain avec André Manoukian, musicien et fidèle du Festival des Francopholies de La Rochelle. Des billets à gagner d'ailleurs pour les Franco, c'est en ce moment. On débriefe notre jeu du matin dans quelques instants. À tout de suite.
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0: à l'instant. 8h28, quasiment 29, ça passe très vite le temps. Alors on va vite accueillir Brice de la Laigne, de Saint-Ouen-d'Aunis, pardon. Pardon. Brice, ouais, mais... ça va bien Brice?
1: Ça va, merci.
0: En pleine forme, pas trop chaud, si un petit peu quand même en ce moment, forcément.
1: Un petit peu, c'est compliqué. Ce matin, c'est frais, ça va.
0: Ouais. Vous faites quoi dans la vie exactement, Brice?
1: Je suis agriculteur.
0: Ouais, d'accord. Ah oui, en effet. Bon, la chaleur, vous la subissez de très très près.
1: Donc, oui, on a pas le choix, faut faire avec. Ouais,
0: ouais. Bon courage en tout cas. Allez, faut aller vite ce matin, le temps passe vite. Intro express, c'est parti. C'est chaud, c'est estival aussi, ça, c'est quoi?
1: Oui, c'est la Macarena.
0: Ben oui. C'est gagné, vous avez vos billets pour les Francofolies. Marguerite, Elena, Luan, Aya Nakamura, le même soir, c'est complet, il n'y a plus de place. L'ultime chance de les gagner, ça se passe ici et c'était le cas pour vous. C'est pour le lundi 13 juillet, voilà. Vous avez vos billets, Brice.
1: Merci beaucoup.
0: Ah bah de rien. Ça va vous permettre de vous détendre un petit peu. Passez une bonne journée, à très bientôt.
1: Merci, à bientôt.
0: Oui, et bon courage hein, encore une fois pour le boulot. Brice, agriculteur qui nous écoutait ce matin. Un mot de l'info d'ici, Gorka Blanco à suivre.
2: On est pile dans l'actu avec notre auditeur puisqu'on va aller chez nos voisins à 8h30 pour l'info d'ici, voir que les maraîchers, comme dans nos deux Charentes, souffrent du côté de la Dordogne. Les fruits et légumes ont du mal à pousser et coûtent de plus en plus cher aussi.
0: On voit ça après le 90 secondes, il est 8h30, c'est avec Cyril Ardo-Redon.
3: L'heure de vérité pour Marine Le Pen, elle sera fixée en début d'après-midi dans l'affaire des assistants parlementaires du FN, après avoir été condamnée en première instance. Une peine de 5 ans d'inéligibilité et d'un an de prison ferme sous bracelet électronique a été requise en appel. Si elle ne peut pas se présenter à la présidentielle, elle passera la main à Jordan Bardella. Les aveux de Cédric Jubilard sont une énième forme de manipulation, dit l'avocat d'une partie de la famille de Delphine. Le plaquiste de 39 ans reconnaît dans un courrier avoir tué son épouse fin 2020. Et il n'y a qu'un objectif, poursuit l'avocat, c'est faire parler de lui. Le feu de forêt dans les Pyrénées-Orientales n'est pas fixé, mais la surface parcourue n'a pas progressé, dit le préfet. Et de son côté, le Premier ministre Sébastien Lecornu affirme que près de 15 000 hectares de végétation ont déjà brûlé cette année en France. C'est presque trois fois plus que l'an passé à la même date. Aujourd'hui, trois départements sont en rouge face au feu de forêt. 61 sont en orange. La pression monte pour les 730 000 candidats au bac. Les résultats dévoilés et aujourd'hui, avant ceux du brevet, entre demain et vendredi, selon les académies, ce sera à retrouver sur ici.fr. La Coupe du Monde de foot, l'Espagne a éliminé cette nuit le Portugal 1-0. La Belgique a écrasé les États-Unis 4-1. Place ce soir aux deux derniers matchs de huitième, Argentine-Égypte à 18h et Suisse-Colombie à 22h. Et puis Tadej Pogacar en jaune aujourd'hui sur la quatrième étape du Tour de France. 191 km taillés pour les sprinteurs baroudeurs entre Carcassonne dans l'Aude et fois en Ariège.
2: Le tour sous la canicule, les organismes des coureurs vont souffrir. Merci Cyril Ardo-Redon pour ce 90 secondes tour de l'actu en France et dans le monde. L'info d'ici en mode chez nos voisins à 8h30 comme pour chaque vacances scolaires. Et ce matin, direction le Périgord où comme chez nous en Charente et Charente-Maritime, les fruits et légumes pâtissent de la chaleur. Nous vivons cette semaine la troisième canicule en un mois et demi à peine et les deux premières vagues de chaleur intense ont déjà fait beaucoup de dégâts chez les maraîchers comme à la ferme des Gourdoux à Brantôme en Dordogne. On souffre sur place Jeanne de Butler comme en plein cœur du mois d'août.
4: Le dos courbé au milieu des légumes, Sébastien cueille une aubergine toute flétrie.
5: Voilà. Par exemple ça, là, voilà, ça a été brûlé par la chaleur. On a les haricots, c'est pareil, ils sont pas beaux, ils sont tordus. Les tomates aussi et les fleurs, eh ben, tombent. Comme celle-ci, là, cette fleur-là, elle a été brûlée par le soleil et elle donnera pas d'aubergine.
4: Le soleil tape sur la serre. Il a fait jusqu'à 55 degrés là-dessous. Alors on a jeté quelques tomates et des melons.
5: C'est qu'on peut rien y faire, le problème, c'est ça. À part arroser et mettre un peu de la chaux sur les serres pour refroidir sous les tunnels. Mais là, c'est pour ça que je vous dis, dans trois semaines, ça fait trois semaines à peu près de récolte là, et au bout de trois semaines, eh ben, on verra ce qui restera.
4: Avec la chaleur, la rivière, la Drône, ça sèche et il y a déjà des restrictions pour l'irrigation.
5: On a eu 3 jours et demi par semaine, là, la semaine dernière, de non-irrigation. Et ça, on le voit d'habitude au mois d'août.
4: Sébastien s'inquiète pour les semaines qui arrivent. Depuis plus de 50 ans qu'elle est là, sa maman Colette n'avait jamais vu un début d'été pareil.
6: Je ne me rappelle pas de si tôt comme ça. Si tôt comme ça, non. Ça arrive en fin de saison, ça serait après le 15 août. Bon, on le sait, mais ici, c'est trop tôt. Parce que ça fait déjà 3 semaines qu'il fait chaud. Et puis c'est pas fini, parce qu'il nous annonce une semaine à venir qui est pas très belle non plus.
4: La semaine dernière, la famille a perdu la moitié de ses semis de salade. Alors ils ont mis ceux qui restent au frais dans le hangar.
2: Et la chaleur qui a également compromis la pollinisation, car les abeilles n'ont pas voulu s'aventurer sous les serres des maraîchers. Reportage chez nos voisins de Dordogne à retrouver là aussi sur ici.fr.
0: Dans l'actualité également, Gorka, une opération de démoustication va être menée la nuit prochaine à

0: à Benon, dans le nord de la Charente-Maritime.
1: Oui, car un cas de dengue a été signalé dans la commune. Une personne s'est faite contaminer à l'étranger avant de venir à Benon. Les moustiques tigres peuvent transmettre la maladie par leur piqûre. Explication à suivre à 9h dans le prochain journal 9h. On va partir également sur la route du Tour. Un Charentais maritime fait partie des animateurs de la caravane publicitaire du Tour de France cette année. Il est même au volant d'un des chars. À 41 ans, cet habitant de Puy-le-Bourg, à côté de La Rochelle, dit tout simplement réaliser son rêve d'enfant. On jette un coup d'œil à la météo. C'est vrai que pour tous ceux qui souffrent des chaleurs, là, on est dans l'excès. Ça fait un bon moment que ça dure depuis la fin du mois de mai. Et aujourd'hui, ça s'envole encore côté température.
0: Ouais, chaleur toujours exceptionnelle avec largement 40 degrés souvent pour cet après-midi. Temps ensoleillé, oui, du matin jusqu'au soir. Chaleur même déjà le matin parce que bon, ça va jusqu'à 8, 9 heures. Allez, même 10 heures, ça passe encore. Mais dès 11 heures, on a 33 degrés à La Rochelle, 35 degrés à Angoulême, 34 à Saint-Éconiac. Hein. Cet après-midi, 14h, je l'ai dit, hein, 39 à Angoulême, 35 à La Rochelle. On se dit, oh bah là, c'est déjà haut, bah, ça monte encore, sauf sur le littoral où ça a tendance à baisser. Et ça, c'est agréable. Hein, on a la chance, hein, quand on est sur le littoral, à Royan, Châtel-Aillon, l'île de Ré, l'île d'Oléron, La Rochelle, de passer bah, de 35 degrés à 30, 33 degrés parfois en fin d'après-midi. Ça peut être sympathique si on peut aller se baigner notamment. En revanche, 17h à la même heure, ça grimpe la température, c'est assez étonnant, mais c'est comme ça. 40 degrés à Angoulême, 40 degrés à Saint-Jean-d'Angély, à Surgères aussi, à Cognac, à Aigre, à Ruffec, 40 degrés, 41 même dans le centre-ville de Saintes, prévu pour 17h. À l'ombre, bien évidemment. Alors, on scrute les températures, on regarde avec dans les jours à venir, voir ce que ça va donner. Malheureusement, je serais tenté de vous dire, demain, on a les mêmes températures autour de 40 degrés pour les plus chaudes. Jeudi, c'est du 39 degrés, voire peut-être, hein, c'est ce que nous disait Patrick Marlière, 41 degrés sur Langoumois pour la journée de jeudi. On va surveiller ça de très près. Après, ça descend un peu, mais quand je dis ça descend un peu, c'est vraiment très, très peu. 39 pour vendredi pour la maxi, 39 aussi pour samedi. Dimanche, 36 degrés. Et 35 éventuellement pour le mardi 14 juillet.
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0: En mode vacances, il y a moins de monde sur les routes de Charente et de Charente-Maritime. Moins de bouchons pour partir au boulot. Ça roule, hein, notamment sur la Nationale 11 ce matin, où ça coince souvent à hauteur de Dompierre-sur-Mer. Là, a priori, j'ai dit un petit peu trop vite, ça vient de s'afficher à 5 minutes. C'est pas grand-chose, mais 5 minutes de temps de parcours complémentaire, les amis, pour rejoindre la Rocade ou le boulevard Sautel pour le centre-ville.
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0: Ça fait deux fois que ça arrive en très peu de temps. Je dis tout va bien et au moment où je le dis, paf, ah,
1: le chat noir du coup.
0: Ouais, mais je sais pas. En même temps, c'est l'horaire. La demi-heure où ça devient chaud de toute façon au quotidien sur la route avant 9h. Avant 9h, plein de choses à écouter à la radio et notamment de la bonne musique à apprécier. Daniel Balavoine maintenant, ici, Dieu que c'est beau.

0: Dieu que c'est beau. C'était du Daniel Balavoine qu'on écoutait avec grand plaisir ce matin. Ici La Rochelle en Charente et en Charente-Maritime. Bonnes vacances. La chance de se lever plus tard comme ça quand on est en vacances. C'est bien 8h40 les amis. Là. Allez, on y va maintenant.
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0: Matin, grasse mat, après-midi, Tour de France, à l'ombre. Oui, départ de Carcassonne aujourd'hui pour le peloton qui va prendre la direction de Foix. Un beau parcours que nous présente le patron du Tour de France, Christian Prudhomme, avec comme chaque jour Emmanuel Collardet.
3: Bonjour Christian Prudhomme.
4: Bonjour.
3: Vous nous proposez aujourd'hui une étape variée, autant côté paysage que pour les scénarios possibles. D'abord, départ depuis la célèbre cité médiévale, puis direction le pays Qatar.
4: Oui, ça va être une étape magnifique, ça va être une étape rude pour les coureurs, une étape faite pour les baroudeurs. Les sprinteurs attendront encore un peu. Du département de l'Aude, donc de Carcassonne, patrimoine mondial de l'humanité avec sa célèbre cité, jusqu'à Foix et son magnifique château. En passant par des terrains variés, diverses ascensions, des routes qui rendent mal, comme on dit dans le jargon cycliste souvent, et puis une très belle ascension vers Montségur, qui est une ascension redoutable aussi pour les coureurs.
3: Et ce passage par le col de Montségur et donc le célèbre château du même nom, ça promet de très belles images, autant côté paysage que sur le plan sportif.
4: Oui, bien évidemment, quand on trace une étape du Tour de France, l'aspect sportif est naturellement déterminant, prédominant, mais on garde toujours, puisque la prise de vue dominante du Tour de France, c'est celle de l'hélicoptère sur France Télévisions, on regarde naturellement les paysages. On a la chance en France d'avoir des paysages variés. Les châteaux Qatar, vus du sol et vus d'hélicoptère, sont absolument splendides. Oui, bien sûr.
3: C'est un parcours, on l'a dit, riche en relief, a priori taillé pour les baroudeurs. Est-ce que pour autant, c'est mission complètement impossible pour un sprinteur?
4: Ça va être compliqué. Un sprinteur qui passe très bien la montagne, peut-être. Alors, il y aura peut-être justement une stratégie dans les équipes de sprinteurs. Et l'équipe qui a dans son sein un sprinteur qui est capable de passer les bosses va sans doute accélérer pour lâcher les autres, oui.
3: Allez, jetons un œil pour terminer sur le site de l'arrivée, qui est splendide, au pied du château de Foix, qui veille sur la ville, sur son piton rocheux.
4: Oui, j'adore ce château médiéval, et je ne suis pas le seul. Ça fait toujours un site d'arrivée magnifique, et là encore de très belles images à la télévision, les images de France Télévisions, qui partent partout dans le monde, dans 190 pays précisément.
3: Très belle journée à vous sur la route du Tour, Christian Prudhomme.
4: Merci.
0: Christian Prudhomme, le patron du Tour de France avec Emmanuel Collardet. Messieurs, on se retrouve demain pour une nouvelle fois présenter l'étape du jour. Quelques messages maintenant. On se retrouve juste après pour un petit plaisir de l'été. Tiens, on va surfer sur l'île d'Oléron.
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0: Partage ensemble les petits plaisirs de l'été au quotidien. Vous allez entendre Nicolas pour du surf sur l'île d'Oléron ce matin.
7: Ça dure que la soirée, que la fin de soirée. Mais c'est comme si on partait en vacances pendant plusieurs jours. Bonjour, je m'appelle Nicolas. Alors moi, mon petit plaisir de l'été, c'est de retrouver les potes sur les coups de 18h à Rochefort. Et on part sur l'île d'Oléron se faire une session surf. Et ça dure que la soirée, que la fin de soirée. Mais c'est comme si on partait en vacances pendant plusieurs jours. On revient, on est content, on est gavé. Gavé de vagues, de soleil, de sable, de lumière. Et voilà, c'est ça mon petit plaisir de l'été.
8: Et c'est une tradition depuis quand?
7: Oh, ça fait 4-5 ans qu'on s'organise comme ça. Alors, plutôt en calant des jours, sans regarder les conditions, comme ça, même s'il n'y a rien à prendre en vague, et ben c'est pas grave, on aura profité de la plage, on aura passé le pont de l'île d'Oléron.
8: Et cette passion du surf, elle date de quand? Elle est venue comment?
7: Ouais, elle est là depuis que je suis en Charente-Maritime et que voilà, il y a des conditions, il y a beau site. Et puis ça fait du bien d'aller s'activer sur la planche de bodyboard, ça fait travailler le cardio dans des belles conditions.
0: Voilà, Nicolas, surfeur là sur l'île d'Oléron 105.2, la fréquence des vacances sur la Lumineuse. C'était le petit plaisir d'été.
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0: Et comme chaque jour, nous sommes avec Valère Coréard pour le bon plan du jour, pour essayer d'augmenter, ou en tout cas maintenir, c'est déjà pas mal, maintenir notre pouvoir d'achat. Et aujourd'hui, vous voulez nous parler mariage.
2: Oui, parce qu'on est en pleine saison des mariages. Hein, et si vous êtes invité, il y a de fortes chances que vous soyez déjà en train de regarder la fameuse tenue. Sauf qu'entre le costume, la robe, les chaussures, les accessoires, la facture peut vite grimper à plusieurs centaines d'euros pour une journée. Alors j'ai une bonne nouvelle. Aujourd'hui, il existe plein de solutions pour être très bien habillé sans exploser votre budget. Par contre, il va falloir vous y mettre rapidement parce que, comme souvent, ça va vous demander de vous investir un petit peu.
0: Ouais, bah bonne nouvelle, quoi. Mais on commence par quoi, concrètement ?
2: Déjà, pensez à la seconde main. On trouve aujourd'hui des costumes, des robes quasiment neuves sur des plateformes comme Vinted, Vestiaire Collective, Le Bon Coin, parfois à moins de la moitié du prix d'origine, voire même encore mieux. Autre solution qui se développe beaucoup, c'est la location. Pour une robe de soirée, un costume que vous ne porterez peut-être qu'une fois, c'est souvent beaucoup plus rentable que l'achat. Alors là, vous avez des plateformes comme My Golden Closet, les prêteuses et même des marques qui proposent de la location. C'est le cas de Mage, par exemple. Et puis n'oubliez pas les outlets, hein, les ventes privées, les collections de l'année précédente. On peut facilement économiser 30 à 70% sur des vêtements de grandes marques. Dernier conseil, si vous avez plusieurs mariages cet été, achetez une tenue sobre et changez simplement les accessoires, la chemise, la cravate, les bijoux. Personne ne s'en rendra compte, bien sûr, mais votre portefeuille, lui, verra vraiment la différence. Alors, est-ce que vous avez déjà acheté ou loué une tenue pour un mariage sans vous ruiner ? Moi, je suis preneur de vos astuces. Mon mail, c'est parisilleséconomies@radiofrance.com.
0: On n'hésitera pas à vous envoyer un petit message comme on l'a déjà fait. Un petit testé à prouver dans un instant, à ne pas manquer. Amir, d'ici là, on conjugue à l'imparfaite. Tiens, ce matin, à la radio, ici.

0: l'imparfaite.
1: Parfaite pour moi.
0: À l'imparfaite. C'était Amir à l'instant, il est 9h10. Testé, approuvé chaque jour sur votre radio ici La Rochelle avec Chloé Bidet qui revient nous voir là ce matin avec de bonnes adresses, des bons plans, des événements mais aussi des idées de lecture. Et aujourd'hui Chloé, avec les vacances, on va en profiter et à faire du tourisme dans notre propre région.
2: J'adore vraiment me balader et faire des découvertes. Vous savez, parfois on fait un trajet, comme ça on a rendez-vous à un endroit et puis on passe à côté d'un village qui retient notre attention, où on y fait une petite découverte sympa, un monument, un salon de thé ou encore un musée insolite. On retrouve des petites choses comme ça un petit peu partout dans nos deux Charentes à découvrir et ça tombe bien. Il y a deux livres qui les répertorient, ça s'appelle 111 lieux en Charente à ne pas manquer et 111 lieux en Charente-Maritime à ne pas manquer. Derrière ces deux livres que je vous recommande, on retrouve Julien Pirot et Nicolas Barraud-Baudy. Ils ont répertorié pour nous, comme ça, des choses à découvrir dans nos deux départements. Il y a vraiment plein de pépites et on retrouve aussi quelques légendes, Julien Pirot.
3: Oui, il y a des légendes absolument insolites. Il y en a une à Conflans notamment, c'est la maison de l'abstinente où on raconte qu'une jeune fille se serait affamée pendant plusieurs mois sans dépérir pour autant. Et c'est un cas pour la science encore aujourd'hui inexpliqué. Donc c'est une légende, on y croit, on n'y croit pas. Il y a une fontaine aussi à Conflans dans laquelle il faudrait uriner dedans pour devenir un homme. Enfin, c'est ce qu'on y prête à cette fontaine-là. Je n'ai pas testé pour le coup. Mais c'est vrai que, comme je vous le disais, il y a plein de petites histoires singulières comme ça, attachées à des lieux devant lesquels on passe et qu'on oublie. Il y a une faïencerie aussi à Angoulême, une ancienne faïencerie à Angoulême, il reste la façade. Et quand on s'attache à cette histoire familiale, on découvre que le département a été fer de lance de tout un artisanat qui s'est un petit peu perdu au fil des années, mais qui a été... très fer de lance dans l'histoire du département. Quoi.
2: Alors ça permet d'aller découvrir des choses dans des villages et ça on adore. Il y a notamment un lion de pierre que vous allez pouvoir retrouver à Saint-Maurice-des-Lions, ça c'est en Charente. Vous allez pouvoir aller découvrir une tonnellerie, notamment la tonnellerie 109 à Bassac. Si on se plonge dans la Charente-Maritime, il y a le fort de Suzac, un étonnant fort militaire que vous pouvez retrouver à Saint-Georges-de-Didonne. Il y a à la fois des infos historiques, des bonnes adresses, des guides aussi pour vous y retrouver et ne pas vous perdre en chemin. Ça s'appelle 111 lieux à ne pas manquer en Charente et en Charente-Maritime. Et c'est testé et approuvé par ici La Rochelle.
0: Ouais, on a testé en quelque sorte aussi la marche nordique. A priori, c'est bon pour la santé en été. Ça, c'est ce que vient nous dire ma chère Chloé dans un instant. Le toubib Gérald Kierzek, Gérald qu'on accueille dans un instant juste après. Daddy Cool, succès de Bonnet M. Bon réveil.

0: Et Bonnem avec Daddy Cool, 8h56. Il est cool, il est là, il nous informe, il nous sensibilise pendant l'été. Le toubib Gérald Kierzek, bien le bonjour, docteur. Des conseils aujourd'hui autour de la marche nordique. A priori, c'est bon pour la santé. Bonjour.
1: Bonjour tout le monde. Une activité qui a tout bon, la marche nordique. Vous savez, ces randonneurs qu'on croise avec leurs deux bâtons là, qui avancent d'un pas décidé mais sans souffrir, eh bien, ce n'est pas juste une mode venue des pays scandinaves. C'est l'un des meilleurs sports pour l'été. Tonique sans être violent, doux sans être inefficace. Vous devriez essayer, même en vacances, c'est la bonne occasion. Alors d'abord, c'est différent de la marche normale, car les bâtons obligent à pousser sur les bras à chaque pas. Résultat, vous sollicitez 80 à 90% de vos muscles, contre 50% pour la marche classique. Pas mal. Bras, épaules, dos, abdominaux, jambes, tout le corps travaille en harmonie, mais sans choc. Grâce aux bâtons, ça va absorber une partie de l'impact, c'est donc parfait pour les articulations, même si vous avez un peu d'arthrose ou un genou fragile. Alors les bienfaits sous le soleil, pas trop sous le cagnard quand même, mais c'est du cardio en douceur, vous montez à 60-70% de votre fréquence cardiaque maximale, c'est idéal pour le cœur sans s'essouffler comme en footing. Renforcement du dos, les bâtons vous redressent, meilleur équilibre, les bâtons vous stabilisent sur les sentiers irréguliers, parfait si vous avez peur de tomber. Puis c'est une dépense calorique, hein, 40% de plus qu'une marche normale, tout ça parce qu'on met en branle tous les muscles de l'organisme, même si vous ne le sentez pas, l'effort est réparti sur tout le corps.
0: Et comment on s'y met? Il faut du matériel, docteur?
1: Il faut des bâtons adaptés déjà, ils doivent vous arriver à hauteur du nombril, poignet droit quand vous tenez la poignée. On en loue dans les bases de loisirs, dans les stations de vacances ou sinon vous en achetez, même si c'est pas très cher, ils sont généralement très adaptés. La technique est simple, bras opposés à la jambe. Quand le pied droit avance, le bâton gauche plante devant, poussez sur le bâton pour vous projeter en avant. L'amplitude aussi, le bâton ne doit pas dépasser votre pied, on plante le bâton à la verticale ou légèrement en arrière. Puis la respiration, c'est important. Inspirez sur deux pas, expirez sur deux pas. Ne bloquez jamais votre souffle. Puis vous allez me dire, mais quand est-ce qu'on fait de la marche nordique? Le matin avant 11h ou le soir après 18h. Évitez évidemment les heures les plus chaudes entre 12 et 16h. Restez sur des chemins ombragés si possible, forêt, bord de mer, des petites pinèdes, vous voyez un peu l'ambiance. Et pour les débutants, 30 minutes, donc 5 minutes d'échauffement sans bâton, puis 20 minutes de marche nordique active, puis 5 minutes de retour au calme. Le mot d'ordre, c'est plaisir, performance limitée, mais surtout régularité. Et ça s'adresse à presque tout le monde. Ça va des enfants, de 7 à 77 ans, voire plus. Et les premières minutes, vous allez vous dire, c'est trop facile. Mais après 15 minutes, vous allez voir, vous allez sentir vos bras, vos omoplates, vos abdominaux. Et c'est efficace. Allez, bon été, bonne santé à l'écoute d'ici, bien sûr.
0: Merci, docteur. 8h58, il arrive dans un instant. David Morel, et puis dans la foulée aussi vos infos. Un nouveau journal avec Gorka Blanco à 9h.
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0: L'animateur de votre été, enfin de vos matinées.
7: Oui.
0: On ne peut pas tout faire non plus.
7: Ah non.
0: David Morel,
7: je dorme un peu quand même. Ça, je me couche tard avec le mondial. Hein.
0: Ouais.
7: C'est
0: ah,
7: pas...
0: oui, oui.
7: Ah, ces horaires-là, c'est pas. Bon, je n'ai pas regardé la. Non, je n'ai pas regardé les États-Unis. Je... Ouais.
0: C'était Espagne-Portugal
7: bien,
0: que vous avez
7: bien,
0: subi
7: bien,
0: hier.
7: Bien, ouais, bien, ouais. Un petit zéro. Bon,
0: voilà. Ouais, j'ai entendu des petits coups de klaxon à un moment donné.
7: C'est en Paris en plus, avec toute l'équipe, vous savez. Maintenant, il y a des paris pas mal sur les petites applications, tout ça. Je ne suis pas terrible. Je suis pas terrible.
0: Attention aux addictions aussi, voilà.
7: Ouais, il faut faire attention. Il n'y a pas d'argent en jeu, bien sûr.
0: Bientôt le verre, on passe la matinée avec
7: ouais,
0: vous.
7: Tiens, mais vous, Eric, qui avez des enfants encore en bas âge, oui. Ça se passe bien quand vous les mettez en garde, je sais pas, vos parents, vos beaux-parents, oui.
0: Oui, oui.
7: Bon, bah, des fois, il y a des soucis, justement, on va en parler avec Camille Esnault et son invité dans quelques instants. 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Il y a Aurel San en concert, le rappeur français, dimanche. 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
0: 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Hein.
7: Et oui.
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7: 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Merci Eric.
0: De rien, à demain.
7: Bonne journée, à demain.
0: 6h, salut.
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7: C'est une très très bonne journée, c'est mardi, aujourd'hui, 7 juillet, il est 9h. Le journal d'info est présenté par Gorka Blanco. Bonjour Gorka.
8: Bonjour David, bonjour à tous. Une opération de démoustication organisée ce soir et la nuit prochaine à Benon, dans le nord de la Charente-Maritime. Mesure de santé publique décidée par l'Agence régionale de santé après le signalement d'un cas de dengue dans la commune. Une personne a contracté la maladie à l'étranger avant de séjourner à Benon. Or, les moustiques tigres, dont la présence sur le secteur est avérée, pourraient transmettre par leur piqûre la maladie si jamais ils réussissent à piquer le premier malade. C'est le service de démoustication du conseil départemental de la Charente-Maritime qui est chargé par l'ARS de procéder à cette opération entre 23h et 6h du matin. C'est la seule façon de stopper ou en tout cas de freiner les épidémies, nous explique Charles Tison, le directeur d'Alto Pictus, entreprise spécialisée dans la surveillance et la lutte contre le moustique tigre.
9: L'objectif, c'est de venir stopper le risque de transmission locale. Finalement, on n'a pas encore de vaccin, de médicaments qui stopperait cette maladie, donc on vient stopper l'épidémie en stoppant le vecteur. Les produits utilisés sont des pierrettes, soit de synthèse, soit d'origine biologique, mais c'est la même classe de molécules. Et on peut aussi utiliser des produits biologiques pour tuer les stars de larvaires. Il y a des nouvelles technologies qui se développent. On a parlé des pièges, donc il faut analyser. Il y a des rapports de l'ANSES là-dessus qui préconisent quels pièges. Et il y a des techniques innovantes qui, j'espère, pourront remplacer demain la lutte, pourquoi pas, par insecticides. Il faut aller chercher l'information principalement auprès de l'ARS, mobiliser les citoyens pour qu'on agisse tous. On pourrait dire qu'en travaillant 3 heures par jardin par an, on pourrait diminuer très fortement les densités de moustiques qu'on rencontre pendant l'été.
8: Charles Tison, directeur d'Alto Pictus, entreprise spécialisée dans la surveillance et la lutte contre le moustique tigre.
7: Jusqu'à 3 heures de retard pour les trains hier en fin de journée et en soirée au départ ou à l'arrivée à La Rochelle.
8: Oui, à cause d'un feu de végétation qui a éclaté vers 17h30 à Mauzé-sur-le-Mignon. On est là dans les Deux-Sèvres, mais à la frontière de la Charente-Maritime. Les flammes couraient le long de la voie ferrée Niort-La Rochelle et les pompiers ont donné l'ordre à la SNCF d'interrompre le trafic ferroviaire dans les deux sens, le temps pour eux d'intervenir. Le feu menaçait aussi une quarantaine de maisons de la commune et leurs habitants ont dû être évacués par les secours, mis à l'abri dans des salles municipales en attendant la fin des opérations. Les trains sont repartis vers 21h hier soir. Les riverains ont pu à ce moment-là aussi rentrer chez eux. Un feu de végétation a également menacé des habitations hier après-midi en Charente-Maritime, dans la commune de Nieul-le-Virouille, c'est entre Jonzac et Mirambeau. L'alerte a été donnée peu avant 16h. Une trentaine de pompiers ont été engagés avec une dizaine d'engins et 5 lances pour éteindre cet incendie qui brûlait de la chaume et des ballots de paille. Au bout d'une heure, le feu était stoppé et les bâtiments sauvés des flammes. Un homme violent, condamné à 2 ans de prison, dont un enferme hier à Angoulême. Âgé de 31 ans, il a frappé son ex-compagne. C'était samedi dernier à Coulgen, au nord d'Angoulême, en état d'ivresse. Il avait près de 2 grammes d'alcool dans le sang. Il a aussi sérieusement résisté au moment de son interpellation, puisque les 2 gendarmes présents ont reçu des coups de poing, des coups de pied, le tout accompagné de tout un tas d'insultes et autres menaces de mort.
7: Le Tour de France maintenant, Gorka, avec cette année un Charentais maritime qui participe à cette grande épopée.
8: Oui, alors pas sur un vélo, mais au volant d'un des chars de la caravane publicitaire qui anime, vous le savez, le parcours des étapes tous les jours en distribuant, avant le passage des coureurs, tout un tas de gadgets, de nourriture et de boissons. Il s'appelle Jimmy Drapeau, il a 41 ans, cet habitant de Puy-le-Borough, près de La Rochelle, est professeur de mathématiques dans le civil et il profite donc de l'été et des vacances pour s'inviter sur la grande boucle et vivre l'événement au plus près. Un rêve d'enfant tout simplement pour se passionner de cyclisme. Flavie Arnaud.
10: Je me rappelle les étés où on passait à regarder le Tour de France à la télé.
11: Participer au Tour de France, c'était son rêve et Jimmy a dû jouer des coudes pour être sélectionné.
10: Il y a eu beaucoup de postulants parce que beaucoup de monde souhaite participer au Tour de France. Et après, j'ai eu aussi un test de conduite pour vérifier que effectivement un char, c'est même si ça demande pas un permis spécifique, il faut voir savoir si on peut manier, il faut être assez prudent, c'est une des caractéristiques qu'il faut avoir.
11: Jimmy s'est préparé pendant plusieurs semaines pour un périple de 3000 km.
10: Déjà bien se reposer avant, c'est assez fatigant. Il faut être très vigilant sur la route. Il faut prendre soin des personnes qui sont sur le char parce que sur la route, il peut y avoir des obstacles. Et puis, je commence à étudier le parcours, à voir par où on va passer, quels sont les horaires, ce genre de choses. Donc, on essaie de regarder. On échange aussi avec les autres personnes de la caravane qui seront aussi dans Groupama. Il y a un groupe WhatsApp qui s'est monté. On commence à échanger entre nous, à bien se préparer. La pression commence à monter, mais la bonne pression. Un peu excité de cette nouvelle expérience. Être à l'intérieur du tour, je pense qu'il est aussi de la caravane. Ça va être un moment privilégié.
8: Voilà pour ce portrait d'un Charentais maritime qui fait partie de la caravane publicitaire. Le Tour de France à suivre, bien sûr, tous les jours sur ici.fr. Allez, on passe à 9h05 à votre météo en Charente et Charente-Maritime. Il vaut mieux garder le moral et le sourire parce que les temps sont longs et les températures cognent dur aujourd'hui encore.
7: Effectivement, Gorka, la canicule s'installe, un soleil bien présent, bien sûr, et des températures quand même supportables cet après-midi sur les îles d'Aix, de Ré, d'Oléron, si vous avez la chance d'y être, avec 31, 32 degrés maximum sur le littoral du continent. Elles vont monter jusqu'à 33 degrés à La Rochelle, 35 à Marennes-Royan, mais dans les terres, à Surgères, à Gémozac par exemple, ou encore à Roumazières, Loubert, on va frôler, voire dépasser les 40 degrés à l'ombre cet après-midi. Ce qui fait que la nuit prochaine, les températures ne descendront pas sous les 18 à 20 degrés. Et demain, ce sera le même temps, avec quand même des températures en légère baisse sur la côte demain, donc un petit peu plus supportable que dans l'intérieur.
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7: Allez, pourvu qu'elle soit douce, je parle bien sûr de la chanson de Mylène Farmer, on écoutera juste après pour vous accompagner Véronique Sanson, on aura du Mike Jackson, Les Innocents, on aura même Demis Roussos ce matin en musique. 9h06, belle journée à tous, belle semaine.

0: Eh oui, pourvu qu'elle soit douce. C'était bien sûr Mylène Farmer.
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0: Bonjour, bienvenue à vous, bienvenue chez vous, ici, La Rochelle. On ira visiter les coulisses du zoo de la Palmyre, comme tous les jours de cet été. Ce sera vers 9h40, le docteur et vétérinaire Pierre Fabingue. Juste après, lui nous dira s'il faut quand même promener son chien ou ses chiens sur le bitume et dans les rues des villes, notamment en cas de canicule, parce que ça chauffe les patounes. 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Oui, ce sont les toutes dernières places et elles sont à gagner sur votre radio préférée. Mais tout de suite, je vous propose de parler garde d'enfants ou garde de petits-enfants avec Camille Esnault et son invité.
3: Elsa Fétivaux, vous êtes psychologue à Marcy, pas très loin de La Rochelle. Bonjour. Oui.
4: Bonjour Camille.
3: Alors c'est vrai que les grands-parents, c'est une solution de facilité et que depuis très longtemps quand même, ça a été aussi eux qui élevaient les enfants avec leurs enfants. Ça a bien changé. Pourquoi ? Parce que le mode de vie a changé aussi. Les grands-parents, c'est vrai, ils ont envie d'avoir leur vie à eux aussi, quoi.
4: Exactement. Le mode de vie a changé et les modes de garde aussi ont changé. Oui. Il est vrai que les centres de loisirs se sont beaucoup développés. Et puis, maintenant, les grands-parents, leur rôle est plus libre, plus affectif et plus adaptable. Oui. Mais par rapport à ce que vous disiez aux éventuels conflits, le dialogue reste essentiel entre les grands-parents et les parents sur leur place.
3: Oui, on va justement donner quelques conseils, essayer de guider les gens. C'est vrai que le dialogue est au centre de cette situation pour pas qu'elle s'envenime justement. Mais je voudrais déjà revenir sur les raisons qui font que les grands-parents n'ont plus envie en fait d'être à la disposition de leurs enfants. C'est vrai, ils n'ont plus envie d'être corvéables à merci. C'est pas agréable non plus.
4: Oui, c'est vrai. Mais ce qu'il faut retenir, c'est qu'ils ne sont plus les principaux modes de garde par rapport à, on peut dire, il y a environ 50 ans. Ils interviennent désormais en complément pour les sorties d'école, les mercredis, les vacances ou les situations imprévues comme une maladie, par exemple.
3: Et si il y a un désaccord sur l'éducation aussi, c'est peut-être ça, des fois, de mettre de la distance aussi, de pas vouloir tout le temps avoir les enfants parce que, en fait, ils sont pas d'accord avec ce que leurs enfants leur disent de faire.
4: Oui, aussi. Alors c'est vrai que le modèle autoritaire quand même a laissé place à une relation plus douce et plus collaborative entre les grands-parents et les parents.
3: Et alors justement, dire non, c'est pas évident, ça peut être mal pris. Et aussi, j'ai l'impression qu'on passe peut-être, quand on est grand-parent, quand on dit non, on passe pour quelqu'un d'égoïste. C'est ça aussi on n'ose pas dire non, quoi.
4: Oui, c'est vrai. Alors après, je pense que c'est important de se positionner dans le respect et l'équilibre. Ce sont deux mots-clés qui vont être très importants à retenir. Les vacances peuvent être un moment très agréable pour les enfants, les parents et les grands-parents. Si chacun a la liberté de choisir et que le bien-être de l'enfant, bien évidemment, va rester au centre de la conversation.
3: Et c'est ça, et c'est que c'est aussi aux enfants de se dire, en fait, mes parents, c'est pas une solution de facilité. Il faut que ces moments passés entre les grands-parents et les petits-enfants soient agréables et que ça soit pas la solution de facilité. On va pas chercher un autre mode de garde, on va aussi les solliciter directement.
4: Quoi. Bien sûr, oui, tout à fait.
3: Comment s'y prendre, Elsa ? Voilà, comment dire non sans vexer son enfant, sans vexer l'autre ?
4: Alors, je vais reprendre deux termes importants. Le secret, le conseil pratique, je dirais, que ce soit pour les parents ou les grands-parents, c'est vraiment l'équilibre. Pour les parents, c'est demander sans imposer, respecter le choix des grands-parents et garder à l'esprit le bien-être de l'enfant et de chacun. Ça va être ça le plus important. Ouais. Et de pouvoir dire non, c'est aussi, en tant que grand-parent, poser ses limites et dire que ce n'est pas contre son enfant, mais c'est vraiment pour trouver cet équilibre et l'organisation. Je pense que l'organisation va être importante.
3: Ouais, c'est la clé.
4: Et la planification. On a la chance, comme je vous le disais tout à l'heure, de pouvoir avoir des calendriers de vacances scolaires et de pouvoir anticiper aussi pour que les grands-parents puissent se projeter par rapport à leurs propres activités, leur vie sociale, parce que la vie sociale des grands-parents maintenant est très riche, et puis aussi leurs obligations personnelles.
3: Puis ça montre aussi qu'on se soucie d'eux, on se soucie d'eux en tant que personne, et pas que dans leur rôle de grands-parents, qu'on respecte leur emploi du temps aussi.
4: Bien sûr.
3: Et ça peut être mieux pris aussi.
4: Tout à fait.
3: Donc déjà, conseil, définir, bien organiser, définir des dates, Et pourquoi justement les enfants, quand leurs parents disent non pour garder les petits-enfants, vont le prendre mal? Parce que justement, ils se sentent peut-être eux aussi abandonnés d'un côté?
4: Probablement. Après, c'est vrai que quand on est un parent qui n'a pas de solution tout de suite, ouais. La demande auprès du grand-parent peut être insistante. Mais c'est tout un travail aussi, hein, en tant que parent, peut-être se détacher un petit peu aussi de son histoire familiale, probablement, qui a été comme ça, qui a été autour de grands-parents, qui avaient une place très importante, mais il faut prendre en compte l'évolution maintenant des grands-parents.
3: Oui, c'est ça, que c'est pas les grands-parents, oui, qu'on connaissait avant aussi.
4: C'est ça, oui.
3: Donc, chacun se respecter, c'est aussi ça, voilà, les bons conseils. Et est-ce que le grand-parent aussi... va peut-être se trouver dans une position particulière, parce que je disais, il y a cette notion de culpabilité quand on dit non parce que on a un empêchement vraiment concret, mais quand on dit non parce que on n'a pas envie, parce qu'on a envie d'aller, comme je disais, à son cours de yoga ou prendre soin de soi, c'est valable aussi, et il faut aussi ne pas culpabiliser de ça.
4: Oui, c'est tout. C'est pas un refus personnel. Hein. C'est normal aussi qu'ils aient leurs propres projets ou besoins. Et chercher une solution alternative va être très important, et garder la communication ouverte. C'est ça aussi qu'il faudra maintenir. Oui.
0: Elsa Fétivaud est psychologue à Marcilly, tout près de La Rochelle. Elle est notre invitée sur Ici La Rochelle. Elle répond aux questions de Camille Esnault et on les retrouve dans 3-4 minutes, juste après Bruno Mars. Maintenant, et son tube mondial, I Just Might.

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0: Véronique Sanson qui avait besoin de personne. Véronique Sanson, je vous le rappelle, en concert dans notre région très très bientôt. Ce sera au festival de Surgères, le Surgères Brass Festival. Véronique Sanson et tous ses musiciens qui seront en concert donc le jeudi 23 juillet prochain. Il reste encore quelques places, n'hésitez pas à aller les réserver vos places pour ce concert de Véronique Sanson sur le site du Surgères Brass Festival. Il est 9h25, on va retrouver maintenant Camille Esnault et son invité Elsa Fétivaud qui est psychologue tout près de La Rochelle. Et ce matin, on évoque la garde des enfants par les grands-parents.
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3: Beaucoup de grands-parents disent qu'ils sont fatigués après avoir gardé leurs petits-enfants. Même s'ils aiment passer du temps avec eux, s'occuper des enfants pendant plusieurs jours peut être très difficile. Est-ce que c'est votre cas? Est-ce que vous vous sentez fatigué quand vous sortez de ces journées avec vos petits-enfants? Ou est-ce que vous êtes toujours heureux de retrouver vos petits-enfants dès que vous le pouvez? Elsa Fétivaud est psychologue. Elle vous donne ses conseils pour savoir dire non sans vexer vos enfants. Apaiser les choses, Elsa. C'est vrai que la clé, c'est quand même la communication. Il faut pas en fait ruminer de son côté. Peut-être que quand les grands-parents ont des rancœurs, les garder pour eux, pour pas que la situation s'envenime, ça va s'envenimer encore plus, j'imagine.
4: Oui, tout à fait. Et puis il faut se dégager aussi de ce qu'on entend souvent. Il faut absolument garder ses petits enfants.
3: Oui, c'est ça.
4: Et garder ses petits enfants, c'est très courant et c'est très sain. Mais le mot absolument n'est pas tout à fait à sa place. Il faut vraiment se mettre d'accord ensemble et que tout le monde soit OK sur la disponibilité et puis le temps passé aussi.
3: Oui, c'est ça. Et c'est vrai qu'il y a cette pression, mais bon, comme on a sur les parents aussi, d'être un grand-parent parfait, et de toujours les garder pendant les vacances, pendant les mercredis, les choses comme ça, de toujours être heureux de les retrouver. Et comme je disais, en fait, ça peut être fatigant aussi parce que les grands-parents sont peut-être plus vieux qu'avant aussi, puisque les gens ont des enfants plus tard. Il y a cette notion à prendre en compte aussi.
4: C'est possible aussi. Et l'implication des grands-parents va aussi dépendre de la proximité géographique, de leur santé, justement, de leur disponibilité et de l'organisation familiale à prendre en compte.
3: Et puis, il faut prendre en compte aussi que ça reste un plaisir de garder ses petits-enfants. Et c'est vrai que quand on impose, peut-être que le plaisir n'est plus forcément au rendez-vous à chaque fois, quoi.
4: Exactement.
3: Donc, que ça reste un plaisir et qu'ils ne soient pas des babysitters.
4: Non. On peut avoir des babysitters à l'extérieur.
3: Oui, c'est ça.
4: Et c'est vrai que, en résumé, les grands-parents restent des acteurs clés de la famille moderne. C'est sûr, leur rôle est aujourd'hui, par contre, plus flexible, centré sur l'affectif et le soutien, plutôt que sur la garde quotidienne.
3: Oui, c'est ça.
4: Il y a une grande évolution par rapport à leur place aussi.
3: Et peut-être, oui, alors comme je disais, revenir dessus, c'est que quand on refuse à son enfant de garder les petits-enfants, il y a une vexation, parce que peut-être une notion d'abandon. Il faut aussi réaffirmer son soutien, son amour. C'est vrai que ça a l'air bête de le dire comme ça, mais peut-être qu'on le fait pas assez aussi.
4: Peut-être qu'on ne s'exprime pas assez sur le fait qu'on a besoin de repos aussi, en tant que grand-parent, que... On peut passer des moments agréables, prévus pour garder son petit enfant, mais on va rester surtout dans la constance et l'écoute.

0: vous arrive de voir ça, des thérapies familiales avec les grands-parents ?
1: Avec les grands-parents, non, mais plutôt des parents ou des grands-parents, sans forcément qu'il y ait tout le monde au moment du rendez-vous, mais qui peuvent s'exprimer effectivement sur leurs demandes et puis leur tristesse peut-être d'avoir des refus. Et là, on va reparler de toute l'histoire familiale et systémique et voir un petit peu comment on peut se dégager de cette dépendance aussi du lien, parce que c'est important de le travailler.
0: Oui, c'est ça, c'est aussi notre histoire familiale qui rentre en compte dans ces conflits aussi.
1: Et toutes les transmissions intergénérationnelles.
2: C'était Elsa Fétiveau, qui est psychologue à Marcilly, tout près de La Rochelle, qui répondait aux questions de Camille Esnault sur la garde des enfants par les grands-parents. C'est une émission à retrouver en replay sur ici.fr. Vous avez l'intention d'aller à la plage aujourd'hui ou d'aller naviguer, de faire du kitesurf ou de la planche à voile? Eh bien, restez encore quelques minutes ici, La Rochelle, puisqu'après Michael Jackson, juste après Michael Jackson, je vous proposerai une météo marine complète comme chaque matin sur ici, La Rochelle. Bonne journée à tous et à tout à l'heure.

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1: Ouais, avec voici comme tous les jours de cet été, à 9h30, votre météo marine et météo des plages. C'est encore une journée très ensoleillée qui est prévue jusqu'à ce soir avec un ciel bien bleu, sans nuages, des températures chaudes, 30 à 31 degrés en moyenne dans les Pertuis et jusqu'à 33-35 degrés sur les plages du continent cet après-midi. Et avec ce beau temps, le vent est d'est à sud-est, soufflant 5 à 10 nœuds, soit force 2 à 3 Beaufort, un vent qui va s'orienter en cours d'après-midi midi à l'ouest-nord-ouest, mais sans se renforcer. La mer va rester très très belle, la visibilité est excellente et sur les plages, la mer est à 21 ou 22 degrés. Sur l'île d'Oléron, à la Cotinière par exemple, ce sera la marée haute dans quelques minutes, à 10h15 exactement. La marée basse, c'est pour cet après-midi à 16h07 avec un coefficient de 56 seulement aujourd'hui. Et bien sûr, si vous allez sur les plages avec des enfants, pensez absolument à la crème solaire et pour les tout petits, leur laisser un t-shirt sur le dos ainsi qu'un bob ou un chapeau, le soleil va brûler encore très fort aujourd'hui.
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1: Allez, avant d'aller faire un petit tour au zoo de la Palmière, dans les coulisses du zoo, voici un homme extraordinaire. C'est le groupe des Innocents, bien sûr.

0: C'était l'homme extraordinaire, le chanteur J.P. Nataf et son groupe Les Innocents.
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0: Et comme chaque matin de cet été, on va se rendre maintenant au zoo de Royan-la-Palmière. On va y rejoindre pour ici La Rochelle, Garance Roubredi. Garance, vous êtes ce matin aux côtés de celui qui nourrit l'intégralité des animaux du zoo. Il s'appelle Jérôme et vous allez l'entendre, ça en fait des bouches à nourrir.
3: Je suis avec Jérôme qui est responsable animalier. Et alors Jérôme, c'est un parc énorme. Est-ce que vous gérez complètement toute l'alimentation du parc ?
4: Toute l'alimentation, effectivement.
3: Et ça représente quoi ? Parce que c'est énorme.
4: Ah, ça représente des gros volumes. Hein. Donc, par exemple, là, on a notre livraison aujourd'hui de fruits et légumes. Donc, rien que fruits et légumes, ça représente à peu près entre 2,5 tonnes et 3 tonnes par semaine. Rien qu'en fruits et légumes. Après, s'ajoute le fourrage, c'est-à-dire pour les herbivores, par exemple, hein, ce qui est luzerne, foin. Donc là aussi, c'est des gros volumes. Le poisson, la viande, des insectes, voilà.
3: Vous travaillez avec les acteurs locaux
4: Essentiellement. Là, le primeur qui nous fournit, il est à 30 km. Hein. Donc voilà, et suivant les saisons, hein, parce qu'il y a des fruits et légumes qu'on consomme à l'année, mais qui ne sont pas produits à l'année en France. Mais par exemple, au printemps, on va dire 95% des légumes sont faits en France. Hein, donc voilà.
3: Et alors là, on voit hein, sous nos yeux, il y a plein de palettes. Pour stocker toutes ces palettes, vous avez plusieurs entrepôts.
4: C'est ça, plusieurs chambres froides. Une principale, et après, les quantités sont distribuées dans chaque secteur. Donc, effectivement, chez les herbivores, par exemple, les éléphants ne mangent pas de choux, ni de poireaux, et encore moins de panais. Hein. Donc ça, c'est suivant l'espèce qui mange du panais et du chou-fleur ou du poireau. Chaque secteur a des petites chambres froides. Donc, pour 2-3 jours, on stocke dans les petites chambres froides. Et après, on vient piocher dans la chambre froide principale, qui est la plus grande.
3: Mais donc, ça veut dire que vous connaissez chaque régime alimentaire pour chaque espèce différente ?
4: Tout à fait.
3: Mais comment vous avez appris tout ça ?
4: Oh bah sur le terrain. Et puis, je ne suis pas tout seul. Hein. On travaille étroitement avec les vétérinaires, les soigneurs animaliers, et puis ce qui se fait un petit peu dans notre milieu. Hein. Voilà.
3: Donc, on a parlé légumes et fruits, mais alors... au niveau de la viande et du poisson, comment ça se passe, Jérôme ?
4: Tout à fait. Il n'y a pas que des fruits et légumes. Il y a aussi beaucoup de carnivores, d'herbivores. Donc herbivores, je vous ai dit, hein, il y a des gros volumes de fourrage. Donc on consomme du foin de prairie, du foin de foin de luzerne et de la paille. Donc ça représente à peu près entre 400 et 500 tonnes par an.
3: C'est énorme.
4: Bah, on a un gros cheptel à la Palmyre, hein, donc voilà. Et après, au-delà du fourrage, il y a aussi viande et poisson. Donc viande, ça représente aussi des grosses quantités, sachant qu'on consomme de la viande rouge, essentiellement du bœuf, et aussi de la viande blanche, essentiellement du poulet. Donc par exemple, poulet, on est à une tonne par mois, par exemple. Hein, la viande, pratiquement autant, voire un peu plus. Et voilà. Et en poisson, on est à peu près à entre 160 et 190 tonnes par an.
3: Pour faire vos propres courses, ça doit être très très simple quand même.
4: C'est très très simple, voilà.
3: Ah oui.
4: C'est surtout que je connais le prix des fruits et légumes par cœur.
3: Merci voilà. Beaucoup Jérôme.
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0: Je t'aime, une chanson qui avait été écrite et composée à l'époque par Didier Barbelivien, le français, pour le grec, hein, Denis Rousseau. C'était en 1987. Ça avait été un succès fulgurant en France, cette année 87. Hein. Troisième au top 50 de l'époque et plus de 500 000, 45 tours vinyles de cette chanson qui avait été vendue et écoulée en France. Hein. Quand je t'aime, avec Denis Rousseau.
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0: Et pour vous qui aimez vos chiens, vos chats, ne manquez pas ce rendez-vous sur Ici La Rochelle avec notre vétérinaire. Hein, chaque matin aux alentours de 10h moins le quart, l'été rime avec les repas en extérieur, les barbecues. Mais ces moments de fête peuvent cacher de très graves dangers de brûlure pour les pattes de nos animaux. Docteur Pierre Fabinck, bonjour. Dites-nous comment surviennent en général ces brûlures sous leur coussinet.
3: Alors, on pense souvent à tort que le coussinet d'un chien ou d'un chat est une semelle en cuir invincible. C'est faux, c'est un tissu très sensible. Le grand classique du dimanche midi, c'est la saucisse ou la braise incandescente qui tombe de la grille du barbecue. Le chien se précipite pour manger la viande et marche directement sur le charbon ardent ou la saucisse brûlante. Chez le chat, le danger est en général à l'intérieur. Il saute sur la plaque de vitrocéramique encore brûlante. Le résultat est immédiat, une brûlure grave au deuxième ou au troisième degré. La peau du coussinet va blanchir, cloquer, puis se décoller complètement pour laisser la chair à vif. La douleur est absolument atroce pour l'animal qui se met à boiter ou refuse carrément de poser la patte au sol.
0: Oui, mais face à un coussinet à vif et un animal qui hurle, que faut-il faire pour le soulager sans aggraver la blessure ?
3: Première chose, il ne faut jamais mettre de glace. Le seul bon réflexe, c'est d'appliquer la règle des 15 minutes. Emmenez-le dans la salle de bain et rincez sa patte sous un jet d'eau tempérée autour de 15 degrés pendant 15 minutes chrono. C'est le seul moyen de stopper la propagation de la chaleur dans les tissus profonds. Ensuite, n'appliquez aucune recette de grand-mère. Pas de beurre, pas d'huile, pas de dentifrice. Tamponnez très doucement avec une compresse stérile ou un linge en coton propre, sans jamais frotter, et enveloppez la patte sans serrer pour la protéger.
0: Et une fois ces premiers soins d'urgence effectués à la maison, est-ce qu'on doit obligatoirement foncer chez le vétérinaire ou est-ce qu'on peut gérer la cicatrisation nous-mêmes au fil des jours ?
3: La consultation en urgence est non négociable. Un coussinet brûlé, c'est une porte d'entrée béante pour les infections, car le chien va inévitablement marcher par terre ou se lécher de manière compulsive. Le vétérinaire va d'abord gérer la douleur en lui administrant des antalgiques puissants et ensuite il va retirer les tissus morts et réaliser un pansement spécifique qui va amortir le poids de l'animal pour lui permettre de remarcher. De votre côté, la prévention est vitale. Imposez un périmètre de sécurité d'au moins 2 mètres autour du barbecue. Et pour les propriétaires de chats, prenez le réflexe absolu de laisser une casserole d'eau froide sur la plaque de vitrocéramique tant qu'elle n'a pas totalement refroidi.
0: Merci beaucoup pour tous ces bons conseils, Pierre Fabinck. On vous dit à demain, bien sûr, comme chaque matin du lundi au vendredi aux alentours de 10h moins le quart. Voici la nouvelle chanson d'Amel Bent maintenant. Elle a pour titre « Pourquoi tu restes ?»

0: Belle chanson d'amour, mais d'amour qui va mal hein, quand même. Pourquoi tu restes, la toute nouvelle chanson d'Amel Bent à 9h52.
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0: Sortie de plage à Châtelaillon, un atelier pour créer votre propre peinture à Saint-Jean-d'Angély. Et puis le grand retour des Francofolies. Voici maintenant avec Luc Liège vos trois infos pratiques, locales, utiles et sympas.
3: Ce vendredi, coup d'envoi des Francofolies et pour l'occasion, voici une info pour vous qui avez décidé de venir en covoiturage à La Rochelle. Sachez qu'il y a un parking covoiturage au parking des Salines pendant tout le temps des Franco. Ce parking est gratuit à partir de 3 personnes dans une voiture. Autre condition, il faut aussi être titulaire d'au moins un billet de concert. L'entrée se fait de midi à 23h et vous devez sortir obligatoirement avant midi le lendemain pour bénéficier de la gratuité du parking. D'ailleurs, vous pouvez d'ores et déjà réserver votre place sur le site francofolie.fr. C'est même très fortement conseillé. Et puis, si vous voulez apprendre à fabriquer votre propre peinture, venez participer à l'atelier Créer ses recettes et jouer au naturel. L'atelier a lieu ce soir, c'est de 19h à 21h à Saint-Jean-d'Angély. Et le principe, il est très simple, hein, vous apprendrez à fabriquer votre propre peinture, mais aussi de la colle ou encore de la pâte à modeler à partir de produits naturels. L'idée, c'est de fabriquer des produits sans risque pour vos enfants ou vos petits-enfants lorsqu'ils les manipulent pendant les activités. L'atelier est gratuit. Mais ça se fait sur inscription. Les infos sont sur le site valdesaintonge.fr. Et puis on termine avec l'événement sortie de plage à Châtelaillon Plage. Ça commence aujourd'hui et ce sera tout l'été jusqu'au 25 août. Le concept, chaque semaine vous avez deux rendez-vous, un concert le mardi et un spectacle jeune public le mercredi. Donc ça fait un total de 15 soirées entièrement gratuites pendant tout l'été. Et pour vous mettre l'eau à la bouche, ce soir à 21h30, un concert de Galia Volt entre blues et rock garage. La programmation complète est à retrouver sur le site châtelaillonplage.fr.
0: C'était les infos plus de Luc Liège. D'ailleurs, vous parliez des Francofolies, hein, Luc, il y a quelques instants. Et comment s'y rendre, comment s'y garer à La Rochelle pour assister au concert. 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Et puis vous aurez même des cadeaux en jeu à gagner chaque après-midi à partir de 14h, des goodies et même des cartes cadeaux de 50€ à gagner chaque après-midi dès 14h sur le cours des Dames de La Rochelle à l'occasion de ces Francofolies.
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0: C'était Diana Ross et ses Suprêmes qui avaient connu le succès d'abord avec cette chanson dans les années 60. Et puis Phil Collins qui avait eu la bonne idée de la reprendre début des années 80. You Can't Hurry Love.
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0: Marc Lavoine, Alex Warren ou Laurent Voulzy en musique dans un instant, ce sera juste après vos infos, il est 10h. Le flash est présenté maintenant par Gorka Blanco.
2: Bonjour à tous. Un cas de dengue détecté à Benon dans le nord de la Charente-Maritime. L'Agence régionale de santé en Nouvelle-Aquitaine ordonne une opération de démoustication. Elle va se dérouler la nuit prochaine dans la commune entre 23h et 6h du matin. Une personne est revenue de l'étranger touchée par la dengue et les autorités craignent que les moustiques tigres, dont la présence est confirmée dans le secteur, ne transmettent la maladie à d'autres personnes si jamais ces moustiques réussissent à piquer le malade touché au départ.
0: Des trains sont arrivés ou partie de La Rochelle avec jusqu'à 3 heures de retard hier en fin de journée.
2: Oui, conséquence d'un feu de végétation qui a éclaté vers 17h30 au niveau de la commune de Mauzé-sur-le-Mignon dans les Deux-Sèvres, mais à la limite de la Charente-Maritime, et incendie le long de la voie ferrée empruntée par les trains entre Niort et La Rochelle. Des habitants d'une quarantaine de maisons ont même dû être évacués, mis en sécurité dans des salles municipales en attendant la fin des opérations des pompiers. Les trains sont repartis vers 21h. Les riverains ont pu à ce moment-là aussi rentrer chez eux. Un feu de végétation a menacé les habitants hier après-midi en Charente-Maritime à Nieul-le-Virouille. C'est entre Jonzac et Mirambeau. Les pompiers ont lutté pendant plus d'une heure contre cet incendie de chaume et de ballots de paille, engageant une trentaine d'hommes avec 5 lances et une dizaine d'engins. La propagation des flammes a été stoppée vers 17h et tous les bâtiments épargnés. Les résultats du bac seront publiés tout à l'heure à 11h30 pour l'Académie de Poitiers. Ça concerne précisément 3089 lycéens en Charente et 5392 en Charente-Maritime. Des jeunes candidats cette année au bac général, au bac technologique, encore au bac professionnel. Vous retrouverez tous ces résultats sur notre site internet ici.fr.
0: Le Tour de France maintenant, 4e étape aujourd'hui, la première 100% française de l'édition 2026.
2: 185 km à parcourir pour le peloton entre Carcassonne et Foix en Ariège. La chaleur s'annonce écrasante. Hier, le grand favori Tadej Pogacar s'est emparé du maillot jaune. Il s'est imposé à l'arrivée dans la station de ski des Angles dans les Pyrénées-Orientales. La Coupe du Monde de foot, de nouveaux pays qualifiés pour les quarts de finale. L'Espagne, vainqueur sur le fil du Portugal 1-0, et la Belgique qui a écrasé les États-Unis 4 buts à 1. Trump n'y pouvait rien. Les deux équipes qui s'affronteront d'ailleurs au tour suivant. Ce soir, les derniers huitièmes de finale à disputer. Argentine contre Égypte et Suisse face à la Colombie.
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2: Si vous le pouvez, ne prenez pas de risque et restez à l'abri, surtout cet après-midi avec des très fortes chaleurs annoncées, David.
0: Effectivement, surtout dans les terres, la canicule qui s'installe, le soleil aussi bien sûr, des températures encore supportables on va dire sur les îles d'Aix, de Ré, d'Oléron. On aura 31 à 33 degrés sur les îles, sur le littoral du continent, ça va grimper à 33 à La Rochelle, 35 degrés à Marennes ou à Royan. Mais dans les terres, à Surgères, Gémozac, Cognac, Roumazières, un petit peu partout, dans les vignes également, on va frôler, voire dépasser les 40 degrés à l'ombre cet après-midi, ce qui fait que la nuit prochaine, les températures ne devraient pas descendre sous les 18 à 20 degrés. Et demain, ce sera le même temps avec des températures en toute légère baisse. On devrait perdre 1 ou 2 degrés, redescendre sous les 40 degrés, mais quand même demain, ça sera toujours chaud et toujours la canicule.
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0: Ah, c'était l'une des femmes hein, de Serge Gainsbourg, Bambou, vous l'aviez peut-être reconnu, sa voix là en duo avec Marc Lavoine qui chantait « Dis-moi que l'amour ».
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0: Ouais, soyez les bienvenus, pensez à prendre de quoi noter. Hein, Camille Esnault et Marie-Claire Restoux, qui est cuisinière à Étré, tout près de La Rochelle, vont nous proposer une recette de crumble aux pêches et aux abricots. Ce sera dans un tout petit quart d'heure. Et puis n'oubliez pas que ce matin encore, avant 11h, vous allez pouvoir gagner vos places pour les Francofolies de La Rochelle. Deux places pour aller voir, avec qui vous voulez, le concert déjà complet d'Orelsan. En concert dimanche prochain, oui, deux places à gagner avant 11h. Mais tout de suite, on va du côté d'Angoulême. Avec votre rendez-vous des offices du tourisme hein, pour nous donner plein de belles idées de sorties aussi bien en Charente qu'en Charente-Maritime tout au long de cet été. Et ce matin, c'est donc le pays angoumois que nous vous proposons de découvrir via le directeur de l'office du tourisme d'Angoulême. Bonjour David Guilbeault.
3: Bonjour David, bonjour à tous.
0: Première activité que vous nous proposez pour cet été, c'est une découverte d'Angoulême et des environs à vélo, je crois, et plutôt le vendredi, c'est ça ?
3: C'est ça, c'est les vendredis matins. Depuis cette année, on propose deux circuits différents qui sont soit sur la thématique BD patrimoine, une semaine sur deux, soit l'autre semaine, davantage autour du fleuve Charente et de la nature d'une façon générale.
0: D'accord. Oui, parce que forcément, Angoulême, c'est la capitale de la BD, mais donc cette balade en BD, à vélo intitulée BD, c'est quoi ? C'est pour aller voir un petit peu tous les murs peints de la ville, c'est ça ?
3: Ouais, c'est ça. C'est-à-dire que quand on fait des visites à pied, comme on les fait traditionnellement, on voit beaucoup de murs peints, mais il y en a quand même un certain nombre qu'on ne voit pas parce que c'est un peu loin du centre. Et là, avec un vélo, évidemment, ça augmente beaucoup le champ des possibles. Et donc, on découvre, on redécouvre, on fait redécouvrir tout un tas de murs peints qui sont un peu excentrés. Et donc, ça nous permet vraiment d'élargir le spectre et d'avoir une vision encore plus précise sur ce qu'est ce musée à ciel ouvert.
0: D'accord. Et donc même pour les sorties, on va dire un peu plus nature, là c'est à vélo aussi avec un guide forcément, mais ça veut dire qu'il faut venir avec son vélo le vendredi ?
3: Alors, si vous voulez, vous venez avec votre vélo, que ce soit votre vélo ou un vélo de location, comme beaucoup en ont maintenant pour le vélo du quotidien. Mais si vous n'avez pas de vélo, c'est pas un obstacle, puisqu'on a un partenariat avec un loueur, et donc on peut mettre un vélo électrique ou pas électrique à votre disposition.
0: Cool, j'allais vous le demander justement, c'est pour les feignants un petit peu comme moi, ou électrique, c'est possible, on peut venir avec son vélo électrique et faire cette belle balade dans les rues d'Angoulême et des alentours, hein, ou alors pour cette balade nature. Donc on réserve auparavant, j'imagine, sa sortie pour vendredi prochain, par exemple ?
3: Absolument, oui, il faut réserver auprès de l'office de tourisme. Là, on a déjà quelques inscriptions, donc je pense que ça va se confirmer. Et ensuite, c'est pas exigeant que d'avoir un vélo électrique, c'est juste qu'on veut s'économiser et apprécier plus sereinement.
0: Effectivement, puis vous l'avez dit, ce qui est bien, c'est qu'on peut ne pas avoir de vélo et y participer quand même, puisque vous les proposez également à la location pour ces sorties du vendredi. Donc tous les vendredis de cet été, hein, c'est ça, David ?
3: C'est ça. Et un vendredi sur deux, BD, et un vendredi sur deux, nature.
0: D'accord. Et puis l'événement que vous souhaitez mettre en avant ce matin sur Ici La Rochelle, y inviter bien sûr les auditeurs d'Ici La Rochelle, c'est ce que vous appelez une machine infernale, c'est ça ? De quoi s'agit-il ?
3: C'est un truc de dingue, David. vous connaissez certainement Terra Aventura, qui est une chasse au trésor qui existe sur l'ensemble de la Nouvelle-Aquitaine. Ouais. Et il s'avère que là, depuis samedi dernier et jusqu'au 14 juillet inclus, dans les murs de l'office de tourisme, on a une cache événementielle, un parcours événementiel donc qui s'appelle la Machine Infernale. Et donc, l'office de tourisme est devenu le quartier général de sa méchanceté Z. Et donc, les joueurs sont invités à venir, ils arrivent, ils scannent un code depuis leur application Terra Aventura. Et donc ça va leur ouvrir le parcours en question avec un certain nombre de questions qu'il faut, d'énigmes plutôt qu'il faut résoudre sur place. Et au final, eh bien, il faut essayer de faire en sorte que la machine infernale ne vienne pas mettre en péril Terra Aventura et les gentils boys.
0: D'accord, mais c'est au cœur même de l'office de tourisme, après ?
3: C'est au cœur même de l'office de tourisme.
0: Ah bah pourquoi pas, hein, une belle visite. Et ça, c'est que jusqu'au 14 juillet, hein ?
3: C'est ça. Et d'accord. Sachant qu'en parallèle, sur Angoulême, on a depuis samedi un parcours éphémère au musée de la bande dessinée. On a lancé un nouveau parcours en extérieur, cette fois-ci, dans les rues d'Angoulême, aussi sur le thème de la bande dessinée. Il y a un tout nouveau parcours dans le village de Mornac, à une dizaine de kilomètres d'Angoulême, et le parcours vélo de Fléac qui a rouvert hier. Donc, il y a une offre pléthorique pour tous ceux qui veulent faire ou refaire des parcours dans notre coin.
0: Eh oui, Angoulême et sa région se visitent, se découvrent aussi l'été, bien évidemment, via l'Office de Tourisme et David Guilbeault, son directeur. Un grand merci à vous, David, et à très bientôt. On rappelle qu'il faut vite réserver, pourquoi pas, pour les sorties à vélo du vendredi, nature ou BD, bien sûr. À très bientôt, absolument. David. Merci beaucoup.
3: Avec plaisir, bonne fin de journée.
0: À bientôt, au revoir. Ça, c'est la nouvelle chanson d'Alex Warren, Fever Dream, sur Ici La Rochelle.

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0: Voulzy, Laurent Voulzy chantait Belle Île en Mer, Marie Galante.
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0: Il est 10h20, chaque jour vous avez le droit à une recette originale, simple à réaliser sur Ici La Rochelle. C'est avec Camille Esnault. Et Camille, avec votre invité, on va se faire un bon dessert fruité maintenant.
3: Vous êtes à court d'idées pour vos repas de ce midi, de ce soir, de ce week-end, pour vos desserts aussi peut-être à faire avec vos enfants, vos petits-enfants pendant les vacances. Claire-Marie Restout de l'Atelier Gourmand et Très s'occupe de tout. Et on finit, Claire-Marie, avec justement un crumble alors aux fruits de saison. Là, vous avez choisi pêche abricot, mais c'est vrai, on peut faire à tout ce qu'on veut.
4: On peut faire au mur aussi. Oui. C'est très très bon. On peut faire vraiment à tout ce qu'on veut le crumble et surtout on s'amuse. Mais là, la particularité qu'on aime bien partager à l'Atelier Gourmand dans nos cours de cuisine, c'est qu'on le fait à l'amande, c'est-à-dire que le crumble, on va venir mélanger en proportion de personnes, 75 grammes de sucre, 75 grammes de poudre d'amande, 75 grammes de farine et 75 grammes de beurre. C'est super facile, c'est du temps pour temps. Donc la poudre d'amande, c'est très sympa, ça vient adoucir vos fruits, ça s'associe à plein de fruits de saison, donc c'est très intéressant. Vous mélangez tout ça du bout des doigts pour faire des grosses miettes. Vous pouvez prendre du beurre salé, parce que c'est quand même bien meilleur. Et ensuite, vous préparez vos fruits. Donc si vous prenez des mûres, vous les lavez bien et vous les mettez au fond de votre plat à gratin. Si vous prenez des abricots, des pêches, c'est pareil. Vous pelez vos fruits, c'est quand même plus sympa après en dégustation. Vous enlevez bien évidemment les noyaux et vous les disposez donc au fond de votre plat à gratin. Et par-dessus, vous venez émietter donc votre crumble. C'est un crumble à l'amande qu'on aime bien faire en été. Mais on le propose aussi en cours de cuisine à l'Atelier Gourmand avec du crumble à la noisette pour l'automne, pour l'hiver. Du crumble aux noix. En fait, il suffit juste d'échanger l'amande par une autre poudre de notre choix.
3: Et c'est vrai qu'on peut innover aussi dans juste ce crumble, en fait. Faire la même recette.
4: On s'amuse.
3: Oui.
4: On s'amuse à l'atelier.
3: Exactement. On est là pour s'amuser sur Ici La Rochelle aussi, avec vos recettes. Donc, une par jour, préparée tout cet été par Claire-Marie Restout de l'Atelier Gourmand. C'est à Étré.
0: Et une recette à retrouver en replay sur l'appli Ici. Dans 3 minutes, on passe au jardin. Pierre Nus va nous dire comment se débarrasser naturellement des limaces et des escargots qui mangent toutes les salades.
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0: Are the Champions, c'était le groupe Queen, bien sûr. Pierre Nus vous accompagne tout l'été avec les astuces de Mamama, un voyage entre bon sens, héritage familial et secrets transmis de génération en génération. Aujourd'hui, Pierre, drame au potager.
1: Je me revois, le cœur serré devant mes rangées de salades à moitié dévorées. Un massacre. On bichonne ces jeunes pousses avec amour et en une seule nuit pluvieuse, les limaces et les escargots s'invitent à un banquet, laissant derrière eux une traînée de bave moqueuse et des plants dévorés. Moi, je suis plutôt contre les produits chimiques, mais j'étais énervé comme tout et j'étais déjà en train de chercher sur Internet. Ma maman est passée par là et m'a dit « Stop !» Comme dans un western, elle a annoncé d'un ton sentencieux « Ils mourront par là où ils ont pêché. » Quoi, par la salade ? Non, par le ventre. Ma maman garde précieusement ses coquilles d'œufs vides. Une fois sèches, elle les broie grossièrement et les dispose en un cercle bien serré tout autour de ses plantes fragiles, comme les salades. J'avoue, ça fait un peu cercle d'invocation démoniaque, c'est sûr. Mais c'est plutôt un vrai repoussoir. Pour une limace, c'est comme si elle devait traverser un champ de fils barbelés ou de bris de verre. Leur ventre mou est fragile, et plutôt que de se blesser, elle n'insistera pas, elle fera vite demi-tour. Et si vous préférez l'odeur du petit déjeuner, le marc de café est tout aussi redoutable. Éparpillez-le au pied de vos plants. Les limaces et les escargots détestent cette texture granuleuse qui leur colle à la peau et son parfum corsé les repousse. C'est gratuit, c'est écologique et en plus, dans les deux cas, ça finit par nourrir la terre. Merci ma maman.
0: Ouais, Pierre Nus et les astuces de ma maman, c'est tous les jours cet été sur Ici La Rochelle. À demain donc Pierre, n'oubliez pas, dans moins de 10 minutes maintenant, vous allez pouvoir gagner 2 places pour le concert dimanche prochain du rappeur star Orelsan au Francofolie de La Rochelle. Préparez vos téléphones, vos neurones également. Tout de suite c'est Rita Lee qui chante Lenza Perfume.

0: c'était une véritable star dans son pays, notamment le Brésil, hein, tout début des années 80. Rita Lee, qui chantait la Lança Perfume. Mais aujourd'hui, elle a totalement arrêté la musique. Elle observe les ovnis, paraît-il, et défend la cause animale.
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0: À Surgères, une association vient de naître avec une idée simple, remettre la bachata traditionnelle dominicaine à sa juste place. Et c'est pourquoi, vendredi, dès 19h, 18h30, 19h, Rosa de Luz organise sa toute première soirée bachata traditionnelle. Ce sera la guinguette de Surgères, soit une heure d'initiation gratuite et ouverte à tous, à tous les niveaux, hein, même débutants. Ce sera suivi d'une soirée dansante latino. Aux commandes, Yessi, donc, qui est professeur multi-certifié, experte de la culture dominicaine et qui vous transmettra donc une danse ancrée dans son histoire et son expérience. Alors si vous avez envie de danser la bachata dominicaine avec Yessi, eh bien rendez-vous dès 18h30, c'est gratuit. C'est vendredi à la guinguette de Surgères.
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0: Et les belles chansons sont aussi gratuites, bien sûr, sur Ici La Rochelle. Voici la légende de Jimmy, pardon, et c'est Diantel. Belle journée, belles vacances peut-être.

0: La légende de Jimmy, c'était Diane Tell, bien sûr. 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C'est bien sûr le premier ou la première d'entre vous à donner la bonne commune qui gagnera ses deux places pour le concert d'Aurel San au Franco. Je vous écris depuis un village à seulement quelques minutes de La Rochelle. Le littoral ici est spectaculaire, avec ses falaises découpées surplombant la baie de l'Aiguillon. Les couchers de soleil depuis le port de la Pelle sont magnifiques, surtout en dégustant des moules ou des huîtres de la cabane des Moules Brothers. L'écrivain Georges Simenon a aussi vécu ici, à la Richardière exactement. Et puis si vous aimez le sport, il y a le golfe de la Pré qui vous offre un parcours en port de mer avec vue imprenable sur l'océan. Enfin, dans cette commune, on y trouve même une ferme originale et des autruches. Vous l'avez ? La bonne réponse ? La bonne commune ? 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

0: Ah, les fans de Rocky, de Stallone apprécieront hein, cette chanson du Rocky numéro 3. C'était la chanson du groupe Survivor, Eye of the Tiger. 10h42, Loïc est avec nous maintenant. Bonjour Loïc.
1: Oui, bonjour.
0: Vous aimez peut-être Rocky, mais vous aimez bien aussi les francopholies, Aurel San, le rap, le rock. Ouais, ça va Loïc?
1: Oh, je préfère peut-être autre chose, mais Aurel San, j'aime bien quand même.
0: Ah ouais. C'est la référence, bien sûr, du rap français, des paroles aux petits oignons en général.
1: Quelques années que j'y suis pas allé.
0: Vous habitez à La Rochelle en plus, hein. C'est ça Loïc, hein. Vous êtes de La Rochelle même?
1: Énande.
0: Oui, donc pas très très loin de la réponse, de la bonne réponse. Hein. Je vous avais lu une carte postale avec...
1: Bah oui, parce que en plus je suis golfeur, donc le golf de la Prée, on a parlé un petit peu.
0: C'est pour ça,
1: Le port de la Pelle et tout ça, c'était
0: Ouais, c'était vous aviez les... pour moi. Donc. Les indices, les moules bien sûr, hein, qu'on voit dans la baie, et le golf de la Prée. Vous jouez au golf alors, depuis longtemps maintenant Loïc?
1: Une quinzaine d'années.
0: Ah ouais, le cadre est assez exceptionnel hein, au golfe de la Prée, effectivement.
1: Ouais.
0: Avec vue sur la mer.
1: Bon, c'est énorme, merci. Je peux même y aller en vélo.
0: C'est effectivement la bonne réponse, hein. Marcilly, Loïc, avec le port de la Pelle. Georges Simenon également, qui a écrit hein, sur Marcilly dans ses livres. Ouais. Et puis, je parlais de la
1: Ferme. On a aussi beaucoup de petites. Il a été beaucoup à l'hôtel à Énande. Il y a l'allée du petit docteur à Énande.
0: Ouais,
1: référence à Simenon.
0: Bravo, bravo pour la bonne réponse Loïc, c'est bien Marcilly. Vous avez vos deux places hein, pour ce concert, je le disais, de Aurel San, mais il y a également d'autres artistes talentueux, Gaël Faye et puis Mickey hein, qui sont un peu plus jeunes et qui ont beaucoup de talent également. C'est un petit peu plus pop-rock. Et puis Skip the Use, vous connaissez Loïc? Skip the Use, non? Par hasard?
1: Non,
0: c'est très très très très rock hein, ça envoie comme on dit, et ça va vous faire une belle soirée, c'est pour vous et puis n'importe qui pour vous accompagner bien sûr. C'est deux places que vous gagnez Loïc, un grand bravo à vous.
1: Ouais. Merci
0: Loïc, à bientôt. Thurelsan pour se mettre dans l'ambiance. Merci.

0: Orelsan à La Rochelle en concert au pied des tours hein, sur la grande scène Jean-Louis Foulquier. C'est dimanche 12 juillet. C'est complet. Les toutes dernières places étaient en jeu sur votre radio partenaire, hein, radio ici. La Rochelle, il est 11h15. Et comme chaque jour, on va replonger maintenant dans l'histoire de nos deux Charentes avec Vincent Bretagnol. Aujourd'hui, Vincent, c'est l'histoire d'une cheminée voyageuse dans la région de Bouteville en Charente que vous nous racontez.
1: Une cheminée aussi monumentale que spectaculaire et qui a connu une vie plutôt mouvementée. Une cheminée démontée, vendue, déplacée, avant de renaître plusieurs siècles plus tard, là où tout a commencé. Notre histoire commence à la toute fin du XVIe siècle, quand Bernard III de Béon du Massès, lieutenant général de Saintonge, et son épouse Louise du Luxembourg achètent le château de Bouteville. Alors le château de Bouteville, on est entre Segonzac et Châteauneuf-sur-Charente. Et c'est de là, eh bien, ils entament une série de travaux, et notamment la construction d'une immense cheminée de plus de 4 mètres de haut dans la grande salle du château. Cette cheminée, c'est un véritable chef-d'œuvre avec un décor sculpté impressionnant. Nous sommes ici à l'apogée de la Renaissance française, au moment d'ailleurs où apparaît un style très expressif qu'on appelle le maniérisme. Et cette cheminée du château de Bouteville, c'est un concentré de symboles, des figures féminines, des anges ou encore des allégories de vertus comme la tempérance et la force. Et au milieu de ces scènes sculptées, les initiales du couple Béon du Massès Luxembourg qui a profondément marqué l'histoire du château. À la fin du 19e siècle, le château de Bouteville est en très mauvais état. Le propriétaire de l'époque vend les pierres, les décors et les cheminées. Presque toutes disparaissent, sauf une. Notre cheminée est alors achetée par un négociant en cognac, M. Pélisson. Elle est démontée, puis elle est installée dans un autre château, le château de Bourg-Charente. Là, nous sommes tout proches de Cognac, et pas très très loin de Bouteville d'ailleurs. Et elle y est toujours aujourd'hui. C'est là que l'histoire nous offre un joli clin d'œil comme on les aime. Le château de Bourg-Charente appartient maintenant au groupe Campari. Et ce même groupe, eh bien, il a choisi de devenir mécène du château de Bouteville. Et il a fait un don ces dernières années là, qui a permis de reconstruire à l'identique la cheminée du XVIe siècle et de la réinstaller à sa place d'origine. Ce double parfait a été réalisé par le sculpteur Marc Deligny et évidemment toute une petite bande d'artisans et de compagnons du devoir. La cheminée de Bouteville, eh bien, c'est l'histoire d'un monument de pierre, mais c'est aussi le récit d'une cheminée qui a failli disparaître, qui a voyagé et qui a fini par renaître. Un patrimoine vivant, tout simplement.
0: Merci beaucoup Vincent Bretagnol pour cette belle histoire patrimoine de nos deux Charentes que vous retrouvez aussi bien sûr 24h sur 24 sur l'appli ici et sur l'application Radio France. Allez, on va faire un petit tour sur la Lune maintenant. Petit tour de 3 minutes 30 à peine en compagnie de Christophe Maé. La Lune, c'est sa nouvelle chanson sur Ici La Rochelle.

0: Christophe Maé qui chantait La Lune. 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
0: Mais tout de suite, c'est testé et approuvé, comme chaque jour, sur votre radio ici La Rochelle, vers 10h50, avec Chloé Bidet, des bonnes adresses, des bons plans, des événements, mais aussi des idées lecture. Aujourd'hui, Chloé, avec les vacances, on va en profiter et être les touristes de notre propre région.
3: J'adore vraiment me balader et faire des découvertes. Vous savez, parfois on fait un trajet, comme ça on a rendez-vous à un endroit et puis on passe à côté d'un village qui retient notre attention, où on y fait une petite découverte sympa, un monument, un salon de thé ou encore un musée insolite. On retrouve des petites choses comme ça un petit peu partout dans nos deux Charentes à découvrir et ça tombe bien, il y a deux livres qui les répertorient. Ça s'appelle 111 lieux en Charente à ne pas manquer et 111 lieux en Charente-Maritime à ne pas manquer. Derrière ces deux livres que je vous recommande, on retrouve Julien Pirot et Nicolas Barraud-Baudy et ils ont répertorié pour nous comme ça des choses à découvrir dans nos deux départements. Il y a vraiment plein de pépites et on retrouve aussi quelques légendes. Julien Pirot.
4: Oui, il y a des légendes absolument insolites. Il y en a une à Conflans notamment, c'est la maison de l'abstinente où on raconte qu'une jeune fille se serait affamée pendant plusieurs mois sans dépérir pour autant. Et c'est un cas pour la science encore aujourd'hui inexpliqué. Donc c'est une légende, on n'y croit pas. Il y a une fontaine aussi à Conflans dans laquelle il faudrait uriner dedans pour devenir un homme. Enfin, c'est ce qu'on y prête à cette fontaine-là. Je n'ai pas testé hein, pour le coup. Mais c'est vrai que, comme je vous le disais, il y a plein de petites histoires singulières comme ça attachées à des lieux devant lesquels on passe et qu'on oublie. Il y a une faïencerie aussi à Angoulême, une ancienne faïencerie à Angoulême. Il reste la façade et quand on s'attache à cette histoire familiale, ben on découvre que le département a été fer de lance de tout un artisanat qui s'est un petit peu perdu au fil des années mais qui a été très fer de lance dans l'histoire du département. Quoi.
3: Alors ça permet d'aller découvrir des choses dans des villages et ça on adore. Il y a notamment un lion de pierre que vous allez pouvoir retrouver à Saint-Maurice-des-Lions, ça c'est en Charente. Vous allez pouvoir aller découvrir une tonnellerie, notamment la tonnellerie 109 à Bassac. Si on se plonge dans la Charente-Maritime, il y a le fort de Suzac, un étonnant fort militaire que vous pouvez retrouver à Saint-Georges-de-Didonne. Il y a à la fois des infos historiques, des bonnes adresses, des guides aussi pour vous y retrouver et ne pas vous perdre en chemin. Ça s'appelle 111 lieux à ne pas manquer en Charente et en Charente-Maritime. Et c'est testé et approuvé par ici La Rochelle.
0: Alors pour découvrir hein, vous aussi ces livres, sachez qu'ils sont édités aux éditions Aimont. Et c'est validé par Chloé Bidet. Merci beaucoup Chloé et à demain.
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0: Les Bee Gees, la fièvre du samedi soir, c'était Night Fever, la bonne musique pour vous accompagner. On aura le disco des années 2000, plutôt dans un instant avec le DJ Kungs, et puis toute la bonne chanson française d'Étienne Dao, encore d'Alain Chamfort, sans oublier le groupe Supertramp, juste après vos infos.
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0: C'est mardi aujourd'hui, mardi 7 juillet, et il est midi, 11h, pardon. Attends, passe vite, mais pas même pas si vite que ça. 11h, les infos, le flash avec François Petit-Demange. Bonjour François.
2: Bonjour David, bonjour tout le monde. Le risque d'incendie est au cœur des préoccupations encore aujourd'hui. Trois départements, dont nos voisins des Deux-Sèvres, sont en vigilance rouge pour les feux de forêt. Risque qualifié de très élevé. Ça concerne aussi l'Essonne et le Vaucluse. La Charente-Maritime et la Charente sont toujours en orange pour un risque élevé de feux de forêt. Certains trains pour La Rochelle ont connu hier soir jusqu'à 3 heures de retard à cause justement d'un incendie. Un feu de végétation s'est déclaré vers 17h30 à Mauzé-sur-le-Mignon, côté de Sèvres, juste à la limite de la Charente-Maritime. Les flammes ont pris le long de la voie ferrée Niort-sur-Gers-La Rochelle. Des TGV, des TER ont été très longuement retardés. Certains ont même été supprimés. Et puis les habitants d'une quarantaine de maisons ont dû être évacués et mis en sécurité dans des salles municipales côté de Sèvres. Les opérations se sont achevées à Mauzé-sur-le-Mignon vers 21h. Les salariés de CIMER, entreprise aéronautique de Rochefort, sont appelés à débriller en ce moment de 10h30 à 12h30. Ils veulent peser sur la négociation annuelle obligatoire sur les salaires. La CGT estime que les augmentations de salaires proposées par la direction de CIMER ne correspondent pas à l'investissement des quelques 190 salariés qui ont fait des efforts depuis le début de l'année, malgré des réductions de postes selon le syndicat. Ils déplorent que la proposition soit inférieure à celle de l'année dernière malgré l'inflation et la crise du pouvoir d'achat. Le pont suspendu de Tonnet-Charente a remporté hier le 3e prix du Grand Prix du patrimoine du tourisme local de la Fondation du patrimoine en partenariat avec Airbnb. Ça permet au monument de recevoir 100 000 euros pour participer aux travaux dont il a grand besoin. Il faut 8 millions d'euros, la plus grande partie venant des collectivités. Le pont suspendu de Tonnet-Charente a été construit en 1842. Il est l'un des tout premiers ponts suspendus d'Europe. Il est encore utilisé par les piétons et les cyclistes. Le Grand Prix du patrimoine et tourisme local, 150 000 euros, est revenu à un château médiéval de l'Eure. Le deuxième prix à un centre historique minier du Nord. Dans une demi-heure, les candidats du bac de nos deux Charentes connaîtront leurs résultats. Ils sont publiés à 11h30 pour notre académie de Poitiers. Les horaires varient en France. Ça concerne les bacs général, technologique et professionnel. 3089 lycéens en Charente, 5392 en Charente-Maritime. Vous pourrez les consulter dans une demi-heure, les résultats sur ici.fr.
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2: Et c'est toujours la canicule bien sûr David.
0: Ah ouais, ces lycéens qui n'avaient pas de bol pour passer leurs examens. Ouais, déjà ouais. Il y a quoi 15 jours, 3 semaines, c'était déjà la canicule pour eux dans les classes. Et là, re-canicule pour les résultats, canicule qui s'installe dans notre région, un soleil bien présent en Charente comme en Charente-Maritime et des températures chaudes. Alors sur les îles, ça ira encore, 31 à 32 degrés. Annoncé sous abri, bien sûr, sur l'île de Ré, sur l'île d'Oléron, en moyenne. Sur le littoral du continent, ça va monter un peu. 33 degrés cet après-midi à La Rochelle, jusqu'à 35 à Marennes ou encore sur les plages de Royan et de Saint-Georges-de-Didonne. Et puis dans les terres, à Matha, Jonzac, à Roumazières, par exemple, là, on va frôler, voire peut-être même dépasser les 40 degrés à l'ombre cet après-midi. Et la nuit prochaine, les températures ne devraient pas descendre sous les 18 à 20 degrés.
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0: Un temps à faire des petites siestes par exemple, ou un grand sommeil avec Étienne Dao. Bonne journée. Bien.

0: L'un des nombreux succès, un tube de Étienne Dao à l'instant, c'était le Grand Sommeil.
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0: 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On le saura dans un instant, ça sera après les Super 30, après leur Logical Song.

0: Il y avait du saxo à l'époque dans ses chansons de Supertramp, c'était de Logical Song. 11h13, on joue ensemble comme chaque matin sur votre radio ici à La Rochelle. C'est Objectif 5 points avec un superbe séjour à gagner à Fouras-les-Bains à l'occasion du festival Symphonie d'été. 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Un beau cadeau peut-être pour Florence qui va jouer maintenant. Bonjour Florence. Vous habitez à Saint-Vivien, c'est ça, Florence ? Oui, pas très loin de La Rochelle. Vous habitez à Saint-Vivien ?
1: Non, je suis pas loin. Oui, c'est ça.
0: Pas très loin de Châtel, pas très loin de Fouras même. Voilà. Hein, mais
1: très loin de Fouras, bon. Oui.
0: Vous connaissez Fouras ? Est-ce que vous connaissez le festival, par hasard, Symphonie d'été ?
1: Non, je suis ravie, j'adore Manoukian en plus.
0: Ah, ben bah, voilà. Et Élodie Frégé ?
1: Oui, c'est ça qui m'a fait appeler, en fait.
0: Oui, c'est vrai. Ah, il a ses fans, hein, André Manoukian, effectivement.
1: Ah, j'adore.
0: Et là, il sera avec Élodie Frégé. Je ne sais pas si vous voyez Élodie Frégé, la chanteuse. Qui a beaucoup de talent également. Bah là, ils sont tous les deux en concert, piano, voix, et ça va être très bien. Ouais, effectivement.
1: J'adore, mais bon, il faut d'abord que je réponde aux questions.
0: Exactement, Florence. C'est une première pour vous, peut-être, de jouer avec nous, là ?
1: Oui.
0: Ah, bon.
1: Oui, je suis un petit peu.
0: Ouais.
1: Bon.
0: Non, stressez pas.
1: J'ai peur d'être ridicule.
0: Ah non, il ne faut pas. Ah, surtout pas. Moi, je le suis tous les jours, vous savez, Florence. Non, il ne faut pas avoir peur du ridicule. Non, c'est un jeu, bien sûr. On n'a pas les réponses à toutes les questions, bien sûr. Essayez d'avoir au minimum 3 bonnes réponses déjà dans un premier temps, parce que j'ai 5 questions en tout à vous poser. Il faut avoir 3 bonnes réponses dans un premier temps, donc le droit à 2 erreurs. Et surtout, il faut me donner vos réponses rapidement. Vous n'avez pas beaucoup de temps pour réfléchir, Florence. Voilà, on sait ou on ne sait pas.
1: D'accord.
0: Vous avez 3 secondes, pas plus. Et je vous accorde des points en fonction de vos réponses et vos bonnes réponses. On fera les comptes. L'objectif étant d'avoir 5 points. Si vous avez vos 5 points, vous êtes qualifié ensuite pour le tirage au sort du vendredi. Parmi les gagnants, comme vous, à 5 points, il y en a déjà 2. Depuis hier. Et donc après, bien sûr, toutes vos chances d'être tiré au sort et de gagner ce magnifique séjour. On n'en est pas là, Florence. Voilà, je vous laisse vous déstresser un petit peu, Florence.
1: Je
0: là.
1: Me concentre.
0: Et vous concentrer. Voici ma première question. Allez, vous avez 3 secondes pour me dire dans quel sport Jonas Vingegaard et Tadej Pogacar sont-ils 2 grands champions ? Bon, on a démarré avec du sport, c'est peut-être pas forcément... Ouais, non, c'est le vélo. C'est le vélo, c'est le cyclisme.
1: Ah.
0: Pogacar, c'est lui qui l'a gagné ces 2-3 dernières années. Jonas Vingegaard auparavant, puis c'est les 2 premiers en ce moment du classement. Ils sont partis samedi d'Espagne.
1: Ah, oui, c'est vrai.
0: Bon, c'est Pogacar. Vous suivez pas trop le Tour de France, c'est pas grave, il y a le droit à 2 petites erreurs. Première erreur, écoutez bien celle-ci. On est dans de la musique et de la chanson maintenant, Florence. Dites-moi, avec quel ancien Beatles Michael Jackson chante-t-il en duo Say, Say, Say ?
1: Je sais qui c'est.
0: Ah, Beatles. Non, ils n'avaient pas un nom de Beatles. Dans les Beatles, il y avait Paul McCartney.
1: McCartney. Paul McCartney.
0: Ah, c'est lui qui chante.
1: J'arrive pas.
0: Ah oui, c'est pas. Ouais, ça va vite, 3 secondes.
1: C'est pas l'habitude, La première fois que je suis fan pour des jeux. Hein.
0: C'est pas grave, comme ça vous voyez. Vous voyez comment ça se passe, et puis peut-être que la prochaine fois ça se passe. Mais c'est pas perdu pour autant. Alors c'est certes, vous avez utilisé vos 2 jokers là, maintenant il faut absolument la bonne réponse. Mais c'est pas perdu, vous allez peut-être l'avoir. Écoutez-moi, dites-moi quel pays, donc il me faut le nom d'un pays, Florence, quel pays. A accueilli les Jeux Olympiques d'été en 2024, il y a déjà 2 ans.
1: La France,
0: et oui, ça c'est la bonne réponse. Ah oui, vous voyez, et donc c'est pas forcément très très compliqué, mais bien, c'était à Paris, les Jeux à Paris, bon, quelques épreuves à Tahiti pour le surf notamment, mais c'était bien la France. Bravo, un point. Allez, concentration Florence, dites-moi, dans notre alphabet, il y a 26 lettres, mais combien y a-t-il de voyelles ? Ah, c'est trop tard. C'est trop tard, le temps de les compter. Il faut 3 secondes, c'est très très vite, 3 secondes. Avec sur les doigts, A, E, I, O, U, Y, et il y en avait 6. Malheureusement, le 6 est arrivé un peu trop tard. Je suis désolé, Florence.
1: Ah,
0: bon. C'est pas grave. Vous avez vu un petit peu comment ça se passait, où il y a toutes vos chances, vous voyez, les questions sont pas forcément. Tiens, si je vous donnais la 6e, par exemple, quel est le prénom de l'écrivain et poète Baudelaire ? Vous m'auriez dit quoi ? Baudelaire, Charles. Son prénom ?
1: Charles.
0: Eh ben oui, vous l'aviez là. Et là, vous l'aviez avant 3 secondes. Donc, vous voyez, vous aviez encore tous vos, toutes vos chances. Malheureusement, il aurait fallu me dire cyclisme ou Paul McCartney ou les six voyelles. Bon, c'est pas grave, Florence.
1: Non.
0: Revenez jouer.
1: Non, c'est pas grave du tout.
0: Revenez quand vous le voulez, revenez jouer. Passez une belle journée à Saint-Vivien, Florence. Attention à la chaleur, bien
1: merci
0: sûr.
1: Merci beaucoup.
0: À bientôt, Florence.
1: Merci, bonne journée.
0: Merci, au revoir.
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0: fièvre dans le sang. Hein. Alain Chamfort, hein, 11h25. 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On joue ensemble à Objectif 5.1 comme tous les matins jusqu'à midi avec un superbe séjour à gagner à Fouras-les-Bains à l'occasion du festival Symphonie d'été. Pascal va tenter sa chance maintenant. Bonjour Pascal.
1: Bonjour David.
0: À Sablonceau, hein, c'est ça? C'est là que vous habitez, Pascal?
1: Sablonceau,
0: oui. Ouais. Retraité, Pascal?
1: Retraité, ouais, il y a 5 ans. C'est un nouveau métier, c'est pas mal.
0: Ça prend du... c'est pas mal.
1: Il n'y a pas tellement d'augmentation, par contre.
0: Non, mais on a pas mal de temps pour faire plein de choses aussi, Pascal, non?
1: Ah ouais, c'est pas mal. Tous les jours.
0: Ah oui, c'est pas mal. Hein. J'avoue que là, oui, je vous envie. Hein.
1: Et retraité.
0: Et qu'est-ce que vous faites justement pendant votre retraite ou pendant vos journées, vous, Pascal? Vous avez des passions en particulier?
1: Alors, je peins... Mais artistiquement, pas
0: les murs, quoi. Ouais, d'accord.
1: Voilà. Et oui, je peins les murs aussi de temps en temps.
0: Oui, il faut le faire. Ouais. Mais plus pour le plaisir, c'est des tableaux. Mais c'est voilà. Quoi, des paysages, des portraits, c'est quoi?
1: Des paysages, oui, surtout d'accord. Des paysages. Puis un monde un petit peu inventé.
0: Ah ouais.
1: Voilà.
0: Les paysages dans
1: l'intérieur, à moi.
0: Ok, dans votre tête, quoi, les paysages. C'est curieux. Est-ce que vous exposez de temps en temps ou pas? Non, pas encore.
1: Non, j'ai fait quelques expos, mais c'est pas mon truc, les expos.
0: Ah ouais, bon, faut montrer un peu bon. Ce que vous faites, non, Pascal? Moi, je serais curieux de voir un peu
1: les
0: vous.
1: Les gens qui viennent chez moi, ils veulent.
0: Ah bah écoutez, voilà. Oui, peut-être pas inviter tous nos auditeurs chez vous.
1: C'est une exposition permanente.
0: Ah oui. Et bon, on va peut-être pas inviter tous les auditeurs chez vous, Pascal, ça ferait du monde quand même, mais bon, voilà, si un jour vous avez une expo prévue,
1: voilà,
0: n'hésitez pas à le faire savoir, ouais. Pascal. Bon, moi je vous invite à un concert qui est plutôt pas mal. André Manoukian, Élodie Frégé, piano-voix, dans un endroit magnifique, et puis surtout, vous passerez la nuitée sur place, hein, si vous le souhaitez, au Grand Hôtel des Bains. Alors, je suis allé sur leur site internet, c'est vraiment la grande classe. Hein. Il y a un spa, il y a un jacuzzi, il y a MAM, tout ça, vous pourrez en profiter, bien sûr. On vous offre les petits déjeuners dans la belle terre. Également le concert, vous pourrez faire une croisière après avec Boyard Croisière pour aller voir le Fort Boyard, wow. Et puis manger avant le concert du 10 août prochain au restaurant du casino. Beau séjour, beau cadeau pour deux personnes, mais il faut gagner vos points, Pascal, hein. C'est la première fois que vous jouez aussi avec nous, peut-être, Pascal? Non,
1: première fois, ouais,
0: ouais. Ouais, bon, voilà,
1: c'est pas facile les premières fois, vous savez,
0: ouais. Ah, mais des fois on s'en sort bien quand même, Pascal. Hein? Allez, première question.
1: On a du métier, après je reviendrai. Ouais.
0: Mais peut-être que dès la première fois, ça va bien se passer, Pascal. Il vous faut un minimum de 3 points, vous avez le droit à 2 petites erreurs. Il faut surtout répondre rapidement, Pascal. Hein? Par exemple.
1: 3 secondes, j'ai entendu.
0: Ouais, voilà, 3 secondes, par exemple, pour me dire quel roi de France était surnommé le roi soleil.
1: Louis XIV.
0: Voilà. Bah voilà, top, ça y est, vous l'avez compris. Un point, c'est la bonne réponse, et c'est avant les 3 secondes, et c'est bien Louis XIV, le roi soleil, effectivement. Un point. Deuxième question, et là, pareil, pas de panique, je vous fais en plus des propositions. Donc la bonne réponse, elle est forcément dans mes propositions. À vous de me la dire avant 3 secondes. Sur un parcours de golf, comment appelle-t-on la zone de sable? Est-ce que c'est un bunker, un slot ou un green?
1: Alors, le slot... Vous pouvez répéter ce que vous
0: avez dit? Ah, ben non, j'ai pas le temps. J'ai pas le temps. Ben non, c'est 3 secondes. Eh, c'était pas le slot non plus. Non, je sais même pas ce que c'est que le slot. D'ailleurs, c'est peut-être un mot inventé. Le green, c'est la petite pelouse là autour du.
1: C'est
0: voilà. Et le bunker, c'est le bunker qui est la partie de sable. Voilà, la balle va dans le bunker et c'est comme ça qu'on l'appelle au golf.
1: Bunker, ouais.
0: Vous jouez pas au golf.
1: Ça me rappelle les Allemands, le bunker.
0: Ah oui, non, c'est pas pareil là. C'est le bunker du golf, là. Bon, pas de point sur cette question. Un point quand même, pour l'instant. Attention, écoutez bien celle-ci, Pascal. Selon la légende, dans quel pays aurait-on vu le monstre du Loch Ness?
1: L'Irlande.
0: Ah, l'Irlande. Non, c'est l'autre. En face, c'est l'Écosse. Et c'est vers Édimbourg, un petit peu au nord, là, c'est l'Écosse.
1: En plus, j'y ai été.
0: Ah mince. Bon, faut pas dire, du coup. C'est en Écosse, c'est un peu kiff-kiff pareil, hein, l'Écosse, l'Irlande, je pense. Enfin, peut-être pas dire ça aux Écossais ni aux Irlandais, mais
1: bon.
0: Attention, deux erreurs, il faut absolument la bonne réponse maintenant. Pascal, bon, pour ça, je vous demandais un peu ce que vous faisiez. Jeune retraité, c'est-à-dire que vous devriez avoir la bonne réponse à cette question. Quel dessin animé japonais culte des années 80 est aussi le nom d'une jeune fille écolière blonde?
1: Oh merde. Ouais, c'est Dragon Ball Z, mais c'est quoi ça?
0: De quoi, pardon? Non, j'ai pas entendu. Non, j'ai entendu le oh merde, mais non,
1: c'est
0: pas.
1: Dragon Ball Z, mais
0: ah
1: c'est
0: non,
1: c'est
0: ça, ça, ah non, encore avant. La chanson, par exemple.
2: Au pays de Candy.
0: C'était Candy.
1: Candy, bien sûr.
0: Candy, bah oui, c'était le dessin animé culte. Vous connaissez. Ah, hein.

0: Ah, c'est bien ça, ça sent l'été, ça sent les vacances. Hein. Le DJ français, la star mondiale, Kungs à l'instant avec This Girl.
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0: Ah, si vous aimez naviguer ou aller à la plage, ou si vous avez envie d'y aller cet après-midi, voici votre météo marine. Hein. C'est une journée très ensoleillée prévue jusqu'à ce soir avec un ciel bleu sans nuages, des températures chaudes, 30-31 degrés en moyenne dans les Pertuis et jusqu'à 33 à 35 degrés sur les plages du continent cet après-midi. Avec ce beau temps, le vent est de secteur est à sud-est, soufflant 5 à 10 nœuds, soit force 2 à 3 Beaufort. Un vent qui va s'orienter en cours d'après-midi à l'ouest-nord-ouest, mais sans se renforcer. La mer est belle, la visibilité est excellente aujourd'hui et sur les plages, la mer est à 21 ou 22 degrés. Sur l'île d'Oléron, à la Cotinière, par exemple, marée haute depuis ce matin 10h15, la marée basse, elle est pour cet après-midi à 16h07. Un coefficient de marée plutôt faible aujourd'hui, coefficient de 56. Bien sûr, si vous allez sur les plages avec des enfants, pensez absolument à la crème solaire et puis pour les tout petits, leur laisser un t-shirt hein, sur le dos ainsi qu'un bob ou un chapeau, le soleil va encore brûler très fort aujourd'hui.
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0: Allez, la bonne musique de Lavilliers, Bernard Lavilliers maintenant, voici Noir et Blanc.

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1: Ouais, oui, la musique est un cri qui vient de l'intérieur. Bernard Lavillier qui chantait Noir et Blanc. 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Très beau cadeau que va tenter de gagner Daniel maintenant. Bonjour Daniel.
2: Bonjour.
1: Bien fait de nous appeler hein, au 05 46 50 67 68 pour tenter votre chance et pour ce beau séjour à Foura-les-Bains. Vous êtes en retraite vous aussi Daniel, c'est ça?
2: Oui, je suis en retraite. Oui.
1: Et vous faites
2: je tente ma chance parce que le 11 août c'est mon anniversaire,
1: ce sera
2: un beau cadeau.
1: Oh bah oui. Quel cadeau, ouais.
2: Un beau cadeau. Que j'être capable, ça c'est pas sûr.
1: Ça serait c'est même les spectateurs ne vont pas applaudir André Manoukian mais vous du coup Daniel ce jour-là.
2: Ah oui.
1: Hein, forcément.
2: Oui.
1: Daniel, bah, c'est ce que je vous souhaite en tous les cas, c'est déjà d'avoir vos points et vos bonnes réponses aux questions que j'ai à vous poser. Voilà, sachant qu'il y a le droit à 2 erreurs et attention, il ne faut pas mettre trop de temps pour me donner vos réponses. Hein. Oui. 3 secondes, pas plus. Mais ça peut le faire, Daniel. Hein. D'accord ?
2: Ok.
1: On y va. Première question. Allez, Daniel, dites-moi de quel pays sont originaires les fromages burrata y gorgonzola ?
2: Italie.
1: Italie, bien sûr. Gorgonzola, j'adore ça avec les pâtes, c'est très très bon, notamment. La gorgonzola et la burrata, c'est avec l'italien. En plus, j'ai mis l'accent, il n'y a pas de souci, c'est bien italien.
2: Ah oui, très bien.
1: Vous êtes gentil, Daniel. Merci, un point. Attention, on reste concentré, Daniel. Oui. Deuxième question. Quelle est la monnaie du Japon?
2: Le yen.
1: Le yen, c'est bien le yen. Oui, c'est le yen. Bravo. Ah oui. Vous avez peut-être déjà été en vacances là-bas, non? Non, Daniel, non?
2: Non,
1: au Japon. Bravo. Vous avez une bonne culture générale. Alors, 2 points pour l'instant. Attention, sport, au tennis.
2: Oula.
1: Tennis. Quelle couleur? Il faut le nom d'une couleur, en fait. Quelle couleur associe-t-on à un jeu au cours duquel l'adversaire n'a marqué aucun point?
2: Alors, aucune idée. Jaune, je sais pas.
1: Ah, non, c'est faut tenter. Hein, vous avez raison, une tentée de couleur, hein, ça aurait pu. Mais non, c'est un jeu blanc. En fait, quand l'adversaire ne marque aucun point, on dit qu'on a eu un jeu blanc. Blanc, c'était la bonne réponse. Bon, c'est pas grave. Vous savez maintenant, Daniel, si vous suivez un peu le tennis et Roland et Wimbledon en ce moment. Bon, allez, on revient sur un classique de géographie plutôt. Quel est le nom du plus haut sommet d'Afrique situé en Tanzanie?
2: C'était
1: une chanson même hein, d'un certain Pascal Danel, Les neiges du
2: Kilimandjaro.
1: Eh oui, c'était Kilimandjaro. Aïe, attention, là ça y est. Non, c'est pas perdu Daniel, vous êtes toujours en course, vous avez 2 erreurs, mais là si vous avez la bonne réponse, vous seriez à 3 points et il y aura une petite question de rattrapage à 2 points après, donc pas de panique, mais il faut absolument la bonne réponse quand même. Dites-moi, et en moins de 3 secondes, hein, vite, quel est le nom de l'os du bras qui relie l'épaule au coude?
2: Le tibia,
1: l'humérus. C'est bien l'humérus, c'est trop tard. Ah oui. Ah oui, vous m'avez dit tibia en plus avant. Aïe. Ouais, ça va vite, hein. Il faut avoir vite le nom en tête, malheureusement. C'était l'humérus, vous l'aviez en plus, la bonne réponse, mais trop tard. Là, c'est la rapidité, qui vous a fait perdre sur ce coup-là, Daniel. Bon, bah, je vous souhaite un très, très bon anniversaire quand même, Daniel, d'ici là.
2: Merci.
1: Et puis, revenez jouer, bien sûr, Daniel. La prochaine fois, il vous faudra un tout petit point de plus et je suis sûr que vous l'aurez la prochaine fois. D'accord, Daniel?
2: D'accord.
1: Bonne journée à vous. À bientôt. Merci.
2: Au revoir.
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0: je sais qui je suis. Hein. C'est cette nouvelle chanson de Florent Pagny à l'instant sur Ici La Rochelle. Et moi, je sais qui va jouer maintenant avec nous. C'est Janou. Bonjour Janou.
1: Bonjour David, bonjour.
0: Vous habitez à Surgères, hein, Janou?
1: Oui, j'habite toujours à Surgères.
0: Toujours,
1: oui.
0: C'est pas la première fois que vous jouez, vous, Janou. Hein, c'est
1: non, mais quelques fois. J'ai jamais gagné.
0: Bah oui, c'est pour ça. Vous avez bien fait de retenter votre chance, Janou. Votre truc à vous, c'est plutôt la cuisine, non? Si je me trompe pas, Janou.
1: Oui, j'adore cuisiner, oui. Ah. Je vous invite quand vous voulez.
0: Me tentez pas trop, Janou. Hein. Si vous êtes à Surgères, bon, c'est un petit peu loin, mais ça dépend. Vous préparez quoi ce midi? À manger, par exemple? Ou ce soir, pour ce soir?
1: Ce midi, j'avais fait un couscous. Alors, ce midi, c'est couscous.
0: Le couscous maison, le vrai?
1: Oui,
0: de Janou. Oh là là, bah oui,
1: oui.
0: Bah, ah bah j'arrive alors.
1: C'est le reste, hein, c'est le reste là.
0: Bon, on va jouer auparavant, si vous le voulez bien, Janou. Hein, il y a un superbe séjour à Foura à gagner, un Foura les Bains au bord de la plage pour deux personnes. Je vous répète, l'hôtel, le restant, la croisière, le concert. Bref, Janou, pour gagner, il faut répondre à mes questions. Ça se passe pas trop bien pour l'instant, mais j'espère que vous allez avoir vos 5 points. Voici la première question, Janou. Dites-moi, Janou, de quelle couleur est le logo du réseau social WhatsApp?
1: Bleu.
0: Ah non. Ah non.
1: Ah,
0: enfin, je suis sûr que vous avez...
1: Non, c'est vert, pardon.
0: Oui, c'est vert. Bah, ouais. Vous avez confondu avec Facebook, peut-être. Facebook, c'est bleu. C'est vert.
1: Ouais.
0: Est-ce que vous avez des groupes WhatsApp, peut-être, avec les enfants, les petits-enfants, non?
1: Ouais. Bah, oui, avec les amis, avec tout le monde.
0: J'en profite pour vous dire que maintenant, dorénavant, vous pouvez nous appeler en WhatsApp ici La Rochelle. C'est le même numéro, 05 46 50 67 68. Mais ça vous permet comme ça de nous laisser des vocaux, comme on dit, qu'on pourra rediffuser éventuellement à la radio pour celles et ceux qui ont des événements ou des fêtes à annoncer. Et puis, vous pouvez envoyer des photos, ce que vous voulez, donner votre avis hein, sur la musique, sur les programmes qu'on vous propose. N'hésitez pas. Avec WhatsApp 05 46 50 67 68, tout simplement. Bon, Janou, malheureusement, WhatsApp vous rapporte pas de points. Allez, attention. Deuxième question. Selon l'expression, que met-on à l'oreille pour faire suspecter quelque chose?
1: La puce.
0: La puce à l'oreille, là vous l'avez, bravo. Il a fallu se remettre tout ça en tête, hein, l'expression bien sûr qui dit se mettre, enfin la puce à l'oreille, effectivement, ça c'est la bonne réponse. Un point. Quel est le nom d'ustensile de cuisine donné familièrement à la constellation d'étoiles de la Grande Ourse? Un ustensile de cuisine? Non,
1: je ne sais pas.
0: La casserole, on appelle ça la casserole parce que les étoiles, elles ont une forme de casserole en fait. La Grande Ourse.
1: Non, je ne savais pas.
0: Ah d'accord. Ah bah voyez, maintenant quand vous regarderez le ciel étoilé, quand on voit la Grande Ourse.
1: Je pense aux casseroles.
0: Non, vous penserez aux casseroles et puis à faire un couscous après. Bon, en tous les cas. Bon, allez, attention. Là, les deux erreurs, c'est fait.
1: Bah oui.
0: Attention. Là, il faut la bonne réponse. Dites-moi dans quel sport mécanique Niki Lauda, Fernando Alonso et Sébastien Vettel ont été trois grands champions du monde.
1: La Formule 1.
0: Ah, bravo. Ouais, voilà, vous l'avez. Ouais, c'est des noms connus quand même. Hein. Niki Lauda, c'est plutôt les années 80. Alonso, 2005-2006, champion du monde. Et puis l'Allemand également, Vettel.
1: Oui.
0: Bravo. Bonne réponse. Ah, pas encore. On est à deux points. Paul qui nous envoie déjà le petit tapis suspense, mais il faut d'abord répondre à cette question que j'ai là sous les yeux à vous poser pour avoir un troisième point. Vous n'êtes qu'à deux points, Janou. Dites-moi, comment nomme-t-on la fête organisée pour l'inauguration d'une exposition dans une galerie d'art?
1: Un vernissage.
0: Oui, là, bravo. Là, vous avez le droit à la petite musique qui fait peur. Parce que là, il y a du suspense maintenant aussi. Trois points. Vous êtes bien rattrapé, hein, Janou. Bravo.
1: Bah, avec mon WhatsApp. Hein.
0: Bon, on va écouter maintenant un monsieur qui fredonne sous la douche. On est allé l'enregistrer. Vous allez devoir reconnaître la chanson qu'il fredonne sous sa douche. Une chanson très connue, bien sûr. Je vous demande pas le titre de la chanson forcément, mais le nom du chanteur ou de la chanteuse de cette chanson bien connue. Écoutez-le donc chanter sous la douche.

0: Vous l'avez reconnu, Jeannot ?
1: Pas du tout.
0: Pas du tout ?
1: Bah non.
0: Ah, écoutez, non, la version originale. On va s'aimer
1: sur un... Oh, bah dites donc. Ah. Ah bah non.
0: Ah non,
1: ça ressemble pas du tout, hein.
0: Ah bah il chantait pas, il fredonnait. Aïe. Oui. Et puis surtout gaspiller de l'eau du coup sous la douche, forcément à chanter comme ça. Aïe, tant pis, comme vous dites, Jeannot. Bon, je suis toujours invité pour le couscous ou pas?
1: Oui, comme vous voulez,
0: gentil,
1: avec plaisir.
0: Gentil. Merci,
1: Jeannot.
0: On
1: devrait emmener tout le monde.
0: Ah oui, bah, on est nombreux, attention, hein, Jeannot. Hein,
1: ça ne fait pas peur.
0: Ah bah c'est gentil, ouais, bah, on voit que vous aimez bien cuisiner. Gardez votre sourire et votre bonne humeur, Jeannot. À très très bientôt. Au revoir.
1: Bonne journée.
0: Merci,
1: bonne journée.
0: Au revoir.
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0: Aïe, malheureusement pour Jeannot, on pourra rejouer dès demain, bien sûr, à partir de 11h.

0: I Can Stand the Rain. Bah, nous aussi, on l'attend, la pluie. Hein. C'était le groupe Eruption. Belle journée à tous, sous le soleil. Dans moins de 4 minutes maintenant, vos infos locales, essentielles de l'actualité. En Charente et en Charente-Maritime, ce sera dans le journal de midi.
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0: la musique des années 80. Rick Ashley, son pub Never Gonna Give You Up.
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0: Et allez, hop, c'est mardi 7 juillet aujourd'hui, il est tout juste midi. S'informe avec le journal présenté maintenant par François Petit-Demange.
2: Les fortes chaleurs, ça peut aussi présenter des risques au moment de se baigner. C'est un peu paradoxal, mais la différence de température entre l'air et l'eau peut poser de vrais problèmes et ils sont pris en compte par les secouristes qui surveillent nos baignades cet été. On l'a vu hier à Saint-Clément-des-Baleines sur l'île de Ré, sur la Conche des Baleines, où les autorités et les secouristes ont réalisé une démonstration de sauvetage dans l'océan. Leur vigilance est mise à rude épreuve par les courants de baïnes, les vagues, la surveillance des enfants, ainsi donc que par les risques d'hydrocution. 58 plages sont surveillées en Charente-Maritime, 25 par la SNSM, 33 par les pompiers. Des sauveteurs très entraînés, explique le commandant Laurent Mignot, le chef des zones de baignade du 10-17.
3: On les prépare tout au long de l'année avec des stages de sélection, donc qui ont lieu généralement au mois d'avril. Et après toutes les semaines, ils ont minimum 2 heures d'entraînement en plus de leur entraînement quotidien. Il y a actuellement 33 postes de secours qui sont tenus par le 10, et ce qui représente 170 sauveteurs en poste en permanence. Donc ça tourne, donc on a un potentiel journalier qui est de l'ordre de 130 à 140 nageurs sauveteurs présents. Pour cette année, la plus grosse problématique va être la différence de température entre l'air et l'eau, puisqu'on nous annonce des températures supérieures à 35 degrés et qu'on a une eau qui se trouve aux alentours de 20 degrés. Donc dès lors qu'on va avoir une température qui va être supérieure à 10 degrés, entre 10 et 15 degrés de différence entre l'air et l'eau, on passera systématiquement en drapeau jaune qui indique que la baignade peut présenter un risque, notamment lorsqu'on se précipite dans l'eau de manière un peu rapide.
2: Le reportage d'Éric Le Billon est aussi à lire sur ici.fr.
0: La Charente-Maritime et la Charente sont toujours en vigilance orange canicule. Ils sont aussi en vigilance orange pour le risque de feux de forêt. Nos voisins des Deux-Sèvres sont même en vigilance rouge pour les feux de forêt, comme l'Essonne et le Vaucluse aujourd'hui. Un incendie a justement obligé à couper la circulation des trains hier entre La Rochelle et Niort. Des TGV et des TER ont été longuement retardés, jusqu'à 3 heures de retard pour un Paris-La Rochelle. Certains trains ont été purement et simplement supprimé. Un feu de végétation s'était déclaré le long des rails vers 17h30 à Mauzé-sur-le-Mignon, côté de Sèvres, juste à la limite de la Charente-Maritime. Une quarantaine de maisons ont dû être évacuées. Les habitants ont pu rentrer chez eux vers 21h. C'est à la fois un événement judiciaire et un événement politique. À 13h30, dans une heure et demie, Marine Le Pen saura si elle peut se présenter à l'élection présidentielle l'année prochaine. C'est l'heure à laquelle la Cour d'appel de Paris prononcera son jugement dans l'affaire des assistants d'eurodéputés du Front National. S'il y a condamnation de la présidente du parti, désormais Rassemblement National, la durée de l'éventuelle inéligibilité décidera de son sort politique. Si elle est de plus de 2 ans, Marine Le Pen cédera la campagne présidentielle à Jordan Bardella. Un mot pour rappeler que les résultats du bac dans nos deux Charentes sont consultables sur ici.fr. Ils ont été publiés un peu après 11h30 dans notre académie de Poitiers. Bac général, technologique, professionnel, ça concerne 3089 lycéens en Charente et 5392 en Charente-Maritime. Un Charentais-Maritime fait aussi le Tour de France. Il participe à la fameuse caravane publicitaire qui précède les cyclistes sur les routes du Tour. Une caravane qui prend son départ réel aujourd'hui lors de la 4e étape entre Carcassonne et Foix. Départ retardé à cause de l'incendie dans les Pyrénées-Orientales hier. Jimmy Drapeau, 41 ans, habite Puy-le-Borough à côté de La Rochelle. Sur la caravane du Tour, il est le conducteur d'un char de l'assureur Groupama. Il s'est reconverti dans l'enseignement, prof de maths. Il profite donc des grandes vacances pour participer à sa manière au Tour de France. Un rêve d'enfant pour ce grand passionné de vélo.
4: Je me rappelle les étés où on passait à regarder le Tour de France à la télé. Puis quand il passait dans la région où on était, on allait voir aussi les coureurs passer avec la caravane. J'aurais toujours voulu participer à cet événement et toujours voulu être dans la caravane. Je m'étais dit quand j'avais 18 ans de voir le faire, mais l'opportunité ne s'était pas présentée. Et puis après j'ai attendu et puis je me suis remis encore plus à suivre le vélo avec mon fils. Et donc je me suis dit là c'est l'année. J'ai postulé et puis j'ai été retenu. Donc je suis vraiment très content. Être à l'intérieur du Tour, je pense qu'il est aussi de la caravane, ça va être un moment privilégié.
0: Des propos recueillis par Flavie Arnaud. La Mini Transat revient à La Rochelle pour son 50e anniversaire. L'emblématique course à la voile en solitaire partira le 12 septembre 2027 du Vieux-Port de La Rochelle. Elle revient dans une ville qui l'a déjà accueillie à plusieurs reprises depuis 2005. La Mini Transat, c'est une traversée de l'Atlantique sur des petits voiliers de seulement 6,50 m entre La Rochelle et Salvador de Bahia au Brésil, en passant par Las Palmas aux Canaries.
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0: La météo, David.
6: Et la canicule est là, hein, elle s'installe, le soleil aussi bien sûr en Charente comme en Charente-Maritime. Des températures supportables sur les îles avec 31 à 32 degrés sur l'île de Ré comme sur l'île de Léron, mais sur le continent 33 à La Rochelle, 35 à Marennes et à Royan et dans les terres. Il va faire vraiment très très chaud cet après-midi, soyez très très prudents. À l'ombre, à l'abri, on va relever jusqu'à 40 degrés un petit peu partout, à Sainte, à Cognac, à Barbezieux, Saint-Hilaire par exemple. Allez, je vous dis à demain à partir de 9h.
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8: Bonjour la France, j'espère que tu vas bien la France, mais surtout bonjour la Belgique, la vie est belge. Vive la Belgique, 4-1 dans la tronche, au foot, bravo, je suis trop contente, ça va Éric?
9: Bah oui, ça va, oui, c'est contre qui après? C'est l'Espagne je crois, hein. C'est l'Espagne contre les Belges il me semble.
8: Je ne sais pas, mais là la Belgique a gagné, comment te dire?
9: Ouais, c'est ça, France-Maroc jeudi, à suivre sur votre radio ici.
8: Voilà.
9: Ça a changé cette émission, on fait téléfoot en fait maintenant.
8: On fait téléfoot, tu sais que j'aime tellement les Belges.
9: Attends, mais tu soutiens quand même la France.
8: Mais évidemment, ouais, mais évidemment peur, que je soutiens la Belgique. Voilà.
9: Dis donc, il n'y aura pas des cadeaux à gagner sinon.
8: Il y a des cadeaux, bien sûr qu'il y a des cadeaux à gagner.
9: Tirer Roland au taquet, quoi.
8: Mais on a le droit de se réjouir pour la Belgique. Laissez-moi tranquille. Alors, toute la semaine, vous allez vous affronter, chers petits candidats, pour gagner la finale de vendredi. Le premier prix, ça sent le soleil et l'huile solaire, c'est des vacances. Et ouais, on vous propose tout de suite de partir en vacances parce que on vous offre, oui, quand je dis on, votre radio ici vous offre, attention, un bon séjour dans les clubs Bel Ambra d'une valeur de 2000 euros.
9: Combien ?
8: 2000 euros.
9: Oh, ça fait du bien à mes oreilles. Ça.
8: C'est beau, ça. C'est pas pour toi, c'est que c'est les candidats qui gagnent ça.
9: Ah, dommage.
8: Hein. Donc évidemment, vous choisirez l'endroit où vous voulez aller et le moment où vous voulez y aller. Je vous rappelle quand même que c'est la destination préférée des familles en 2025. On est content de vous offrir
9: on
8: ça.
9: On est bien.
8: Évidemment, si vous ne gagnez pas le séjour à Bel Ambra, vous gagnez quoi?
9: Attendez, je vous refais un petit point foot. Hein. C'est bien Espagne-Belgique vendredi à 21h et ce sera Maroc France et donc jeudi, et c'est à suivre sur votre radio ici.
8: Voilà.
9: Mais envoyez Malongo. C'est le roi du foot, c'est le roi du pédo, c'est le roi du café. Le roi du pédo, c'est Malongo. 32-2-Z.
8: Oh là là là là là là.
9: Droit au but, comme à l'OM. Et ouais, la cafetière Malongo peut-être pour vous vendredi.
8: Voilà, et avant d'accueillir nos candidats, j'ai promis.
9: Un petit point foot peut-être?
8: Non, absolument pas, un truc beaucoup plus important et un chouille plus grave. Vous savez que vers Perpignan, ça brûle de partout.
9: Ah
8: et
9: oui.
8: J'ai un appel au don pour les pompiers de Thuir à côté de Perpignan. Si vous avez de quoi manger des salades, des sandwichs, des boissons, des barres de céréales, il y aura une collecte demain de 16h à 17h à la caserne des pompiers de Thuir. Merci pour les pompiers. On vous embrasse fort les pompiers, on accueille les candidats.
9: On salue les équipes d'ici Roussillon qui sont bien
8: exactement,
9: mobilisées.
8: Exactement, parce que franchement, c'est pas cool du tout là. Alors, comment ça va Céline? Comment ça va David?
10: Ça va très bien, ça va, bonjour très bien. Valérie,
9: bonjour
10: Eric.
9: Bonjour.
8: Alors,
11: la chaleur.
8: Ah bah la chaleur.
11: Oui, oui.
8: Alors, Céline, tu joues avec ici Besançon.
10: Exactement.
8: Tu habites à La Cluse.
10: Et Mijoux,
8: j'adore ce nom, hein, La Cluse et Mijoux. On dirait un nom de dessin animé. Et donc, tu es mariée à Hervé, tu as deux enfants.
10: Oui.
8: Comment il fait?
10: Samuel et Enzo.
8: Allez, Samuel et Enzo, il n'y en a aucun qui passe le bac, là. Personne n'attend les résultats, là.
10: Non.
8: Tout va bien. Samuel, il fait quoi dans la vie? Enfin,
10: Il est maître nageur, il a 22 ans.
8: Mon Dieu, maître nageur.
9: Il plouffe.
8: Bah, il plouffe, et puis surtout, les maîtres nageurs, c'est toujours les beaux gosses, on a toujours toutes les
9: filles. Alors, pas tout le temps, hein.
8: Oh, si.
9: Ah,
8: oh,
9: tout le temps.
8: Si t'as intérêt à être bien sportif quand t'es maître nageur. Alors, tu es animatrice en périscolaire.
10: Exactement.
9: En vacances.
8: Voilà.
10: Et je suis en vacances.
8: Bah, évidemment qu'elle est en vacances. Alors, tu fais quoi, là, pour les vacances? Tu profites de ta maison?
10: Non, là on est en vacances, on est à côté de Amboise. dans les châteaux de la Loire.
8: Oh, on fait les châteaux de la Loire. Qu'est-ce que c'est beau, Amboise, c'est un très beau château.
9: Il paraît.
8: Voilà. Oui, c'est un très beau château.
9: Oui, Amboise paraît, vous l'avez. C'est faire une blague, mais bon.
8: Oh là là.
9: Elle était pas mal, celle-là, quand même.
8: Je demande pardon à Céline et à Ici Besançon. Alors, ma petite chérie, avant de que tu gagnes, je sais que tu vas gagner, je t'encourage, je te dis vas-y, je crois en toi, Céline, je te pose immédiatement la première question, vrai ou faux, avec une petite ambiance. Parler des paparazzi. Tu sais ce que c'est les paparazzi, Céline ?
10: Oui, oui.
8: Voilà, magnifique. Alors, le mot paparazzi, figure-toi, il paraît que ça vient d'un personnage de cinéma. Est-ce que c'est vrai que le mot paparazzi tient son origine d'un personnage de cinéma ? Vrai ou faux ? Top chrono, 5 secondes.
10: Vrai ?
8: Eh ben, t'as bien raison, c'est vrai. C'est un film qui s'appelle La Dolce Vita de Fellini. Le journaliste que fait Marcello Mastroianni est avec un photographe qui s'appelle Paparazzo. Et voilà, donc c'est vrai, premier point.
9: Comment il va, mon David ?
11: Ouais, ça va.
9: Bon, on s'en va avec un petit accent, David, qui habite à Reims dans la région Champagne.
11: Ouais.
9: Allez, un petit verre comme ça.
11: Champagne-Ardenne.
9: Champagne-Ardenne, bien sûr, champagne avec modération. David, qui est une chérie, comment s'appelle madame, mademoiselle, je ne sais pas.
11: Si Nora.
9: Nora, vous êtes mariée, pas mariée ?
11: Non, ça fait 17 ans qu'on est ensemble, et puis elle a son appartement, j'ai mon appartement.
9: D'accord, chacun son indépendance, et c'est bien.
11: Vu qu'elle a des problèmes de santé, elle vit plus chez moi que chez elle.
9: D'accord, mais c'est pas mal, comme ça on a un peu de liberté, chacun chez soi, voilà.
8: Je vois bien la gueule de ta femme si tu lui disais je vais habiter tout seul, tiens.
9: Bah oui. Dave, bien sûr, alors voilà, il s'appelle David, donc Dave pour les copains, ça c'est le petit surnom.
11: Dans le quartier, par contre, on m'appelle le cow-boy.
9: Alors, pourquoi le cow-boy ? Parce que tu ressens un cow-boy ? Tu te fringues comme un cow-boy ?
11: Ben, je me suis fringué comme un cow-boy. Ben, je l'ai dit dans les
9: annotations, oui, oui, parce que t'es fan de western, en fait.
11: Voilà. Et quand je distribuais les affiches et puis les flyers dans le quartier, je m'habillais toujours en cow-boy.
9: Ben oui, parce qu'en plus, t'es fan de country, de dance country. On va découvrir ça dans un instant.
8: De country, ouais.
9: De country.
8: De country.
9: Oui, la country.
11: Ah non, mais je suis fan de country, mais je ne danse pas.
9: Ouais, oh, quand même, un petit peu, chouïa. Attends, quand on est un vrai cow-boy, un chapeau et on danse la country. Rien du tout.
11: Ah non, moi c'est plutôt les voitures américaines et
9: Harley. Ok, je vois bien la tendance. Écoute David, sois le bienvenu. On va tout de suite te poser une première question pour marquer un premier point. Valérie, hier, a honteusement remporté la manche.
8: Oui, oh, ça va, allez.
9: Donc il est temps quand même qu'on change la donne. Voici un extrait, écoute bien. Bon fromage, on est dans le pays du fromage quand même, la France. La croûte du coulommier est potentiellement toxique, David. Vrai ou faux, top chrono, 5 secondes. La croûte du coulommier, ça serait toxique.
11: Oh, je dirais non.
9: Bon, t'as raison de dire non. La croûte du coulommier fait partie des croûtes fleuries, comme celle du brie ou du camembert, dans une espèce de petit duvet blanc, qui certes est composé de quelques moisissures, mais qui sont parfaitement comestibles.
8: Que c'est pas toxique avec le nombre de croûtes que j'ai mangées.
9: Ah oui.
8: Bon, allez, ça fait un point Céline, un point David, et là tout de suite, viens, je t'emmène. Tu vas écouter ici ta radio préférée et tu vas bouger ton corps. France Gall, viens, je t'emmène.

0: Allez.
1: Que moi, je vais y arriver.
0: Ouais, bien sûr,
1: allez. France Gall. Bien, je t'emmène sur ici, 12h15.
0: Yeehaw.
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0: on est au taquet.
1: Oh, regardez, c'est ça, par cœur.
0: Par cœur.
1: Vous voulez que je fasse un petit teasing? Je crois qu'il y a Nadine Mousselet qui nous rejoint dans le prochain quart d'heure. Ah non, c'est énorme.
0: J'ai le cœur qui bat à 20 000. Céline à 1, David à 1, Céline qui habite à la Cluse-et-Mijoux, Céline qui est animatrice en périscolaire. Alors, comme ça, on est chef de chantier, on commande des travaux à Hervé.
3: Exactement.
0: C'est Hervé qui se tape tous les travaux.
3: Je suis contente de revoir ton émission.
0: Ah bah oui, bah ça, il faut qu'on trouve la maison, hein. Les amis, hein, si vous avez des maisons à refaire, allez sur le site d'M6 et inscrivez-vous.
1: Parce que vous faites ça à la rentrée, je crois, c'est ça,
0: hein. On aimerait bien.
1: Ah, vous êtes de retour.
0: Alors, qu'est-ce que tu lui demandes comme travaux, par exemple, à Hervé? Qu'est-ce qu'il a bricolé?
3: La maison, il a fait pas mal de choses. Il a fait l'isolation, il a fait de la peinture.
0: Oui, il a fait de gros trucs.
3: Du lambris.
0: Oh là là, dis donc, tu lui demandes des trucs durs, hein, quand même. Eh ben, voilà. Bon, alors, tu l'aides un petit peu ou tu fais juste que commander les travaux?
3: Je l'aide un peu.
0: Ah, voilà, parce que la peinture, c'est sympa à faire, quand même.
3: Oui.
0: Ah, voilà, bon, voilà. Alors, par contre, tu jardines.
3: Ah oui, le jardin, oui, c'est un plaisir.
0: Eh oui, parce que t'as plein de petits légumes dans ton potager et tu prépares des ratatouilles. Oh là là.
3: Ben, je vous attends à la Cluse-et-Mijoux pour venir la déguster.
0: Bah oui, qu'est-ce que tu nous fais d'autre? Qu'est-ce que tu sais bien cuisiner?
3: Des lasagnes, beurre bourguignon.
1: Oh là là.
0: Il paraît que ton petit de 13 ans, Enzo, il veut être diététicien nutritionniste.
3: Exactement.
0: Quel beau métier. Ah là là. Alors, ma chérie, tu as déjà un point. Je veux que tu marques le deuxième. Alors, on va écouter la Traviata. Ça, tu vois, c'est Éric Bastien qui chante en espérant gagner.
1: Oui, voilà. C'est ce que j'ai chanté vendredi dernier, rappelons-le, voilà.
0: Bien sûr. Alors, écoute bien. Il paraît que d'après la loi, quand on est à Chicago, eh bien, on ne peut pas emmener d'ours en peluche à l'opéra. Est-ce que c'est vrai ou faux qu'à Chicago, à l'opéra, on ne peut pas emmener d'ours en peluche? Top chrono, 5 secondes.
1: Vite.
0: Faux, bah t'as bien raison que c'est faux. Il n'y a pas de loi qui dit ça, c'est une rumeur qui est partie sur Internet, c'est débile, c'est pas vrai. Deuxième point pour toi.
1: David, région Champagne-Ardenne, il a bien précisé, hein, David, qui est en couple avec sa chérie Nora, qui a une fille, comment elle s'appelle ta fille, je t'ai pas demandé.
4: Oui, mais c'est pas sa fille à elle.
1: Non, c'est la tienne, c'est ce que je dis, oui, c'est ce que je viens de dire. Une fille, elle s'appelle Méline, c'est ça ta fille?
4: Méline, et je lui fais un gros bisou parce qu'elle écoute de l'autre côté.
1: Oh, bah bisous. Elle a 20 ans, qu'est-ce qu'elle fait dans la vie, David, ta fille?
4: Elle cherche en aide à domicile.
1: D'accord. Dans la région, du côté de Reims ou dans une autre région de France? Un peu partout.
4: Non, de Reims.
1: De Reims, d'accord. Bah, si vous êtes intéressé, si vous cherchez quelqu'un qui a 20 ans et qui est prêt à vous rejoindre, 0810 055 056, on vous met en relation. Alors, je reviens sur la country, David. Tout à l'heure, tu as évoqué le fait que tu avais fait partie d'un club de country. Et alors, ça consistait à inviter des groupes avec des sosies, c'est ça?
4: Ouais, il y a eu... ZZ Top.
1: Ah oui. Ah oui.
0: Ah oui.
1: Ah oui.
4: Bah oui, quand même.
1: Ah, on y va là, sur la route. Ta ta ta ta ta ta ta ta.
4: Là, c'est la route 66.
1: Attends.
0: Eh oui.
1: Attends, le break de batterie là.
0: Ta ta, mais c'est beaucoup plus loin le break.
1: Ah bon, il est beaucoup plus loin. On n'a pas le temps. De Johnny aussi, t'avais des sosies de Johnny.
4: Oui. Ça, c'est des amis que j'ai connus personnellement.
1: Ah bah oui, j'ai bien connu, j'ai bien compris. Alors Johnny, tu as connu, Johnny, t'as été le voir à l'Olympia, on peut s'en dire un petit mot. Parce que Johnny, tu l'as approché, tu l'as touché.
4: J'ai touché ses bottes.
1: Ah oui. C'est déjà ça. Ça veut dire que t'étais au premier rang à l'Olympia de Paris? Tu t'es vraiment approché et tout et...
4: Donc, c'est grâce à vous que j'avais gagné des places.
1: D'accord, avec ici.
4: En 2000.
1: Ouais.
4: Et j'y vais avec un copain, et la dame qui nous plaçait, elle nous dit, vous nous suivez, vous me suivez. Oh, puis elle prend l'allée de gauche, on va se retrouver devant les enceintes, on va rien voir.
1: Ouais.
4: Puis finalement, elle dit, monsieur, vous prenez ce siège-là, et monsieur sera sur le strapontin. Putain, la première fois que je jouais Johnny, premier rang.
1: Bim. Et t'as pu donc l'approcher. T'as pu toucher les bottes, c'est ce qu'on se disait. C'est quand même voilà, quelque chose d'extraordinaire. Tu l'as vu 8 ou 10 fois en concert. C'est pas rien du tout. Allez, on parlera de western dans un instant. Et d'ailleurs, c'est marrant parce que c'est une passion en commun que t'as avec Johnny. Je crois qu'il adorait les westerns, Johnny Hallyday.
4: Ah ouais, ouais. Ah oui, oui.
1: David, question pour un point de plus. Écoute. Well, it's one for the money, two for the show. You get ready now, go get. Tout est lié, on parle de Johnny, voilà, c'est de ses idoles, hein, Elvis Presley. Blues, sweet shoes. Parlons de chaussures. Les chaussures gauches et droites n'ont pas toujours existé. Aujourd'hui, on a une gauche, une droite, t'es d'accord. Ça n'a pas toujours existé, vrai ou faux. 5 secondes, c'est parti. Top chrono.
4: C'est tellement nul que j'irais faux.
1: Écoute, c'est vrai, jusqu'au 19e siècle, beaucoup de chaussures étaient parfaitement symétriques. Une même chaussure, figure-toi, pouvait être portée à gauche comme à droite. Ça a existé. David, on apprend des choses.
0: Allez, 2 pour Céline, 1 pour David. Et nous allons tout de suite écouter une des plus belles chansons que j'aime d'amour de Calogero. On n'est riche que de ses amis. Allez, dites tous aux gens que vous aimez que vous les aimez. Calogero, c'est dit, vous écoutez ici. Je vous aime, à tout de suite.

0: La chanson préférée de Valérie.
1: J'adore cette chanson.
0: Voilà. Calogero, c'est dit à 12h24 et même 25. Prenons des risques et n'ayons pas peur. Sur ici.
1: Allez, jingle.
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1: Ici, nous sommes avec Céline qui joue avec ici Besançon qui a 2 points contre David qui joue avec Champagne qui vit à Reims et qui a 1 point. Alors, il paraît, ma petite Céline, que tu adores Céline Dion, que tu as même tes places.
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1: autre vie. Tu as tes places, c'est bon, tu vas avec ton chéri?
4: Non, je vais avec mon fils Enzo.
1: Oh là là là là là là.
0: À la Défense Arena.
1: Eh oui, bien sûr. Et alors, tu vas souvent en concert, hein. T'as vu,
4: oui.
1: Amir, Jérémy Frérot, Patrick Fiori, Jean-Louis Aubert. Mais dis-donc, c'est bien, hein. Tu. C'est quoi le.
4: Calogero.
1: Eh oui, tu vas. Du nom. Tu vas où quand tu vas en concert? Tu viens à Paris ou il y a des concerts dans une ville à côté de chez toi?
4: À l'Arena de Genève.
1: Oh, l'Arena de Genève, mon Dieu. Oh là là là là. Alors écoute, nous n'allons pas, c'est le quiz musical, c'est pas sur Céline Dion, mais tu peux marquer facilement des points. On va écouter des chansons, 3 chansons. Il faut que tu me dises qui est l'intrus. Il y en a 2, c'est les mêmes. 1, c'est l'intrus. Écoute bien, on va trouver tout de suite. C'est parti.

0: C'est assez facile. Top chrono, qui est l'intrus?
1: Dalida.
2: Ah oui, Dalida. Mais bien sûr, vous n'avez pas reconnu Dalida. Faisons l'amour. Avant de nous dire adieu, c'est Dalida, ça. Oui.
0: Et non, ma petite chérie, c'était pas elle, c'était Jen Manson. Faisons l'amour. C'était effectivement, c'était Faisons l'amour, mais c'était pas Dalida, c'était Jen Manson.
2: Mais oui, et Jen Birkin à côté, quoi.
0: Et Jen Birkin à côté, exactement. Eh bien, pas de point pour toi, ma chérie.
2: David, très honnêtement, est-ce que tu aurais retrouvé Jen Manson ou pas?
3: Ah oui, oui.
2: Ah oui, oui.
3: Bah oui.
2: Sûr.
3: J'ai en 45 tours.
2: D'accord. Ah, bah alors,
0: voilà.
2: Bon, allez, note David, qui est dans la région Champagne, on l'a dit, qui adore la country, qui est fan de Johnny Hallyday, qui est fan de western. Ça, c'est Valérie, ça, c'est moi chaque jour.
0: Chaque vendredi.
2: Bon, d'ailleurs, on va mettre ça, tiens, ce vendredi. Alors, tu collectionnes quoi, les westerns, t'as une centaine de DVD, c'est ça? Déjà, c'est pas mal, hein?
3: Bah, entre, ouais, DVD, même cassette que j'ai parfait en DVD.
2: Ah oui?
3: Puis j'ai même des collections que j'avais fait, donc j'ai gardé les bouquins, quoi.
2: Et oui, puis tu collectionnes les statuettes d'Indiens aussi à la maison, donc vraiment ça. Bah,
3: ouais, c'est... Indien, ça va jusque. Oui, j'ai un Indien, on m'a vendu un buste d'Indien de quoi, 50, 80 centimètres.
2: Ouais, c'est pas mal, c'est pas mal ça. Et alors en plus.
3: Ouais. Et puis j'en ai un de. 80 cm avec des plumes.
2: Ok. Ah ouais, non, bah très bien. Et puis alors, tu collectionnes aussi les voitures américaines en miniature, notamment la Dodge Charger de Sheriff et moi peur et la Ford Gran Torino de Starsky Hutch, la rouge et blanche, là.
3: Ouais, et puis K2000 aussi.
2: Ah bah la voiture de K2000, t'es un collectionneur.
3: Et Christine.
0: Aussi. Et Christine, bah aussi. Oui, mais elle est moins gentille, Christine.
2: C'est une Plymouth Fury, ça, c'est dans le film, effectivement. Allez, mon petit collectionneur, voici ton quiz musical. Trois extraits, c'est un mix. Il y a un chanteur qui n'a rien à faire dedans. L'autre est là deux fois, il s'impose. L'autre doit sortir, mais de qui s'agit-il? Écoute.
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3: Yann.

0: Alors David, qui chante une seule fois dans ce mix et pas deux fois?
1: Marie-Myriam.
0: Marie-Myriam avec le titre que l'on connaît qui s'appelle
1: L'enfant et l'oiseau.
0: Alors on va le mettre dans l'autre sens. L'oiseau et l'enfant, ouais, c'est une bonne réponse.
2: L'enfant,
0: ah
2: bon, aux yeux de...
1: Il est en 45 tours aussi.
0: Oh bah, alors.
2: Bah oui, l'Eurovision, 77 je crois, un truc comme ça.
0: Ça veut dire que l'année prochaine ça fera 50 ans que la France n'a pas gagné l'Eurovision.
2: Exactement.
0: Et tu as reconnu l'autre chanteuse ou pas quand même?
1: Julie Pietri.
0: Oui, sans faute.
2: Julie Pietri.
0: Bravo David. Hein.
2: Allez, ça fait 3 pour David, 2 pour Céline. Et là, tout de suite, bien évidemment, c'est la réclame. Nadine Mousselet, mon cœur s'emballe. Mais il n'y a pas que ça. Il y a aussi l'actualité dans vos régions, dans toutes vos régions, grâce aux 44 locales. De quoi?
0: De votre radio, vous m'avez dit, je l'ai noté. Parce
2: radio.
0: Que j'avais dit réseau, et en fait, c'est radio.
2: Radio ici. Allez, ici. À tout de suite.
0: Ah, c'est ici.
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2: Si vous aimez les bateaux, les vieux bateaux, plein de cachets et encore en pleine forme, sachez que vendredi, à partir de 17h30, le port de plaisance de Maran, au nord de La Rochelle, accueille la ronde des Pertuis bretons et vous invite à sa grande nuit des vieux gréements. L'arrivée de la flottille, composée de 34 vieux mais très beaux gréements, est prévue aux environs de 19h45. Ces bateaux animeront ensuite une parade à partir de 23h. 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Les groupes The Lozière Band, par exemple, comme son nom l'indique, qui est de Lozière, juste à côté de Maran. Il y aura également le groupe Les Pies, qui chantent pour des reprises de chansons françaises. 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C'est donc vendredi à partir de 17h30 pour une grande fête au port de plaisance de Maran, à quelques kilomètres au nord de La Rochelle, direction la Vendée.
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4: Et cette semaine, mes petits chéris, vous vous affrontez pour aller en finale vendredi pour gagner 2000 euros de bon séjour dans les clubs Bellambra. 2000 euros, c'est magnifique, c'est vraiment, on vous offre des vacances en fait. Et puis, si vous ne gagnez pas les vacances au club Bellambra, vous gagnez évidemment la magnifique machine à café Malongo avec les 32 dosettes et les 6 verres en verre. Nous reprenons la compétition avec Céline et David.
5: Oui, David, qui habite à Reims. À quelques kilomètres de l'autre côté de la frontière belge, il possède un manoir, le château de la Tapenade. Avec Valérie, la riche baronne, Céline, vont-ils trouver le puzzle macabre?
4: Je ne sais pas. Nadine, si tu nous écoutes, ton prochain livre devra s'appeler Puzzle maudit.
5: Passé par Lucinda Riley.
4: Voilà. Bien, alors, ma petite Céline, hein, à défaut d'être l'héroïne d'Andine Bousselet, elle a un petit défaut. Elle est comme dans la chanson d'Annie Cordy.
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4: Eh oui, pas que t'es une petite tête de linotte, que tu perds toujours tout.
7: Exactement.
4: Alors, il paraît que tu as perdu quand même ta carte bleue. Ton téléphone, c'est au moins une fois par semaine.
5: Ah oui, quand même.
4: Hein?
7: Oui.
4: Mais alors, t'expliques ça comment? Qu'est-ce que tu perds d'autre? Qu'est-ce que tu oublies d'autre, ma petite tête en l'air?
7: Ben, le souci, c'est que je pose tout un peu n'importe où et après, je me rappelle pas.
4: Ah
7: oh. Voilà.
4: D'accord. Et alors ça, Hervé, ça l'énerve ou pas?
7: Oui.
4: Oui, parce que du coup, comme tu perds tout le temps ton téléphone, il faut toujours le chercher, quoi.
7: Exactement.
4: Mais tu le retrouves toujours quand même, hein?
7: Oui, oui.
4: Ah, voilà, c'est déjà pas mal. Alors, il paraît que tu adorerais déjeuner avec Jean-Jacques Goldman, dont tu es fan. Ça, ça serait un. Hein?
7: Ah oui.
4: Ah bah oui.
7: Tu formidable.
4: L'as... Ah là là. Tu as déjà évidemment été le voir en concert, j'imagine.
7: Oh là là, oui.
4: Combien de fois tu as été voir Jean-Jacques en concert?
7: 26 fois.
4: Oh là là.
5: 26 fois?
4: Non.
5: Non.
4: Non, 6 fois.
5: Ah, 6 fois.
4: 26 fois, il faut pas exagérer non plus. Alors, ma chérie, c'est le moment de te rattraper, de marquer 3 points grâce à la question à choix multiples. Je te pose la question, je te fais des propositions de réponses et tu auras 10 secondes pour me donner ton choix. Tiens, on écoute Rocky.
5: Avez-moi.
4: Ah là là, Rocky. Non, je crois que c'est ma saga préférée, hein. C'est magnifique. Alors hier, on a fêté les 80 ans de Sylvester Stallone, alias Rocky. Alors, on va faire un petit QCM sur Rocky, sur Sylvester Stallone.
5: Enfin, on prend une claque quand même, là, dans ce que vous dites. Hein.
4: Pourquoi?
5: 80 ans, Sylvester Stallone.
4: Bah oui, il a 80 ans. T'en as 50, qu'est-ce que je te dise?
5: Wow.
4: Alors, écoute bien. Quel animal Stallone a-t-il été contraint de vendre avant le succès de Rocky? Tellement il a plus d'argent, il a été contraint de vendre un animal, lequel était-ce? Son cheval, son chien, son perroquet. Il a vendu les slips d'Éric Bastien. Top chrono, 10 secondes. Qu'est-ce qu'il a vendu?
7: Son chien.
4: Son chien. Très bien. Est-ce que c'est vrai? Est-ce que c'est faux? Oui, c'est une bonne réponse. Il a vendu son chien tellement il avait plus d'argent, il pouvait même plus se nourrir lui. Il a vendu Brutus. Et puis finalement, il l'a racheté grâce à l'argent qu'il a gagné avec Rocky. Il a racheté Brutus.

0: cactus. Et d'ailleurs, on voit le chien dans le film. Bravo, 5 points pour toi.
1: David, qui est en région Champagne-Ardenne, qui habite à Reims. David, qui est fan de western, de Johnny, de country. Et David, qui adore la plongée. T'as eu l'occasion de faire de la plongée à quel endroit ?
2: Ah, j'ai pas fait de plongée en eau libre. J'ai plongé en...
1: Dans une piscine.
2: En piscine.
1: D'accord.
2: Mais c'était marrant parce que quand on faisait de la plongée, il y avait les pompiers qui s'entraînaient en dessous de nous.
1: Eh oui. Oui, ils s'entraînent souvent dans les piscines, les pompiers.
2: Donc... Ouais, non mais c'était marrant parce que eux, ils étaient en bas, machin, ils discutaient, ou jouaient aux cartes, ou...
1: Ils jouaient aux cartes.
2: C'était marrant.
1: Ils discutaient, ils jouaient aux cartes. Oui, non mais je comprends, je vois ce que tu veux dire. Bon, enfin, t'as quand même appris, voilà, à gérer ton apnée, mais t'avais des bouteilles ? T'as fait de la plongée avec des bouteilles
2: et
1: tout ?
2: Non, ça j'aurais bien aimé.
1: Mais t'avais quoi alors ? T'avais un tuba, t'as regardé ce qui se passait en bas ?
2: Ah bah oui, le tuba, quand tu plonges, le tuba se remplit, puis tu remontes.
1: D'accord, non mais j'ai cru, moi on m'avait vendu une plongée au mode grand bleu, alors t'avais le tuba quoi, voilà, t'as fait un petit peu de plongée.
2: Ah bah ça, j'aurais bien aimé, la plongée...
1: Bah tu fais quand même pas mal de sport, hein, parce que tu fais de la musculation, tu fais de la natation, le comprendre.
2: Oui,
1: oh, quand même, attends, t'as fait de la gym, de l'équitation et de la spéléo également.
2: Ouais, ça j'ai adoré.
1: Ouais, bah,
2: pourtant, je suis claustrophobe.
1: Ben ouais, mais t'es descendu dans un petit puits à 3-4 mètres en dessous de la terre, c'est quand même... Faut y aller, quoi.
2: Ouais, puis c'était impressionnant parce qu'on avait un gros rocher au-dessus de notre tête. Et le rocher, bah, franchement, il n'est pas dans ma chambre.
1: Oui.
2: Il venait du dessus.
1: D'accord.
2: Et à force des années, bah, finalement, il s'est retrouvé dans le plafond de la salle, parce qu'on appelle ça une salle.
1: Oui, une salle où on voit les stalactites, les stalagmites à chaque fois. On doit passer dans des petits passages boîte aux lettres, dans des ruisseaux souterrains. C'est dans la banlieue de Nancy que tu as fait tout ça, je le dis, pour peut-être une idée de sortie pour ceux qui cherchent pour cet été. Tiens, un petit mot sur la cuisine. Alors, tu cuisines pas énormément, mais tu aides quand même Nora à faire des petites bricoles. Et tu as une spécialité... C'est le chili con carne. Chili con carne que tu fais avec elle alors. Ok.
2: Je préfère qu'elle mette.
1: Ouais, tu préfères le chien. J'ai bien compris. Allez, voici ta question. On y va. David, on va aller sur la question parce que le temps passe vite.
2: Ouais,
1: j'ai envie que tu gagnes des points aussi. En quelle année ? Et on a une petite extrait comme ça. On parlait de vacances et des zones. Je te demande en quelle année les zones de vacances scolaires, tu sais les zones A, B et C, en quelle année elles ont été créées ? En 1964, en 1978, en 1986. Il n'y a pas de zone, il n'y a que des fan zones au Dami d'Hollande. Top chrono.
2: Je dirais la deuxième.
1: C'est vrai, Dami d'Hollande, n'oublions pas. Fan zone totale.
2: Ah oui.
1: Tu dis le deuxième, donc 1978, hein, on est d'accord. C'est la deuxième proposition que j'ai faite, 78. Ah, c'est quelques années avant. C'était en 1964, les premières zones de vacances créées donc en 64 pour étaler en fait les départs et éviter les grands bouchons. Je pense que ça a franchement marché parce que 60 ans plus tard, c'est quand même encore compliqué.
0: Bien, allez, ça fait 5 pour Céline, 3 pour David. Et là, tout de suite, on part en Afrique avec Johnny Clegg et Savuka, Scatterlings of Africa. Vous écoutez ici, je vous aime, à tout de suite.

0: C'est le Zoulou Blanc, c'est Johnny Clegg, c'est Scatterlings of Africa.
1: Ça veut dire quoi, Scatterlings? Ça veut dire les vagabonds.
0: Allez, exactement, les vagabonds. Vous ne me laissez pas le temps de répondre, les vagabonds.
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0: Juste dans l'application traduction qui est un peu lente.
1: Oui, voilà, exactement. Allez, Céline à 5, David à 3. Ah, Céline, elle a rencontré son chéri dans un bal de village. Il y a quelques années, on écoutait ça.
0: Oh là là.
1: Et oui, c'était il y a combien de temps que vous vous êtes rencontrés?
3: 34 ans.
1: Oh, mon Dieu, 34 ans, mon Dieu.
0: Ouais, c'est les années 90,
1: et alors,
0: ça.
1: Du coup, vous êtes rencontrés au bal, comment ça s'est passé la rencontre?
3: Il m'a invité à danser et après, je crois que ça a été le coup de foudre.
1: Oh mon Dieu, qu'est-ce que tu as remarqué de mieux chez lui en premier?
3: Ses yeux.
1: Oh là là là là là là, il t'a invité à danser, alors ça s'est passé comment après?
3: En fait, j'habitais dans le même village où mon époux travaillait.
1: Oh là là là là, alors du coup, vous êtes vraiment vus tout le temps, quoi.
3: Eh oui, et en fait, avant, on s'était jamais rencontrés.
1: Jamais? Ah bah dis donc, vive les balles de village alors.
3: Voilà, et en plus je travaillais comme boulot d'été juste derrière le restaurant où il travaillait, je travaillais dans une fromagerie.
1: Et vous ne vous étiez jamais rencontrés, alors ça, comme quoi le destin des fois, hein. Et alors du coup, ça fait combien de temps que vous êtes mariés? 34 ans que vous êtes rencontrés, et combien d'années de mariage?
3: 29 ans.
1: Oh là là là là, c'est quand les 30 ans?
3: L'année prochaine.
1: Oup, oup, oup, oup. Il y a déjà une grosse fête de prévu ou pas?
3: Oui, on va prévoir un beau voyage et on amènera les deux garçons.
1: Parce qu'il paraît que, t'adores le voyager, t'as déjà été au Maroc, Tunisie, Canaries, etc. Et toi, ton rêve, ce serait d'aller au Canada ou en Norvège?
3: Exactement.
1: Oui. Ah bah ça sera l'occasion, là, hein, pour le coup.
3: Voilà, prendre un peu de fraîcheur.
1: Ouais, j'espère.
0: Moi, j'y vais cet été.
1: Eh bien, c'est une bonne nouvelle. Alors, ma chérie, tu es en tête avec 5. Je te propose de marquer 5 points de plus avec la question cash. Tiens, on écoute Georges Brassens.
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1: Alors,
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1: On va parler Pierre Tombale. Alors, figure-toi que je vais te demander... Comment ça s'appelle le texte qui est gravé sur une pierre tombale? Ça a un terme, ça a un nom. Comment appelle-t-on le texte gravé sur une pierre tombale? Top chrono, 10 secondes.
3: La gravure?
1: Et non, c'est une épitaphe. Et il y en a même qui sont très célèbres. Alors, moi, par exemple, j'adore... Il y en a un, c'est un humoriste anglais qui a marqué « Je vous l'avais bien dit que j'étais malade ». C'est une épitaphe. Pas de points pour toi. Tu restes en tête avec 5.
0: Qu'est-ce qu'on va mettre sur notre épitaphe, Valérie? On ne sait pas. Hein.
1: Qu'est-ce que je vais mettre sur mon épitaphe?
0: Ouais, tu mettrais quoi?
1: Je maroufle.
0: Ah, c'est pas mal, ça. Voilà. Moi, je mettrais à bien ronchonner. Comme ça.
1: Tu mettras quoi?
0: À bien ronchonner.
1: J'ai fait du chonchon. De toute façon, moi, je veux pas d'épitaphe parce que je vais te brûler.
0: Allez hop. David, notre fan de country, de Johnny Hallyday, de western, David qui a beaucoup voyagé aussi. On aurait pu parler de voyage, de croisière, pour ton voyage de noces avec Nora. Mais alors, je voudrais quand même.
5: Non, c'est pas avec Nora.
0: Ah, c'était pas avec Nora le voyage de noces?
5: Non.
0: Ah mince.
5: C'est ma première femme.
0: Ah!
5: Parce que Nora a le mal de mer.
1: Ah.
0: Oui, alors ça tombe bien que tu nous parles un peu de ces petites difficultés au cœur de la famille. Faisons un point. La rencontre avec Nora, c'est un peu compliqué. Parce que David, comme dans Les Feux de l'Amour, il sortait avec la sœur de Nora.
1: Ah.
0: Oui. Et Nora les a invités à boire l'apéro chez elle. Le problème, c'est que David trouve Nora très jolie. Il se revoit, il ne passe pas grand-chose, sauf que Nora ne sait pas que, en secret, David est avec sa sœur Nadia. Je vous jure que tout ça est vrai. Mmh. Dis donc, ça a dû créer un peu des problèmes, l'affaire, là.
5: Oui, mais au départ, c'est parce que Nora avait... Nora est venue chez Nadia.
0: Oui.
5: Et moi, Nadia m'a invité à boire l'apéro.
0: Oui, on a bien compris. Mais en gros, tu sortais avec la sœur de celle qui est devenue ta femme aujourd'hui.
1: Tu t'es trompé de sœur, quoi.
0: Voilà. Mais non.
5: Non, je me suis pas trompé de sœur. Mais le problème, c'est que c'est Nora qui a fait le premier pas envers moi.
0: Mais t'as une aventure avec les deux, on est d'accord.
5: Bah oui, malheureusement, parce que je savais pas comment dire à Nadia.
0: Mais aujourd'hui, ça va, on est passé à autre chose. Ça roule. Elle lui en veut pas.
5: Disons que, non, elle lui en veut plus parce que malheureusement, Nadia est décédée.
0: D'accord.
5: Mais au départ.
0: Ça n'a pas dû être évident quand même.
5: Voilà.
0: Pas évident quand même, les histoires de famille. Bah oui, est-ce qu'on accepte que sa femme devienne la sœur de. Bah oui, attendez.
1: Eh ben, moi, c'est arrivé hein, dans la famille de mon mec. Ah. Son demi-frère a été marié.
0: C'est demi déjà.
1: Non, mais bon, bref, il était marié avec une femme pendant très longtemps avec qui il a eu des enfants.
0: Oui.
1: Et au bout de 17 ans, il s'est marié avec la sœur.
0: Allez.
1: De sa femme. Voilà. Oui, ça arrive, la
0: compliqué,
1: vie,
0: hein,
1: l'amour. Allez, posez votre question.
0: Ah oui, non, c'est dans votre famille, ça ?
1: La famille de mon mec. Non, moi, dans ma famille.
0: Dans la famille de Valérie.
1: Non, c'est pas ma famille.
0: Il y a.
1: La famille de mon mari. Enfin, de mon mec.
0: Les gis, on t'embrasse. Bon, allez, la question, David, on y va. C'est une question cash. Écoutons, Miss Tinguette. Ça vient juste de sortir.
1: Ah, c'est un tube, ça. C'est le tube 2026,
0: bien
1: ça.
0: Bien sûr, exactement.
1: Et palipalipalipalipalipalipalipalipalipalipalipalipalipalipalipalipalipalipalipalipalipalipalipalipalipalipalipalipalipalipalipalipalipalipalipalipalipalipalipalipalipalipalipalipalipalipalipalipalipalipalipalipalipalipalipalipalipalipalipalipalipalipalipalipalipalipalipalipalipalipalipalipalipalipalipalipalipalipalipalipalipalipalipalipalipalipalipalipalipalipalipalipalipalipalipalipalipalipalipali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
0: distingué, mais Mistingué parle de belote dans cette chanson. Et on va parler de la belote. David.
1: Oh, c'est facile. Hein.
0: À la belote, quelle est la deuxième carte la plus forte à l'atout? Quelle est la deuxième carte la plus forte à l'atout? Top chrono, 10 secondes.
5: Le valet, normalement. Je crois que c'est la dame en premier, non? Non, c'est le contraire.
0: Alors, c'est quoi la réponse?
5: La dame.
1: Non, c'est pas ça,
0: c'est le 9. À la belote, le valet d'atout est la carte la plus forte, suivie du 9, puis de l'as.
1: Et du 10.
0: Le 9 d'atout vaut 14 points.
5: Mais oui. À part la réussite et puis la crapette.
1: Voilà. Bon, ça fait 5 pour Céline, 3 pour David. Et là, tout de suite, on va écouter Jérémy Frérot avec une chanson qui s'appelle Frérot.
0: Oui, c'est original.
1: Vous écoutez ici,
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1: Ouais, moi aussi.

0: Frérot.
1: Avec Frérot.
0: Et voilà, et là maintenant tout de suite, évidemment, c'est la réclame.
1: Avec Frérot.
0: Ben, je sais pas, mais en tout cas, c'est la réclame.
1: Il y a beaucoup de Frérot là. Donc...
0: Ah ben, c'est la réclame.
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0: Et ici, nous sommes avec Céline qui a 5 et David qui a 3. Céline qui a participé au maternel. Et tu, pour parler de ton petit Enzo ou de Samuel?
8: Pour parler de Enzo. Oh, c'était formidable cette émission.
0: Ben oui, c'est formidable.
8: Très bien accueilli.
0: Et alors, qu'est-ce
8: que... C'était une bonne expérience.
0: Et il paraît que tu étais venu parler de Enzo qui ne parlait pas beaucoup. Il paraît qu'il s'est rattrapé depuis.
8: Oh là là, oui.
0: Ah là là là.
8: Il aimerait bien venir vous voir.
0: Oh, bah alors ça, bah écoute, je vais, on va s'en occuper, on va se dépêcher. Alors, ma chérie, je vais t'encourager à gagner ce bingo et à gagner cette manche pour que tu sois vendredi avec nous. Je vais te mettre encore une fois Jean-Jacques Goldman.
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0: La la la la, madame, madame, madame. Alors, notre Jean-Jacques Goldman. Bien, alors écoute-moi bien, ma chérie. Ton bingo, il est très simple. À mon top chrono, tu auras 10 secondes pour me donner un maximum d'objets qui commencent par V comme Valérie, évidemment. Donc un maximum d'objets qui commencent par V comme Valérie. Attention, top chrono, 10 secondes.
8: Vaisselier, vase, épouvante, non, verre, un verre, une vitrine.
0: Bah, tu m'en as donné 4, il y avait c'est trop tard. Il y avait évidemment valise, il y avait violon, ventouse, vis, voile, volant, vitre. Tu m'en as donné 4, c'est bien.
1: David, t'es toujours avec nous, David?
10: Bah oui, toujours.
1: Bon, David, j'ai l'impression qu'il y a un téléphone qui a vibré. David, attention, reste bien concentré. Elle a fait 4, il faudrait que tu fasses 5. Avec 5 réponses, eh bien, tu pourrais l'emporter puisque c'est un bingo et celui qui marque le plus de réponses encaisse les 10 points. Donc l'enjeu est assez clair, David. Alors, on va jouer dans un instant. Juste un dernier petit mot, toi qui as joué avec nous depuis Reims, la région Champagne-Ardennes. J'ai dit tout à l'heure que tu avais pas mal voyagé, et notamment en Égypte. Et lorsque tu as été en Égypte, il t'est arrivé de manger du chameau. Mais c'est pas possible, ça. Du chameau.
10: Bah, vous avez vu beaucoup de bœuf en Égypte.
1: Mais c'est pas faux, oui.
11: Le ragoût de mon toutou.
1: C'est un espèce de ragoût. Et a priori, c'était bon.
10: Ah, moi, j'ai adoré parce que c'est bien assaisonné et tout ça. Et c'est ma femme qui me l'a fait remarquer. Elle me dit, oh, il est bon leur bœuf.
1: Ah, mais c'était pas du bœuf.
10: Je dis sur la route, t'as vu beaucoup de bœuf, hey. T'as vu leurs vaches, comment elles sont maigres,
1: hey,
10: hey. T'as rien à manger dessus.
1: Hey, j'ai bien compris. Bon, atypique, original. On va écouter Johnny Hallyday parce que tu nous as dit que t'étais fan de Johnny et on va te faire plaisir pour t'encourager avec Requiem pour un fou.
10: Un fou.
0: Eh oui, par amour.
1: Eh oui, par amour, il a touché les bottes de Johnny à l'Olympia. Elle était bien placée grâce à votre radio ici, l'a dit David. David, voici ton bingo. 5 points, j'ai besoin de 5 bonnes réponses. Je te demande de citer pareil un maximum d'objets qui commencent par une lettre. Donc des objets de la vie courante qui commencent par la lettre D. D comme David, comme Daniel ou Dimitri. C'est assez évident. Top chrono, 10 secondes. David.
10: Non, je suis plus là.
1: Ah bah oui, non,
0: ah bah on
1: là,
0: l'a
1: tu,
0: vu là.
1: Tu nous as donné aucune réponse, qu'est-ce qui s'est passé David?
10: Bah là j'ai un trou là.
1: Bah un déodorant, du dentifrice, un divan, un dossier, un dictionnaire.
0: Une douille, une dynamo, un drap.
1: Des objets qui commencent par la lettre D comme David. Je t'avais dit.
10: Ah oui, mais moi j'étais en train de chercher dans la cuisine, moi je sais pas pourquoi.
1: Ah bah moi non plus, je sais pas pourquoi.
0: Ah bah je sais pas pourquoi non plus.
1: Mais ça va pas le faire, hein. Ça va pas le faire.
10: Ah bah je sais pas.
0: Oh. Eh ben, Céline, c'est toi qui seras là vendredi pour
1: bravo,
0: la
1: Céline.
0: Finale pour tenter
11: merci,
0: de...
11: Merci, à vendredi.
0: Eh ben, à vendredi, tu tenteras de gagner les 2000 euros de bons séjours dans les clubs Bellambra ou la machine à café.
1: Bien sûr, la machine à café Malongo, 32 dosettes, 6 verres en verre, excellent, bientôt à la maison.
0: Évidemment, enfin, qu'est-ce que ça veut dire? Bien, eh ben écoute, encore une belle victoire pour le Dami d'Hollande.
1: Alors, ça fait deux, c'est vrai, je reconnais, mais voilà, j'ai pas dit mon dernier mot pour la parité.
0: Taka, kikakuka, tu sais plus quoi dire.
1: Si, je vais gagner mercredi, jeudi, comme ça on sera à 2-2, c'est tout. Voilà.
0: Ouais, mais j'aime bien parce que l'espoir fait vivre.
1: Il reste encore une semaine et demie de direct, là.
0: Ouais, et ben quoi?
1: Mais je vais tout gagner, je vais tout rafler.
0: Mais
1: c'est quoi?
0: Bon, allez. Je vous souhaite de passer une très belle journée. Je remercie Céline à la Réal et Laurie à la Technique, Maître Coupez au Savoir, Marian au Standard.
1: Magnifique, Marianne.
0: Et puis, donc, Éric Bastien, je sais même plus à quoi. Qu'est-ce que
1: ah oui, vous faites pas d'efforts, hein?
0: Je sais plus à quoi le mettre. À la ronchonnade. Voilà.
1: Ça va.
0: Oui, allez, je vous embrasse tous très, très fort.
1: Mais oui.
0: À demain.
1: Oui, vous voulez redonner le nom de votre association, là, pour la
0: direction des pompiers? Non, c'est pas une association, c'est faites des dons de nourriture et d'eau à la caserne des pompiers de Thuir. Voilà.
1: Super.
0: Aidez les pompiers. Je vous embrasse très fort. À demain.
1: Bonjour Wendy Bouchard.
12: Bonjour chers amis, on en reparlera de nos pompiers valeureux évidemment au cœur de l'actualité. Mais je vous emmène quand même lire le livre des vacances après l'info. Justement, quel vacancier êtes-vous? Chère Valérie.
0: Moi je suis une vacancière où je lis tous les polars qui existent.
1: Ah, Nadine Mousselet.
0: Nadine Mousselet. Lucinda Riley, enfin tous ces trucs-là.
1: Normal, quoi.
12: D'accord, vacancière liseuse.
0: Ouais.
12: Le Farniente et le temps de l'exploration. C'est pour vous ça, Éric Bastien? Vous êtes un explorateur ou pas?
1: Oui, c'est des vacances familiales. Moi je gère les pâtés de sable de mes enfants déjà.
12: Très bien, très bien. Voilà, ces profils de vacanciers et puis le rapport aux vacances. 90 ans après les premiers congés payés. On en parle avec Gwana Elgo juste après. L'info, chers amis.
0: Eh bien, belle émission à toi.
12: À demain.
0: À demain, ma chérie.
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12: Bonjour à tous, merci d'être à l'écoute de Ma France. Alors que Marine Le Pen arrive d'une minute à l'autre au palais de justice de Paris dans l'attente de sa peine en appel dans l'affaire des eurodéputés RN, à moins d'une relaxe, il lui sera très compliqué de se présenter à l'élection présidentielle. C'est tout l'enjeu du verdict attendu dans les minutes qui viennent. Décision capitale pour le vote des Français en 2027. Les incendies monstres ont déjà dévasté près de 15 000 hectares, en particulier dans le sud-ouest. 800 pompiers attendent des renforts européens dans la journée pour lutter contre le méga-feu des Pyrénées-Orientales. Et le ministre de l'Intérieur l'annonce, 6 personnes susceptibles d'avoir une action sur ces départs de feu ont été interpellées par la gendarmerie. À la une encore, le cœur de 730 000 lycéens bat fort à la lecture des résultats du bac depuis une petite heure maintenant. En sport, le journal du Mondial, on vous dit tout avec la qualification des Belges et des Espagnols notamment. Et puis 13h15, je vous parle des vacances avec notre invitée. Elle est sociologue, auteure d'un livre passionnant sur le profil des vacanciers 90 ans après les deux premières semaines de congés payés. Gwena Elgo nous rejoint dans Ma France. Mais d'abord, avant de rejoindre le front des incendies et de témoigner de la violence des premiers feux de l'été, parlons de ce mardi crucial pour Marine Le Pen et d'une des décisions judiciaires les plus attendues de l'année. Dans quelques minutes, elle saura si elle peut se présenter à l'élection présidentielle ou si l'arrêt de la Cour d'appel de Paris l'en empêche. En première instance, dans l'affaire des assistants d'eurodéputés RN, cet espoir du RN pour l'Élysée avait été condamné à 5 ans d'inéligibilité. Si sa peine est confirmée, Marine Le Pen devra donc renoncer. Et nombreux sont les électeurs qui parlent d'un procès avant tout politique. Vous leur avez donné la parole à Toulon pour Ici Provence, Christelle Marquès.
11: Des années que ce Toulonnais suit la vie politique et s'il avoue ne pas embrasser les idées du Rassemblement National, l'observateur septuagénaire a acquis une conviction.
14: On sent qu'il y a une machination pour se débarrasser des candidats potentiellement dangereux. Je ne crois pas du tout dans l'honnêteté de ce procès.
15: J'ai pas envie de dire que c'est uniquement politique, mais enfin ça semble un peu orienté. Je pense que la justice existe en France, mais là, il y a eu quand même quelques exemples. Sarkozy, plutôt embêté, Madame Le Pen. En revanche, on a Mélenchon, Bayrou, ça s'est arrêté, voilà.
11: Deux poids, deux mesures, semble dire cette autre Varoise, même si pour elle, un procès est totalement normal. Reste la question de la suite en cas de condamnation à une peine d'inéligibilité.
16: Certes, à mettre la fin à sa carrière peut-être politique, mais après tout, la jouée, elle a perdu.
17: Qu'elle soit interdite de pouvoir se présenter aux élections, c'est quand même un peu dommage, non pas que je vote pour elle, mais pour la démocratie.
11: Car en empêchant Marine Le Pen de se présenter, certains considèrent qu'ils sont face à un déni de démocratie.
14: Un de plus, on n'est pas un prêt.
11: Une chose est certaine, en tout cas pour les électeurs du Rassemblement National.
18: Si elle ne peut pas se présenter, le vote pour Bardella.
12: Jordan Bardella, le plan B du RN pour l'Élysée, pour l'élection présidentielle dont les deux tours sont prévus les 18 avril et 2 mai prochains, qui réaffirme sa fidélité à Marine Le Pen et qui déclare ce matin « Rien ne peut justifier qu'elle soit écartée du choix des Français ». Alors pour être bien au clair sur ce qui est reproché à Marine Le Pen, sur ce qu'elle risque évidemment dans cette affaire, Marine Le Génie, on va faire le point avec vous sur les scénarios, Marine, auxquels on pourrait s'attendre donc dans quelques minutes.
19: Première option, Wendy, la Cour d'appel confirme la peine de première instance, 5 ans sans pouvoir se présenter à une élection avec exécution immédiate. Marine Le Pen cède sa place à Jordan Bardella. Deuxième option, la Cour la juge à nouveau coupable mais prononce une peine d'inéligibilité plus courte, 2 ans ou moins, ce qui lui permettrait de se glisser dans un trou de souris et de se présenter car elle serait éligible au jour du premier tour. Sauf que Marine Le Pen, 57 ans, ne se voit pas faire campagne avec un bracelet électronique. Or, lors du premier procès, elle a écopé de 4 ans de prison, dont 2 enfermes sous surveillance électronique. Troisième option, une condamnation réduite, 6 mois ou moins, ce qui lui permettrait théoriquement de se lancer avec le jeu des remises de peine.
12: Et puis l'autre et dernière option, Marine Le Génie, c'est la relax.
19: Oui, en fait, c'est la seule rassurante, on va dire, pour la chef de file du RN. Toutes les autres rendent sa candidature plus que périlleuse, mais la relax, c'est l'option la moins probable. Et même dans ce cas-là, Marine Le Pen devra encore attendre 10 jours pour savoir si le parquet général se pourvoit en cassation. La patronne des députés du RN sera l'invitée du journal de 20h de TF1 ce soir. C'est là qu'elle doit annoncer sa décision.
12: Merci Marine Le Génie. Et dans l'attente de cette décision en appel, ses amis, ses soutiens se pressent à ses côtés. Ils retiennent leur souffle, évidemment. Ils seront quelques-uns à assister au verdict. Nicolas Joly, vous qui êtes à l'entrée du palais de justice, au cœur de Paris, donc vous attendez vous aussi l'arrivée imminente de Marine Le Pen.
20: Et oui Wendy, et on commence ici à compter les minutes, hein, moins d'une demi-heure maintenant avant le début de l'audience, avant que la cour d'appel ne rende son arrêt. Le couloir qui mène à la salle d'audience est envahi littéralement de journalistes, des rangées de caméras sont plantées de part et d'autre de l'entrée de la salle pour capter l'image du jour, l'image du moment, l'arrivée de Marine Le Pen. Son visage sera-t-il fermé ou serein? Va-t-elle dire un mot? Et que se passera-t-il surtout dans cette salle d'audience? Pour le moment, nos questions de journalistes résonnent entre les murs du palais de justice, mais tout à l'heure, quand l'audience commencera, c'est bien le silence qui régnera pour écouter chaque mot de la présidente de la cour d'appel, les motivations de cet arrêt qui pourrait, vous l'avez dit, réduire à néant les ambitions présidentielles de Marine Le Pen.
12: Merci Nicolas Joly, lecture de cet arrêt à partir de 13h30 dans quelques minutes donc au palais de justice de Paris, et vous l'entendiez, si la peine de 5 ans d'inéligibilité prononcée en première instance est confirmée, Marine Le Pen ne pourra pas se présenter à la présidentielle, elle laissera donc sa place à Jordan Bardella. Les journées sont chaudes, voire brûlantes. Charente, avec 61 départements en vigilance orange et un sud-ouest qui souffre particulièrement, ces chaleurs étant accompagnées d'un danger de feu persistant. Des milliers de pompiers, à l'heure où je vous parle, luttent contre une vingtaine d'incendies dans le pays. De la Drôme à la Haute-Loire, de l'Hérault à la Lozère, près de 15 000 hectares déjà ravagés. C'est un bilan catastrophique pour un 7 juillet. Des feux démentiels et à cette heure, 6 personnes susceptibles d'avoir eu une action sur ces différents départs de feu dans le sud du pays ont été interpellées par la gendarmerie. Voilà ce qu'annonce il y a quelques minutes Laurent Nunez, qui ajoute que la réponse de l'État sera implacable pour tous ceux qui volontairement ou par imprudence mettent en danger nos territoires. Ce sont des feux démentiels qui sont en cours, notamment dans les Pyrénées-Orientales. L'incendie brûle la vallée de la Tête. Les flammes n'ont pas progressé ces dernières heures, mais la lisière de l'incendie est énorme. Elle s'étend sur 40 km. Les 800 pompiers mobilisés redoutent une journée encore très difficile compte tenu des vents changeants. Alice Fabre, pour ici Roussillon, a passé la matinée avec eux à Rodez, certainement le village le plus impacté.
2: La montagne est noircie, il y a quelques maisons brûlées au sein du village et des dégâts que l'on constate dès l'entrée du village avec d'importants bâtiments qui ont été complètement calcinés, avec des flammèches qui sont toujours visibles. Mais dans le nord, en haut, au niveau du château d'eau, l'incendie s'est arrêté à quelques mètres des habitations et ce, notamment grâce à l'action des pompiers qui, toute la nuit, sont intervenus pour ralentir la propagation du feu. Dans le village de Rodez, j'ai croisé deux hommes, un conseiller municipal qui faisait un peu le tour des maisons, qui a aussi apporté de l'aide aux pompiers, qui leur a ouvert des douches, leur a fait à manger, et certains habitants qui ont refusé d'évacuer, qui restent pour surveiller que le feu ne reprenne pas.
12: Le village de Rodez dans le Roussillon, alors que les habitants de 27 communes, soit 12 000 personnes, ont été évacués. 8 bombardiers d'eau venus de plusieurs pays d'Europe sont attendus dans la journée en renfort. Les massifs, bien entendu, des fenouillettes, des corbières, des aspres près de cette plaine du Roussillon sont placés en risque exceptionnel feu de forêt et leur accès est interdit. Au collège de Millas maintenant, c'est un refuge des pompiers aménagé en ce moment en dortoir et des agriculteurs s'organisent. Ils ont livré plusieurs centaines de kilos de fruits aux soldats du feu. Marek Keta.
21: Maxime Fuentes, agriculteur d'Argelès, décharge le coffre du Renault Trafic devant le collège.
22: Des pêches, des nectarines, des abricots.
21: Et empile les palettes remplies de fruits.
22: On a un fourgon plein, ça fait une belle palette.
21: Un peu plus d'une tonne pour les 800 pompiers mobilisés, des dons de producteurs d'Argelès, Tesa, Saint-Nazaire.
22: On a émis l'idée sur un groupe WhatsApp. En une heure, ça a pris. Pas mal de monde a dit, ben moi j'ai un peu de tout. Mais on sait ce que c'est que de perdre des cultures.
21: Julien Bousquet, secrétaire général des jeunes agriculteurs des Pyrénées-Orientales, sort tout transpirant du coffre du véhicule.
23: Il est petit là.
21: Au dos de son t-shirt du syndicat, écrit en majuscule Aspre. Il est très touché par cet incendie sur son territoire.
23: Je suis de Corbère, voilà, on a été évacués hier. Bon, les exploitations sur Corbère, elles n'ont pas été impactées, mais on pense aux agriculteurs de Boula, de Ia, des jeunes qui sont installés il y a deux ans en arrière.
21: Certains ont perdu du matériel, un tracteur neuf, ça coûte à partir de 70 000 euros. C'est pas rien quand on commence, rappelle Julien Bousquet.
23: C'est grave, quoi. Donc là, venir aider les pompiers, il faut qu'on continue, quoi. Il faut qu'on soit toujours là pour produire, donc on a besoin des pompiers pour nous protéger, quoi. Qu'on soit tous solidaires, quoi.
21: L'agriculteur prépare de nouveaux dons dans les prochains jours, une chaîne de soutien qui s'affûte et qui sera là tant que les flammes menacent.
12: Merci Marek. Et ces monstres de feu de plusieurs dizaines de kilomètres sont un calvaire pour les pompiers. 17 d'entre eux sont venus en renfort de Dordogne ces trois derniers jours, Margot Croison, et vous avez assisté à leur retour après trois journées très éprouvantes.
24: Quand ils descendent de leur camion, on sent la fatigue sur tous les visages. Ludovic tient encore sa tenue de pompier sous le bras.
25: On sent un peu fatigué, même beaucoup. Les conditions sont très compliquées sur place. Une chaleur extrême. Quand vous avez la tenue des EPI complète avec une cagoule, un casque, une veste, plus la chaleur, c'est compliqué, quoi. Avec un vent très fort, on n'est pas habitué, nous, en Dordogne, à avoir des vents pareils. C'est terrible.
24: Ludovic est pompier volontaire et pour pouvoir partir dans les Pyrénées-Orientales, l'agent technique à les pattes de Brantôme a posé deux jours de congé.
25: De toute façon, si on a signé l'engagement, c'est qu'on veut venir en secours aux habitants, quoi, aux sinistrés, quoi. On est là pour ça. C'est terrible aussi pour les habitants, parce que franchement, il est vraiment très fort, le feu. Il est vraiment très très fort.
24: Les 17 pompiers de Dordogne étaient mobilisés à Trévillac, où le feu a démarré samedi. C'est le commandant Quétillier qui supervisait le groupe dans cette mission éprouvante.
26: Fatigué. On est content d'avoir pu participer au soutien de nos collègues du 66. Sur les premières 24 heures, on a participé à la lutte pour essayer de maintenir au maximum ce qu'on pouvait, de protéger les habitations dès le début du feu.
24: Et les pompiers sont à peine rentrés à la caserne qu'ils s'activent. Ils vérifient les tenues, les camions, pour être sûr qu'aucun équipement ne soit endommagé au cas où un feu se déclarerait chez nous en Dordogne.
12: Et on souffre pour les pompiers, pour cette nature sinistrée, avec de nombreux feux encore en cours. Une saison à haut risque aussi en Corse. Et pour la première fois, l'Essonne, qui est placée en vigilance rouge pour feux de forêt, risque maximal, bien évidemment. Tous les vigilances feux de forêt à retrouver sur ici.fr et vos appels au 18 dès que vous avez le moindre doute. À l'étranger, en Syrie, deux engins ont explosé à Damas, près de l'hôtel où réside Emmanuel Macron, pour la première visite d'un dirigeant occidental dans ce pays depuis l'arrivée au pouvoir d'une coalition islamiste. Le chef de l'État est sain et sauf, mais 18 personnes ont été blessées, dont 4 policiers. Accompagné d'une délégation de chefs d'entreprise, Emmanuel Macron vient assurer le nouveau dirigeant syrien et sa coalition du soutien de la France en matière de reconstruction économique. Du côté des échanges au niveau commercial, le régime de Damas dit vouloir faire de la France son premier partenaire. Retour à Paris, où les centres de loisirs ont enregistré une baisse de 13% des inscriptions pour cet été, c'est-à-dire 2000 enfants accueillis en moins par rapport à l'an passé. C'est une réaction des parents au scandale d'agression sexuelle soulevé ces derniers mois dans le périscolaire. À la une encore, les réactions aux aveux de Cédric Jubilard se multiplient. Le Tarnais devait être jugé en appel dans 2 mois à Toulouse. Il a subitement reconnu hier sa responsabilité dans la disparition de son épouse à Cagnac-les-Mines il y a maintenant 6 ans. On est dans la méthode Jubilard. Voilà ce que dit l'avocat des frères et de la sœur de Delphine. C'est lui qui dicte le timing, qui garde le contrôle. Des aveux que les enfants de Cédric Jubilard ont appris par la presse. Une façon de faire que le conseil déplore sans avoir eu le temps de préparer ses enfants. Cédric Jubilard qui reconnaît avoir tué son épouse dans une lettre adressée à son avocat et publiée dans la Dépêche du Midi. Dans le village de Cagnac-les-Mines, ce rebondissement hier a fait naître un espoir, celui de voir enfin la vérité éclater. Jérémy habite à Albi. Il consacre une partie de son temps depuis 2020 à la recherche du corps de la mère de famille, Joséphine Ortuneau.
3: Un petit muret de parpaing.
4: Remonté à la hâte par Cédric.
3: Une voiture blanche abandonnée.
4: Qui appartenait à Cédric.
3: Et un mémorial.
4: Il y a des monts, il y a de tout.
3: Voilà ce qu'il reste aujourd'hui de la maison des Jubilards. Jérémy s'arrête ici 4 fois par semaine. Et 4 fois par semaine, il s'enfonce dans les bois.
4: Partout en fait. Hein.
3: Sur les traces de Delphine.
4: Je cherche partout, mais c'est vrai qu'il y a beaucoup de forêts.
3: Alors savoir que les enquêteurs doivent la retrouver dans les prochaines semaines.
4: Pour moi, c'est une. Voilà, c'est une énorme nouvelle. Je ne pensais absolument pas qu'il allait faire des aveux. J'ai croisé tout un tas de personnes, ils sont tous contents de cette issue qui est en train d'arriver.
3: Cette issue, c'est l'espoir enfin de mettre un lieu sur la disparition de Delphine. Pour Jérémy, cela ne fait aucun doute, Cédric finira par le dire.
4: Là, c'est terminé, le jeu est terminé. N'importe quel argument qu'il pourrait donner derrière ça, ça ne marchera plus. S'il ne le fait pas, ça serait du suicide, en fait.
3: Car au-delà de la question judiciaire, c'est toute une commune qui attend de pouvoir refermer cette douloureuse parenthèse.
4: Ce petit village de Cagnac-les-Mines a besoin de se reposer. Même un peu plus loin, à 30 km, le petit village de Cazoul. Si tout va bien, on arrive sur le dénouement, de l'affaire.
3: En attendant, Jérémy compte à nouveau ratisser la forêt jusqu'à ce que le corps de Delphine Jubilard soit retrouvé.
12: Il est 13h14, le journal du Mondial complet sur les résultats de la soirée et de la nuit dans quelques instants, notamment la qualification de l'Espagne qui élimine le Portugal de Ronaldo et la défaite de l'équipe américaine écrasée par les Diables Rouges belges. Sur le Tour de France, on va suivre aujourd'hui entre Carcassonne et Foix la 4e étape, départ lancé avec 4 cols à franchir. C'est une épreuve taillée pour les baroudeurs. Sous la chaleur et sous son maillot jaune, c'est Tadej Pogacar victorieux de sa première étape aux Angles et qui devance désormais son grand rival Jonas Vingegaard au classement général. Et puis c'est le grand jour pour les 730 000 candidats du bac avec les résultats affichés depuis quelques instants. Résultats que vous pouvez retrouver sur ici.fr grâce à notre module de recherche par nom de famille et grâce à notre partenariat avec Studirama. Elisa Savat a découvert les résultats avec ses bacheliers du lycée d'Alzon. Nous sommes à Nîmes.
5: Ici, on se félicite, on saute dans les bras des uns des autres. Des heures et des heures de révision qui ont payé pour Arthur.
6: Ça fait 5 ans que j'attends pour avoir le bac. Et là, je l'ai eu, je suis trop content, mention bien. Et voilà, ce soir, je vais manger du riz.
5: Mais elle y tient fièrement son diplôme, elle avait peur des résultats.
7: Mais j'ai eu mon soin, c'est bien. Comme un brevet, je m'attendais à rien, là j'ai eu quelque chose. Incroyable. Oh, ça libère, si vous savez, je suis plus moi-même là. Je suis heureuse. Attendez, c'est incroyable. Je m'attendais pas à grand chose. Les épreuves écrites, j'ai pensé avoir loupé plutôt. Mais au final, j'ai réussi. Ah, c'est pas secret. Ah, j'ai une mention. Ah, je suis heureuse. Ah, ça, c'est incroyable. Ah.
5: La quasi-totalité des candidats a décroché le précieux sésame, 18 sur 20 pour Lucie.
0: C'est peut-être un peu prétentieux de dire je suis pas étonnée, mais j'ai beaucoup beaucoup travaillé toute l'année pour avoir ce résultat-là. Donc disons que je pense que ça correspondait à l'effort que j'ai fourni tout au long de l'année pour avoir ces notes-là.
1: Vous méritez.
0: Mais après oui, j'avais peur d'avoir raté dans une matière que je m'en sois pas rendu compte, et voilà.
5: Voilà, le lycée, c'est fini, place enfin aux vacances.
12: Bravo à vous. L'an dernier, 96,4% des lycéens en série générale avaient leur bac avec ou sans mention, 91% en série techno et 83% en série pro.
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12: Et si, chers auditeurs, avant de noircir quelques cahiers de vacances, nous parcourions ensemble le livre de celle-ci, sociologique et instructif. C'est un livre qui raconte 90 ans de congés payés et la manière dont cette conquête sociale a progressivement transformé les Français. Bonjour, Guénaël Gault.
9: Bonjour.
12: Bonjour, c'est un livre d'histoire au fond que vous nous proposez avec Jean Viard, l'histoire d'une révolution en 1936. Peu de Français savent alors que faire de ces 2 semaines de congés payés. Aujourd'hui, les 5 semaines légales de vacances sont devenues un pilier. Autant dire, Gwenaëlle, qu'en 90 ans, l'évolution a été fulgurante.
9: Ah oui, tout à fait. Il y a 90 ans, en fait, personne savait ce qu'étaient les vacances, en fait. Et c'est arrivé comme un projet de loi, comme ça, un peu inopiné pour casser une grève, hein, d'une certaine manière, en 1936. Et 90 ans plus tard, c'est au cœur de la vie des Français.
12: Ouais. Et avec l'été, saison des grands départs dans laquelle nous nous trouvons, et qui aujourd'hui résonne comme une migration, avec des profils de vacanciers que vous avez réussi à caractériser, à identifier dans cet ouvrage. C'est intéressant, Gwenaëlle. C'est une forme de typologie, finalement, des vacanciers français.
9: Exactement. Alors, il y a d'abord ceux qui partent, oui, qui sont 72% hein, des Français, et puis ceux qui ne partent pas, qui sont 28%. Alors, c'est intéressant parce que parmi ceux qui ne partent pas, il y en a la moitié qui ne partent pas, hélas, parce qu'ils sont contraints et qu'ils ne peuvent pas partir. Mais l'autre moitié, en fait, va se diviser entre ceux qui sont plus casaniers ou ceux qui partiront pas cette année parce qu'ils ont fait un autre choix. Et donc, ça, c'est ceux qui partent pas. Et puis, parmi ceux qui partent, on a différents profils en effet. On a ceux qui veulent vraiment déconnecter vont rechercher des vacances un peu paisibles en famille. Souvent, ce sont des profils plus actifs et donc qui toute l'année sont dans leur couloir de nage. Et puis il y a ceux qui vont vouloir explorer et qui vont du coup, alors que ce soit en France le plus souvent, mais mm-hmm. aussi à l'étranger,
12: c'est en France, 7 vacanciers sur 10, hein, c'est vraiment la terre de prédilection.
9: Oui, ouais. Oui, c'est ça. C'est-à-dire que la France qui part en vacances, elle part en France d'abord. Ça, hein, oui. C'est d'ailleurs une particularité des Français que de se rendre sur son propre territoire.
12: Absolument. Avec 11% des Français, vous nous le dites d'ailleurs, pardonnez-moi pour petite parenthèse, 11% des Français qui disposent d'une maison de famille ou d'une résidence secondaire pour séjourner. Ça fait partie aussi des rituels et des vacanciers que vous appelez routiniers et qui se rendent donc régulièrement sur ce lieu de villégiature qui est celui de leur choix ou de leur tradition aussi.
9: Exactement, de leur choix, de leur famille, de leurs amis. En fait, c'est 11% qui ont entre 7 et 10% qui en possèdent, mais plus encore qui en bénéficient, mm-hmm. hein, puisque en général on reçoit aussi chez soi. En effet, c'est intéressant parce qu'on voit aussi des gens qui reviennent chaque année au même endroit. Hein, parmi les vacanciers, il y a un peu plus d'un tiers en fait qui revient chaque année au même endroit. Et ça, c'est 10 millions de Français. En fait. Mmh. Et puis, il y a aussi une proportion intéressante de Français qui fréquemment reviennent sur les lieux de leur histoire. Donc, qui vont faire des vacances dans vraiment une idée de reconnecter avec quelque chose de leur passé. Et ça, je trouve que c'est aussi très intéressant, des traditions familiales ou sa généalogie.
12: Bien sûr.
9: Donc, il y a plein, c'est assez divers et c'est passionnant.
12: La généalogie et la mémoire des vacances, et vous le documentez très bien dans ce livre et aussi dans une enquête à l'appui avec l'Institut Utopia, vous documentez cette réalité. Gwenaëlle Gault, 86% des Français qui jugent les vacances importantes dans leur vie. Pour 60% de ces vacanciers, de ces Français, c'est même la période la plus importante de l'année. Autant dire que c'est pas futile, les vacances, parce qu'elles révèlent, et vous commencez à le dire entre les lignes, elles révèlent nos valeurs, nos modes de vie, nos inégalités, et je reviens à ceux que vous énonciez qui ne partent pas en vacances.
9: Oui, ben c'est exactement pour la raison pour laquelle on a voulu, avec l'Observatoire Utopia, faire cette étude. Parce que en réalité, on voit souvent les vacances comme futiles, comme vous le disiez, comme un petit peu superficielles. Et puis, ce qui est étudié surtout, c'est le tourisme, en fait, c'est-à-dire les vacances marchandes. Et donc, il y avait très peu d'études qui essayaient d'embrasser un peu toutes ces dimensions, comme les vacances comme un fait social total. Oui. Et c'est ça qui nous a passionnés avec Jean Viard, c'est qu'est-ce que ce temps libéré en fait dit de nous, et en fait il dit énormément de choses de nous individuellement et de notre société plus globalement.
12: Oui, alors qu'il y a une forme de bascule avec l'ère du tout numérique. Les vacances, vous l'écrivez, ne se vivent plus, elles se montrent. Alors ça, c'est pas nouveau, parce que les cartes postales existent depuis très longtemps, les soirées diapo aussi, mais là, vous dites, on est passé à un cap supérieur avec l'affichage de ces vacances, de ces cartes postales virtuelles de vacances qu'on affiche sur les réseaux sociaux, Gonaëlle.
9: Oui, c'est vrai que l'Instagram de ces vacances qui sont parfois pour certains choisis pour l'être d'ailleurs, oui, voilà. Instagrammables, c'est quelque chose. Alors ça concerne pas tous les vacanciers bien sûr, mais et comme vous le disiez, c'était déjà le cas avant, c'est-à-dire il y avait un statut social. On voit aussi à mesure que cette pratique s'est démocratisée que en effet il y a aussi une pression aux vacances réussies, hein, dans notre étude on le mesure, et donc il faut pouvoir montrer ça, parce que finalement la logique de performance qui règne dans notre société n'épargne pas les vacances pour une partie des vacanciers. Donc, il faut performer ces vacances aussi voilà. Pour certains d'entre eux.
12: Dans cette recherche, alors que d'autres vivent justement de manière très simple, très heureuse, très promeneuse ces vacances, le temps qui passe doucement, le repos, la déconnexion, le dépaysement, le partage. On parlait de valeurs tout à l'heure. Les vacances, c'est aussi le moment du partage, Gonaëlle.
9: Oui, et c'est aussi pour ça, c'est une des grandes motivations du départ en vacances, c'est-à-dire, vous avez raison, là on va s'intéresser à plein de petites tendances qui sont passionnantes et qui disent beaucoup de choses aussi de l'évolution et de mutation de notre société, mais pour l'essentiel des Français, en fait, les vacances, c'est un moment, on a appelé ça d'une banalité heureuse, en fait, oui. Et c'est ça qui va être intéressant, ils vont reconnecter avec eux-mêmes, ils vont reconnecter avec leur temps, avec la nature et surtout avec les autres. Et ça, c'est pour ça que quand on mesure, si vous voulez, toutes choses égales par ailleurs, c'est-à-dire quel que soit son revenu, quelle que soit sa situation socio-professionnelle, eh bien, plus on s'investit dans ses vacances, plus on part, plus on est heureux et plus on est ouvert aux autres. Et ça, c'est un bénéfice individuel, mais c'est aussi un bénéfice collectif pour la société.
12: D'où la nécessité de faire profiter de ses vacances un certain nombre de personnes défavorisées. On en parlait évidemment avec le Secours Populaire ou le recours à d'autres associations formidables, car 13 millions de personnes, vous le dites aussi, 13 millions de Français ne sont pas partis l'an passé. 5 millions de Français ne sont pas partis depuis 5 ans et 1 million ne sont jamais partis de leur vie. C'est ça aussi la réalité des vacances françaises, malgré ces semaines de congés payés, Gwenaëlle, pour terminer.
9: Oui, c'est exactement ça, c'est-à-dire qu'il y a encore une inégalité, et puis une inégalité, vous savez, ce qu'on a vraiment étudié avec Jean Viard, c'est qu'il y a un capital vacancier, comme oui. Il y a un capital social, culturel, spatial. Et ça, c'est important, parce que, justement, plus on va accumuler de ce capital-là, plus on va se sentir mieux, et plus on va se sentir reconnu aussi, satisfait dans sa vie, etc. Et plus ça va nous constituer aussi individuellement. Donc, l'inégalité de vacances, c'est pas juste voilà, ceux qui vont partir, ceux qui vont pas partir, se reposer ou pas se reposer, c'est beaucoup plus existentiel que ça.
12: Merci, avec ce livre des vacances et ce qu'elles disent de nous, ces vacances, de manière très sociologique, l'art du séjour, vous en parlez aussi en des termes vraiment passionnants, avec Jean Viard, votre co-auteur, Gwenaëlle Gault, aux éditions de l'Aube et l'Observatoire Utopia des vacances, pour retrouver justement tous ces chiffres liés aux vacanciers que nous sommes. Merci beaucoup, Gwenaëlle, à bientôt.
9: Merci beaucoup.
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12: Le 17e épisode, ça passe vite, cher Bruno Salomon.
1: C'est
12: bonjour
1: vrai.
12: Bruno.
1: Bonjour Wendy.
12: De notre rendez-vous quotidien. Bruno, on va parler des résultats de la soirée et de la nuit dans quelques instants, mais on va revenir quand même sur cette vague d'indignation après les propos racistes tenus par une sénatrice du Paraguay contre le capitaine de notre équipe de France.
1: Oui, Kylian Mbappé, victime de propos abjects de la part de cette sénatrice paraguayenne, Céleste Amarilla, le capitaine des Bleus, a eu sur les réseaux sociaux une réponse parfaite et il a reçu un énorme soutien de la planète entière, de tous bords. Le président de la République, Emmanuel Macron, a notamment apporté son soutien, et même le gouvernement du Paraguay, qui a jugé les propos contraires aux valeurs et principes qui inspirent la dignité humaine. Sachez que quand même, dans la nuit, puisqu'on n'arrête pas cette sénatrice paraguayenne, elle l'a continué, elle accuse désormais Kylian Mbappé de misogynie dans sa réponse et demande, elle, des excuses au capitaine des Bleus. Ce matin, notre reporter Morgane Guillaumard a rencontré la ministre des Sports, Martine Ferrari. Elle est revenue sur ses propos racistes dont a été victime Kylian Mbappé.
10: Je me suis exprimée clairement sur les réseaux sociaux. C'est absolument indigne ce qu'elle a dit. C'est raciste, ça n'a rien à faire. Enfin, voilà, c'est indigne. Et quand on est une personnalité publique, franchement, on devrait se garder de faire ce genre de choses. Je note quand même que le gouvernement paraguayen a présenté ses excuses. Et j'en suis heureuse parce qu'on ne peut pas tolérer ce genre de propos.
1: Voilà, Marina Ferrari, ministre des Sports.
12: Les résultats de la nuit maintenant. C'est terminé pour les États-Unis, l'un des pays hôtes qui, après l'affaire du carton rouge annulé par Donald Trump, a pris un carton.
1: Ouais, un carton, une bonne vieille valise. Les Belges ont concassé les États-Unis. Victoire 4-1, emmenée par le coach français Rudy Garcia. La Belgique a signé sa meilleure performance de la compétition. Mention spéciale quand même pour la célébration du 4e but où toute l'équipe belge s'est mise autour du buteur et ils ont fait la danse de Donald Trump. Vous savez, ce genre un peu raide, voilà, oui. La danse sur place comme un piqué, on bouge juste les bras. Et ben voilà, là, une petite pique contre le président des États-Unis qui a cru bon faire annuler un carton rouge avant le match. L'affaire est désormais mondiale, une ingérence folle où la FIFA, par l'attitude de son président Gianni Infantino, s'est donc ridiculisée. Dans l'autre match de la soirée, l'Espagne s'est qualifiée dans les dernières secondes face au Portugal, score 1-0. Cela faisait 16 ans que l'Espagne n'avait pas décroché un quart de finale de Coupe du Monde, mais la vraie info de ce match-là, c'est que Cristiano Ronaldo ne gagnera jamais voilà. Le mondial avec le Portugal. Portugal, et oui, tout a une fin. À 41 ans, l'icône du foot portugais a confirmé à l'issue de la rencontre qu'il s'agissait de sa dernière Coupe du Monde, mais peut-être pas forcément son dernier match en sélection.
11: C'est normal d'être triste après une telle élimination. J'ai tout donné, j'ai fait de mon mieux et je pars l'esprit tranquille. C'est vrai que c'était ma dernière Coupe du Monde, oui, mais pour le reste, j'aurai le temps de réfléchir, d'être avec ma famille. Il ne faut jamais prendre de décision à chaud. Demain, ce sera un autre jour et la vie continue.
1: Oui, il est triste, effectivement. En tout cas, si je peux me permettre, au vu de sa prestation globale sur le mondial, il ferait bien d'arrêter au moins en sélection le bon Cristiano.
12: On prend des nouvelles des Bleus.
1: Des Bleus, effectivement, qui vont plutôt bien. Ils se sont entraînés hier. Ils sont du côté de Boston pour l'entraînement. Dernier entraînement aujourd'hui. Enfin, en tout cas, entraînement aujourd'hui. On en saura un petit peu plus sur les adducteurs d'Aurélien Tchouaméni.
12: Alors, le col d'Amérique, de Boston, à la pointe nord-ouest des États-Unis. On va passer de l'autre côté de l'Amérique. Nous sommes au sud-ouest, le Texas. Et c'est là que Nicolas Perronnet nous attend.
1: Et Nicolas Perronnet qui a mis son chapeau de cow-boy. Et il nous fait la suite.
13: Salut les amis, toujours à Dallas, Texas. Je suis venu pour le Portugal-Espagne hier et j'espère bien revenir. D'ailleurs pour la demi des Bleus qui se jouerait ici dans l'immense stade climatisé des Dallas Cowboys juste à côté. Et c'est ça dont j'aimerais vous parler, d'un immense parc d'attractions qui est encore plus grand que le stade. Et en fait ce parc, avec des manèges de fous apparemment, c'est le premier Six Flags au monde. C'est le berceau ici, j'ai appris ça à Arlington, de la chaîne de parcs d'attractions Six Flags. Aujourd'hui il y en a partout dans le monde, mais le premier c'est celui-ci, 1961, et en fait ça s'appelle Six Flags, six drapeaux, et bien c'est justement parce que c'est né ici, référence aux six nations qui ont gouverné le Texas au cours de son histoire: la France, l'Espagne, le Mexique, la République du Texas, les États-Unis et les États confédérés. Voilà, c'est juste à côté du stade et c'est comme tout ici, c'est gigantesque. Allez, on espère qu'on reviendra et qu'on fera un petit tour de manège grâce aux Bleus. À demain.
1: Merci Nicolas. Deux derniers huitièmes de finale aujourd'hui, 18h Argentine-Égypte et 22h Suisse-Colombie. Voilà.
12: Merci
1: pour la Coupe du Monde.
12: Merci, cher Bruno Salomon. À tout de suite sur ICI.
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2: Et bienvenue sur la route du Tour, sur votre radio. Ici, quatrième étape de cette grande boucle, quasiment 182 km aujourd'hui pour le peloton entre Carcassonne dans l'Aude. Le départ vient de se dérouler et Foix en Ariège, quasiment 182 km. Thomas Coignac, vous êtes sur la moto ici en tête de course et c'est probablement, en tous les cas sur le papier et sur le terrain, une étape pour baroudeur. Hein.
16: Oui, les baroudeurs, ces hommes qui veulent prendre l'échappée de début d'étape en espérant qu'elle aille au bout, parce que c'est pas assez dur pour les favoris du classement général et c'est trop dur normalement pour les sprinteurs. Et il y a un baroudeur qui a déjà tenté d'accélérer, le champion des États-Unis Quinn Simmons, qu'on voit régulièrement en échappée sur les routes du Tour de France. Il a pour l'instant été repris, on est au kilomètre 2.
2: Oui, il y a quatre principales difficultés, hein, avant de vraiment descendre sur les 35 derniers kilomètres.

0: difficulté depuis le début de ce tour. Il a rangé son vélo. Le prochain point sur votre radio ici, sur le Tour de France, sur les routes de Tours, c'est dans 30 minutes désormais. Le maillot jaune, c'est Pogacar.
1: Bonjour à tous, c'est Garance sur votre radio locale, ici La Rochelle. Je suis là pour vous accompagner cet après-midi et on va commencer par des offres d'emploi. Alors si jamais une personne dans votre entourage recherche activement en ce moment, ça pourra peut-être les aider.
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1: Une offre d'emploi en Charente. La commune de Clay recrute un agent de service polyvalent à partir du 1er septembre. C'est un poste de 25 heures par semaine. Vous allez être chargé de la surveillance des enfants sur le temps du midi, de l'aide à la cantine et l'entretien des locaux scolaires et communaux. Alors si ce poste vous intéresse, vous avez jusqu'au 21 août pour envoyer CV à la mairie de Clay. Et puis en Charente-Maritime, la communauté de communes du bassin de Marraine recrute deux animateurs ou animatrices enfance-jeunesse. C'est des postes de 28 heures par semaine à pourvoir dès le 1er septembre. Vous allez accompagner les enfants sur les temps périscolaires, à la pause déjeuner pendant les vacances. Alors si cette offre vous intéresse, vous avez jusqu'au 5 août pour envoyer votre candidature à la communauté de communes du bassin de Marraine.
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0: 3 ans plus tard, ce titre est toujours debout. Et Elton John aussi, I'm Still Standing sur votre radio locale ici La Rochelle. Cet été, on le passe tous ensemble au zoo de la Palmyre qui fête ses 60 ans. Et pour l'occasion, je suis allée voir Jérôme qui nourrit l'intégralité du zoo. Et vous allez voir, ça en fait des bouches à nourrir. Et pour ça, il faut une bonne dose d'amour. Alors juste avant, Amel Bent, l'amour ça se donne.
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1: Je suis avec Jérôme qui est responsable animalier. Et alors Jérôme, c'est un parc énorme. Est-ce que vous gérez complètement toute l'alimentation du parc ?
2: Toute l'alimentation, effectivement.
1: Et ça représente quoi ? Parce que c'est énorme.
2: Oh, ça représente des gros volumes. Hein. Donc, par exemple, là, on a notre livraison aujourd'hui de fruits et légumes. Donc, rien que fruits et légumes, ça représente à peu près entre 2,5 tonnes et 3 tonnes par semaine. Rien qu'en fruits et légumes. Après, s'ajoute le fourrage, c'est-à-dire pour les herbivores, par exemple, hein, ce qui est luzerne, foin. Donc, là aussi, c'est des gros volumes. Le poisson, la viande, les insectes, voilà.
1: Vous travaillez avec les acteurs locaux
2: Essentiellement. Là, le primeur qui nous fournit, il est à 30 km. Hein. Donc voilà, et suivant les saisons, hein, parce qu'il y a des fruits et légumes qu'on consomme à l'année, mais qui ne sont pas produits à l'année en France. Mais par exemple, au printemps, on va dire 95% des légumes sont faits en France. Hein, donc voilà.
1: Et alors là, on voit sous nos yeux, il y a plein de palettes. Pour stocker toutes ces palettes, vous avez plusieurs entrepôts, comment vous faites ?
2: C'est ça, plusieurs chambres froides. Une principale, et après, les quantités sont distribuées dans chaque secteur. Donc, effectivement, chez les herbivores, par exemple, les éléphants ne mangent pas de choux, ni de poireaux, et encore moins de panais. Hein. Donc ça, c'est suivant l'espèce qui mange du panais et du chou-fleur ou du poireau. Chaque secteur a des petites chambres froides. Donc, pour 2-3 jours, on stocke dans les petites chambres froides. Et après, on vient piocher dans la chambre froide principale, qui est la plus grande.
1: Mais donc, ça veut dire que vous connaissez chaque régime alimentaire pour chaque espèce différente ?
2: Tout à fait.
1: Mais comment vous avez appris tout ça ?
2: Oh, bah, sur le terrain. Et puis, je ne suis pas tout seul. Hein. On travaille étroitement avec les vétérinaires, les soigneurs animaliers, et puis et ce qui se fait un petit peu dans notre milieu. Hein. Voilà.
1: Donc, on a parlé légumes et fruits, mais alors, au niveau de la viande et du poisson, comment ça se passe, Jérôme ?
2: Tout à fait. Il n'y a pas que des fruits et légumes. Il y a aussi beaucoup de carnivores, d'herbivores. Donc, herbivores, je vous ai dit, hein, il y a des gros volumes de fourrage. Donc, on consomme du foin de prairie, du foin de foin de luzerne et de la paille. Donc, ça représente à peu près entre 400 et 500 tonnes par an.
1: C'est énorme.
2: Bah, on a un gros cheptel à la Palmyre. Hein, donc, voilà. Et après, au-delà du fourrage, il y a aussi viande et poisson. Donc, viande, ça représente aussi des grosses quantités, sachant qu'on consomme de la viande rouge, essentiellement du bœuf, et aussi de la viande blanche, essentiellement du poulet. Donc, par exemple, poulet, on est à une tonne par mois, par exemple. Hein, la viande, pratiquement autant, voire un peu plus. Et voilà. Et en poisson, on est à peu près à entre 160 et 190 tonnes par an.
1: Pour faire vos propres courses, ça doit être très très simple quand même.
2: C'est très très simple. Voilà.
1: Ah oui.
2: Là, c'est surtout que je connais le prix des fruits et légumes par cœur.
1: Merci voilà. Beaucoup Jérôme.
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0: Cette musique est vraiment incroyable, comme toutes les musiques qu'il a faites d'ailleurs. Indochine, le chant des cygnes sur ici La Rochelle. Dans un instant, on fait le point sur l'actualité, mais juste avant ça, une chanson de 1992 qui parle d'un sujet qui n'a jamais été aussi actuel. Vous l'avez deviné, Véronique Sanson avec Rien que de l'eau.
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1: Vous êtes sur votre radio ici La Rochelle, il est 14h. Tout de suite les infos.
2: Marine Le Pen, on vient de l'apprendre, est déclarée coupable de détournement de fonds dans l'affaire des assistants parlementaires FN. La présidente de la Cour d'appel de Paris est en train de rendre sa décision. La chef de file des députés RN est donc condamnée à 3 ans de prison, dont un ferme sous bracelet électronique. Marine Le Pen, condamnée également à 15 mois ferme d'inéligibilité. Elle sera l'invitée du journal de 20h de TF1 ce soir. C'est là qu'elle doit annoncer sa décision concernant l'élection présidentielle de 2027. Incendie dans le sud de la France avec 6 interpellations, annonce le ministre de l'Intérieur sur X. 6 personnes arrêtées par la gendarmerie. La réponse de l'État sera implacable envers tous ceux qui, volontairement ou par imprudence, mettent en danger nos territoires, nos concitoyens et celles et ceux qui les protègent, prévient Laurent Nunez sur le réseau social. L'incendie dans les Pyrénées-Orientales qui a parcouru 4900 hectares près de Perpignan et provoqué, je vous le rappelle, l'évacuation de 12 000 habitants n'a pas progressé pendant la nuit. D'autres incendies sont en cours dans la Drôme, le Gard ou encore l'Hérault. Des incendies en pleine vague de chaleur. 61 départements sont en vigilance orange avec des températures attendues entre 36 et 40 degrés. Seuls les Hauts-de-France, les côtes de la Manche et la façade Est sont épargnés. Dossier complet sur notre site ici.fr. Et puis c'est un moment fort dans une vie. Les résultats du bac dévoilés aujourd'hui. Le taux de réussite provisoire s'établit à 85,5%, un niveau quasiment stable par rapport à l'an dernier.
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3: En direct de la 4e étape de ce Tour 2026, quasiment 182 km entre la ville de Carcassonne et celle de Foix. Et l'échappée, probablement la bonne échappée, aura mis beaucoup moins de temps à se dessiner qu'hier après 10 km. Nous avons déjà 34 coureurs à l'avant et le mieux classé est à plus de 5 minutes du maillot jaune Pogacar. Ça veut donc dire que ça sent bon pour ces 34 coureurs, parmi lesquels nous comptons 4 Français. Romain Grégoire, le champion de France. Il y a également Kevin Vauclin, qui est présent dans cette échappée, le Normand Alexandre Delettre de la Total Energy et Owen Kostiou de la Groupama FDJ. Le peloton en file indienne désormais, mais ça pourrait sentir bon pour cette échappée avec 4 cols quand même à franchir avant d'arriver à Foix après 182 km. Prochain point dans 30 minutes sur ICI.
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1: Cet après-midi, nous sommes toujours en vigilance orange canicule en Charente et en Charente-Maritime. Le soleil sera omniprésent du matin jusqu'au soir avec un ciel parfaitement dégagé. Et la chaleur va monter encore d'un cran, comptez jusqu'à 40 degrés à Surgères, 39 à Saintes, 38 à Ruffec et Rochefort. Et puis sur le littoral, l'air marin permettra de limiter un peu la hausse du thermomètre avec 35 degrés à La Rochelle, 36 à Royan et 31 sur les îles de Ré et Oléron. Le vent restera modéré du secteur sud avant de basculer au nord-est en fin de journée. Une après-midi donc particulièrement chaude avec des températures largement au-dessus des normales de saison.
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0: Je vais vous faire une confidence. Il y a des chansons que je connaissais pas avant de faire de la radio. Et puis un jour, elles passent une fois, deux fois, et elles finissent dans votre playlist. C'est mon cas avec Billy Preston, Nothing from Nothing. Vous êtes sur votre radio locale ici, La Rochelle. Merci de nous écouter tous les jours. Allez, on lance la séquence plaisir de l'après-midi. Trois chansons françaises à la suite. Laurent Voulzy, Le pouvoir des fleurs. Pascal Obispo, Il faudrait que pleuve l'amour. Et puis Chagrin d'amour, chacun fait ce qui lui plaît.
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2: 135 km encore à parcourir dans cette quatrième étape du Tour de France entre Carcassonne et la ville de Foix. On passe de l'Aude à l'Ariège. On est toujours dans l'Aude hein, en ce moment avec un groupe de 34 coureurs à l'avant, dont 4 Français. Je vous les donne rapidement. Romain Grégoire, le Bisontin champion de France. Kevin Vauquelin, le Normand. On a également Ewen Costiou, le Breton, le Finistérien. Et puis Alexandre Delettre, le Gardois. Il fait très chaud sur les routes du Tour cet après-midi, on va y revenir dans un instant. Les échappés, Thomas Coignac, vous qui êtes sur la moto ici, vous les avez devant vous, qui sont dans la première difficulté de la journée, la côte de Bedos, un col de quatrième catégorie.
3: Oui, c'est ça, col de Bedos, 3,3 km à 4%, pas un très gros morceau, classé en quatrième catégorie, vous l'avez dit, le premier là-haut marquera un point. Alors c'est le premier col répertorié, mais ça grimpe régulièrement depuis tout à l'heure. On a passé le col de Villerouge qui lui ne rapporte pas de points, mais ça montait quand même depuis quelques kilomètres, c'est ça, ça grimpe régulièrement, pas sur des pentes pas trop difficiles tout de même. Bruno.
2: Est-ce que les coureurs, avec ces 41 degrés à l'ombre dans le protocole qui est mise en place notamment par l'UCI, peuvent vraiment boire beaucoup plus que d'habitude, avoir plus de bidons par exemple aujourd'hui?
3: Oui, alors c'est ça, une nouvelle règle hein, qui a été instaurée par l'Union Cycliste Internationale sur cette étape. Aux endroits où normalement les assistants des équipes ne donnaient que des bidons, ils ont le droit de donner des musettes. Et c'est ce qu'on est en train de voir là, à moins d'1 km du sommet. On donne une musette dans laquelle il y a plusieurs bidons.

0: après plusieurs incidents ces dernières semaines entre chiens, mais aussi parfois avec des passants. Donc pensez à bien garder votre compagnon en laisse, sinon vous risquez une amende de 35 € et qui peut grimper jusqu'à 150 €. Et puis tant qu'on y est, n'oubliez pas non plus de ramasser les déjections de votre chien. Là aussi, l'addition peut être salée, comptez 135 € d'amende.
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0: Oldfield, tout France sur Ici La Rochelle. À 15h, on fait le point sur l'actualité. 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On change d'ambiance, fermez les yeux, on est en plein mois de juillet. Vous êtes sur la piste de danse, il est 22h. L'animation du soir commence et là, forcément, à un moment donné, il y a Jean-Pierre Madère, Macumba.
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1: Vous êtes sur votre radio locale, ici La Rochelle, il est 15h. Tout de suite les infos.
2: Marine Le Pen est arrivée au siège du RN pour se concerter avec les cadres de son parti. Va-t-elle se présenter à l'élection présidentielle? Elle vient d'être condamnée en appel à 3 ans de prison, dont 2 avec sursis, 100 000 euros d'amende et 15 mois d'inéligibilité ferme, peine qu'elle a déjà en partie purgée. Ce qui veut dire que juridiquement, elle peut être éligible en 2027. En revanche, les juges ordonnent que la partie ferme, c'est-à-dire 1 an, soit purgée sous surveillance électronique. Peut-on faire campagne avec un bracelet? La chef de file de l'extrême droite doit s'exprimer aux 20h de TF1 ce soir. 4900 hectares parcourus, 12 000 évacués. L'incendie dans les Pyrénées-Orientales n'a pas progressé pendant la nuit grâce notamment à des contre-feux allumés par les pompiers, mais il n'est toujours pas fixé. Alors que les incendies se multiplient dans le sud, 6 suspects ont été interpellés par la gendarmerie, annonce le ministre de l'Intérieur. La réponse de l'État sera implacable, prévient Laurent Nunez. Les parents d'élèves parisiens évitent les centres de loisirs pendant l'été. La ville de Paris enregistre une baisse de 13% cette année, soit 2000 enfants de moins, dans un contexte de multiplication des affaires de violences sexuelles dans le périscolaire. Un mot de sport, la Coupe du Monde de football, bien sûr, avec la suite des 8e de finale, Argentine-Égypte à 18h, et puis Suisse-Colombie, un peu plus tard, ce sera à 22h. Enfin, le Tour de France, ici Radio Partenaire, avec tout de suite un point sur l'étape du jour. Il vous est présenté par Bruno Blanza aujourd'hui.
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3: La 4e étape de ce tour entre Carcassonne et Foix, où vous l'entendez, il y a de l'ambiance à l'arrivée. 115 km encore à parcourir pour les échappés qui sont 34. Hein. C'est une grosse échappée, 34 ces échappés, même s'il y a quelques poursuivants, puisque dans la deuxième difficulté de la journée, le col du Paradis, certains ont pris un peu leur distance. Col de 3e catégorie, quasiment 6 km d'ascension, un petit peu plus de 4% de moyenne. Le peloton avec le maillot jaune Tadej Pogacar est à quasiment 3 minutes. Parmi ces coureurs échappés, il y a 4 Français: Grégoire, le champion de France, Vauquelin, Delettre ou encore Costiou. Ils sont présents aux avant-postes. Une échappée qui pourrait, pourquoi pas, viser la victoire ici à Foix lors de l'arrivée. Il reste encore 114 km. Prochain point sur votre radio ici dans 30 minutes.
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1: Cet après-midi, nous sommes toujours en vigilance orange canicule en Charente et en Charente-Maritime. Le soleil sera omniprésent du matin jusqu'au soir avec un ciel parfaitement dégagé. Et la chaleur va monter encore d'un cran, comptez jusqu'à 40 degrés à Surgères, 39 à Saintes, 38 à Ruffec et Rochefort. Et puis sur le littoral, l'air marin permettra de limiter un peu la hausse du thermomètre avec 35 degrés à La Rochelle, 36 à Royan et 31 sur les îles de Ré et Oléron. Le vent restera modéré du secteur sud avant de basculer au nord-est en fin de journée. Une après-midi donc particulièrement chaude avec des températures largement au-dessus des normales de saison.
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0: September sur Ici La Rochelle. Allez, on continue l'après-midi en musique. Nous avons choisi le meilleur titre pour vous. Vous l'avez compris, c'est l'heure de vos trois chansons françaises à la suite. William Scheller, Un homme heureux. Oshi, Je partirai. Et puis Daniel Balavoine, Mon fils, ma bataille.
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2: Quasiment 182 km aujourd'hui entre l'Aude et l'Ariège, entre la ville de Carcassonne et celle de Foix. Les coureurs pour le moment qui font face à une énorme chaleur, hein, 41 degrés affiché tout à l'heure à la moto d'ici, que nous allons retrouver dans un instant. Pour le moment, toujours ces 34 coureurs en tête, échappés depuis le 10e kilomètre, 34 coureurs, dont quelques sprinteurs. Ce sera d'ailleurs le premier sprint et le seul sprint là à Quillan dans un instant, sprint intermédiaire. Romain Grégoire est là, Kevin Vauquelin, Alexandre Delettre et Ewan Kostiou, les quatre Français dans cette échappée. 4 minutes 21 d'avance sur le peloton. Écart qui grandit. Thomas Coignac, vous êtes sur la moto. Le sprint va se préparer.
3: Oui, exactement. Sprint intermédiaire situé à Quillan, qui rapporte 25 points au classement par point, donc au classement du meilleur sprinter, récompensé par le maillot vert, qui pour l'instant est porté aujourd'hui par Jonas Vingegaard, même si c'est Tadej Pogacar qui est en tête de ce classement, sauf que Pogacar porte déjà le maillot jaune, il ne peut pas cumuler, d'autant plus qu'il fait chaud, on ne va pas mettre un maillot l'un sur l'autre. Donc c'est Vingegaard, deuxième au classement, qui porte ce maillot réservé normalement aux sprinteurs qui n'ont pas totalement eu l'occasion de s'exprimer. Il n'y a pas eu de sprint massif sur ce Tour de France, il faudra certainement attendre demain. Donc en attendant, on vient engranger des points et c'est l'objectif de garçons comme Mats Pedersen qui a déjà commencé hier, comme Jasper Philipsen, comme Binyam Girmay qui avait remporté ce maillot vert, c'était il y a 2 ans, qui vont se disputer les points donc en jeu sur ce sprint intermédiaire de Quillan. C'est l'objectif pour eux, c'était l'objectif quand ils se sont glissés dans cette échappée de 34 coureurs.
2: Ouais, de gros sprinteurs présents effectivement pour ce sprint intermédiaire à Quillan et pourquoi pas pour l'arrivée, 900 mètres avant ce sprint, effectivement 4 minutes 24 d'avance sur le peloton pour les échappés. Prochain point dans 30 minutes sur votre radio ici.
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4: Avec la chaleur, vous avez peut-être déjà eu envie de piquer une tête dans la Charente à Angoulême. Et je vous comprends, ça donne plutôt envie. Mais attention à vous, parce que la baignade y est totalement interdite sur l'ensemble.

0: Autour du doute et de la désillusion, mais qui, elle, n'a rien perdu de sa force, Murray Head. Dans un instant, on va jouer avec Daniel Gimeno au jeu de l'énigme pour gagner 2 passes annuelles aux eaux de la Palmyre. Alors, bonne chance à vous, et puis moi, je vous laisse, à très vite.
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1: Merci d'avoir choisi votre radio ici La Rochelle. Il est 16h. Les infos.
2: Marine Le Pen ou Jordan Bardella, qui sera candidat pour le RN en 2027? La question se pose aujourd'hui après la condamnation en appel de la chef de file des députés RN dans l'affaire des assistants parlementaires européens. Une peine de 3 ans de prison, dont un ferme sous bracelet électronique et 15 mois ferme d'inéligibilité. Cette peine étant déjà exécutée depuis le jugement de première instance, juridiquement Marine Le Pen peut donc être candidate, mais avec un bracelet. Elle sera l'invitée du 20h de TF1 ce soir pour donner sa décision. Les incendies dans le sud de la France et la situation s'améliore d'heure en heure dans les Pyrénées-Orientales, selon le responsable des pompiers. Le feu a parcouru, je vous le rappelle, 4900 hectares et ne progresse plus pour l'instant. À ce sujet, le ministre de l'Intérieur annonce 6 interpellations, 6 personnes arrêtées par la gendarmerie. La réponse de l'État sera implacable, prévient Laurent Nunez. Des incendies en pleine vague de chaleur. 61 départements sont en vigilance orange canicule avec des températures attendues entre 36 et 40 degrés. Seuls les Hauts-de-France et Côtes de la Manche et la façade est sont épargnés. Dossier complet sur ici.fr. Les résultats du bac dévoilés aujourd'hui. Le taux de réussite provisoire s'établit à 85,5%, niveau quasiment stable par rapport à l'an dernier. Le mondial de foot, les deux derniers huitièmes de finale ce soir à 18h. L'Argentine affronte l'Égypte à 22h. La Suisse est opposée à la Colombie. Allez, direction le Tour de France avec, comme toutes les demi-heures sur ici, un point d'étape signé aujourd'hui Bruno Blanzard.
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3: Il y a 14 kilomètres de l'arrivée ici à Foix. On y voit peut-être un petit peu plus clair avec deux hommes qui ont pris leur distance. Jan Tatnik, le Slovène de la Red Bull Bora, et également le Tchèque et champion de Tchéquie, Matthias Vacek de la Lidl Trek. Deux hommes qui se sont échappés dans le col de Koudous. C'est d'ailleurs tout simplement Vacek qui s'est imposé en haut pour les points de la montagne, col de deuxième catégorie, à 36 secondes derrière, il y a un bon groupe encore, avec notamment au tout départ de cette échappée, 34 hommes. Il en reste une bonne vingtaine, avec notamment les 4 Français qui sont toujours là. Romain Grégoire, Kevin Vauclin, Alexandre Delettre également, et Ewen Kostiou. Et ensuite, le peloton maillot jaune est à plus de 6 minutes désormais, à 74 kilomètres de l'arrivée ici à Foix. Prochain point sur votre radio ici, sur le Tour de France, dans 30 minutes.
4: Pour cet après-midi, les températures culminent 40 degrés. C'est ce qu'on a du côté de Surgères à Cognac également pour cette nuit. Les températures ne descendent pas en dessous des 21-20 degrés pour demain, ce qui fait que nous restons bien évidemment en vigilance orange pour le phénomène canicule en Charente et Charente-Maritime. Pour demain, Météo France confirme, le soleil va régner en maître du matin jusqu'au soir. Les températures en légère fléchissement, 38 degrés à La Rochelle, comptez 39 degrés pour Angoulême.
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4: Et malgré la température, on va survivre. Gloria Gaynor.

0: I Will Survive, chanté Gloria Gaynor, ici La Rochelle.
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0: Bonjour tout le monde, très heureux de vous accompagner en cette belle journée, bel après-midi ensoleillé, les températures sont toujours à la hausse et bon, on va essayer de se rafraîchir malgré tout la mémoire avec quelques bons titres qui nous amèneront du côté d'Emmanuel Moin ou encore Lou Béga pour un mot beau, si vous avez encore un peu de force à consacrer à ce titre dans quelques instants. Et notre jeu de l'énigme, lui, concentre tout notre intérêt sur une recherche des indices pour géolocaliser une ambassadrice qui sera avec nous à 16h40 pour lier cette destination à son actualité. C'est le jeu qui se poursuit même l'été avec une belle perspective pour vous offrir une place en finale jeudi. C'est une semaine exceptionnelle puisque vendredi, nous démarrons la série des 5 émissions en direct des Franco depuis le cours des Dames, 16h-18h. Venez nous rendre visite, beaucoup d'invités sont prévus. On va jouer également avec le grand quiz de l'été des Franco, beaucoup de cadeaux à gagner. Avant tout cela, donc, il y a 4 places à attraper. Chantal Depont s'est déjà positionnée pour jeudi. Si le sort vous désigne, c'est toute une année que vous irez passer au Zoo de la Palmyre. Vous y allez quand vous voulez. Ce sont 2 passes pour 2 personnes, 2 passes annuelles pour le Zoo de la Palmyre, dans le cadre du 60e anniversaire de ce lieu importantissime de préservation et de reproduction d'espèces. C'est un moment unique qu'on passe à chaque fois au Zoo de la Palmyre, en Pays Royanais. Avec un premier indice, nous partons sur les traces de cette commune que nous recherchons en Charente ou en Charente-Maritime. Premier indice, le voici. J'y assurais la liaison entre la rive et les navires. J'y assurais la liaison entre la rive et les navires. Quelle est cette commune? À vous de découvrir. Bonne chance à tous. On vous attend. 05 46 50 67 68.
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Ah, la voix folk de l'autrice de Luca ou encore le Tom's Diner qu'on vient d'écouter. Un nouvel album pour Susan Vega et une tournée également. 11 dates en France actuellement. Et nous sommes, nous, en train de rechercher cette commune. De Charente ou de Charente-Maritime, où nous attend notre ambassadrice cet après-midi. Nous allons lier cette destination à son actualité et vous offrir une place en finale pour, si le sort vous désigne, vendredi, vous permettre durant toute une année de célébrer dignement 60 ans de passion initiée par cette famille Caillé en Pays Royanais, avec un zoo qui attire chaque année près d'un demi-million de visiteurs, avec bien évidemment cette exigence du bien-être animal, de la sauvegarde des espèces, et beaucoup de naissances ont lieu dans ce zoo de la Palmyre. Il s'agit du zoo de la Palmyre, deux passes annuelles pour vous permettre de prendre toute la mesure de ce lieu exceptionnel en Charente-Maritime, à quelques encablures d'Royan. Le premier indice, j'y assure la liaison entre la rive et les navires. C'était le premier coup de main. Je vais rajouter un deuxième indice qui devrait vous faire accélérer vos recherches de façon assez importante. Le voici, ce deuxième indice. Pour aller visiter Madame, la passe au bœuf, c'est vachement bien. Pour aller visiter Madame, la passe au bœuf, c'est vachement bien. C'est une histoire de rapidité maintenant. Quelle est cette commune que nous recherchons? 05 46 50 67 68. Et dans 10 grosses minutes, on fera un point sur l'actualité du Tour de France, également entre Radio Ici et partenaire de la Grande Boucle. Et nous sommes sur les routes de l'Ariège. Cet après-midi, on retrouvera la moto ici, aux alentours de 16h40.

0: Johnny Hallyday, ici La Rochelle, l'envie. Vous avez envie de savoir qu'est-ce qui se passe sur le Tour de France? On y va.
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3: Quatrième étape longue de 182 km quasiment qui relie Carcassonne à la ville de Foix. On passe du département de l'Aude au département de l'Ariège et à 50 km de l'arrivée. Trois hommes en tête. Alex Kirsch, le rouleur luxembourgeois de la Cofidis, a rejoint il y a une bonne vingtaine de minutes désormais Mathias Vacek, le tchèque de la Lidl Trek, et également Jan Tratnik, le slovène de la Red Bull Bora. Trois hommes qui possèdent une minute environ d'avance sur un groupe d'échappés. Ils étaient avec eux un petit peu plus tôt dans la journée, assez rapidement, cette échappée qui s'est dessinée après une dizaine de kilomètres et dans laquelle on retrouve trois Français. Avec Romain Grégoire, avec Kevin Vauclin, avec Alexandre Delettre et avec Ewen Kostiou également. Ces Français qui vont tenter de rentrer, mais c'est compliqué parce que devant ça roule 54 secondes de retard pour les poursuivants. Rapidement, le point avec la moto ici sur la route du Tour. Et vous, Thomas Coignac, il fait toujours aussi chaud, on a vu, mais là, à l'instant, un coureur remonté avec je ne sais combien de bidons. Il en avait 4 ou 5 musettes, ainsi de suite. Carlos Verona de la Lidl Trek.
4: Ah, il y a besoin, il fait 36 degrés au compteur de la moto de Céline Guérimi et au compteur de sa moto. On dépasse aussi régulièrement les 80 km/h dans cette descente du col de Montségur, descente très rapide qui mène au col de Montségur avant d'attaquer donc la dernière ascension de cette journée, 7 km à presque 7%. C'est là que va se jouer le sort de cette étape, Bruno.
3: Probablement dans ce col de deuxième catégorie, nous y serons tout à l'heure effectivement, et ce sera à l'occasion d'un prochain point sur votre radio. Ici, 54 secondes d'avance sur les poursuivants.
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0: Si vous devez vous déplacer sur l'île d'Oléron cet été, n'hésitez pas à emprunter la navette estivale. Elle sillonne toute l'île. Elle est entièrement gratuite. Elle fonctionne 7 jours sur 7 à partir d'aujourd'hui, mardi 7 juillet jusqu'au mardi 25 août. Le service est connecté aux lignes régionales à l'arrêt Saint-Pierre d'Oléron, gare routière, ainsi qu'à la liaison maritime La Rochelle-Oléron, mais ne garantit aucune correspondance. Vous retrouverez l'intégralité des horaires et des parcours de la navette sur le site cdc-oléron.com.
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0: À la suite du son, c'est rien pour nous.

Voici La Rochelle, le meilleur des années 80, c'est rien que pour vous, rien que pour toi. Comme le chantait François Kelfelman tous les soirs, à partir de 19h jusqu'à 20h avec l'ami Laurent Petit-Guillaume, à tout à l'heure. Et là, nous sommes sur la piste, tels des fins limiers que nous sommes, nous reniflons l'odeur de cette personnalité qui nous attend, qui sera avec nous maintenant dans moins de 10 minutes pour lier cette commune à son actualité. J'ai pour vous une place en finale. Jeudi, si le sort vous désigne, c'est pour deux personnes un pass annuel pour vous rendre aux eaux de la Palmyre, un haut lieu du tourisme en pays royanais, avec plus de 300 espèces qui vous attendent dans ce zoo exceptionnel. Deux passes annuelles pour aller autant de fois que vous voulez à la rencontre de ces animaux. C'est un cadeau d'une grande valeur. Deux indices déjà pour géolocaliser cette destination. Je vous les redonne. J'y assurais la liaison entre la rive et les navires. Pour aller visiter Madame, la passe au bœuf, c'est vachement bien. On va rajouter un troisième indice. Être à la pointe du calvaire pour éviter le calvaire du retour. Quelle est cette commune en Charente ou en Charente-Maritime? Plus que quelques instants maintenant pour nous appeler au 05 46 50 67 68 et valider votre place en finale. Jeudi, c'est une chance sur quatre de gagner deux passes annuelles pour le zoo de la Palmyre.

0: Ici La Rochelle, le souvenir, le remix, le son de Licky Lee, I Follow River. Bah justement, on va traverser la rivière pour aller à la destination que nous recherchons cet après-midi. Le jeu de l'énigme arrive à son terme, son dénouement. Trois indices pour géolocaliser la commune qui fait l'objet de notre curiosité cet après-midi pour lier cette destination à une actualité. J'y assurais la liaison entre la rive et les navires. Pour aller visiter madame, la passe au bœuf, c'est vachement bien. Et ici, être à la pointe du calvaire pour éviter le calvaire du retour. Un petit souci de connexion avec notre gagnant du jour qu'on salue et qui nous écoute, Jean-Pierre Arroyant. Wills, il s'agit bien de Port des Barques. C'est le lieu justement où nous avons rendez-vous avec notre ambassadrice. Elle nous attend. Bonjour Madame le maire, Madame l'ambassadrice Lydie Demenet à Port des Barques. Merci d'être avec nous cet après-midi.
1: Mais avec plaisir.
0: Alors, donc, on est heureux de pouvoir partager quelques instants avec Madame le maire de cette commune de Port des Barques. On salue Jean-Pierre qui nous écoute. On a eu un petit problème de connexion. Donc, il est qualifié pour jeudi. Une chance sur quatre de gagner deux passes annuelles pour le zoo de la Palmyre. Je reviens, chère ambassadrice, avec vous sur les indices. J'y assurais la liaison entre la rive et les navires. Cette liaison entre les vaisseaux en rade et l'île d'Aix impliquait la présence d'une flottille de barques pour défendre l'estuaire de la Charente, d'où le nom de votre commune, Madame le maire, au Port des Barques.
1: Oui, on peut dire ça, effectivement. Non, mais oui, parce que il y avait des barques qui remontaient la Charente parce que des gros vaisseaux ne pouvaient pas complètement remonter, donc il a fallu construire des petites chaloupes et des barques, effectivement.
0: Et puis donc pour aller visiter madame, la passe au bœuf, c'est vachement bien. Oui, c'est vachement bien ce petit kilomètre de chaussée submersible qui permet de relier votre commune Port des Barques à l'île madame, la passe au bœuf.
1: Oui. Ah ben oui, c'est bien, mais il faut être prudent. Faut bien avoir la culture du risque et bien s'informer des horaires des marées, forcément. Et d'ailleurs, pour cela, pour informer les personnes et puis les inciter à aller sur l'île à pied, il y a à l'entrée de la passe une petite cabane où Léa vous attend et elle peut donner toutes les instructions nécessaires pour ne pas se faire piéger sur la passe.
0: D'où la pointe du calvaire pour éviter le calvaire du retour avec tous les,
1: oui, c'est ça,
0: les horaires de marée. C'est vrai qu'il y a beaucoup de monde qui l'emprunte, cette passe au bœuf, pour aller visiter cette île formidable qui appartient d'ailleurs au Conservatoire du Littoral.
1: Ah non, le fort appartient au Conservatoire du Littoral. Oh. Mais l'île, ah oui, non, l'île est, c'est la commune.
0: D'accord, très bien. Je pensais que c'était l'intégralité. Et c'est vrai que bon, la visite à pied est tout à fait remarquable. On s'informe sur les horaires de marée, bien évidemment, on prend le pique-nique et on peut passer vraiment une journée totale de dépaysement, Madame le maire.
1: Ah mais complètement, mais d'ailleurs j'invite tous ceux qui ne l'ont pas fait encore à le faire, effectivement, parce que c'est se retrouver au milieu de la nature, au milieu de l'estran, enfin c'est quelque chose de magnifique, où vous aurez des saveurs et puis des odeurs que vous n'aurez nulle part ailleurs, donc il faut absolument visiter cette île à pied ou en vélo, en famille ou seul.
0: On se donne rendez-vous ce samedi 11 juillet à 11h, puisque le comité Lafayette et la municipalité de Port des Barques nous invitent à l'inauguration du parcours sur les traces de Lafayette, ce samedi 11h, 25 rue du 11 novembre. Ça, c'est une belle initiative également.
1: Mais oui, ça c'est l'idée du comité Lafayette, justement, sur les traces de Lafayette, à travers un parcours, on va pouvoir voir un petit peu la vie de Lafayette lorsqu'il a embarqué, parce qu'il faut savoir quand même qu'il a embarqué à Port des Barques, pour aller sur l'Hermione. Et voilà, donc c'était lui rendre un hommage en faisant ce parcours ludique pour tout le monde, qui effectivement aura lieu Rue du 11 novembre.
0: À 11h ce samedi, le pot inaugural qui sera suivi d'un pique-nique style auberge espagnole. Chacun amène un petit peu quelque chose pour se restaurer. Alors sur le site, avec les personnages qui seront présents, on testera nos connaissances et également avec un jeu qui sera proposé. Et puis l'idée, c'est de venir costumer avec les costumes de l'époque. Aussi la météo le permet. Hein,
1: oui, c'est ça. Faut pas non plus attraper un coup de chaud. Faut faire attention.
0: Bon, très bien. Donc le rendez-vous est pris avec le comité Lafayette et la municipalité de Port-des-Barques. C'est ce samedi 11h, 25 rue du 11 novembre, sur les traces de Lafayette, avec ce pique-nique organisé pour célébrer cet itinéraire. Merci Madame le maire d'être venue nous rendre visite cet après-midi.
1: Avec un grand plaisir.
0: Lydie Déméné, la maire de Port-des-Barques, était notre invitée cet après-midi.
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0: guitare de Jerry Rafferty et puis ce son Baker Street qui me donne envie de manger une chocolatine. Je suis sûr que François Petit mange du pain au chocolat, lui. Hein? Non, il dit quoi, lui?
1: Moi, je dis les deux.
0: Il dit les deux. Tant que ça se mange. Tant que
2: ça se mange. Sectaire, hein.
0: Bien évidemment.
1: Ça reste bon.
0: Hein. On quitte la rue de Sherlock Holmes. On va retrouver, non pas la rue, mais la route du Tour de France dans moins de deux minutes maintenant. Et il y a une autre compétition qu'on suit avec grand intérêt également. C'est le rugby avec la Coupe du Monde des moins de 20 ans avec nos Rochelais embarqués dans cette compétition en Géorgie. Et ce match importantissime en route vers les demi pour les collègues de Lucas Andji Saramachi avec la France qui mène 22 à 12 face à l'Australie. Ça sent bon la demi-finale. On va suivre ça de très très près. D'ailleurs, entre Rochelais, Lucas Andji Saramachi a signé quand même deux essais. Bravo Lucas.
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0: Ici, c'est un bel après-midi qu'on partage. Merci d'être avec nous. Il est très précisément 17h. Après son information avec vous, François Petit-Demange.
2: Forte chaleur, sécheresse, risque d'incendie. Le préfet de la Charente prend de nouvelles mesures, alors que Charente et Charente-Maritime sont toujours en vigilance orange pour le risque d'incendie, en plus de la vigilance canicule. Un arrêté préfectoral interdit donc notamment les travaux de récolte de grandes cultures sur l'ensemble de la Charente entre 13h et 19h, les heures les plus risquées. En dehors de ces horaires, les agriculteurs ont l'obligation d'avoir un moyen d'extinction sur place. Un second arrêté préfectoral interdit tout feu en milieu forestier, par exemple pour un barbecue ou pour une veillée. Sont également interdits dans les forêts de Charente entre 13h et 19h, la circulation de véhicules motorisés, l'utilisation d'engins à moteur thermique et les activités de tir de loisirs, par exemple le baltrap. Et revoici la litanie des records de chaleur. 41 degrés à la Couronne à 16h, c'est un record pour un mois de juillet. Il faisait aussi 40 degrés 8 à Saintes à la même heure. Ça reste encore à distance des records absolus de chaleur qui ont été battus lors de la canicule historique du mois de juin. La Charente-Maritime et la Charente seront toujours en vigilance canicule demain, comme 67 départements au total, contre 61 aujourd'hui. Marine Le Pen sera-t-elle ou non candidate à l'élection présidentielle? La question reste en suspens après la confirmation par la Cour d'appel de Paris de la condamnation de la chef de file du Rassemblement National. C'est l'affaire des assistants parlementaires du Front National au Parlement européen. Marine Le Pen a été condamnée à 15 mois d'inéligibilité qu'elle a déjà purgée. Elle peut donc a priori être candidate à la présidentielle, sauf qu'elle est aussi condamnée à 3 ans de prison, dont 1 an sous bracelet électronique, et qu'elle avait déclaré qu'elle ne ferait pas campagne en portant un bracelet. Il faudra attendre son interview ce soir sur TF1 pour savoir quelle est sa décision. On rappelle qu'une opération de démoustication a lieu la nuit prochaine à Benon, dans le nord de la Charente-Maritime. Un cas de dengue a été détecté dans la commune chez une personne revenant de l'étranger. Les autorités sanitaires veulent donc éliminer autant que possible les moustiques tigre afin qu'ils ne transmettent pas la maladie à d'autres humains s'ils piquent la personne malade. L'opération de démoustication a lieu entre 23h et 6h la nuit prochaine à Benon. Les navettes estivales de l'île d'Oléron sont de retour. Il s'agit d'un service de transport en commun gratuit mis en place par la communauté de communes pour permettre aux visiteurs et aux Oléronais de se déplacer sur l'île. L'objectif est de limiter la circulation automobile, notamment vers les plages. Les cars desservent les cœurs de ville, les plages donc, mais aussi certains campings et hôtels, ceux qui participent au financement du service. Ils assurent aussi les correspondances avec les cars régionaux. Les navettes gratuites de l'île d'Oléron sont en service depuis aujourd'hui et jusqu'au 25 août, 7 jours sur 7. Plus de 170 000 euros remportés au PMU de Montendre. Un habitué du presse-loto de Montendre, tout au sud de la Charente-Maritime, a gagné jeudi la belle somme de 176 520 euros au quintet plus. Il devient le 110e grand gagnant du PMU en France, parmi ceux qui ont remporté plus de 100 000 euros. Le premier cette année en Charente-Maritime. La propriétaire du presse-loto de Montendre indique que le gagnant souhaite rester discret et qu'il n'en a parlé à personne. L'année dernière, en octobre, un parieur de Châtelaillon-Plage, près de La Rochelle, avait remporté 674 935 euros au PMU. La météo, c'est la canicule, Daniel.
0: Absolument. Et comme Hugo décrypte bien la météo, on va lui filer la parole.
4: C'est ça. Encore vigilance orange canicule sur les deux Charentes. Soirée toujours aussi chaude en prévision, hein. 33 degrés à Angoulême, Cognac et la Rochefoucauld. 31 degrés à Jonzac, Montguyon et Saint-Clot. Et cette nuit, le mercure ne descendra pas en dessous de 20 degrés. Demain matin, ça sera très chaud encore, hein, avec 28 degrés à Ruffec, 27 à Maran et 24 à Saint-Pierre-d'Oléron.
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0: On n'oublie pas de mettre la clim, on fait la route avec Bernard Lavillier. François Petit Domange lui fait la route jusqu'à son bureau. Ça devrait aller côté température.
2: Sur la chaise à roulettes.
0: Mmh. Ah, vous vous déplacez sur chaise à roulettes.
2: Oui, d'accord. C'est plus rigolo.
0: Il y a une limitation de vitesse pour chaise à roulettes,
2: hein.
0: Non, faites attention quand même.
2: Dans le virage, il faut
0: peut-être un radar. Mmh. Tout à

0: Ici La Rochelle, les souvenirs, le son de Bernard Lavilliers, On the Road Again.
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0: Il fait la route, Bernard Lavilliers, on fait la route également avec les coureurs. On a beaucoup de compassion pour eux avec des températures infernales. Le Tour de France qui est en Ariège et qui vient de franchir le col de Montségur, un haut lieu de la culture Qatar. Et comme les choses sont bien faites en ce jour de canicule, c'est un certain Frigo qui est passé en tête du col de Montségur, Marco Frigo, voilà, qui donc s'est adjugé ce col de Montségur classé en deuxième catégorie. On suit bien évidemment l'avancée du peloton. On va faire un point complet avec la moto ici. Ce sera à 17h30. Vous serez là également. Les soirées mondaines, on aime ça l'été. La suite du son, c'est Oria qui arrive maintenant.

0: Et c'est La Rochelle, l'esprit mondain avec Oria, esprit bohème avec le son collecteur de Queen qui arrive dans un instant.
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0: Testé, approuvé chaque après-midi sur votre radio, ici La Rochelle avec Chloé Bidet. Des bonnes adresses, des bons plans, des événements, mais aussi des idées lectures. Aujourd'hui, Chloé, avec les vacances, on va en profiter et être les touristes de notre propre région.
3: J'adore vraiment me balader et faire des découvertes. Vous savez, parfois on fait un trajet, comme ça on a rendez-vous à un endroit et puis on passe à côté d'un village qui retient notre attention, où on y fait une petite découverte sympa, un monument, un salon de thé ou encore un musée insolite. On retrouve des petites choses comme ça un petit peu partout dans nos deux Charentes à découvrir et ça tombe bien. Il y a deux livres qui les répertorient. Ça s'appelle 111 lieux en Charente à ne pas manquer et 111 lieux en Charente-Maritime à ne pas manquer. Derrière ces deux livres que je vous recommande, on retrouve Julien Pirot et Nicolas Barraud-Baudy. Et ils ont répertorié pour nous, comme ça, des choses à découvrir dans nos deux départements. Il y a vraiment plein de pépites et on retrouve aussi quelques légendes, Julien Pirot.
4: Oui, il y a des légendes absolument insolites. Il y en a une à Conflans notamment, c'est la maison de l'abstinente où on raconte qu'une jeune fille se serait affamée pendant plusieurs mois sans dépérir pour autant. Et c'est un cas pour la science encore aujourd'hui inexpliqué. Donc c'est une légende, on y croit, on n'y croit pas. Il y a une fontaine aussi à Conflans dans laquelle il faudrait uriner dedans pour devenir un homme. Enfin, c'est ce qu'on y prête à cette fontaine-là. Je n'ai pas testé hein, pour le coup. Mais c'est vrai que, comme je vous le disais, il y a plein de petites histoires singulières comme ça attachées à des lieux devant lesquels on passe et qu'on oublie. Il y a une faïencerie aussi à Angoulême, une ancienne faïencerie à Angoulême, il reste la façade. Et quand on s'attache à cette histoire familiale, ben on découvre que le département a été fer de lance de tout un artisanat qui s'est un petit peu perdu au fil des années, mais qui a été très fer de lance dans l'histoire du département. Quoi.
3: Alors ça permet d'aller découvrir des choses dans des villages et ça on adore. Il y a notamment un lion de pierre que vous allez pouvoir retrouver à Saint-Maurice-des-Lions, ça c'est en Charente. Vous allez pouvoir aller découvrir une tonnellerie, notamment la tonnellerie 109 à Bassac. Si on se plonge dans la Charente-Maritime, il y a le fort de Suzac, un étonnant fort militaire que vous pouvez retrouver à Saint-Georges-de-Didonne. Il y a à la fois des infos historiques, des bonnes adresses, des guides aussi pour vous y retrouver et ne pas vous perdre en chemin. Ça s'appelle 111 lieux à ne pas manquer en Charente et en Charente-Maritime. Et c'est testé et approuvé par ICI La Rochelle.
0: Merci Chloé Bidet pour découvrir vous aussi ces livres. Ils sont édités aux éditions Aimant, testés et approuvés. À réécouter sur ICI.fr.

Le Bohemian Rhapsody, Queen, We Are The Champions. Ça me donne envie de parler de rugby cet après-midi ici à La Rochelle. Ensuite, très près, vous savez, la Coupe du Monde des moins de 20 ans avec nos Rochelais embarqués dans cette compétition en géographie. Le match France-Australie actuellement, on est à la 55e minute. On est sur un score de 34-19 pour les Bleuets avec deux essais de Lucas Angis et Ramachi. Il y a Diego Jurde qui vient de passer une pénalité et c'est également de Garo, Gabin Garo, non Rochelais, qui performe. Ensuite, très près, la performance de nos Bleus en route vers les demi-finales pour ce championnat des moins de 20 ans en rugby et en Géorgie.

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0: Zaz, le sourire de Zaz, ici La Rochelle, qui illuminera la grande scène du Saint-Jean d'Acre. Jean-Louis Foulquier, bien évidemment, pour les Franco. Soirée d'ouverture avec Gims et Zaz. Et votre émission en direct depuis le cours des Dames, comme sur l'intégralité du festival de 16-18. 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Cet été, nous nous imprégnons de Lasco, Lasco 4, depuis maintenant 10 ans. Voilà un site qui permet aux visiteurs de découvrir la totalité de la grotte de Lasco grâce à une reproduction unique au monde. Depuis Montignac-Lascaux en Dordogne, vous embarquez tout cet été avec Clément Leblond. C'est votre radio ici La Rochelle. Nous évoquons aujourd'hui les inventeurs de la grotte.
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2: Et les quatre garçons qui ont découvert Lascaux le 12 septembre 1940 sont les inventeurs de Lascaux. Alors c'est un mot qui peut paraître assez étonnant, inventeur pour la découverte d'une grotte, mais ça vient du latin invenire, la découverte. Donc c'est pour ça que on les appelle les inventeurs. Ces quatre garçons avaient entre 13 et 18 ans. Marcel Ravida, qui habitait à Montignac, était mécanicien automobile. D'ailleurs, Marcel fait partie des deux qui ont guidé dans la grotte originale au début de 1940 jusqu'en 1942. Et puis ensuite, après la guerre, il a continué de guider dans cette grotte de Lascaux 4. Le deuxième, Georges Agnel, jeune Parisien qui était en vacances ici chez ses grands-parents, a eu la chance de découvrir Lascaux, mais il a dû lui aussi retourner ensuite à Paris. Lui n'a jamais travaillé dans cette grotte. Ensuite, le troisième, c'est Jacques Marsal, pareil, habitant de Montignac. Il avait 14 ans à l'époque de la découverte. Donc il était écolier à l'époque. Lui aussi a commencé très jeune à travailler dans Lascaux. Il a guidé. Après, il est parti, comme beaucoup de jeunes, dans les armées pour cette guerre mondiale. Ensuite, il a passé sa vie pour Lascaux. Il a vraiment travaillé à Lascaux toute sa vie. Il y en était le gardien. Le quatrième garçon qui a découvert Lascaux, c'est Simon Coincas. Il avait 13 ans. Alors lui, il était ici dans des conditions assez particulières, de confession juive. Il était venu se mettre en sécurité ici avec sa famille. Et ces quatre garçons ont ensuite été réunis 46 ans après la découverte en 1986 pour célébrer finalement cette découverte comme il se doit.
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0: Et dans la grotte, on va mettre un petit peu de musique et de light également. Imagination, on se rapproche de l'arrivée à Foix en Ariège. Le Tour de France, vous ne raterez rien. L'arrivée en direct dans un instant.

0: Un bon son pour votre soirée Music and Light, ça m'amène à vous parler du rendez-vous à 100% années 80. Tout à l'heure, Laurent Petit-Guillaume qui ambiance le début de soirée, après ce sera Radio Camping. Que du bon son pour les soirées estivales sur votre radio ici La Rochelle.
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0: Concernant cette nuit, Météo France confirme la nuit sera belle malgré la présence de quelques bancs de nuages par moment avec les températures qui ne descendent pas en dessous de 20 degrés, ce qui nous amène à rester toujours pour la Charente et la Charente-Maritime en vigilance orange. Pour le phénomène canicule pour demain, mercredi, Météo France confirme un soleil qui devrait briller sans discontinuer du matin jusqu'au soir avec un vent modéré toutefois sur les îles d'ouest à sud-ouest dans l'après-midi, ce qui amènera une fraîcheur toute relative, hein, puisque sur le littoral, nous aurons 27 à 30 degrés, 27 degrés à Saint-Georges-d'Oléron, comptez 30 degrés pour La Rochelle. À l'intérieur des terres, c'est beaucoup plus chaud, bien évidemment, puisque 38 degrés, c'est ce qu'on nous annonce à Confolens, 39 degrés pour Cognac, comptez 37 degrés également pour Sainte.
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0: Et sur toute la gamme, on a un plaisir à écouter Patrick Fiori et Goldman.

0: d'ailleurs comme aujourd'hui, journée caniculaire. On a eu 41 degrés. Thomas Coignac, vous qui étiez sur la moto ici au cœur du peloton, ils ont énormément souffert les coureurs.
1: Ouais, ils ont souffert évidemment avec ces températures très élevées. Mais quel boulot ils ont fait effectivement les Lidl Trek. Je vous disais Quinn Simmons au départ de l'échappée, Mathias Vacek qui avait attaqué à un moment. Il était dans un groupe de trois qui aurait pu davantage progresser, mais il a choisi le collectif de ne pas relayer ses compagnons pour favoriser le retour de Mats Pedersen, son leader danois. Et bien lui en a pris avec cette victoire récompensée. Le grand sourire de Quinn Simmons avec son maillot étoilé juste à côté de moi.
0: Ses cheveux longs, sa moustache aussi. Hein. C'est un personnage, le champion des États-Unis.
1: Bah oui, ça c'est sûr. On le voit très souvent ou à l'avant du peloton ou dans les échappées. Vous le voyez beaucoup à la télé. Et ouais, grosse moustache et grand sourire juste sous la moustache là en ce moment.
0: Cette journée qui s'est magnifiquement bien passée pour les équipiers de la formation Lidl Trek avec cette victoire de Pedersen. Et puis effectivement, ce qu'il faut retenir aussi, alors qu'à un moment donné on avait quand même quatre Français hein, dans la première échappée, celle qui a vraiment dès le dixième kilomètre mis peu de temps à se dessiner. On avait également, en plus de Kevin Vauclin, alors qu'il y a tout simplement ceux qui étaient dans la première échappée matinale qui sont en train d'arriver et de sprinter ici à Foix devant un public qui est resté là quasiment une bonne partie de la journée, depuis la mi-journée, sous le soleil ici, depuis la ligne d'arrivée. Ce qui est important à retenir également, après les Français, je vous en parlais, Kevin Vauclin, il y avait Romain Grégoire, le champion de France, qui n'a malheureusement pas réussi à tenir. Début de tour difficile pour le Bisontin. Alexandre Delettre également présent dans cette première échappée de la Total Energy, le Gardois. Et on n'oublie pas le Breton, le Finistérien, Ewen Kostiou de la Groupama FDJ. Ce qu'il faut retenir également, Thomas, c'est que ce qui est aussi peut-être rare, on ne l'imaginait peut-être pas à l'issue de cette étape, mais Tadej Pogacar, le grand favori de cette grande boucle, finalement va laisser son maillot jaune. On voit son équipe là qui est en train de rouler, l'équipe UAE, mais virtuellement pendant longtemps, eh bien le Norvégien était présent à la pointe de cette échappée. Il était là pour finalement venir prendre le maillot jaune hein. Et du coup Pogacar va le laisser parce qu'ils vont arriver peut-être avec 7, 8 voire 9 minutes de retard effectivement.
1: Peut-être Kevin Vauclin.
0: Ah oui, le français.
1: En direct sur ici.
2: Et voilà, j'ai joué avec ça hein, dans la bosse, je me suis pas mis dans le rouge. Bon, j'étais à fond hein, je le rassure, mais ça m'a permis aussi de basculer avec Mats et savoir qu'après on pouvait rentrer. Il fallait être malin et pas aller trop dans la zone rouge avec cette chaleur. Et je suis content parce que j'arrive pour la victoire. J'ai essayé dans le final, mais en fait il y avait beaucoup trop de vitesse, c'était très compliqué de surprendre Mats Pedersen et l'équipe Trek, donc moi je pense que je me suis bien battu.
1: Kevin Vauclin qui s'est tenté, qui a essayé de se porter à l'avant aux 500 mètres, hein, c'est lui qui a pris le virage en tête, mais face à Pedersen c'était évidemment très difficile.
0: Ouais, effectivement, Pedersen qui s'impose devant Quinn Simmons, donc le doublé pour les leaders Trek, l'américain, avec l'espagnol Garcia Pierna de la Movistar en troisième position. Kevin Vauclin, que l'on vient d'entendre en direct sur ici au micro de Thomas Coignac, prend la sixième place de cette étape. Ce qui est important aussi, c'est que c'est la journée des Scandinaves, hein, parce que je vous disais que Mats Pedersen, le Danois, que l'on revoit à l'écran en train de lever les bras et d'hurler un grand « Ouais !» Effectivement, avec bien 10 mètres d'avance sur ses compagnons d'échappée ultra favoris, ils n'ont pas pu résister. Eh bien, l'autre nouvelle, c'est que c'est un Norvégien qui s'empare du maillot jaune, Thorsten Tran. Il a 30 ans, ce Norvégien, et il est tout simplement, désormais, le maillot jaune de ce Tour de France, parce que finalement, Tadej Pogacar n'a pas forcément voulu rouler aujourd'hui. Et c'est assez sympa de voir que c'est la journée des Scandinaves, alors que l'on a eu Thomas Coignac sur la moto, 41 degrés, hein, pleine chaleur. Un Norvégien, un Danois qui sont très heureux ce soir sous une grosse période de canicule aujourd'hui sur la route du Tour.
1: Ouais, quand on était du côté de Quillan, notamment au sprint intermédiaire, la chaleur qui était vraiment insupportable. Il y avait eu des nouvelles règles, hein, davantage de distribution de musettes et donc de bidons autorisés par l'Union Cycliste Internationale. Mais tous les coureurs, évidemment, auront passé une journée très très chaude sur le vélo, avec très peu d'air, très peu d'ombre aussi sur toute une grande partie de début d'étape.
0: Le long des vignes, notamment dans le début début d'étape en partant de Carcassonne. Demain, cinquième étape de ce Tour de France avec un nouveau maillot jaune, Thorsten Tran. Pour le moment, le groupe avec Tadej Pogacar n'est pas arrivé ici à Foix. Ce sera la cinquième étape longue de 158 km entre Lannemezan et Pau. Et vous la vivrez bien évidemment sur votre radio ici.

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1: Un 16-18 très sportif. On a vécu ensemble l'arrivée du Tour de France à Foix. Nous allons prendre la direction de Poitiers pour parler handisport dans un instant. Et nous avons bien évidemment une oreille, un œil sur la Géorgie avec ce dernier match pour l'équipe de France des U20 amenée par Lucas Angis Semaramchi. C'est le Rochelais qui a inscrit deux essais. Gabin Garraud qui a aussi inscrit un essai. Et nos Français en route vers les demi-finales puisqu'ils sont en train de s'imposer face à l'Australie 34-29, on se rapproche du coup de sifflet final. Tout n'est pas fini, mais bon, ça sent bon les demi-finales. Allez, comme promis, on va parler handisport. Nous sommes avec Isidore Garcia, c'est le membre du comité organisateur élu au sein du comité régional handisport de Nouvelle-Aquitaine. Bonsoir Isidore.
4: Bonsoir, c'est Isidore.
1: J'avais mal lu, effectivement. Il est grand temps de changer de paire de lunettes.
4: C'est pas grave.
1: En plus, c'est toute mon enfance, l'île aux enfants, vous la faites à chaque fois.
4: Voilà, c'est ça.
1: C'est que plaisant. Pardonnez-moi, Isidore Garcia. Bon, je disais organisateur parce que il devait y avoir ce week-end à Poitiers le championnat de France élite athlétisme handisport. Les conditions climatiques en ont décidé autrement.
4: Voilà, c'est malheureusement oui, on avait à peu près plus de 150 athlètes qui devaient venir faire le championnat de France sur Poitiers et malheureusement la canicule est là pour tout, est là en France et donc pour tous les athlètes. Après, en plus, les athlètes avec un handicap, il y a toujours un peu plus de difficultés, puisque par exemple quelqu'un qui fait du lancer assis, c'est un concours qui dure très longtemps. Et donc on avait, même si on avait mis tout en œuvre avec la co-organisation pour faire ce championnat, malheureusement il sera pas à présent.
1: Ce n'est que partie remise pour l'élite du handisport français qui devait se réunir à Poitiers. 150 athlètes issus de 65 clubs venus défendre leurs couleurs et décrocher donc ce titre de champion de France élite. Est-ce à dire qu'on a déjà une autre date à proposer ?
4: Alors malheureusement, comme toute saison sportive, il n'y aura pas d'attribution sur de champion de France élite cette année sur en outdoor, hein, bien sûr, en extérieur, parce que c'est une saison 2025-2026, voilà, qui n'aura malheureusement pas de champion de France. Mais ce n'est que partie remise pour Poitiers, parce que le comité va sûrement reprendre la main pour pouvoir l'organiser l'année prochaine et puis recevoir au maximum tous ces athlètes qui viennent des Dom-Tom ou comme on avait quelques athlètes de Nouvelle-Calédonie qui étaient déjà présents sur Poitiers pour pouvoir s'entraîner. Malheureusement, pourra pas les emmener et attribuer des titres de champion de France.
1: Bon, tant pis pour cette vitrine de l'athlétisme en disport en France. Toutefois, le sport existe bel et bien. Des disciplines course et sprint, des catégories debout, fauteuil, saut, lancer, vous l'avez dit, des catégories donc qui sont diverses et variées. Un mot pour effectivement donc proposer à celles et ceux qui nous écoutent de venir à l'handisport. Il y a forcément des clubs un petit peu partout en Nouvelle-Aquitaine.
4: Oui, en Nouvelle-Aquitaine, il y a des clubs, ils se mettent de plus en plus. Le fait que la Nouvelle-Aquitaine reçoive les championnats de France, c'est que déjà on a une vitrine qui est assez grande et il faut vraiment que les athlètes ou ceux qui pensent qu'ils sont athlètes peuvent venir, surtout les clubs, puisque du coup avec le comité régional et même les comités départementaux, on accepte tout le monde et on fera découvrir le développement et la performance sur tous les athlètes avec les personnes qui ont un handicap. Mais il faut passer déjà le cap de venir et dans les clubs pour pouvoir participer et surtout pratiquer, qui va faire du bien au corps et puis à l'esprit aussi.
1: Formidable, effectivement, le sport pour tous et l'handisport effectivement qui se décline sous différentes disciplines. Le site de la Fédération française handisport pour avoir l'intégralité des informations et on vous remercie Isidore Garcia d'être venu nous parler de ce formidable handisport.
4: Mais merci à vous et comme vous l'avez dit, le sport pour tous, c'est la valeur qu'il faut mettre à tout le monde. Voilà.
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0: Ici La Rochelle, bon son des Red Hot Chili Peppers, Under the Bridge. On a une oreille, on a un œil pour vous sur le match de Coupe du Monde des moins de 20 ans en Géorgie avec nos Français dans Rochelet embarqués dans cette belle compétition. Les Français qui se sont imposés 34 à 29, trois essais notamment de nos Rochelet, Lucas, Angie, Saramachi, le capitaine Courage et puis Gabin Garot, le talonneur également. On file en demi-finale et c'est un clin d'œil pour les grands. Hein. Ils se sont imposés, eux, face à l'Australie. À vous de faire le boulot maintenant.
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0: Ici, c'est une belle soirée qui s'annonce. Merci d'être avec nous. Il est 18h. Le journal, c'est avec vous, François Petit-Domanche.
2: Ce ne sont pas des records absolus de chaleur comme ceux battus lors de la canicule historique du mois dernier, mais des records pour un mois de juillet ont été battus aujourd'hui dans nos deux Charentes. Ainsi, pour les 41,3 degrés à La Couronne, à côté d'Angoulême. Record aussi à Segonzac ou à Noyers-sur-Boutonne, à plus de 40 degrés. Il a fait 41 degrés à Saintes. La Charente-Maritime et la Charente resteront demain en vigilance orange canicule parmi 67 départements au total, contre 61 aujourd'hui. Ces canicules répétées posent aussi des problèmes aux ostréiculteurs, au point que certains ont décidé de climatiser leurs bassins. La température de l'eau des clairs, les bassins d'affinage des huîtres, peut grimper beaucoup trop haut. Les anciens systèmes de refroidissement des bassins, qui existent depuis plus de 20 ans, sont mis à mal, ce qui peut provoquer des surmortalités d'huîtres importantes. Les ostréiculteurs sont donc contraints de s'adapter, comme ici à Saint-Just-Luzac, près de Marennes, où s'est rendu Gérald Paris.
3: Avec une grande densité d'huîtres ou de palourdes dans ces bassins de stockage, 8 à 10 tonnes, pour respecter les règles sanitaires, la température doit être aux alentours des 14 degrés. Mais ces dernières semaines, l'équilibre s'est rompu. Simon Hervé, le directeur du cabanon de l'huître.
4: Avec la canicule et les températures inattendues, on n'a pas réussi à maintenir la température cible qu'on souhaitait. L'eau est montée jusqu'à 21-22 degrés. Donc là, on a fait des mortalités importantes. On est monté à 22% de mortalité en une semaine sur ce bassin-là.
3: Du coup, pas le choix, en renfort de la climatisation principale, une autre a été installée le mois dernier pour doubler la capacité de froid, des travaux conséquents mais nécessaires pour refroidir ces bassins.
4: Aujourd'hui, les investissements en refroidissement sur des bassins qui font 240 mètres cubes, pas moins de 25 à 30 000 euros.
3: Mais c'est pour cette fièvre du mercure touche aussi les autres clairs à proximité.
4: Et ça, c'est des eaux qui sont au minimum à 27-28 degrés aujourd'hui. En surface, on peut même atteindre des pics à 35 degrés.
3: Mais heureusement, les conséquences sont limitées. Explication de Simon Hervé.
4: Les eaux à cette température ne posent pas de problème si la densité d'huîtres par bassin est faible.
3: Avec des eaux de plus en plus acides, une baisse de la salinité, avec trop de précipitations l'hiver, pour Simon Hervé, l'ostréiculture est en première ligne du dérèglement climatique. On est ici depuis 1939, dit-il, mais je ne sais pas si demain mes enfants ou mes petits-enfants pourront reprendre la société.
2: Un reportage de Gérald Paris à retrouver sur ici.fr. Nos deux Charentes restent également en vigilance orange pour les risques de feux de forêt, et le préfet de la Charente prend de nouvelles mesures pour tenter de les prévenir. Les travaux de récolte de grandes cultures sont ainsi interdits sur l'ensemble de la Charente entre 13h et 19h. Les agriculteurs doivent aussi obligatoirement disposer d'un moyen d'extinction immédiatement utilisable. Le préfet de la Charente interdit également tout feu en milieu forestier et à 200 mètres aux alentours, par exemple pour un barbecue ou pour une veillée. Les forêts sont aussi interdites aux véhicules motorisés et aux engins à moteur thermique de 13h à 19h. Plusieurs feux de culture ont encore été signalés aujourd'hui en Charente, sans grande ampleur ni gravité. C'est le cas par exemple à Magnac-les-Gardes, où un agriculteur qui moissonnait ce matin vers 10h30 a vu ses 4 hectares de blé prendre feu. Sa moissonneuse a heurté un silex. Les pompiers ont rapidement éteint le feu, mais qui est resté limité au seul champ de cet agriculteur. On ne saura pas avant le journal de 20h de TF1 si Marine Le Pen est candidate ou non à l'élection présidentielle. La Cour d'appel de Paris a confirmé la condamnation de la chef de file du Rassemblement National dans l'affaire des assistants parlementaires du Front National au Parlement européen. Mais elle a réduit la période d'inéligibilité à 15 mois, déjà purgée en fait par son application provisoire. Marine Le Pen peut donc théoriquement être candidate à la présidentielle, sauf qu'elle a été condamnée à 3 ans de prison, dont 1 an sous bracelet électronique. Or, elle avait déclaré qu'elle ne ferait pas campagne en portant un bracelet, Nicolas Joly.
5: Une fois la séance levée, les élus du Rassemblement National quittent la salle d'audience sans dire un mot.
6: Est-ce que Marine Le Pen doit faire parler ce bracelet électronique ?
5: Marine Le Pen quitte à son tour le palais de justice, discrètement, sans faire de déclaration. Son avocat, Rodolphe Bosselu, prend la parole. Il considère que la décision de la Cour est un bon début.
7: Nous notons une inflexion considérable sur les peines, notamment sur la peine d'inéligibilité, qui pour nous est un point extrêmement important, d'autant qu'il a été accompagné de mention par la présidente sur la liberté pour les électeurs d'avoir un candidat.
5: L'avocat du Parlement européen, Patrick Maisonneuve, rappelle de son côté la gravité des faits reprochés à Marine Le Pen et son parti.
8: La Cour a répété à plusieurs reprises qu'il y avait là une gravité absolument évidente en ce qui concerne le comportement et notamment le comportement des élus. Ils ont détourné, volé l'argent public, l'argent du contribuable européen, et d'ailleurs l'argent également du citoyen français. Nous le disons depuis des années et ça a été confirmé pour la deuxième fois, d'abord par le tribunal et aujourd'hui par la Cour d'appel.
5: Mais il faudra attendre l'interview de Marine Le Pen ce soir dans le journal de TF1 pour savoir si elle sera oui ou non candidate à l'élection présidentielle.
2: Nicolas Joly à la Cour d'appel de Paris pour ICI La Rochelle. Un dernier mot de la Mini Transat qui revient à La Rochelle pour son 50e anniversaire. L'emblématique course à la voile en solitaire partira le 12 septembre 2027 du Vieux-Port. La Rochelle l'a déjà accueillie à plusieurs reprises depuis 2005. La Mini Transat, c'est une traversée de l'Atlantique sur des petits voiliers de seulement 6,50 m jusqu'au Brésil en passant par les Canaries.
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10: La nuit sera belle, Météo France confirme, malgré la présence de quelques bancs de nuages par moment avec des températures qui ne descendent pas en dessous de 21 degrés. Nous restons en vigilance orange pour le phénomène canicule en Charente et Charente-Maritime pour demain. Un soleil qui brille sans discontinuer du matin jusqu'au soir. Un vent modéré sur les îles d'ouest à sud-ouest qui amène une toute relative fraîcheur. Sur le littoral, nous aurons en maximal 30 degrés à La Rochelle, 27 degrés sur les îles, à Saint-Martin-de-Ré, comptez 38 degrés à l'intérieur, notamment du côté de Ruffec, 39 degrés en maximal pour le Champ de Mars à Angoulême.
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10: Et pour embrasser ce début de soirée, on écoute le son d'Alain Souchon. Chante un

0: Ici La Rochelle, on embrasse Alain Souchon. Et merci de poursuivre votre après-midi avec nous. On démarre la soirée de belle manière autour du barbecue avec les bons conseils de Marie-Claire Restou. Et j'ai bon temps vous dire que si vous aimez, si vous êtes plutôt bec salé, vous allez vous régaler. Avant tout cela, il y aura le son de Jérémy Frérot et les confidences des Francofolies, au cœur des Francofolies, votre rendez-vous de l'été. On sera avec Barbara Pravi au micro de Chloé Bidet dans un instant.
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2: Bonjour Barbara Pravi.
3: Salut Chloé.
2: Ça représente quoi pour vous les francopholies, le festival en tant qu'artiste?
3: Bah moi je sais qu'on n'a pas trop le droit de dire ça parce que c'est pas cool pour les autres gens, mais c'est vraiment mon festival préféré. Et c'est toujours très joyeux, les gens sont toujours hyper sympas. Je sais pas, c'est un peu les vacances et en même temps c'est très sérieux. Donc voilà, c'est un peu ces deux trucs là. Et en même temps on mange des huîtres.
2: Et ça c'est cool.
4: Bonjour La Rochelle, bonjour. Il y a 4 ans, je jouais à la course si on était 800.
2: Quel est le morceau qui vous fait, vous, le plus vibrer sur scène? Alors, pas forcément dans le, que vous voyez dans le ressenti public, mais vous...
3: J'ai un lien d'amour absolu avec Voilà, hein. De toute façon, il n'y a pas à dire. Et puis en plus, elle a quelque chose de presque christique, cette chanson. Tu vois, ça y est, elle est figée. Je pourrais jamais arrêter de la chanter, ni jamais arrêter de la chanter aussi sobrement, comme ça, en piano-voix.

0: regardez-moi.
1: Barbara Pravi, vous êtes multiples casquettes, mais tout vous réussit. Vous chantez merveilleusement bien, vous composez, vous écrivez aussi pour vous et pour les autres. Vous êtes actrice aussi. Dans quel registre est-ce que vous épanouissez le plus?
2: Ah, je crois que j'ai besoin de tout pour me sentir bien, parce que si je faisais qu'une seule chose, je finirais par m'ennuyer. Je suis quelqu'un qui s'ennuie, je m'ennuie très vite. Donc je finirais par m'ennuyer. En revanche, il y a quand même quelque chose de très complet sur scène, parce que voilà, je chante des textes que j'ai écrits. Donc les émotions, je les vis pendant que je les chante.

0: chanter, c'est le truc que je préfère faire au monde. En même temps, je danse, en même temps, je fais de la musique avec mes gars. J'ai l'impression parfois d'être en répète. En même temps, il y a le public qui est là, donc je reçois tellement, tellement, tellement d'amour. Et moi, j'en donne. C'est comme des espèces de boules d'énergie qui circulent. Donc, la scène sur mon concert, c'est quand même quelque chose d'archi complet. Merci.
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0: d'ici La Rochelle, senza una donna, la Mizzucchero. Elle est avec nous, notre donna de l'océan, Louise Lampire, répond aux questions qu'on se pose tous sur l'océan, et notamment celle-ci. Elle descend jusqu'à où la mer? On va le découvrir dans quelques petits instants. La suite du son, bien évidemment, qui nous accompagne, cette chanson écrite, réalisée par Icar, Céline Dion, bonjour, pardon, merci. Et puis bien sûr, le mag du Tour de France. Nous reviendrons sur cette quatrième étape en large et en détail dans un instant. Vous restez bien avec nous.
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1: Elle descend jusqu'où la mer ?
2: Le mont Everest culmine à 8849 mètres d'altitude et il pourrait passer entièrement sous l'océan le plus profond.
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2: La Terre est surnommée la planète bleue parce que les océans recouvrent plus de 70% de sa surface. Pourtant, aujourd'hui, les scientifiques connaissent mieux l'espace et les étoiles que les profondeurs de l'océan. Il y a 5 immenses océans sur le globe. L'Atlantique, le Pacifique, le plus grand et le plus profond des océans, l'océan Indien, l'Arctique, le plus petit, le moins profond, il se trouve au pôle Nord, chez le Père Noël, et l'Antarctique. En moyenne, les océans sont profonds de 3,5 km. Mais les scientifiques brestois du fonds de dotation d'Océanopolis Act, qui travaillent à expliquer l'océan et les manières de le préserver, nous ont expliqué qu'il existe plusieurs zones qui vont de 200 mètres à 6 km de profondeur. Et les zones les plus profondes s'appellent les abysses.
1: Est-ce qu'il y a encore plus profond que les abysses ?
2: Il y a les fosses océaniques. Les plaques tectoniques bougent et parfois se superposent. Ça crée une fosse, comme un grand gouffre. Et là, ce sont les parties les plus profondes des océans. La plus connue d'entre elles, c'est la fosse des Mariannes. D'après les scientifiques, elle fait un peu plus de 11 000 mètres de profondeur, soit 11 km. Mais pour nous, les humains, c'est impossible d'y vivre. Si tu descends tout au fond de la fosse des Mariannes, la pression est insupportable pour notre corps humain. La pression, c'est tout le poids de l'eau que tu peux avoir sur les épaules. Au fond de la fosse des Mariannes, la pression est tellement élevée que c'est comme si tu portais avec tes petits bras un avion Airbus A320.
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1: Journée scandinave aujourd'hui sur le Tour de France. Victoire d'étape pour le Danois Mats Pedersen et maillot jaune pour le Norvégien Thorstein Strain. Tout en puissance, l'ex-champion du monde Mats Pedersen lève les bras à foie en Ariège. Pour la première fois sur ce Tour 2026, l'échappée est allée au bout. Bonsoir Bruno Blanza.
2: Bonsoir.
1: Vous nous avez fait vivre cette quatrième étape entre Carcassonne et foie. Le Danois de l'équipe Lidl Trek était vraiment l'homme fort de cette échappée.
2: Ben on a l'impression, avec 24 heures de décalage, Gilda, de revoir Tadej Pogacar. Hein, très facile. Lui, il a réglé Mats Pedersen, un patronyme que l'on connaît bien. C'est quand même sa troisième victoire d'étape sur le Tour. Eh bien, il a réglé ses neuf compagnons d'échappée. Et très facilement, on a cru aux 400 mètres que Kevin Vauclin, le seul Français qui restait parmi les 10 rescapés, avait peut-être une chance à jouer. Mais finalement, dès qu'il a accéléré, le Danois, avec ses cuisses, là, dès qu'il les contracte, il est surpuissant. Il s'impose même en le levant les bras avant la ligne, en jetant un coup d'œil dans le rétroviseur. Plus fort que tout, je le revois à l'instant avec un immense sourire pour sa troisième victoire sur le Tour de France.
1: 34 coureurs figuraient dans l'échappée aujourd'hui, parmi eux 4 Français, le champion de France Romain Grégoire, son équipier Wen Costiau, le gardois Alexandre Delette et donc Kevin Vauclin, meilleur Français sur le Tour l'an dernier. Il a tout tenté dans le sprint final. Le Normand termine 6e.
3: Dans la bosse, je ne me suis pas mis dans le rouge. Bon, j'étais à fond, hein, je le rassure, mais ça m'a permis aussi de basculer avec Mats et savoir qu'après on pouvait rentrer. Il fallait être malin et pas aller trop dans la zone rouge avec cette chaleur. Et je suis content parce que j'arrive pour la victoire. J'ai essayé dans le final, mais en fait il y avait beaucoup trop de vitesse. C'était très compliqué de surprendre Mats Pedersen et l'équipe Trek. Donc je pense que je me suis bien battu.
1: Déception en revanche pour le Brestois Wen Costiau. L'équipier du champion de France Romain Grégoire a lâché prise dans la dernière difficulté de l'étape, le col de Montségur.
4: Les jambes sont pas au rendez-vous. J'ai pas les jambes que j'attendais. Faut que je prenne mon mal en patience aussi, je pense, et attendre que je pense les jours que les étapes se passent, quoi. Je m'attendais à être quand même mieux sur le début du tour, et bon là ça répond pas du tout présent. C'est bon, je sais pas, c'est comme ça. Hein. Je reste concentré sur la suite. Il y a encore de très belles étapes, et puis voilà, rien que d'être à l'avant à deux aujourd'hui avec Romain, ça montre que voilà, on est offensif et que il y a quelque chose à faire pour les prochains jours.
1: Un troisième coureur va donc porter le maillot jaune sur ce Tour 2026. Après Vingegaard et Pogacar, c'est le Norvégien Thorstein Strain. Le rêve se réalise pour celui qui fêtera ses 31 ans la semaine prochaine.
5: Ce matin, dans le bus, on s'est dit, peut-être 5 minutes avant d'aller sur la ligne de départ, on a dit, peut-être qu'on pourrait essayer de prendre l'échappée. Et j'ai eu la chance d'y être, et j'ai eu la chance d'avoir les bonnes jambes, et voilà, j'ai eu la chance d'être en jaune maintenant.
1: Un maillot jaune surprise, et Bruno, ce n'est pas la première fois que ce coureur norvégien porte un maillot de leader.
2: Non, parce qu'il est suffisamment malin, et c'est ce qu'il vient de raconter Tran, c'est qu'en fait il est capable de se glisser dans les bonnes échappées, et il avait déjà fait cela l'année dernière, il y a un petit peu moins d'un an, sur le Tour d'Espagne, sur la Vuelta. Il avait récupéré à cette occasion non pas le maillot jaune mais le maillot rouge de leader de la Vuelta, donc il lui manque le rose du Tour d'Italie pour sa collection, mais il avait lui aussi un immense sourire tout à l'heure à l'arrivée, forcément.
1: Et à ce Norvégien, le bitume surchauffé ne lui a pas fait peur. Plus de 40 degrés sur la route du Tour aujourd'hui. Les leaders ont levé le pied. Le peloton des favoris a terminé très loin aujourd'hui, près de 13 minutes, Bruno.
2: 13 minutes. En fait, pendant longtemps, on a cru que Tadej Pogacar voulait garder son maillot jaune qu'il a récupéré hier, parce que l'échappée avec 34 coureurs était à 3 minutes du peloton maillot jaune. Et puis ensuite, ça a vraiment grimpé et il arrive à plus de 13 minutes, Tadej Pogacar. Donc il laisse son maillot. Très honnêtement, je pense que ça l'arrange. Vous voyez, il n'y a pas tout le protocole, tout l'aspect médiatique. Là, il est peut-être déjà à son hôtel. En tous les cas, il est dans son bus au calme. Désormais quatrième, à quasiment 8 minutes du leader et du nouveau leader norvégien. Derrière, il y a Vingegaard notamment.

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3: Samedi 4 juillet, c'était la victoire pour le football. L'équipe de France qui s'imposait face au Paraguay, samedi 4 juillet. Oui, en Amérique, c'est aussi la fête de l'indépendance. Plus de 340 millions d'Américains qui ont commémoré les 250 ans de leur déclaration d'indépendance vis-à-vis du Royaume de Grande-Bretagne. Un anniversaire auquel la ville de La Rochelle, très liée par son histoire aux États-Unis, n'est pas restée insensible. À cette occasion, le musée du Nouveau Monde à La Rochelle présente jusqu'au 16 novembre les Français et la naissance des États-Unis. Une belle exposition pour s'immerger, une exposition qui illustre la manière dont les Français ont réagi à la création d'un nouveau système politique outre-Atlantique.
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0: Greg Jones, la vie en rose. On va continuer à voir la vie en rose, on va pas se gêner. Le crumble abricot pêche est au menu. Claire-Marie Restou nous attend déjà près du barbecue, c'est dans les prochaines minutes. Pour nous accompagner côté musique, on va laisser Béton et surtout accueillir avec grand plaisir Renaud. Et le son de No Doubt, c'est dans un instant avec Don't Speak. Là, je vais lui laisser la parole. Il va parler, il va speak. Joanne Rock est avec nous. Les coulisses de la télé et on va revenir sur la grande boucle ce soir. On va plonger au cœur du Tour de France.
1: Aujourd'hui, Carcassonne fois 4e étape de la plus grande course cycliste au monde avec la voix du Tour, Alexandre Pasteur.
2: Deuxième attaque de Tadej Pogacar. Tadej Pogacar qui arrive très très vite dans ce virage, mais Vingegaard est là à l'intérieur en plus.
3: Très fort Vingegaard, il est très fort.
1: Pendant 3 semaines que dure le Tour, à chaque étape, ils sont 6 à se partager l'antenne sur France Télé. 2 envoyés spéciaux sur leur moto, les consultants Marion Rousse et Laurent Jalabert, Franck Ferrand, l'historien, pour la partie patrimoniale, et Alexandre Pasteur, lui, c'est le chef d'orchestre de cette petite bande. Je lui ai demandé comment il se préparait à ce marathon télévisuel qui est la grande boucle.
4: Moi, le Tour de France, j'y pense tous les jours de l'année et j'y pense même 30 fois par jour, tous les jours. Il y a toujours quelque chose qui me ramène au Tour de France. Donc, c'est une passion dévorante. Je regarde toutes les courses, une par jour, ça tombe bien, pour rester connecté à l'actualité du peloton. Je regarde beaucoup les réseaux, je lis énormément. C'est pas quelque chose que je m'impose, c'est quelque chose qui vient à moi naturellement. Je me nourris du Tour de France tous les jours, en fait, j'y pense sans arrêt.
1: Il y a cette anecdote qu'Alexandre aime à raconter. Passionné de vélo, il a 14 ans lorsque le Tour passe pour la première fois chez lui à Pontarlier. Et plutôt que d'aller au bord de la route, voir les coureurs passer, ce jour-là, il préférera les regarder devant sa télé.
4: Si c'est à refaire, je pense que je ferai la même chose aujourd'hui parce que la télévision, surtout maintenant, permet de ne rien manquer du Tour. On diffuse toutes les étapes en intégralité. Aller sur le bord de la route, évidemment, c'est se nourrir du Tour de France, c'est se nourrir de l'ambiance, c'est prendre un bain de foule, d'émotions exceptionnelles, mais les coureurs, on les voit passer 10 secondes. Donc, moi, ça me frustrerait trop, quoi. Moi, je veux tout voir, je veux rien manquer du spectacle, mais j'ai envie de tout voir, j'ai envie de tout savoir. Aller sur le Tour, c'est me couper de trop de choses.
1: Et c'est vrai que lorsqu'on suit le Tour à la télé, on voit tout, grâce aux moyens techniques qui ont considérablement évolué ces dernières années. Tout ou presque, puisqu'il manque encore une chose que le téléspectateur ne perçoit pas lorsqu'il est devant sa télé.
4: Il manque la dimension sonore, je trouve encore, dans la retransmission du vélo et du Tour de France, en particulier la télévision.
1: Qu'est-ce qu'on entendrait, justement?
4: On entendrait les coureurs s'engueuler, on entendrait des noms d'oiseaux, on entendrait des coureurs chanter pour passer le temps, parce que les coureurs s'ennuient des fois sur le vélo, quand il se passe pas grand-chose. On entendrait toutes ces choses-là, moi ça me ferait vraiment marrer. Malheureusement, on n'a pas encore des capteurs, des micros sur chaque coureur.
1: Et en attendant ce jour-là, le Tour, c'est chaque jour sur France Télé, jusqu'au 26 juillet prochain.
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1: 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Claire-Marie Restou de l'Atelier Gourmand et Très s'occupe de tout. Et on finit, Claire-Marie, avec justement un crumble alors aux fruits de saison. Là, vous avez choisi pêche abricot, mais c'est vrai, on peut faire à tout ce qu'on veut.
2: On peut faire au mur aussi. C'est très très bon. On peut faire vraiment à tout ce qu'on veut le crumble et surtout on s'amuse. Mais là, la particularité qu'on aime bien partager à l'Atelier Gourmand dans nos cours de cuisine, c'est qu'on le fait à l'amande, c'est-à-dire que le crumble, on va venir mélanger en proportion de personnes, 75 grammes de sucre, 75 grammes de poudre d'amande, 75 grammes de farine et 75 grammes de beurre. C'est super facile, c'est du temps pour temps. Donc la poudre d'amande, c'est très sympa, ça vient adoucir vos fruits, ça s'associe à plein de fruits de saison, donc c'est très intéressant. Vous mélangez tout ça du bout des doigts pour faire des grosses miettes. Vous pouvez prendre du beurre salé, parce que c'est quand même bien meilleur. Et ensuite, vous préparez vos fruits. Donc si vous prenez des mûres, vous les lavez bien et vous les mettez au fond de votre plat à gratin. Si vous prenez des abricots, des pêches, c'est pareil. Vous pelez vos fruits, c'est quand même plus sympa après en dégustation. Vous enlevez bien évidemment les noyaux et vous les disposez donc au fond de votre plat à gratin. Et par-dessus, vous venez émietter donc votre crumble. C'est un crumble à l'amande qu'on aime bien faire en été. Mais on le propose aussi en cours de cuisine à l'Atelier Gourmand avec du crumble à la noisette pour l'automne, pour l'hiver, du crumble aux noix. En fait, il suffit juste d'échanger l'amande par une autre poudre de notre choix.
1: Et c'est vrai qu'on peut innover aussi dans juste ce crumble, en fait. Pas toujours faire la même recette.
2: On s'amuse. Oui. On s'amuse à l'Atelier.
1: Exactement. On est là pour s'amuser sur Ici La Rochelle aussi, avec vos recettes. Donc, une par jour, préparée tout cet été par Claire-Marie Restou de l'Atelier Gourmand. C'est à Étré.
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0: Laisse béton, ici La Rochelle, avec Renaud. Et on vous laisse pas, on ne lâche rien. On est réunis tous les soirs pour s'ambiancer. Radio Camping arrivera aux alentours de 21h. Et là, c'est 100% années 80 qui arrive avec Laurent Petit Guillaume, les titres de l'été, les sonorités des 80s. On va se régaler, c'est juste après le journal de 19h. Vous restez bien avec nous.
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1: C'est une belle soirée qui démarre. Merci d'être avec nous. Il est 19h. Avant de retrouver Laurent Petit-Guillaume, un point complet sur l'actualité. Voici votre journal.
2: Et on saura dans une heure maintenant si Marine Le Pen est candidate à la présidentielle de 2027 ou si elle laisse la main à Jordan Bardella. La chef de file des députés RN doit donner sa décision ce soir aux 20h de TF1 après donc sa condamnation en appel au procès des assistants parlementaires FN pour détournement de fonds publics à 3 ans de prison dont un ferme sous bracelet. Condamnée également à une peine d'inéligibilité, la députée peut tout de même se présenter d'un point de vue juridique car elle a déjà purgé. Juridiquement donc, c'est possible. Politiquement, c'est plus compliqué, Aurélie Herbeumont.
3: Oui, Marine Le Pen est la seule à pouvoir décider si elle se lance à l'assaut de l'Élysée une quatrième fois. Le dilemme qu'elle doit trancher en son fort intérieur est le suivant. Est-ce qu'elle tente le coup en misant sur des remises de peine qui pourraient au mieux l'avoir délestée de son bracelet électronique en janvier 2027, alors que depuis des semaines, Marine Le Pen martèle qu'elle ne veut pas d'une campagne entravée, car un bracelet électronique, ça signifie des heures de sortie à définir avec le juge, donc une campagne sous contrainte, ou alors est-ce qu'elle décide de passer le relais à Jordan Bardella pour éviter une logistique complexe. Et puis au-delà de l'aspect technique lié au bracelet, il y a la question politique. Est-ce que Marine Le Pen prend le risque d'être sans cesse ramenée par les adversaires du RN à son statut de candidate condamnée ? Elle a les données de l'équation, maintenant c'est à elle de la résoudre.
2: Et plus globalement, la Cour d'appel de Paris a confirmé les condamnations des 12 prévenus qui avaient fait appel, dont Louis Alliot, mais en allégeant leur peine. Dans les Pyrénées-Orientales, la situation s'améliore d'heure en heure selon les pompiers, qui restent tout de même très prudents, car le feu n'est pas fixé. La vague de chaleur se poursuit et s'étend en France. 38 feux sont en cours, dont un important en Corse ce soir. Et puis, autre chiffre inquiétant, nos nappes phréatiques souffrent. Plus de la moitié présentent désormais des niveaux sous les normales. Grégoire Lecalot.
4: La baisse de niveau des nappes phréatiques est une tendance normale pour la saison, mais là, d'une part, les précipitations se font plus rares, et d'autre part, la chaleur entraîne plus de prélèvements que d'habitude dans les nappes, d'où ce tableau général, inversé par rapport à celui de début juin. La majorité des nappes étaient alors excédentaires. Presque toutes baissent à présent, mais toutes les régions ne sont pas logées à la même enseigne. David Ratto, expert au Bureau de Recherche Géologique et Minière.
5: La situation globale se dégrade donc, avec des contrastes importants sur tout le territoire, hein. Des niveaux qui sont encore modérément hauts, voire très hauts pour les aquifères de Beauce. Je répète, plus la craie au niveau de Touraine, qui a des niveaux encore très hauts. Donc ça, c'est lié à la quantité de pluie qui est tombée février et avril, début mai. Et puis, vous avez des situations qui commencent à être préoccupantes, notamment pour le Limousin, globalement pour tout le Massif central et les côtes du Quercy, mais aussi une partie du Grand Est, Lorraine et les Grèves Vosgiennes.
4: Dans le Limousin, 93% des nappes ont déjà des niveaux insuffisants. Sans pluie, la situation deviendra très préoccupante sur tout le Massif central, en fait, que ce soit pour le niveau des cours d'eau ou par rapport à l'utilisation de la ressource, la rareté de l'eau disponible risquant de provoquer des conflits d'usage.
2: Grégoire Lecalot, 67 départements au total sont en vigilance canicule demain. Allez, tout le monde ou presque se souvient de ce moment-là, quand on sait qu'on a décroché le bac, ou pas d'ailleurs. Verdict aujourd'hui pour les 715 000 candidats au baccalauréat, avec évidemment des cris de joie, beaucoup, devant les tableaux d'affichage, comme ici au lycée Élie Cartan de la Tour du Pin, Antoine Ballandra.
6: À quelques secondes du résultat, Mélusine, qui passait son bac général, n'est même pas stressée.
7: Ça va, je pense que je vais l'avoir. Mention assez bien.
6: Verdict donc, 2 minutes plus tard.
7: Moi je l'ai eu, c'est bon. Bon, sans la mention, mais je l'ai eu du coup, c'est bon.
8: Donc première chose à faire, c'est quoi là ?
7: Envoyer aux copines et dire que c'est bon.
6: Ça passe aussi pour ses 3 élèves de bac général.
9: Bon, on va se baigner chez la prof, hein. Et on va faire la teuf, hein.
6: Du côté d'Arthur et de Maxime, en revanche, pour la fête, il faudra repasser, même si rien n'est perdu.
10: Ouais, moi je suis au rattrapage du coup.
11: Moi j'étais admis tout court sans mention. J'ai le bac donc je me plains pas en vrai.
6: Globalement, cette édition du bac est un bon cru au lycée Cartan. Aucun élève recalé lors de la première session en filière générale. Et des jeunes qui apprécient toujours de venir voir leurs résultats sur les murs du lycée, souligne la proviseure Séverine Rigomier.
12: Oui, je pense que ça fait partie du rite, effectivement, de venir au lycée, partager avec ses amis et parfois sa famille les résultats.
6: Et puis il y a ceux qui travaillent déjà pour financer leurs études, comme Lisea, venue accompagnée par des dizaines d'enfants.
13: Alors là, je travaille actuellement au centre de l'eau. loisir, on était au stade, donc on s'est dit qu'on allait venir voir les résultats avec les enfants. Donc voilà.
14: Et alors, c'est quoi le résultat?
13: Eh bah, ben, mention très bien pour moi.
14: Bravo.
13: Merci, c'est gentil. Donc voilà.
6: Lysia qui repart avec un très bien au bac général et donc en plus les 500 euros offerts par la région.
2: Reportage signé Antoine Ballandra, ici Isère. 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
1: La nuit sera belle, Météo France confirme malgré la présence de quelques bancs de nuages par moment avec des températures qui ne descendent pas en dessous de 21 degrés. Nous restons en vigilance orange pour le phénomène canicule en Charente et Charente-Maritime pour demain. Un soleil qui brille sans discontinuer du matin jusqu'au soir. Un vent modéré sur les îles d'ouest à sud-ouest qui amène une toute relative fraîcheur sur le littoral. Nous aurons en maximale 30 degrés à La Rochelle, 27 degrés sur les îles à Saint-Martin-de-Ré, comptez 38 degrés à l'intérieur, notamment du côté de Ruffec, 39 degrés en maximale pour le Champ de Mars à Angoulême.
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16: Bonsoir à tous. Si vous avez connu la première fête de la musique, le premier Walkman, le Minitel et l'arrivée du premier magasin de meubles en kit suédois, c'est que vous avez connu les années 80. Et pour la musique, on va raviver vos souvenirs. Ça commence comme ça.

0: voyage, évidemment, c'était Desireless.
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0: Le tube qui a fait le tour du monde, un titre qui parle de voyage, mais pas qu'en termes de kilomètres. Hein. Voyage aussi initiatique, intérieur, et ça lui correspondait très bien. Desireless est une passionnée d'écriture, de philosophie, de spiritualité. Quand on lui demande, après le succès mondial de Voyage Voyage, de refaire un titre similaire et de garder sa coupe de cheveux façon balai brosse, elle claque la porte de sa maison de disque et reprend sa liberté. Bon, une question d'équilibre, comme chante Francis Cabrel.
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0: combien de temps? C'était Stéphane Echer. Alors, ça fait combien de temps qu'on aime cette chanson? La réponse est 39 ans. Bah oui, elle est sortie en 87. Et Stéphane Echer, vous pouvez le croiser cet été. Il sera notamment le 17 juillet en concert au festival Les Alpagas Bleus de Saverne en Alsace. Allez, c'est 100% années 80. Dans un instant, un tube qui donne envie de chauffer la piste de danse. Sous la boule à facettes, Rockwell, Somebody's Watching Me.
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0: ici La Rochelle, c'est 100% années 80 jusqu'à 20h et tout de suite, quelques infos près de chez vous.
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2: Si vous aimez les bateaux, les vieux bateaux, plein de cachets et encore en pleine forme, sachez que vendredi, à partir de 17h30, le port de plaisance de Maran, au nord de La Rochelle, accueille la ronde des Pertuis bretons et vous invite à sa grande nuit des vieux gréements. L'arrivée de la flottille, composée de 34 vieux mais très beaux gréements, est prévue aux environs de 19h45. Ces bateaux animeront ensuite une parade à partir de 23h. Vous pourrez aussi, durant la soirée, déguster un repas à moules frites et pourquoi pas aussi danser sur les rythme de groupe qui seront en concert, les groupes The Lozier Band par exemple, comme son nom l'indique, qui est de Lozier, juste à côté de Maran. Il y aura également le groupe Les Pies qui chantent pour des reprises de chansons françaises. C'est la nuit des vieux gréements, c'est donc vendredi à partir de 17h30 pour une grande fête au port de plaisance de Maran, à quelques kilomètres au nord de La Rochelle, direction la Vendée.
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0: Mix. C'était Here Come the Rain Again.
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0: Pour la suite, j'ai choisi un autre duo, mais masculin, sans doute le plus populaire des années 80 en France. David et Jonathan. Le 7 juillet 1987, ils sont numéro 3 du top 50 avec Bella Vita. Un titre né durant une retenue de David encore au lycée en 85. Il chantonne la mélodie, un autre élève lui écrit les paroles, puis il demande à un autre, Jonathan, d'enregistrer la maquette. Elle est remarquée par un producteur, et puis la suite, vous connaissez. Les deux garçons vont connaître un premier succès avec Bella Vita. Et voilà ce que ça donne.
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0: Tracy Chapman, c'était Baby Can I Hold You. 1989, le premier album de Tracy Chapman sur lequel figure ce titre se vend à 1 million d'exemplaires en France. Elle reçoit un disque de diamant incroyable, n'est pas 80. Allez, bientôt 20h, vous allez retrouver Émilie Mazoyer, les essentiels de Décibel. Mais la musique continue en version 80 encore un petit peu. Hein. Jean Schultes arrive avec Confidence pour Confidence, juste après ça.
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2: Il était temps que vous veniez dans cette émission. Bonsoir, comment ça va?
3: Ben ça va très bien, et vous?
2: Ça va très très bien. Marguerite, c'est pas compliqué. On vous a découverte le 12 octobre 2024, sur le plateau de la Star Academy, première émission de cette saison 2024-2025. Vous chantiez Corinne Charby.
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2: Les années 80, top 50 à mort. Deux mois plus tard, vous quittez la Starac le 28 décembre 2024 sur cette chanson-là.
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2: Corps, sublime chanson d'Iseult, qui elle est, contrairement à Corinne Charby, pas du tout dans le top 50 et qui est une artiste indépendante, super chouette, super militante et pas vraiment tournée vers le grand public. En tout cas, on lui souhaite que ça arrive un jour, mais là, c'était pas le cas. Donc je me dis, en deux mois, vous avez renversé la matrice, vous êtes trop forte. Passé de Corinne Charby à Iseult en prime sur TF1. Vous êtes une magicienne, Marguerite.
3: Peut-être un peu. Moi, je ne sais pas si je suis passée de l'une à l'autre. C'est juste que j'aime l'une et j'aime l'autre, en fait.
2: Ça, c'est intéressant.
3: J'ai pas envie de choisir. Ouais. Je trouve que toutes ces chansons sont trop belles. Il faut donner de la place à toutes les belles chansons, qu'elles soient dans le top 50 ou pas.
2: Ouais. Alors vous, oui, mais la télé, surtout à 21h, surtout en prime time, surtout le samedi soir, elle préfère vraiment quand même laisser sa chance au tube. Et donc voilà, je trouvais que c'était chouette que vous ayez pu comme ça mettre en avant tout un tas de trucs. Je l'ai dit tout à l'heure, vous n'avez pas gagné donc cette édition de la Star Academy. En revanche, vous avez signé avec les filles, les meufs, un des tubes notamment de l'été dernier. Moi, j'ai passé mon été à chanter cette chanson avec ma fille de 11 ans qui adore, avec ma mère. Enfin voilà, c'est vraiment une chanson, je trouve, qui a fédéré. Quand vous l'avez enregistrée, vous imaginiez que ça deviendrait un hymne?
3: Non, pas du tout. Je crois que quand on veut faire un hymne, on n'y arrive pas. Enfin, je crois que si j'avais voulu faire une chanson qui rassemble comme ça et qu'on qualifie ensuite d'hymne, si c'était intentionnel, je l'aurais sûrement pas écrite pareil. Cette chanson, elle a une spontanéité. Le texte est absolument intact. On l'a écrite en une heure. Et il y a jamais eu de changement de texte. C'est même les prises de voix qu'on entend dans la chanson sont les prises de voix du jour où on a fait la maquette et j'ai pas voulu refaire de voix. Parce que c'est vraiment elle est sortie comme ça et on n'a pas trop voulu y toucher après. Même en termes de réal, de prod, on a juste affiné quoi, mais c'est quasiment la maquette en fait.
2: Alors vous dites c'est qui on?
3: Eh bien moi je fais de la musique, en tout cas je travaille sur cette EP avec deux artistes notamment. Après il y a eu aussi des producteurs et une productrice additionnelle. Mais sur la composition et l'écriture, j'étais entourée de Vincha et un autre artiste qui s'appelle François Henry. Voilà, qui a aussi fait toute la réale de l'album.
2: Alors Vincha, on le connaît parce que pour le coup, il a beaucoup écrit avec des artistes qu'on connaît bien.
3: Bien sûr, comme Elena, Ben Mazoué, Mentissa, exactement.
2: Ouais. Et en revanche, le second, je le connais pas. Comment vous êtes retrouvée à travailler avec lui?
3: François Henry, c'est une trop belle histoire parce qu'il se trouve que François Henry, c'est un artiste avec lequel mon frère Baptiste avait déjà travaillé. Il a aussi son projet solo dont moi j'étais absolument raide fan. C'est aussi un ami vraiment depuis des années et des années, des années de mon frère. C'était le témoin de mariage de mon frère. On a chanté ensemble au mariage de mon frère il y a des années. Et moi, j'ai toujours été très fan de FH et j'avais un peu ce rêve au fond de moi de faire de la musique avec lui un jour. Et quand je suis sortie de la Starac, j'ai dit je veux absolument, et j'espérais qu'il accepte parce qu'on est aussi très proches dans la vie. Et j'avais peur qu'il accepte pas parce que ça peut aussi venir se faufiler un peu dans le rapport amical qu'on a, etc. Et au final, ça s'est trop bien goupillé. Et en fait, c'était aussi tellement concluant les premières sessions de studio qu'on a faites ensemble que c'est devenu un peu une évidence.
2: Alors, ce qui est fou quand même, c'est de se dire que les filles, les meufs, Marguerite, vous l'avez fabriqué avec deux gars.
3: Oui, c'est
2: incroyable,
3: vrai.
2: Quand même.
3: Avec un gars en plus, parce que pour le coup, les filles et meufs, c'était que Vincha et moi.
2: Ah.
3: Le jour en tout cas de la création de la chanson. On était deux, enfin j'étais pas à dispo, enfin bref, voilà. Ouais, et ouais, c'est assez intéressant. En plus, je sais que Vincha, à ce moment-là dans sa vie, explorait beaucoup aussi la question de la masculinité, des injonctions de masculinité, de virilité, etc. Et je pense que c'est peut-être ça aussi qui a insufflé dans le texte cette dimension, ce passage dans le deuxième couplet. Et je pense qu'au final, ça a donné aussi deux visions qui sont complètement complémentaires, parce qu'on est un homme et une femme voilà dans la pièce. Et ça a donné peut-être aussi beaucoup de nuances au titre, ce que je trouve très chouette. Et moi, je préfère...

0: Gauthier.
1: Et nous, on adore Marguerite. Ça, c'est le premier tube. Les filles, les meufs, démarrer par un tube, ça doit quand même donner vachement d'élan, non, Marguerite?
0: Ah bah oui, carrément. Ça, franchement, ça donne une sacrée impulsion. Je crois que c'est bien aussi. Il y a quelque chose qui est bien, c'est qu'en vrai, quand Les filles, les meufs est sorti, j'avais déjà écrit toutes les chansons de l'EP. Et ça, je crois que c'est bien. Parce que du coup...
1: Vous n'avez pas essayé de reproduire le succès?
0: Non, et c'est vraiment...
1: Ça aurait été piégeux, ça.
0: Ouais. Oui, je pense. Et je pense que je me serais mis une pression. Et là, c'est vraiment chouette que j'ai pu... J'avais déjà cette petite bibliothèque de titres. Et depuis la sortie de Les filles meufs aussi, toutes les autres sessions de création que j'ai faites, c'était vraiment dans cette dynamique de me dire, en fait, reste dans le même esprit qu'au tout début. Parce que c'est ça qui fait la musique qui te ressemble, quoi.
1: Petite bibliothèque de titres, c'est tellement plus mignon que EP.
0: Ah oui, c'est une petite bibliothèque.
1: Une petite bibliothèque, Grandir, première EP de Marguerite. Oui, il y a 6 titres. Et avec ces 6 titres-là, je trouve qu'on a une assez bonne idée de où vous voulez aller et d'où vous venez aussi. Parce que ça, vous l'avez beaucoup expliqué en interview, mais je veux bien que vous en disiez quelques mots aussi ici, parce que nos auditrices, nos auditeurs n'étaient peut-être pas au courant. Ce sont des chansons que pour certaines, vous portez en vous depuis très longtemps.
0: Oui, en fait, c'est des thématiques qui m'ont habité, qui m'habitent encore, mais qui m'ont habité toute ma vie jusqu'ici.
1: Donc d'adolescence,
0: d'enfance. Et en fait, c'était vraiment, je crois, important pour moi, pour commencer mon projet musical, de reconvoquer un peu la petite fille que j'étais, l'ado que j'étais. Et c'est ce qui est fait dans toutes les chansons, à un endroit ou un autre, dans une dimension ou dans une autre. C'est toujours, ça reste subtil, hein, mais c'était vraiment important pour moi. Je sais pas trop l'expliquer, mais c'est ce qui est venu naturellement dans le processus créatif et aussi dans le choix des chansons que je mettais sur le disque. Donc
1: moi, je me suis dit que ça avait peut-être aussi à voir avec le fait qu'on vous a découverte donc dans cet énorme programme télé qui est la Starac, où on vous a vu matin, midi, soir, faisant du sport, rigolant, chantant, galérant parfois, et qu'en fait on avait vu tellement de choses de vous. Vous vous êtes dit, attendez, regardez, je suis ça aussi, et vous avez envie peut-être de dérouler un peu votre histoire.
0: Oui, c'est très juste. Je pense que d'ailleurs c'est un des premiers trucs que j'ai dit à mon label, c'était de dire en fait maintenant j'ai aussi envie de vraiment pouvoir maîtriser totalement ce que je raconte de moi, dans le sens garder. En fait, moi je pars du principe que tout ce que j'ai à dire et tout ce que je veux que le grand public sache de moi est dans les chansons. Et voilà, c'est de me raconter d'une autre manière, avec des vrais choix, des choix artistiques aussi qui me ressemblent. Et oui, effectivement, c'est ce que j'ai fait sur le disque.
1: Alors l'enfance est là, mais elle n'est pas idéalisée. L'enfance, c'est aussi l'âge des désillusions.

0: effet, ça n'existe pas. Alors, celles et ceux qui vous ont découvert avec les filles, les meufs, qui est une chanson vraiment hyper solaire, là, vous êtes plus dans le côté, vous êtes dans la, oui, le côté lunaire, on va dire, le côté plus mélancolique. Ça, c'est une part de vous qui est importante aussi.
1: Oui, c'est une immense part de moi. J'ai le souvenir d'une photo de moi quand j'étais petite, vraiment, où j'ai le regard complètement dans ma... Dans mon monde, et c'est une photo que ma maman elle me montrait souvent en me disant c'est tellement toi. Et c'est vrai que, mais c'est juste que, ouais, je pense que j'ai cette, mais on l'a tous, mais moi, ouais, j'adore aussi la mélancolie, ça a été un refuge aussi vachement.
0: Ouais. Vous êtes le genre à mettre une chanson triste quand vous êtes triste pour y aller carrément, quoi.
1: Ah ouais, carrément, ouais. Mais aussi pour explorer, pour aller au bout, en fait, des choses. Ouais, je sais pas trop pourquoi, mais c'est quelque chose qui fait partie de moi aussi. Et c'est aussi avec cette mélancolie-là, parfois, que je regarde le monde. Donc, je trouvais ça bizarre de pas la mettre dans le disque, quoi.
0: Ce qui est chouette aussi, c'est que, vu votre jeune âge, Marguerite, vous êtes pas si éloignée de ça, si déconnectée de ça, de votre enfant intérieur, de votre adolescente intérieure. Et c'est pour ça que souvent, quand, nous, les vieux, on parle de l'enfance, on l'idéalise totalement. C'était mieux. On avait pas mal au dos et on payait pas d'impôts. Donc, voilà, forcément, c'était mieux. Mais quand on est plus proche, on se rend compte qu'en fait, c'est vachement plus nuancé que ça, l'enfance. Et c'est pas forcément un âge d'or. Alors, c'est chouette, mais il y a des hauts et des bas, quoi.
1: Bien sûr. Et moi, d'ailleurs, toute mon enfance, je voulais qu'une chose, c'était de devenir une adulte, quoi. C'était vraiment mon obsession. Je voulais traîner avec les adultes, je voulais parler comme une adulte et surtout qu'on me considère comme une adulte.
0: Vous vouliez quoi, la liberté ?
1: Ouais, je crois que je voulais la liberté, je voulais la maturité, je voulais ça. Et pareil, c'est des choses, je ne sais pas expliquer pourquoi, mais c'est comme ça, c'est moi. Aujourd'hui encore, je supporte pas qu'on m'infantilise. Je crois que c'est la chose qui me déplaît le plus et qui peut me mettre dans une colère, une tristesse énorme. Donc c'est aussi ça, quoi. C'était mon obsession, grandir, en fait. Ouais. C'était vraiment mon obsession.
0: D'où le titre.
1: Ouais. Ouais, complètement.
0: Alors, ce qui est fou, c'est que dans le monde professionnel dans lequel vous évoluez maintenant, qui est la musique, il se trouve que c'est un milieu qui a été connu pendant des décennies pour infantiliser les femmes, en faire soit des muses, soit des poupées chantantes, qui n'avaient pas droit au chapitre. Et si jamais elles avaient une opinion du type Madonna, se faisait traiter de diva ou de femme difficile. Est-ce que là, en y étant, vous vous dites, ok, donc pas d'infantilisation, est-ce que vous êtes vigilante à ça?
1: Ouais, bien sûr. Bon, je le suis au quotidien. Je rajouterais aussi on a eu aussi une époque et il y a encore du travail, mais où les femmes étaient aussi sexualisées
0: bien
1: beaucoup.
0: Sûr, ouais.
1: Et ça a été en tout cas un vrai sujet pour moi parce que je le savais et j'avais vraiment pas envie de subir et de traverser ça. Je pense aussi que j'ai cette envie, en arrivant comme ça, en rejoignant cette nouvelle génération d'artistes et de chanteuses, j'ai envie de participer à ça, de mettre fin un peu à ce système qui a été effectif bien trop longtemps et dont plus personne ne veut en réalité, je crois. Je crois même pas que ce soit le genre de musique que les gens ont envie d'écouter et le genre de manière de vendre la musique auquel les gens ont envie d'assister. Et je crois que ça, c'est important de le dire aussi. Donc ouais, moi, ça a été effectivement un des sujets aussi centraux de ma réflexion autour de ce nouveau métier. Et je crois qu'aussi, c'est quand même très... Enfin, ça transpire aussi dans mes choix et dans nos choix à toutes. D'ailleurs, je le vois, toutes les artistes de ma génération de chanteuses, ouais, on est toutes quand même vachement imprégnées de ces envies-là, de ce désir et de ce discours-là qui nous est très important, je crois. Et ça rejoint aussi ce qui se passe dans la société aujourd'hui pour les femmes, en fait, aussi en général, quoi, une vraie libération et un vrai désir d'être autre chose que des corps.
0: Ouais, voilà. Des premières dauphines.
1: C'est pas la première fois et ce sera pas la dernière. 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
1: Il y a plein de façons d'envisager cette chanson, Première Dauphine, sur grandir, parce que c'est un truc avec lequel il faut faire la paix, justement, en grandissant, hein, de pas être toujours choisi.
2: Bien sûr.
1: Pas toujours gagner. Ça vient de là, cette
2: ouais,
1: chanson?
2: Ouais, ça vient complètement de là. En fait, c'est une chanson qui explore deux éléments pour moi. Vraiment, il y avait une partie de moi que j'avais très envie d'explorer en musique, c'était l'empathie. Parce que ouais, on m'a toujours dit énormément, même mes psys me disaient tout le temps que j'en avais beaucoup. Et je crois
1: mes psys, vous avez entendu, c'est un dossier, Marguerite, il en faut plusieurs en fait.
2: Gros dose que je viens de lâcher.
1: C'est ça.
2: Mais en même temps, il faut en parler. Il faut prendre soin de sa santé physique et mentale.
1: C'est quelque chose qui n'est pas une tradition dans la musique.
2: Voilà.
1: Et qui aujourd'hui existe. Et tant mieux. Et si on en avait parlé avant, on aurait peut-être encore, je sais pas, des Amy Winehouse avec nous, par exemple.
2: Complètement.
1: Donc, c'est super d'en parler.
2: Ouais, complètement. Et donc, ce thème de l'empathie, d'être là aussi pour les autres, d'être tourné vers les autres, je trouvais ça important. Et aussi parce que moi, dans ma vie, j'ai été confrontée à beaucoup de contextes dans lesquels on est choisi ou pas. J'ai beaucoup de fois, quasiment à chaque fois, pas été choisie.
1: Et parce qu'il faut dire qu'avant la chanson, vous êtes aussi comédienne.
2: Exactement.
1: Donc même chose, casting, on est prise, on n'est pas prise, une copine est prise, on est contente pour elle.
2: C'est ça, et il y a cette espèce de combat intérieur en fait, entre ce que ça veut dire de soi, de ne pas avoir été choisie, mais ce que ça veut aussi dire de l'autre, que l'autre qu'on aime a été choisi. En fait, c'est important pour moi d'avoir cette chanson qui est un peu manifeste comme ça, je peux complètement être heureuse pour l'autre personne, même si moi, je suis vraiment comme une loseuse et je me sens nulle et je suis un peu dans un coin de la pièce et la fête est finie.
1: Ouais.
2: Et en même temps, en vrai, j'ai juste envie de me concentrer sur ça, en fait, sur le succès de l'autre. Et je crois que c'est une chanson très importante. C'est aussi venu parce que j'ai vu une interview d'Hakim Jemili qui parlait de ça et qui m'a trop marquée. Il en parle super bien, de dire en fait, on peut aussi être heureux par procuration. Enfin, je sais pas si ça se dit comme ça, mais
1: se réjouir du succès des autres.
2: Complètement, ouais. Et que ça peut provoquer un bonheur complètement sincère et complètement égal au bonheur qu'on peut avoir pour soi, en fait.
1: Bon. Ceci dit, on est ravis pour vous, comme quoi ça marche.
2: Maintenant, je me sens quand même plus
1: Miss
2: France que Première Dauphine.
1: Ah ouais, là, c'est Miss France.
2: On est plein de Miss France, en fait, mais.
1: Un gang de Miss France.
2: Un gang de Miss France. Même si, je pense beaucoup de choses de ce programme qui, je pense, ne devrait pas exister, mais voilà, en tout cas.
1: Ne devrait plus exister, on n'ira pas. De toute façon, Marguerite, on n'était pas libre.
2: On n'ira pas. Non, c'est ça. Moi, j'ai judo ce soir-là. Mais j'envoie toute ma force aux candidates, évidemment, qui ont un courage énorme.
1: Oui.

0: Ah ouais, c'est Marguerite qui est notre invitée ce soir. Et cette chanson, La Maison, bah c'est ça en fait. C'est avoir tellement envie de grandir, se trouver un peu à l'étroit dans sa condition d'enfant et se dire, mais quand je serai grande, ma maison, elle aura tout ce que j'aime.
1: Exactement.
0: Vous y êtes là, vous y arrivez, vous le sentez venir?
1: Et ouais, je commence à y arriver. Hein. Franchement, c'est aussi... Mais c'est marrant parce qu'en fait, même quand je me suis installée dans mon premier appart, je trouvais pas ce truc.
0: Pas encore.
1: Ouais, je pense qu'en fait, c'est aussi le chemin d'une vie en vrai. Parce que même si on trouve un endroit où on se sent bien, bah en fait, il y aura un autre truc dont on aura envie. Et voilà, c'est juste comprendre qu'en fait, ce qui est important, c'est de savoir où on se sent chez soi et de prendre soin de ça, en fait. Ouais. Et d'être dans la construction, dans une énergie de construction.
0: En tout cas, vous lâchez un sacré dossier dans cette chanson. Ça vous fait un point commun avec Whitney Houston, par exemple. Vous avez commencé à chanter à l'église, comme les chanteuses soul américaines et tout. À la messe, en France, on chante aussi, c'est nouveau ça.
1: Et oui, bon, ouais. Après c'était gospel, vraiment... Hein. Non mais non. En fait c'est vrai que j'étais dans une famille où j'allais à la messe tous les dimanches quand j'étais petite.
0: Vous dites que c'est long dans la chanson, c'est drôle.
1: Ouais, c'était long. C'était long
0: et on n'est pas très bien assis.
1: Et on est vraiment pas bien assis, ouais. Et il fait froid et je comprends pas ce qu'on dit et je comprends pas ce que je fais là.
0: Mais vous chantez.
1: Mais il y a des chants et je crois que c'est vraiment ce qui m'a fait tenir ces dimanches si long, c'était de pouvoir au moins chanter les chansons qui parfois ont des refrains, je dois dire, assez catchy.
0: Mais oui, c'est vrai.
1: S'il y a bien une chose qu'on peut apprécier dans une messe, ce serait ça.
0: Les bons refrains.
1: En tout cas, pour ma part et de mon point de vue personnel, évidemment. Et voilà, et moi, c'était ce qui me faisait tenir, en fait. Et je chantais, voilà, je voyais mon papa aussi chanter et dormir entre les...
0: Entre les champs.
1: Entre les champs. Voilà le dossier.
0: Parlons d'émotion, puisque cette chanson, Les Avions, ça nous a mis la larme à l'œil à moi et à Iris, qui est derrière la vitre, qui réalise cette émission.

0: Voilà une excellente question à laquelle on ne trouvera jamais la réponse. Hein. Est-ce qu'il y a des trucs indestructibles dans la vie?
1: Franchement, je ne crois pas.
0: Non. Hein.
1: Je crois pas, et je crois que c'est aussi ce qui éprouve cette chanson, c'est que je trouvais ça intéressant parce que le refrain il est très presque enfantin cette question. Un enfant peut-être pourrait poser cette question à son parent, etc. Et je trouvais ça intéressant parce que c'est vrai que ça parle du désamour, de la rupture amoureuse, et j'avais envie de parler de ça aussi, de l'enfant intérieur qui est complètement blessé. Parce qu'on apprend aux enfants que dans les contes de fées...
0: Normalement, c'est tout pour toujours.
1: Genre, quoi. Ouais. Et je trouvais ça joli de reconvoquer cette question-là et de ne pas y répondre, en fait.
0: C'est ça. Ou peut-être vous y répondrez dans l'album. Je ne sais pas, dites-moi. Parce que cette collection, cette petite bibliothèque de 6 chansons, qui sont toutes formidables... Vous avez d'autres chansons en vous, j'imagine. Vous allez partir en tournée aussi avec d'autres chansons, forcément.
1: Oui, il y aura quelques exclusivités à la tournée. C'était important pour moi de faire découvrir des morceaux dans ce contexte-là du live. Je pense que ça va être trop chouette et j'ai hâte. Mais en effet, moi, je suis de toute manière, j'aime faire des chansons, donc je vais continuer à en faire. C'est sûr que j'ai pas envie de m'arrêter à une bibliothèque de 6, enfin une bibliothèque avec 6 livres. Je pense que normalement, on tourne un petit peu en rond.
0: Donc, je
1: travaille sur la suite. J'essaye aussi de m'inspirer énormément dès que je peux. Et voilà, pour continuer à raconter des choses.
0: Eh bien, bonne route, Marguerite.
1: Merci beaucoup
0: d'être venue nous voir. Grandir est disponible. Et c'est assez rare pour être souligné, disponible également en vinyle. Parce que les EP, les petites bibliothèques de chansons, parfois, on se dit, on va pas faire de vinyle. Marguerite a fait un vinyle. Et je crois que vous encouragez tout le monde à aller plutôt l'acheter chez des disquaires indépendants.
1: Ben oui. Alors évidemment, le disque, il est disponible dans les Fnac, dans les Cultura. Mais je crois que c'est cool aussi de rappeler qu'il y a des disquaires dans les villes et dans les villages aussi parfois. Et c'est hyper important de les soutenir aussi, parce que c'est des lieux quand même aussi de rencontres, de conseils. Et c'est important pour moi aussi de le dire.
0: Bisous les disquaires. Bisous Marguerite.
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0: Bienvenue dans Décibel. C'est la première fois qu'on fait une émission ensemble. Je suis très contente.
5: C'est gentil, merci.
0: Bienvenue ici. Avant de parler de ce nouvel album, j'aimerais savoir quelle est la place du son qui arrive dans votre envie de fabriquer ce nouvel album.

0: C'est votre duo avec Étienne Daho.
1: En fait, c'est plus complexe que ça. Enfin, l'envie de faire un disque, ça part jamais. J'ai toujours envie de faire un disque, mais je fais aussi d'autres métiers qui m'éloignent de la musique parfois. Et c'est pas plus mal, parce que comme ça, je nourris mes expériences et je mets tout ça dans les disques. Travailler avec Étienne Daho, ça fait aussi très longtemps que j'en ai envie et que lui aussi en avait envie, mais on n'avait jamais vraiment trouvé le moment de vie pour nous. Et effectivement, le fait de chanter avec lui il y a 2 ans sur son disque, il m'a invité à chanter un duo sur son disque, m'a mis devant l'évidence que c'était maintenant qu'il fallait qu'on fasse ce disque ensemble.
2: Je suis étonnée quand vous me dites que vous avez tout le temps envie de faire un disque. Moi, j'imaginais que quand on a plusieurs métiers, vous faites du cinéma, vous faites du théâtre, etc. Puis il y a aussi sa vie perso à soi, où parfois on a envie de faire autre chose loin du public. Je pensais que oui, les envies se relayaient.
1: Oui, alors vous avez raison, parce que quand je dis j'ai tout le temps envie de faire un disque, c'est pas pour en faire tout le temps.
2: Ah oui, voilà.
1: C'est en fait l'envie est tout le temps là. Après, je sais qu'il me faut du temps pour le faire bien, et que surtout j'ai le privilège qu'on me laisse le temps de prendre ce temps. Donc, mais effectivement, quand je tourne un film ou que je fais du théâtre, j'ai pas envie de faire un disque, j'ai envie de faire le film ou la pièce de théâtre. Et ou donc, à partir de votre envie et la concrétisation de cette envie, ça prend quelques années.
2: Et est-ce que c'est bien justement que ça vous manque?
1: Oui, c'est bien. Après, en fait, je peux pas dire que ça me manque non plus, parce que quand je fais autre chose, j'adore ce que je fais.
2: Oui, ouais, c'est vrai.
1: Et puis, quand je me mets à travailler sur la musique, en fait, j'ai pas le temps que ça me manque, parce que je suis tellement en train de travailler dessus que ça me manque pas. Je suis en plein dans la musique.
2: Ouais. Donc. Et alors pour ce disque-là, spécifiquement, vous avez mis, alors l'expression est moche, mais elle est imagée, les mains dans le cambouis, vraiment, on va en parler, mais vous êtes partout sur cet album, évidemment c'est le vôtre et vous chantez, mais vous êtes à la production, à la fabrication, on vous voit au chœur, au clavier parfois aussi, enfin, aux arrangements, c'est hyper réjouissant de voir à quel point vous l'avez embrassé, ce disque. Ça, c'était une envie depuis plusieurs albums de vous impliquer de plus en plus dans la fabrication.
1: Ouais, depuis mon 4e album, ça a toujours été le cas. J'ai toujours écrit plus ou moins ou composé des chansons et participé à l'arrangement, à la réalisation du disque. Là, il se trouve que celui-là, depuis sa conception, c'était vraiment un album fait à trois avec Étienne Daho et Jean-Louis Pierrot à 6 mains, tous les trois depuis les chansons qu'on a écrites chacun de notre côté, plus après celles qu'on a écrites ensemble. Mais l'élaboration de ce disque, les maquettes, leur construction, leur arrangement, ça on l'a vraiment fait tous les trois, tout ensemble, à l'unisson, avec en étant en même temps très différents et très complémentaires, ce qui fait que le talent et l'expérience de l'un ou de l'autre nous a fait monter ce disque en puissance, je trouve.
2: Oui, je trouve aussi. Il est exceptionnel, le retour des beaux jours, ces beaux jours, on les appelle évidemment sur la chanson titre. Allez.

0: Alors les beaux jours, c'est un pays imaginaire, c'est quelque chose qu'on veut retrouver, c'est quelque chose qu'on peut souhaiter très fort, c'est un rêve, ça peut devenir réalité. Comment vous les voyez, vous, les beaux jours?
1: C'est tout ça, mais vous avez mis peu de réalité dans vos commentaires, mais je suis d'accord avec vous, c'est par la force des choses, évidemment, c'est ce qu'on ressent. Mais le titre de ce disque, bon déjà c'est le titre d'une chanson qu'a écrit Étienne Dao sur ce disque, que j'adore cette chanson et j'adore ce titre. Et l'idée de donner ce titre à l'album, c'est, oui, effectivement, c'est comme un espoir, comme une prière, en tout cas de tendre vers les beaux jours, ça me paraît évident pour moi, même si c'est pas facile tous les jours.
0: Non.
1: Vraiment, vraiment. Et puis c'est pas facile, c'est plus ou moins facile selon là où on est né. Donc et évidemment, c'est quelque chose qui parfois même est impossible à concrétiser pour certains. Mais j'ai l'impression que la phrase peut être un leitmotiv.
0: Ouais. C'est ça, ou un mantra. D'ailleurs, c'est ce que je ressens en écoutant Éléments. Il y a vraiment ça, ce côté mantra,
1: oui.
0: Où on les appelle les beaux jours, et puis à force de les chanter, ça va arriver, quoi.
1: Exactement, exactement. Il paraît que ça marche d'une certaine façon, parfois.
0: Il faut y croire.
1: Oui.
0: En tout cas, on a envie d'y croire, en vous écoutant. Vanessa Paradis, je voulais vous demander quel est votre rapport avec la nature. On a beaucoup parlé des villes avec vous. Vanessa Paradis, c'est Paris, oui, mais c'est aussi New York, oui, mais elle a enregistré à Bruxelles, oui, mais Los Angeles. Mais en fait, la nature, elle est là. Alors, dans la chanson Éléments, de manière très évidente.

0: Et puis quand vous parlez de Los Angeles, en fait, vous parlez de la nature de Los Angeles, les tremblements de terre, les fleurs, la pluie, les plantes. Tout ça, c'est la nature qui dévore presque cette ville tentaculaire. C'est quoi votre rapport avec la nature ?
1: Il est crucial, le rapport à la nature. Il est transcendant, il est rassurant, inquiétant. Il est plus grand que nous. Il était là avant nous, il sera là après, il sera là après nous, la nature. C'est grandiose. Il y a des arbres qui poussent sur terre, qui font pousser des fruits, qui nous nourrissent. Enfin, la beauté de cette existence. Et la nature répare, la nature protège, console, fait réfléchir, fait le tri. La nature, c'est primordial, la nature. On vit grâce à elle.
0: Ouais.
1: Et puis, quand on est un peu perdu dans sa vie, d'aller simplement marcher, juste marcher, en essayant d'arrêter de réfléchir. Je trouve que quand on revient d'une balade comme ça, dans la nature, on va toujours mieux quand on revient.
0: Le retour des beaux jours, nouvel album de Vanessa Paradis. C'est un album d'amour, on peut dire ça. On parle de chansons d'amour, on pourrait dire que c'est un album d'amour.
1: Bien sûr, bien sûr.
0: Ouais.
1: C'est souvent le cas avec moi.
0: Oui.
1: Mais oui, bien sûr, c'est un album d'amour.
0: On va pas faire de la psychanalyse, mais vous vous êtes demandé pourquoi toutes ces chansons d'amour, justement. Pourquoi est-ce que, alors quand c'est pas vous qui écrivez les textes, pourquoi est-ce que votre cœur vous portait vers des chansons qui parlaient d'amour?
1: Parce que je sais que ça me touche, ça parle de moi et ça parle des autres. Donc une chanson, on cherche à la faire sienne, mais à la partager avec le public, en tout cas qu'elle résonne dans leur esprit, dans leur cœur, qu'elle parle d'eux. Et l'amour, ça parle de nous tous.
0: Ah oui, oui. Alors sous toutes ses formes évidemment, et chacun prendra la chanson qui correspond le plus au moment de sa vie. Mais si vous êtes en pleine rupture, Vanessa, est-ce qu'il vous faut en stock?
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0: Au moins la rupture avec vous, on danse.
1: Non, c'est vrai, mais en même temps c'est aussi une chanson d'indépendance.
0: Ouais.
1: C'est pas qu'une chanson qui parle à l'autre. C'est une chanson de rupture, mais c'est aussi une chanson de quelqu'un qui prend sa vie en main et qui écoute vraiment plus son cœur que celui de l'autre, qui peut lui raconter des histoires, ou en tout cas qui a plus de mots que d'actes. Et j'ai aimé cette chanson de girl power.
0: Exactement, ça donne de l'élan, tout comme Make You Mine. Si vous vous demandez s'il faut faire le premier pas, Vanessa vous dit mais oui.

0: Quand vous êtes en studio, est-ce que vous pensez à la réaction du public? Je sais que certains artistes sont allergiques à ça et se disent « Non, non, faut surtout pas que j'y pense, ça va m'influencer. » J'ai l'impression que c'est pas votre cas.
1: Non, mais c'est pas exactement à la réaction du public, parce que ça, on peut jamais savoir. Mais en revanche, il y a des chansons où on est en studio et immédiatement, on se projette sur scène en se disant « Oh, ça va être génial sur scène. » Les chansons, tout de

0: qu'on choisit, bien sûr. On nous a dit il y a quelques années que c'était pas un art essentiel, mais quelque part, il apporte du sourire, du soleil et du réconfort aux gens, et en tout cas moins de solitude, parce que quand on entend sa propre histoire dans un texte, on se sent moins seul. Et puis la musique nous permet de s'exprimer, de danser, de d'évacuer du stress, de... C'est le au début de l'humanité, ça se passait comme ça déjà, avec des percussions et des chants et de la danse, et ça a toujours été l'histoire des humains, enfin une partie de leur histoire.
1: Il y a sur ce disque une chanson un peu à part qui s'appelle Trésor. Alors je la trouve incroyable. J'ai vu que celle-ci vous l'aviez fabriquée toute seule, c'est-à-dire que les paroles et la musique sont de vous. Vous êtes crédité aussi au chœur, à la guitare, au clavier, donc j'ai l'impression que c'est vraiment votre bébé, cette chanson Trésor. Et alors, elle sonne comme ça.

0: D'ailleurs, c'est marrant parce que c'est des sonorités qui à la fois peuvent nous penser à des titres de rap de Los Angeles. Vraiment rap américain, West Coast. Et il y a un petit côté aussi, le travail que Mark Ronson avait fait sur l'album d'Amy Winehouse. D'où ça sort tout ça? Racontez-moi ça, comment vous l'avez
1: très
0: fabriqué.
1: Ce que vous dites comme référence. Moi, c'est mon amour du rap des années 90-2000. Alors, c'est West Coast, East Coast. Enfin, je les aime des deux côtés.
0: C'est mieux pour la santé d'aimer les deux.
1: Oui. J'ai toujours, même si mon projet n'a jamais été de devenir rappeuse parce que je le ferais pas bien du tout, mais en revanche la rythmique de rap de cette époque-là me plaît tellement, et donc c'est aussi parce que j'ai appris à enfin me servir de logiciel sur l'ordinateur pour arriver à, alors c'est pour ça que je suis créditée au piano et à la guitare, parce qu'il y a certaines chansons que j'avais maquettées toute seule, et ça c'était un nouveau truc dans ma vie de chanteuse, c'est que d'aller un petit peu plus loin que mes compositions guitare voix ou piano voix, c'est que j'ai réussi un petit peu j'ai appris à les aller un petit peu plus loin, et en tout cas dans la rythmique. Et voilà, et cette rythmique là c'est une de mes préférées, c'est celle qui me fait danser depuis mon adolescence, donc c'est aussi quelque chose de très qui fait partie de moi, de mon panthéon musical. Aussi
0: Vous avez fait un super duo avec Nekfeu qui s'appelait Dans l'univers aussi. Oui, donc le rap, voilà. Alors oui, vous n'allez pas devenir rappeuse, enfin quoique, n'insultons pas l'avenir, Vanessa, on sait
1: non
0: pas.
1: Mais c'est mais j'adorerais ça, mais je franchement il faudrait s'entraîner, quoi. Mais pourquoi pas?
0: Mais ceci dit, c'est chouette qu'une artiste aussi populaire que vous dise son amour du rap. Parce que c'est vrai que, souvenez-vous, quand vous avez commencé, il y a plein de rappeurs qui commençaient aussi. Et on disait, oui, non, mais ça, c'est une sous-culture, une sous-musique, etc., etc. Et finalement, avec les années, quand on vous entend sur un album de Nekfeu, ou quand vous faites des clins d'œil au rap sur vos albums à vous, on se dit que, ça y est, elle est installée.
1: Le rap, c'est extraordinaire, le rap. Ouais. C'est un mouvement musical très, très, très important. En plus, c'est ce que ça veut dire rap. Il n'y a pas beaucoup de gens qui savent.
0: Non.
1: C'est tellement beau. Ça veut dire rhythm and poetry, rythme et poésie. Donc, franchement, c'est un art très très important. Et puis qui fait chanter, danser et rapper tellement de gens sur la planète. Donc, il a raison d'exister, le rap.
0: La scène, je sais que c'est important pour vous. Moi, je vous ai vu plusieurs fois en concert et j'ai vu à quel point vous êtes à la fois extrêmement généreuse et à la fois une éponge à ce que les gens vous envoient, les gens du public. C'est quoi votre rapport avec ce public que vous avez connu toute jeune? Vous avez commencé votre carrière, vous étiez ado. C'est quoi votre rapport avec eux?
1: Il y a un public qui me suit depuis très longtemps, donc c'est des retrouvailles, c'est souvent des retrouvailles, oui. Et puis il y a aussi des nouveaux venus. Ouais. Et alors le rapport avec le public, c'est que dans les concerts, en fait, on ne peut faire un bon concert qu'avec leur participation. Et leur participation, c'est de parfois, en fait, c'est assez étrange. Parfois, on peut avoir un public plus calme que d'autres. Puis d'ailleurs, les jours de semaine font beaucoup aussi pour l'énergie du

0: public.
1: Ah, c'est vrai.
0: On n'a pas le même public en début de semaine qu'en fin de semaine, quand les gens savent qu'ils n'ont pas besoin de se lever tôt le lendemain et qu'ils peuvent plus se lâcher et tout ça. Donc, l'ambiance s'accélère, ça se devient de plus en plus chaud en fin de semaine, ça c'est vrai. Et puis, le rapport avec le public, c'est que j'ai un grand, grand respect pour le public qui paye une place pour venir vous voir, prend du temps pour venir vous voir, se déplace pour venir vous voir. Donc, il faut qu'il passe une bonne soirée, le public, voilà. Et je ferai tout pour qu'il passe une bonne soirée. Et en fait, nous, on répète, les musiciens, on prépare un show, le public vient. Et puis, il y a aussi un truc en plus, parfois, qui peut se passer, c'est la magie de la soirée, de notre rencontre et du moment, en fait, qui fait que le public nous galvanise, on galvanise le public et tout ça monte de plus en plus haut et peut donner quelque chose d'incroyable.
1: Ouais.
0: Vraiment très fort.
1: Quand les émotions fortes arrivent sur scène, alors il y a deux teams. Il y a la team « je ravale tout, il ne faut pas que je pleure parce que voilà, je suis en train de chanter », ou alors la team « bon ben, je pleure, je laisse venir les larmes ». Vous, comment vous faites ça?
0: Il n'y a pas de team parce qu'en fait, on joue dans plusieurs équipes.
1: Ouais.
0: C'est que on n'est pas fait de la même force ou de la même vulnérabilité tous les jours. Donc une tournée, les concerts se passent sur tous les jours de votre vie. Il y a des jours où on est costaud, d'autres on est moins costaud. Ça dépend aussi comment le public vous émeut, ce qui se passe ou notre force du jour, quoi, ouais. En fait, à quel point on est vulnérable ou pas, à quel point on se laisse partir dans les émotions. Parfois aussi, on a un manque de sommeil qui nous rend un peu plus fragile que d'autres jours. Enfin.
1: Mais vous n'avez pas peur de ça. De toute façon, si ça arrive, ça arrive, quoi.
0: Non, j'aime bien pas trop pleurer sur scène parce que on peut pas chanter quand on pleure. On a trop de sanglots dans les voix. Donc non, le but, c'est de pas pleurer quand même. C'est plutôt de rigoler, de chanter surtout.
1: Ouais, mais pas se laisser, submerger par les émotions.
0: Non, mais après, pourquoi pas, quoi. Mais quand on est submergé, après, on maîtrise moins ce qu'on veut donner aux gens. Donc, c'est pas l'idée, mais si ça arrive, c'est pas grave.
1: Il y a un travail sur cet album incroyable autour des chœurs. Exemple, la chanson Un amour de jeunesse.

0: Et ça participe à cette ambiance années 60, années 70. Depuis quelques années, ouais, les chœurs, je sais pas, moi, je faisais pas attention en écoutant les disques. Et là, sur le vol, je les ai entendus. Vous avez mis un chœur particulier à travailler ces chœurs?
1: Absolument. Puis je travaille aussi avec le roi des chœurs, hein. Étienne Dao, c'est quand même le roi des chœurs et des gimmicks. Bien que moi, j'aime beaucoup ça et que je travaille toujours beaucoup mes chœurs sur mes disques, les précédents disques, même si vous n'avez pas entendu.
0: Je m'étais pas rendu compte.
1: Oui. Non, mais parce que j'adore ça, en fait. C'est un travail, en fait, c'est un autre travail d'habillage d'une chanson parce que on fait des chœurs, on les harmonise. Tout d'un coup, ça devient un instrument, les chœurs. Et Étienne Dao est très fort aussi pour faire des chœurs que les gens dont les gens se souviennent et qui font partie d'une intro ou du milieu d'une chanson et qui est des phrases que le public répète, ouais, souvent dans les concerts. Et ça, j'adore ça. Je lui ai évidemment demandé d'en créer plein sur le disque.
0: Et puis il y a cet orchestre, il faut quand même qu'on en parle, un orchestre de 27 musiciens dirigé par Sally Herbert, enregistré à Abbey Road. Mais ça ne suffit pas, c'est dans le studio 2 de Abbey Road. C'est le studio des Beatles.
1: Exactement.
0: C'est pas la première fois que vous avez des cordes sur vos disques. Est-ce que c'est la première fois, en revanche, que vous alliez à Abbey Road?
1: Oui. Non seulement c'est la première fois que j'allais à Abbey Road, mais c'était la première fois que j'avais autant de cordes qui enregistraient en même temps. D'habitude, on faisait ça un petit peu plus petit. Il y a beaucoup moins de musiciens et puis ils jouent sur plusieurs pistes et on arrive à faire à recréer pas un orchestre mais quand même un petit peu plus de que 4 musiciens par exemple. Mais là ils étaient 27 et c'était époustouflant parce que on a travaillé avec des cordes synthétiques pendant des mois pour construire les chansons, donc on avait ces sons de fausses cordes dans les oreilles pendant des mois. Et puis à la toute fin de l'enregistrement, c'est là qu'on est allé à Abbey Road, qui est un studio mythique dans lequel les Beatles ont enregistré tous leurs premiers albums avec George Martin. Et il y a les Pink Floyd aussi, et puis il y a plein d'autres gens qui ont enregistré dans ces studios. Mais et puis le studio est dans son jus, et le décor est exactement le même, donc c'est assez troublant quand on arrive dedans, parce que si vous regardez des photos sur Internet, c'est la même chose. Et j'ai aussi pu jouer sur des pianos sur lesquels John Lennon ou Paul McCartney ont joué. Ils étaient là,
0: ils
1: sont identiques, c'est les mêmes, ils sont même au même endroit. Donc ça, c'était très, très émouvant. Mais je dois dire, ce qu'il y avait de plus émouvant, c'était d'entendre les parties de cordes qu'on a travaillées pendant des mois jouées par des vrais grands musiciens, tous ensemble d'un coup, quoi. C'était très, très, très, très beau et émouvant.
0: Est tellement beau que vous avez décidé d'ouvrir l'album avec un orchestre et aussi la fin de l'album, la première et la dernière minute du disque finalement, c'est cette musique sublime.

0: que ça veut dire que vous partez en tournée avec 12 choristes et un quatuor à cordes, Vanessa?
1: Non, c'est pas possible.
0: C'est pas possible.
1: Ça dépend, pour certains, c'est possible. Mais là, non, c'est pas le cas.
0: Mais
1: non.
0: Ceci dit, ça pourrait vous donner envie. Je me souviens de votre album live, Une nuit à Versailles, qui était acoustique, mais où il y avait déjà des cordes et tout. Et on se dit, pourquoi pas un concert symphonique une fois?
1: Non, mais ça m'est arrivé une fois, il y a très longtemps, aux Nuits de Fourvière, j'avais joué mon sixième album Love Song avec l'orchestre symphonique, enfin l'école, le conservatoire, pardon, les élèves sortant du conservatoire de Lyon.
0: Ouais.
1: Et on avait enregistré l'album en entier en concert avec tout l'orchestre. Mais oui, mon rêve, ce serait de le refaire un jour, peut-être en intérieur. Là, c'est en extérieur, c'est toujours plus... plus compliqué en extérieur, enfin dans le vent, dans les ces conditions là, mais j'aimerais tellement ça, parce que j'aime tellement être habillée, enrobée de musique là, quand on est au milieu d'un orchestre. Moi, ça me bouleverse, ça me chavire complètement.
0: Et ce disque ici prête très bien. Alors, je vous donne l'info, Vanessa, vous en faites ce que vous voulez, mais ici à Radio France, on a un super orchestre symphonique et on a un grand chœur de jeunes filles et jeunes garçons qui s'appelle la Maîtrise de Radio France. Et je trouve que avec votre album et avec cette envie que vous avez, tout ça pourrait donner un truc complètement fou.
1: Très bonne idée.
0: Vanessa Paradis, merci d'être venue nous voir et bonne tournée à vous.
1: Merci beaucoup, merci de m'avoir accueillie.
0: Merci.
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1: L'artiste toulousain Robin Arnaud, c'est facile.
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1: 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Une voix douce mais ancrée, portée par de belles mélodies. Une voix qui explore avec finesse les émotions qui traversent nos vies, les élans, les fragilités, les reconstructions.

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2: Bonjour, je m'appelle Gérard Monange et la bibliothèque est devenue mon lieu préféré pour partager ma passion pour le jeu d'échecs. Dame prend F7, échec et mat.
3: Comment vous est venue la passion des échecs, Gérard ?
2: Quand j'avais 17 ans, je me suis arrêté devant la vitrine d'un magasin de jouets et j'ai vu un jeu d'échecs. Et ce jeu d'échecs a été pour moi un phare, puisqu'il m'a permis de réaliser mon métier, c'est-à-dire d'être professeur d'éducation physique.
3: Ce qui est marrant, entre guillemets, dans votre histoire, c'est que vous avez été prof de sport, et là, maintenant, vous êtes mis à apprendre les échecs dans cette bibliothèque.
2: Le hasard a voulu que Colette m'a fait découvrir d'abord l'éco-quartier Ginko où j'habite et j'ai découvert la bibliothèque de Bordeaux-Lac. Ce lieu m'a plu et j'ai rencontré un joueur d'échecs et c'était le début de cette merveilleuse aventure.
3: Une formidable aventure qui marche hein, parce que vous avez eu beaucoup d'élèves depuis. Comment vous expliquez ce succès, Gérard ?
2: Alors je crois que je vois le jeu d'échecs différemment. Un enfant n'est plus dans une cour d'école, il est devant un échiquier, il va raconter son histoire. L'échiquier, c'est une toile. Et chaque coup, chaque déplacement de pièce va peut-être faire un chef-d'œuvre. Où l'enfant écrit son histoire, ce n'est plus la cour de l'école, c'est une réponse à leurs problèmes. C'est une magnifique peinture que tout le monde est capable de composer. Le jeu d'échecs, c'est la vie. Tout ce qu'il découvre sur le jeu d'échecs, il va le découvrir et il aura les meilleures réponses possibles. Et sa route sera la plus belle possible.
3: Donc Gérard, vous avez commencé les échecs à 17 ans. Maintenant, vous avez 80 ans. Qu'est-ce qu'on peut vous souhaiter ?
2: Continuer de pouvoir apporter ma passion à tous ces joueurs. Et rien ne pourra m'empêcher de continuer de faire encore un bout de chemin et d'aider tous ces jeunes.
3: Et en plus, on le rappelle, vos ateliers sont totalement gratuits.
2: Oui, vous êtes les bienvenus. Et n'oubliez pas que avant de commencer une partie, vous avez les mêmes pièces que votre adversaire. Il n'y a ni vainqueur ni vaincu. Croyez en vous.
3: Eh bien, merci beaucoup, Gérard.
2: C'est moi qui vous remercie de m'avoir tendu le micro. Je souhaite à tous les mordus, les fans de ce jeu, de venir me voir, de passer un bon moment autour d'un jeu d'échecs.
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4: Révolutionner un domaine, ça tient à pas grand-chose. Et le destin de l'Isérois dont on va parler en est peut-être le meilleur exemple.
5: Nom de Dieu !
4: Adolphe Pégou vient au monde le 13 juin 1889 à Montferrat, à côté du lac de Paladru, dans une famille d'agriculteurs.
6: Paysans, c'est dégueulasse !
4: Mais labourer des champs, s'occuper des semailles, c'est pas le projet pour Adolphe. Dès qu'il a 18 ans, bye bye la ferme, bonjour la grande muette, il s'engage dans l'armée et c'est là qu'il va faire une découverte qui va changer sa vie, le pilotage aérien. Revenu à la vie civile, Adolphe Pégou ne chôme pas. En moins d'un mois, il passe du statut de débutant à l'obtention du brevet de pilote.
7: Vous avez fait à 4G un piqué inversé avec un MiG-28.
4: D'ailleurs, un mois, c'est encore le temps qu'il lui faudra pour être embauché comme pilote d'essai par Louis Blériot, l'une des références de cet univers à l'époque.
8: Waouh ! Tout le monde se calme !
4: Mais Adolphe ne va pas s'arrêter là. C'est un enchaînement de premières qui va faire sa légende. Parce que le 19 août 1913, première, il est le premier pilote à sauter en parachute.
9: Hé hey Adolphe, on pensait t'attacher un gros drap dans le dos pour que tu sautes d'un avion qui pourtant fonctionne très bien en plein vol. Qu'est-ce que t'en penses ?
4: Et alors que la descente se fait tranquillement, il observe son avion qui descend tout seul. Sans personne aux commandes, Pégou voit son appareil faire des figures qu'il n'a jamais vues de sa vie. Sa première pensée, c'est de se dire
10: « C'est de toute beauté !»
4: Et la seconde, mais des manœuvres comme ça, ça pourrait permettre à un pilote de se sortir de situations désespérées. Une réflexion qu'il va mettre en application un mois plus tard, c'est décidément une constante, en réalisant le premier vol tête en bas de l'histoire, 400 mètres la margoulette inversée, et devant son patron Louis Blériot.
11: Quelle histoire ça aussi.
4: Le 21 septembre 1913, moins d'un mois après cette performance, le bougre accélère. Adolphe Pégot réalise cette fois tout un programme de figures acrobatiques qui se termine par le désormais célèbre loupé.
5: Attends que je t'explique mon idée, enfin.
4: Adolphe Pégot est-il le premier à l'avoir réalisé? Les historiens n'arrivent pas à trancher entre lui et le russe Piotr Nesterov, mais ça n'empêchera pas la légende de l'Isérois de naître à ce moment.
8: Impeccable, non?
4: Toute la presse relate sa démonstration. Il est demandé de partout, en Europe, en Russie, même en Allemagne, où on n'est normalement pas très fan des Français à l'époque. Cette star de la voltige se produit devant parfois des dizaines de milliers de personnes. Et alors que les États-Unis réclament aussi de voir Adolphe dans leurs cieux, la Première Guerre mondiale éclate. Adolphe Pégou est affecté au 2e groupe d'aviation de Reims et rapidement, le professionnel des acrobaties aériennes utilise son savoir-faire pour s'imposer dans les airs. Premier pilote à remporter 5 combats aériens de l'histoire, Adolphe Pégou devient donc le premier as de l'histoire de l'armée française.
8: Et Verboten aussi.
4: Pégou, pionnier jusqu'au bout. Sa légende prendra fin le 31 août 1915. Il rencontre dans le ciel Otto Kandulski, l'un de ses anciens élèves et pilotes allemands, là-bas dans les airs, pas loin de Belfort. L'aviateur germain et son mitrailleur lui rendront hommage quelques jours plus tard en déposant une couronne de fleurs ornée de l'inscription « À Pégou, mort en héros pour sa patrie ». Ses inventions ne furent pas suffisantes pour lui sauver la vie. Adolphe Pégou, le pionnier de la voltige aérienne, est un Isérois, illustre Isérois.
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10: Arnaud Fromage est avec nous chaque matin, c'est l'heure de la nécessaire minute comtoise. Mon cher Arnaud, bonjour.
11: Bonjour.
10: Du côté des radars, il y a des petites surprises, on donne vraiment des drôles de noms aux choses, parfois, chez nous en Franche-Comté.
11: Oui, et en voici un nouvel exemple. Alors, petite mise en situation, vous êtes en voiture, vous venez de Belfort et vous roulez en direction de la chapelle sous Rougemont. Bref, vous êtes sur la départementale 83, vous passez de nez avant d'arriver à Rope. Là, vous passez devant la mairie, sur l'avenue Charles de Gaulle, il y a Céline Coiffure, mais vous continuez. La petite patte d'oie à la Vermenoncourt, vous restez sur la route principale et vous avancez encore un petit peu. Il y a les jolies maisons typiques là sur le côté et c'est là, dans le virage, qu'il faut freiner tout simplement parce qu'il y a un radar.
10: Bon, bah, pas mal la petite balade là autour de Belfort, je vois pas vraiment où vous voulez en venir, Arnaud.
11: Eh bien, exactement à cet endroit précis, là, sous le radar, en face de la boîte aux lettres. Parce que ce n'est pas n'importe quel radar. C'est celui qui est surnommé le radar Johnny Hallyday. Mais alors, pourquoi allez-vous me demander maintenant que j'ai réussi à capter votre attention?
10: Bah oui, pourquoi le radar de Johnny Hallyday, Arnaud? Oui.
11: Pour comprendre, il faut remonter à février 1970. L'idole des jeunes a donné la veille un concert à Strasbourg et doit se rendre à Besançon. 3000 personnes l'y attendent et il est 18h passé. Dans la DS Palace Citroën, qui roule à fond parce que, bah, années 70, il y a donc Johnny Hallyday et Sylvie Vartan, mais aussi Mickey Jones, le guitariste de Johnny, Jean Ponce, son manager, et Sacha Rull, son secrétaire. On est en février, il fait nuit, il fait froid, il y a du verglas et ça roule vite, bref, Johnny perd le contrôle de sa voiture. Il glisse et se retrouve dans le fossé. Alors il parvient à reprendre le contrôle de son véhicule, parce que, ne l'oublions pas, Johnny Hallyday est un pilote, mais malheureusement, il y a un bloc de béton qui bloque le fossé et la voiture finit par s'y écraser. À bord, Johnny et son guitariste n'ont rien, mais son secrétaire et son manager sont blessés. Sylvie Vartan, elle, a carrément traversé le pare-brise, elle a le visage en sang. En 1970, la ceinture de sécurité est censée être obligatoire, mais dans les faits, personne ne la met vraiment. Les voisins viennent au secours des blessés, alors au départ, ils avouent ne pas vraiment avoir reconnu Johnny et Sylvie Vartan parce qu'ils sont sous le choc, et les blessés sont conduits à l'hôpital de Belfort. Johnny s'empare du téléphone d'un riverain pour annoncer qu'il n'y aura pas de concert à Besançon ce soir-là. Sylvie Vartan, elle, s'exile quelques mois à New York dans une clinique de chirurgie esthétique où elle subira des dizaines d'opérations de reconstruction pour effacer les traces de l'accident. Alors voilà pour la petite histoire. Et c'est donc dans ce même virage, toujours à la sortie d'Europe et toujours aussi dangereux, qu'a été installé en 2019 un radar, le radar Johnny Hallyday, pour nous rappeler que, star ou pas, il ne faudrait pas oublier de...

0: radar Johnny Hallyday. Voilà, on sait désormais où il est grâce à vous, Arnaud Fromage, pour la nécessaire minute comptoise. Vous menez les enquêtes dans tous les sens et vous nous faites revivre avec un superbe podcast La vie incroyable de Paul-Émile Victor, un jurassien qui, pour sa première expérience et sa première expédition, est parti au Groenland. On a entendu le premier épisode jeudi, à partir de 10h. Et le numéro 2 est déjà disponible en ce moment sur l'application ICI ICI. Vous allez véritablement découvrir ce qu'a enduré l'équipe autour de Paul-Émile Victor, une équipée qui a été véritablement sans danger, mais ô combien importante pour l'avancée de la science. Un podcast passionnant avec vous, mon cher Arnaud Fromage. Je vous dis à demain.
1: À demain.
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1: Les gens d'ici, tous les jours, une rencontre quelque part sur le territoire. Et quand deux surfeurs très joyeux rencontrent Valérie Delos, réputée comme très joyeuse, ça donne un sacré trio qui vous réveille. Ils se sont rencontrés à Tarnos, à la plage de la Digue.
2: Bonjour, je m'appelle Max, je suis de Boucau, je surfe au Boucau depuis les années 1970. Et j'ai donc 65 ans fait, voilà.
3: Mais vous n'êtes pas tout seul, vous êtes avec, bonjour.
4: Yes, moi c'est Michel, j'ai arrêté de surfer il y a 10 ans. Et puis je m'en porte pas mal aussi, il y a un peu trop de monde. Et donc je suis très très bien, comme je suis.
3: Et vous êtes de quel endroit?
4: Bayonne, né à Paris, je suis arrivé il y a 50 ans ici.
3: Bon alors les gars, moi je ne savais pas, c'est Max et Michel, mais vous avez fait référence à Jacques. Comment il s'appelait déjà?
4: Jackie Michel.
3: Oui, Jackie Michel. Il paraît qu'il sévissait dans les buts là-bas.
4: La butte de tir, oui, absolument. Comme son nom l'indique. Ça, vous pouvez la passer, celle-là. Elle est mignonne, et c'est la vérité.
3: Oui, elle est mignonne, je ne sais pas si c'est le terme, Max.
2: Bon, écoutez, oui, c'est pas mal quand même.
4: Il a depuis le temps, Marc.
3: Je ne sais pas si les nouvelles générations ont la ref, mais bon, on pose ça là.
2: Ils doivent l'avoir, on leur fait confiance.
3: Donc là, tiens, vous pouvez me présenter, puisque vous êtes là depuis très longtemps, un petit peu où on est, là, si les auditeurs ne voient pas les paysages.
4: Ouais. C'est l'embouchure de la Dour, Tarnos. C'est la première localité des Landes.
3: Quel temps vous préférez, vous?
2: Bon, on préfère même la saison, septembre, octobre, sans doute, c'est les meilleurs. Mars, avril, tout ça, c'est des vents de nord assez violents, encore un peu de fraîcheur, voire quelques giboulées, l'eau toujours un peu trouble, avec, comme il pleut, tout ça, les descentes de la Dour, de la rivière, mais toujours agréable. Toutes les saisons, ça, c'est très agréable.
3: Alors vous êtes un surfeur depuis toujours et vous continuez, dis donc à 65 ans, continuez à surfer, moi ça m'épate.
2: Occasionnellement maintenant, je reste toujours en contact avec la mer et à vélo, je vais plus souvent ramer, nager, surfer quand il y a des bonnes conditions, mais depuis un an quand même je ne suis pas trop allé, j'avais quelques blessures à cause de chutes à vélo et comme ça, et donc je surfe moins.
3: Ah oui, parce que c'est l'année dernière que vous avez surfé, c'est fait très très occasionnel comme surf.
2: Ouais. Mais l'année dernière, c'était pas si loin que ça, on est qu'au mois de mars.
3: Ouais, c'est vrai.
2: J'ai beaucoup surfé l'année dernière au mois de novembre.
3: C'est un peu un mytho, votre copain Michel.
4: Complètement, oui, complètement. Je pense qu'il se rêve un peu. Oui.
3: Je me promenais sur la digue et on m'a raconté, tout à l'heure, là, quand j'étais là-bas, on m'a raconté que vous avez surfé avec le frère de Lisa Ratou. C'est vrai ça?
2: Oui, c'est vrai, oui. C'était mon équipier. On était équipier quand on est allé surfer la vague légendaire de Bellara. Voilà, donc on était tous les deux, toujours ensemble. Ouais.
3: Et c'est quoi votre plus beau souvenir à chacun de surf, Max? Le plus beau souvenir de surf que vous avez, c'était où et quand?
2: Je pense que c'est sur la vague de Safi au Maroc.
3: Et pourquoi elle était magnifique?
2: Parce que c'est déjà un spot de renommée mondiale, parce que toutes les conditions étaient réunies, et voilà, et la vague était parfaite, longue, extraordinaire.
3: Quoi. Et notre Parisien, c'était où sur la Seine, la plus belle vague?
4: Le Parisien, c'est quand je suis sorti indemne par 4 mètres ici, et que voilà, et j'ai commencé à boire de l'eau et à marcher sous l'eau même carrément. J'en suis sorti sans me noyer. Voilà.
3: C'est vrai, c'est dingue ça.
4: J'ai mis un peu de mes forces. Ah, voilà. Oui. Oui.
3: De 4 mètres, c'est énorme.
4: Oh, il y avait 3 mètres 50, 4 mètres, oui, c'était énorme.
2: 4 mètres de large. Et nous, on va marcher.
3: Bon, allez, les gars, merci. Je vous dis au revoir. Merci, au revoir.
4: Ah, ciao.
2: Oui, merci, au revoir. Bonne journée. Adieu, agour.
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5: Ils sont jeunes et ont un avis sur tout. Ici Picardie donne la parole au Tchopicard. Annick Bonhomme.
6: Pourquoi appelle-t-on l'eau l'or bleu?
7: En fait, l'eau, ça donne de l'énergie, ça peut donner aussi des bonnes vies aux animaux et ça peut donner des bons trucs à l'environnement. Ça sert à la vie de contenir de l'oxygène et sans l'eau, en fait, à la Terre, ça s'en fait une grosse boule de désert.
8: Bah, pour moi, on appelle l'eau l'or bleu parce que l'eau, c'est précieux. Prends par exemple le pays, l'Afrique, au Sahara. Bah, l'eau là-bas, c'est comme de l'or. Si t'en as, c'est magique. Parce que là-bas, ils ont pas beaucoup d'eau. Mais oui, l'eau, c'est précieux et c'est aussi important parce que quand il y a des réchauffements climatiques, il n'y a plus beaucoup d'eau.
9: C'est grâce à ça qu'on vit aujourd'hui. Parce que si on boit pas, si on s'hydrate pas 3 jours, on sera déjà mort. C'est vraiment précieux l'eau, faut qu'on en ait à l'infini.
7: Vous avez vu les usines comme Christine, tout ça? En fait, eux, ils gaspillent l'eau. Ils fabriquent de l'eau qui se périment, donc ça se fait pas.
10: Et aussi, l'eau, c'est censé pas d'être périmée, parce que l'eau, dès qu'il y avait personne dans ce monde, maman, il y avait déjà l'eau. Et cristalline, maintenant, c'est comme si leur but, c'était de construire de l'eau, et après, de mettre des dates pour la périmation.
8: En fait, non, les usines cristallines, c'est en fait, ils récupèrent, je pense, de l'eau de mer, et après, ils la filtrent, ils enlèvent le sel pour pouvoir en faire de l'eau minérale, de l'eau de source, un peu, pour boire.
6: Et alors, chez vous, vous prenez l'eau du robinet, ou vous avez des bouteilles d'eau?
9: Moi, je pense que je bois plus au robinet parce que, en fait, on a 3 bouteilles et après on remplit à l'infini.
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11: Je rêvais d'avoir une maison à la campagne. Cette maison, c'est comme si j'y étais née. C'est ma maison de famille.
12: Ma maison s'appelle l'Ostao de la Mar.
13: C'est une maison un peu envoûtante.
14: Eh bien, vous voyez, des livres et 3 fenêtres qui me donnent le paysage du pays, comme si c'était 3 tableaux.
15: Ils ont vécu ici.
0: Thibaut Gaudry.
16: Ce fut autrefois Montmartre ou Montparnasse. C'est aujourd'hui Saint-Germain-des-Prés, avec ses rendez-vous littéraires, ses silhouettes et ses figures. Avec Juliette Gréco qui en fut l'enfance et n'y est plus qu'une passante.
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15: Symbole de liberté et de féminité, la jolie môme Juliette Gréco devient à la fin des années 50 la muse de Saint-Germain-des-Prés, avant de devenir une icône de la chanson française à texte. Ce qu'elle n'avait pas prévu, se rêvant plutôt danseuse.
18: Je donne mes textes à Cosma. Il aime si tu t'imagines. Et l'après-midi même, il en fait la musique. Moi, je suis là. Maintenant, il va me falloir chanter. Et puis tout d'un coup, le miracle s'est produit. Pour moi, il y a eu un miracle. Voilà, ça y est, je m'envole. Je me mets à chanter. Et depuis, j'ai toujours chanté.
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15: Juliette s'échappe régulièrement de Saint-Germain-des-Prés, fuit le tourbillon de la vie parisienne pour goûter la douceur de vivre du Sud. En virée parfois à Saint-Tropez, avec ses copains Boris Vian ou François Sagan. Jusqu'en 1985, où elle est invitée à chanter au festival de Ramatuelle. Et c'est le déclic. C'est là qu'elle veut vivre avec son mari, le musicien Gérard Joannest.
20: Je voulais une maison face à la mer. Je voulais le soleil qui tourne autour de la maison toute la journée, parce que Gérard adore ça. Et je voulais une maison qui me permette de rêver dans le silence.
15: Elle achète un terrain et demande à Serge Meige, l'architecte du théâtre de Verdure où elle a chanté pendant l'été, de lui concevoir son futur havre de paix qu'elle baptise la Maya. Elle va en penser les moindres détails, comme cette table de jardin construite autour d'un mûrier platane ou la tortue en mosaïque au fond de la piscine.
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15: Juliette, contemplative, aime se ressourcer sur la terrasse, avec vue sur la Méditerranée, et dans son jardin constellé de toutes sortes d'espèces méridionales. Elle développe même une passion pour les orchidées blanches. Elle fait de ce jardin et de sa maison son petit coin de paradis, son refuge, celui qu'elle n'a jamais eu petite et qu'elle partage avec ses chats, ses chiens, un ménate prénommé Goya et même un bébé panthère. Mais on peut aussi la croiser dans Ramatuelle, au marché ou au café de l'Ormeau. Et puis, femme libre, c'est également une collectionneuse, notamment d'objets érotiques, mais aussi religieux.
22: Déshabillez-moi.
15: Et l'été venu, elle aime toujours chanter au festival de Ramatuelle.
20: C'est vrai que ça ressemble un peu à Avignon, quand Avignon a démarré. C'est-à-dire une chose totalement artisanale, faite d'amour, de tendresse et de sueur, de larmes de sang, de larmes de sel, de larmes de miel.

0: C'est dans cette maison, face à sa Méditerranée, le 23 septembre 2020, que la jolie môme quitte la scène.
1: Jolie môme.
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3: Bon, tout va bien, Sébastien ?
4: Ouais, ouais, tout va bien. Oh, mais moi, je fais une belle balade avec vous. Par contre, il va falloir s'arrêter, Claire, pour faire l'interview.
3: Bon, ben attendez, je m'arrête là. J'attends le plat. Ça y est,
5: ah,
3: c'est bon.
5: Ah, ça fait bizarre. Hein.
4: Bonjour, Claire Gombeau.
3: Bonjour, Sébastien.
4: Vous faites partie de l'association À Vélo Sans Âge à Toulouse. Et d'abord, on va raconter un peu votre... Avant de raconter ce qu'est l'association, on va raconter votre parcours. Vous êtes retraitée, mais qu'est-ce que vous faisiez dans la vie ?
3: Alors, j'étais institutrice au départ, puis chef d'établissement. Donc, pendant plus de 38 ans, je me suis occupée des pitchounes.
4: Et à la retraite, quand arrive l'heure de la retraite, vous vous dites quoi ?
3: Je me dis, oh, chic, je vais me poser. Et... patatras, je lis un article dans un journal qui raconte l'odyssée d'un vélo sans âge. Et je me dis, mais qu'est-ce que c'est que ce truc ? C'est génial. Je les appelle et ils me disent, il n'y a pas d'antenne entre Bordeaux et Nice. Claire, il faut que tu en montes une.
4: C'est quoi ce slogan ?
3: Du vent dans les cheveux et de la lumière dans les yeux. C'est magique.
4: Ouais. Alors, que fait l'association ?
3: On propose aux personnes à mobilité réduite ou personnes âgées, isolées ou en EHPAD, des balades en triporteur. Figurez-vous que vous avez deux personnes devant et un bénévole derrière qui pédale.
4: Et c'est génial parce que, évidemment, vous mettez des étoiles dans les yeux des personnes que vous transportez, notamment des personnes âgées et ce couple qui pourrait en être un. Émile et Gaston, deux copains.
3: Oh, Émile et Gaston, magique. Quand on a ouvert l'antenne, Gaston a inauguré le premier triporteur. Il avait mis la cravate de son mariage, trop fier, en disant « Aujourd'hui, c'est jour de fête ». On est parti place du Capitole, où on a été accueillis par le maire. Gaston était le roi du jour. Tout le monde voulait monter avec lui pour découvrir ce drôle d'engin. À la suite de cette première balade, il ne ratait jamais, jamais une balade avec son copain Émile.
4: Quel âge tous les deux ?
3: Je pense qu'Émile avait déjà 91 ans et Gaston devait en avoir 92. On a emmené des personnes jusqu'à 104 ans.
4: Ah, magnifique. Il y a aussi la petite Élise.
3: Élise, extraordinaire, une jeune autiste qui, quand elle arrive, elle hurle de joie, de je ne sais. Et à partir du moment où elle s'installe sur le triporteur, elle s'arrête net, les yeux pétillent, elle sourit pendant toute la balade et dès qu'on rentre et qu'on remet le pied à terre, elle se remet à hurler. C'est quand même magique.
4: Et vous alors, le bonheur que ça vous procure, vous nous en parlez ?
3: Honnêtement, ce sont les personnes qui nous le transmettent parce que ce sont que des sourires, que du bonheur. Et j'avoue qu'il y a des jours où on se donne un petit coup de pied dans le derrière pour y aller parce qu'on a la flemme. Mais quand on rentre, on se dit heureusement qu'on y est allé. C'est magique.
4: On repart, Claire ?
3: Allez, on y va, en route !
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6: Bonjour Julie, bonjour tout le monde.
7: Il y a un débat, Lucie, sur l'origine de la Loire. Je ne sais pas si vous qui nous écoutez, vous êtes au courant, mais c'est ce que vous nous racontez en tout cas aujourd'hui.
6: Oui, alors je parle bien du fleuve. Le plus long fleuve qui s'écoule entièrement en France. 1020 km de long. Fleuve légendaire, royal, qui a vu naître ses fameux châteaux. Fleuve sauvage aussi, puisque c'est l'un de ses surnoms. Est-ce que vous savez où la Loire prend sa source, Julie ?
7: Mais oui, carrément, je le sais, Lucie mieux sait qu'elle prend sa source au Mont Gerbier de Jonc.
6: Excellente réponse, bravo, c'est en Ardèche, dans le Massif central. Plus précisément, c'est une montagne, le Mont Gerbier de Jonc, très reconnaissable avec sa forme arrondie. C'est un ancien volcan qui semble avoir été posé là, comme ça, par un géant. La Loire prend apparemment sa source à environ 1400 mètres d'altitude. Et je dis environ parce que, encore une fois, il y a débat. Sur place, il y a trois sources différentes qui sont indiquées comme étant la source de la Loire. Il y a l'authentique source de la Loire, la géographique source de la Loire et la véritable source de la Loire. Les trois sont des filets d'eau ou au mieux des ruisseaux. Et là, c'est le moment de se souvenir de vos cours de primaire. Pour former un fleuve, il faut qu'il y ait une source, rejointe par d'autres sources affluentes, puis par des rivières affluentes, etc., etc., pour finalement que tout ça aille se jeter dans la mer. Mais alors, comment il peut y avoir une source géographique, une source véritable et une source authentique de la Loire ? Eh bien, parce que les propriétaires des terrains sur lesquels sont situées ces sources se sont chamaillés pendant longtemps pour savoir lequel était le propriétaire de la source de la Loire. Question certainement d'argent et de tourisme.
7: Bien sûr, aujourd'hui, Lucie, c'est fini quand même les chamailleries, tout le monde s'est mis d'accord.
6: Bien sûr que oui, tout ça c'est terminé. Aujourd'hui, on parle des sources de la Loire. En fait, la Loire prendrait sa source dans la nappe phréatique sous le mont Gerbier de Jonc. Nappe phréatique qui fait jaillir non pas trois sources, mais une trentaine au pied du mont. Alors, il n'y a pas de source officielle en fait. Et cerise sur le gâteau, certains bénévoles se sont mis à chercher quelle était la vraie source de la Loire. Et ils se sont rendus compte que le premier affluent du fleuve prenait sa source plus haut et plus loin que ces fameuses sources dont je vous parlais tout à l'heure. Même si on n'est pas sûr de sa source principale, on est sûr qu'elle se jette à Saint-Nazaire. Et là, il n'y a pas besoin d'investigation.
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5: Quand il y a des prédateurs, bah, mais sa tête dans le sable, au moins ils disent que c'est un pot avec des roses qui dépassent.
8: Pourquoi l'autruche met de temps en temps sa tête dans le sable ?
9: Pour peut-être manger les bêtes dans le sable.
10: Pour manger ce qui est dans le sable, pour tout simplement voir ce qu'il y a dans le sable.
11: Pour dormir.
8: Si elle veut voir ce qu'il y a dans le sable et qu'elle met sa tête dans le sable, elle voit plus rien.
10: Bah, peut-être qu'elle résiste au sable.
8: Ou alors elle a une frontale.
10: Je pense pas.
12: C'est peut-être pour manger ce qu'il y a dans le sable, mais plus profondément avec sa bouche.
5: Quand il y a des prédateurs, bah, met sa tête dans le sable. Au moins, ils disent que c'est un pot avec des roses qui dépassent.
13: Oh, les jolies fleurs !
12: Comme ça, elle voit pas ce qui se passe autour et elle a plus peur.
8: Qu'est-ce que vous faites si quelqu'un vous court après ?
12: Courir. Dire à quelqu'un qu'on a besoin d'aide.
8: Tu vas pas mettre ta tête dans le sable.
12: Bah non, sinon il peut nous attraper facilement.
5: Ou alors sinon on lui met un coup de poing dans la figure, au moins bah c'est lui qui a la tête dans le sable et nous on s'en va.
8: Mais pour l'autruche alors elle ?
10: Pour l'autruche c'est facile, elle court plus vite que nous.
8: Et vous savez comment on fait des petits autruches ?
10: Une fois qu'ils sont dans l'œuf, bah ils cassent la coquille, ils sortent.
8: Donc c'est avec des œufs ?
10: Bah oui.
8: Vous avez déjà vu un œuf d'autruche ?
10: J'ai cru en voir un en vidéo, mais non. Comme les œufs normaux, mais quand même un peu plus gros.
14: Oh, plus ils sont gros, plus les aiment.
10: Bah, l'œuf, je l'ai déjà vu, mais pas en vrai. L'œuf, il est gros comme ça.
8: Il est en effet très gros. Comment est-ce qu'on peut avoir une poêle suffisamment grande pour faire un œuf au plat d'autruche ?
10: Tu fabriques soit une grande poêle ou...
13: Non, pas la poêle à frire !
10: Soit... T'essayes de trouver une grande poêle, bah comme ça, c'est bien. On en a des poêles grandes, mais ça suffit des poêles comme ça, ça suffit. Ou alors on le fait tout simplement pas cuire, on les laisse vivre.
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1: Un début de conversation pour vous aider dans l'apprentissage de la langue bretonne aujourd'hui et puis après un nom de famille qui permet de faire front.
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1: Alors, c'est pas évident d'apprendre la langue à la radio. J'essaie de vous donner quelques clés chaque jour, mais pour ça encore faut-il être à l'heure pour écouter les chroniques. Donc, pour ne pas rater l'heure, il y a une question que vous devez connaître. Une phrase. Pédéré. Je suis sympa, c'est une phrase courte. Trois mots. Pédéré. Et, ou éo, si vous voulez, c'est facile à traduire, c'est « quelle heure est-il ?» Ped, c'est un mot interrogatif qui signifie « combien ?» Ped, à retenir évidemment, ça sert dans plein d'utilisations. Pedeur, quelle heure ? Et à la fin, éo, c'est une des formes du verbe « être » en breton conjugué. Pedeur, éo, pedeuré, quelle heure est-il ? Retenir cette phrase vous permettra de ne jamais rater vos rendez-vous de toutes sortes et surtout vos rendez-vous radiophoniques. Pedeur, éo, quelle heure est-il ? Alors pour

0: le front, tal, en tal et begarpen, le front en haut de la tête. C'est mieux s'il est là, d'ailleurs. Et donc, si votre nom de famille est Taldir ou Talouarn, eh bien, mieux vaut ne pas donner de coup de tête au risque de casser celle d'en face, car Taldir veut littéralement dire front d'acier, rien que ça. Et Talouarn, c'est pas en reste non plus, Talouarn, c'est le front de fer. Alors, encore un nom ramenant une époque où les hommes se faisaient remarquer sur les champs de bataille ou dans les mêlées. Et les Taldir ou Talouarn étaient visiblement pas mauvais pour donner ou amortir les coups. Pas une raison pour faire pareil. Moi, je vous dis à demain, même heure.
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3: Doom. Voilà un nom qui ne boude pas ses origines. Ben oui, je me souviens avoir croisé des pièces à Rennes, à Dijon, et toujours à côté de Dôme, il y avait écrit Nancy. Et je vous avoue que j'ai toujours du mal à ne pas être super fier quand je vois ces pièces ailleurs que chez nous. On dit pièce, d'ailleurs, parce que c'est une œuvre unique à chaque fois. Quand vous possédez un objet Dôme, vous possédez une pièce parce que vous possédez un morceau de savoir-faire. Quelque chose d'unique, puisque ça n'est pas fabriqué à la chaîne, mais selon des techniques très élaborées, pour lesquels la main de l'homme est indispensable. La main, l'œil, l'esprit de l'homme, puisqu'il faut les trois. Les trois en action pour que cet objet magnifique parvienne jusqu'à vous, que jusqu'à vos yeux dans la vitrine de la place Stanislas ou même, pourquoi pas, dans votre salon. C'est l'esprit de l'homme qui imagine les couleurs. Ces couleurs qui peuvent être vives, mais qui sont souvent douces, hein, nuancées, comme devrait l'être la vie, au fond. C'est l'esprit des artistes sélectionnés par Dôme qui fait naître l'idée. Des fruits étonnants, ici, le petit prince, là, des animaux exotiques dans cette autre collection. On a beau bien connaître Dôme et savoir que l'imagination est première, mais on s'étonne à chaque fois des idées et de l'audace qui se mettent en marche pour sortir de nouvelles beautés. Ensuite, après le travail de l'esprit, c'est la main de l'homme qui met en œuvre l'étonnante technique de la pâte de verre, technique rarissime que Dôme maîtrise avec brio depuis plus d'un siècle. Le verre est coloré, fondu, coulé dans une sorte de moule, et c'est là que l'alchimie permet la naissance de la pièce. Ensuite, c'est encore la main de l'homme qui va nettoyer, apaiser la matière et lui donner cette patine et ce génie, surtout, de choper le moindre rayon du soleil pour s'en vêtir et pour briller. L'œil est là aussi pour vérifier qu'il n'y ait justement pas de défaut, et l'œil seul juge, décide de l'avenir de ce qui est déjà une suite énorme de savoir-faire, d'efforts et de matières premières. Ben oui, parce que si l'œil détecte un défaut, on casse tout et on recommence. Du sable, le feu, des minéraux, Dôme, c'est une alchimie unique au monde, née à Nancy. Et ça, c'est fin bien.
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4: Le vin, ça prend du temps. 18 mois en général en Bourgogne avant d'être mis en bouteille. En ce moment, le millésime 2024 finit son élevage en fût comme à Beaune chez Philippe Pacalet. C'est dans le calme de ses caves qu'il nous raconte les notes aromatiques de son Gevrey 2024.
5: Donc là, on a changé de cave. On est plutôt sur du 2024, c'est ça ?
6: On est sur des 2024 rouges.
5: Attendez, vous voulez que je prenne votre micro ? C'est peut-être plus pratique. Hop, voilà. Donc là, vous avez ouvert le tonneau. Vous plongez la
6: pipette. Et on se retrouve avec un misime classique, c'est pour ça qu'on voit. Une belle robe rubis, Gevrey Village. C'est quatre parcelles différentes. Gevrey, c'est toujours beaucoup de fruits. Hein. Ça fait un vin assez gourmand et toujours beaucoup de structure. Il y a les deux. Si on prend 10 personnes, toujours 7 qui l'apprécient. On va les soutirer pour les mettre en bouteille l'année prochaine.
5: Quand vous dites préparer, ça veut dire que...
6: On a mis un bouchon.
5: Ça, hein. Donc là, c'est le bouchon qui est à l'intérieur du...
6: Voilà, après on met le robinet.
5: D'accord.
6: Parce qu'on n'utilise pas de pompe, on fait par gravité. Ça évite d'aspirer le vin, c'est moins stressant.
5: C'est plus doux.
6: Voilà.
5: Ah, on peut stresser des vins.
6: Ouais, c'est de la matière vivante. Ouais. C'est comme nous, ça évolue. C'est un peu à l'image de l'homme, le vin. C'est un produit culturel. Il y a beaucoup de points communs.
5: Donc il faut lui apporter beaucoup de douceur. Ouais.
6: Même si la forme du vin, là, c'est le tonneau après la bouteille. Nous, on a un squelette, c'est différent. Mais C'est une construction différente.
5: Oui, mais nous, on

0: trimballe avec le même squelette toute la vie.
1: Voilà.
0: Et eux, ils changent de squelette quand même.
1: Mais on grandit plus à partir de 21 ans, normalement.
0: Non.
1: Alors que les vins, dès qu'on les a mis en bouteille, ils grandissent, mais différemment, parce qu'ils sont aussi coincés dans cette bouteille.
0: C'est pour ça qu'on a cette forme de tonneau, finalement, parce qu'on aurait pu mettre ça dans des cubes, finalement. Enfin...
1: C'est un œuf coupé au debout. L'œuf sous la terre, la gestation, enfin, il y a toujours une jolie philosophie avec tout ça, mais c'est... Hein, il y a un sédiment qui se forme au fond du tonneau, qui s'appelle la lie, donc quand vous remuez le tonneau, ben, ça remélange, ça dynamise, quoi. C'est un peu comme un bébé avec son placenta, quoi. C'est... Il y a une naissance. Et ça protège le vin, donc ça dure un certain temps. C'est pour ça qu'on doit soutirer. J'ai un rôle protecteur et nourricier. C'est bien fait, quand même.
2: Philippe Pacalé à Beaune est le papa de 50 000 bébés, quand même. Bouteilles par an, c'est pas rien. Et ça fait partie de la fierté de notre région.
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1: Me voilà parti en quête de brèves de comptoir. Et pour ça, nous allons rentrer au Zanzibar. Bonjour messieurs, dames.
2: Bonjour.
3: Bonjour.
4: Bonjour.
5: Là, la brève de comptoir, tu sais, c'est la circulation.
1: Et comment dire, le bordel, les bouchons, les vélos sur les trottoirs, les trottinettes sur les trottoirs, qui ne respectent pas. Et puis voilà, c'est le bordel. Ouais. Je me dis qu'à un moment donné, il faudra respecter les codes de la route. Et respecter les piétons.
6: Donc, c'est bien l'heure où on râle.
1: C'est mon surnom, figurez-vous.
6: Non.
1: Si, la râleuse. Moi, j'en ai marre. Donc après, voilà, c'est comme hier, tu vois, il y a un vélo électrique qui était sur le trottoir. Il m'a à peine bousculé, machin. Même trottinette, à un moment donné, il faut contrôler, quoi. Et comme hier, on est parti en voiture. On avait un vélo devant nous qui était sans lumière. Et je l'ai pas vu parce que à un moment donné, là, quand on descend sur Sidoine, les voitures montantes, on a les lumières en pleine face. Donc quand les gens viennent pour la piste cyclable ou traversée, on voit en rien. Il y a une voiture, il y a un vélo qui est sans lumière. Je l'ai pas vu. C'est mon mari qui a dit attention, j'ai freiné. Ben mon mari aurait rien dit. Et ben le vélo sans lumière, sans le voir, j'aurais percuté. Qui c'est qu'a tort?
6: Alors, est-ce que vous faites que râler ou est-ce que parfois vous montrez votre mécontentement vis-à-vis d'un cycliste ou un gars en trottinette? Est-ce qu'il entend la suite et le reste?
1: Alors, des fois, on a un petit doigt d'honneur et des fois, la personne s'arrête et on discute. Il y a des gens qui sont bien sympas qui s'arrêtent en disant voilà, comme les vélos qui sont sur la route et que je klaxonne en disant que je vais passer. Il dit qu'est-ce qu'il y a, madame? Ben, monsieur le maire fait 10 millions pour une piste cyclable, allez-y, quoi. Il dit oui, vous n'avez pas faux, madame. Du coup, il va sur piste cyclable et voilà. Et des fois, il y a des gens qui vous emmerdent ou voilà, des bons gros mots. Après, ben, je prends la patience et puis voilà quoi. Et puis voilà, je râle d'un bon tour toute seule.
6: Et après, on vient défouler tout ça aux Zanzibar.
7: Et ma râleuse, elle s'appelle comment?
1: Nadine.
6: Au revoir, Nadine.
1: Au revoir, madame.
6: Mais vous, comment alors?
7: Patricia.
1: Patricia, enchantée, ouais. Patricia.
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8: Bonjour Charlotte.
9: Bonjour.
8: Taxidermiste, c'est un métier alors vraiment pas commun.
9: Non, c'est vrai.
8: Comment on devient taxidermiste?
9: Par passion et par persévérance, beaucoup.
8: Ok, mais comment on se lance dans ce métier? À quel moment on se dit je vais être taxidermiste?
9: Alors, c'est un métier de passion déjà. Depuis toute petite, j'ai toujours été fascinée par les animaux, le monde animal et l'art. Du coup, le mélange des deux, forcément, ça a donné une direction vers la taxidermie.
8: Bon, alors, pour j'ai testé, le but, c'est un petit peu un vie ma vie. Je vais découvrir un peu votre métier. Qu'est-ce que vous nous réservez?
9: Alors, aujourd'hui, on va faire ensemble un jackalope. Donc, c'est un animal du folklore américain. C'est en gros un lièvre avec des bois de chevreuil. Et ben, du coup, on va commencer par placer la peau sur la forme que j'ai préparée en amont. Donc, c'est une forme en mousse polyuréthane très, très dense. Donc là, on a la peau que j'ai aussi préparée en amont.
8: Okay.
9: Et donc, bah voilà, ça ressemble un peu à une chaussette retournée. C'est pas très joli. Et on va essayer de passer de ça à l'aspect du vivant. Okay. Et là, je vais te laisser
8: mettre le lapin dans
9: essayer
8: le...
9: la peau pour voir si tout va bien.
8: C'est incroyable. Qui a cru que je ferais ça? T'as fait quoi aujourd'hui au boulot? Bah, j'ai mis un lapin dans son étui, quoi.
9: Donc là, l'étape suivante, ça va être de fixer à l'arrière. Donc là, on va le retourner. Et là, j'espère que tu aimes la couture.
8: Pas du tout.
9: Eh ben, ça tombe bien, parce qu'on va en faire. Hop, on va prendre...
8: C'est du fil de pêche?
9: Ouais, c'est du fil de pêche. Tac. Et donc, je fais le premier point, et ensuite, tu vas pouvoir t'amuser à faire un petit peu de couture.
8: Allez. Ça, c'est le moment. Ok.
9: Voilà, délicatement.
8: Ça, c'est pas gagné. Et là, je viens de le même côté, voilà. Mon même truc, mais en face.
9: Voilà, maintenant, on a à peu près 350 autres à faire.
8: 350.
9: Donc là, on va lui faire son petit brushing.
8: Ah.

0: Bon, là, on a une base pour bosser. Normalement, il faut continuer encore, mais du coup, on va essayer d'avancer un peu. Et donc là, tu vas pouvoir choisir les yeux. Donc, je vais te proposer plusieurs,
1: eh ben voilà,
0: plusieurs sont les teintes.
1: Yeux. Les verts, ils sont jolis, ceux-là.
0: Les verts sont jolis, hein. Eh ben, on va partir sur les verts, alors. Donc là, tu viens avec ton doigt ou un outil venir ressortir toute la peau de l'envers des paupières. Voilà. Et là, tu pousses un peu avec ton doigt pour maintenir le tout. Voilà. Et là, il a un peu plus un profil de lapin.
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4: Le temps de vous lire en marseillais. Bonjour Médéric.
3: Bonjour Philippe. Cyrus,
4: notre linguiste marseillais. Donc on va jouer ce matin un peu comme des enfants.
3: Oui, tout à fait. Alors vous savez à quoi jouent les enfants en ce moment? Enfin ces jours-ci, ces temps-ci.
4: Ces temps-ci, bah, avec le smartphone, un jeu, voilà quoi.
3: Les tablettes, les jeux vidéo, etc. Ouais. On est d'accord. Bon, les tout petits jouent encore avec des voitures, des robots, des trucs Pokémon, etc. Voilà. Alors autrefois, alors non, je vais pas faire celui qui regromelle à mon réguignard.
5: C'était mieux avant.
3: C'était mieux avant, c'est ça. Non, mais je vais vous parler quand même des réguignards. Les Réguignaires de Luberon, c'est une association provençale qui, comme son nom l'indique, regroupe des amoureux de la culture et de la langue provençale, des gens du Luberon, qui s'appellent avec autodérision donc les Réguignaires, en gros les râleurs. Hein. Eh bien, la présidente de cette association est bien connue chez nous, il s'agit de Claudette Ocelli, aussi connue sous le nom de Mamette, dont on a entendu la voix sur notre antenne pour nous apprendre un peu de provençal. Avec ces Réguignaires, elle organise jusqu'au 14 mars à Pertuis, à l'espace de Croze, une exposition appelée Joe et Jugué d'Antan, qui propose de retrouver des jeux et jouets d'Antan et avec leur petit nom en provençal. Alors autrefois, les minots jouaient à Ouda, au dé, au Baouduf, au Toupi ou au Quille. Il y avait les osselets aussi. Alors je me souviens que mon frère jouait, je trouvais ça bizarre, les osselets. Mais voilà, ça a disparu, j'ai l'impression.
4: Oui, c'est vrai.
3: Non, voilà, on ne voit plus ça. Jouer aux osselets, c'est Djouga, Djibotrao et Mélisa Ousset. Par contre, les billes, on y joue encore. À mon époque, on prisait les gros galops comme ça et on tirait les soldats Starlux. Ou on jouait au pot. Enfin bref, voilà, j'adorais les billes. Dans la cour de récré, je pense qu'on joue encore à la marelle ou à la corde persaouta, je traduis pas. Mais probablement plus aux yeux banda, les yeux bandés, au Colin Maillard, qu'on appelle aussi Kukuruma. On dirait une chanson Kukuruma. En revanche, on fait encore liser Skundai, le jeu de cache-cache, à partir du verbe s'escoudre, se cacher. Et on dit parfois, va t'escoudre, va te cacher. On joue aussi à la poupée, la titeille, dans son ousta ou des titeilles, sa maison de poupée, ou bien avec une poupoune pour Djouga à la mama, là non plus, je traduis pas. Quand j'étais minot, j'adorais jouer avec les taraillettes, la dinette, mais aussi à la marchande. J'avais d'ailleurs un bel établi de marchande et je vendais à ma mère, à ma grand-mère, plein de beaux fruits et légumes en plastique, ou du poulet, ou en plastique, ou du fromage en plastoc. Avant, la malbouffe, vous voyez, avait déjà tout prévu. Tous les jeux d'enfants d'hier ou d'avant-hier sont présentés à l'exposition Joe et Jugué d'Antan à Pertuis jusqu'au 14 mars pour ce... Et samedi, donc demain, il y aura en plus un grand jeu de piste sur le double thème du parler provençal et des jeux d'enfants dans les rues de Pertuis, mais aussi du Motus. Tout le t-shirt, toute l'après-midi, nous serons sur place avec mon collègue Bla pour vous faire jouer à Motus en mode démo ou initiation. Mais il y aura aussi un Motus en live, en public, avec les meilleurs joueurs de Motus à défier. Alors, de mon temps, on jouait à cache-cache et celui qui comptait, on disait qu'il pégait. On disait, allez, c'est toi qui pègue. Ouais. Et on joue aussi à faire des moulons dans la cour. Et pour signaler un attroupement, on crie moulons. Donc ce samedi, moulons à Pertuis.
4: Allez, moulons.

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4: Bonjour à toutes et tous, bienvenue dans Affaires classées, le podcast. Nous sommes en 1875, au cœur de la Bigorre, dans le petit village de Montousset, pas loin de Bagnères. Un fermier du village est assassiné avec sa fille. La veille, trois inconnus leur avaient rendu visite. Question, qui sont ces étranges visiteurs? La suite, dans un instant.
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4: Nous sommes en l'an 1877. Les gazettes judiciaires de l'époque regorgent de faits divers, de vols, de meurtres. Pour quelques sous, certains n'hésitent guère à frapper, à tuer. Souvent, hélas, ces drames sordides impliquent des ressortissants espagnols sans ressources, des sans domicile fixe, errant de ville en ville, profitant de la quiétude des campagnes pour commettre leurs méfaits. En cette fin de 19e siècle, la France accueille nombre d'immigrés fuyant leur patrie après l'invasion de Napoléon, comme en atteste le procès qui va suivre. Ce matin du 12 mars, une imposante foule de curieux s'est amassée des deux côtés de la petite rue qui conduit de la prison au palais de justice de Tarbes. Tous guettent le passage, dans un instant, du convoi à cheval qui transportera les accusés du crime de Montousset. Voilà plusieurs jours que la presse régionale annonce ce qui sera le procès criminel de l'année dans le coin. Il est 11h. Le président de la cour d'assises, M. Léniel, vêtu de son imposante robe rouge et noire, ordonne aux gardes qu'on introduise les accusés, deux hommes et une femme, dans le box. Ils sont jeunes, une trentaine d'années, de taille moyenne. Les deux hommes sont originaires de la province voisine de l'Aragon, tandis que leur voisine de galère est certes née à Tarbes, mais de parents espagnols. L'affaire a débuté 2 ans plus tôt. Dans la soirée du 25 novembre 1875, le trio arrive d'Auch en diligence à la gare de Lannemezan. Ils vont marcher, à pied, toute la nuit, en direction du petit village de Montousset, dans le canton de Bagnères-de-Bigorre, qu'ils atteignent enfin au matin suivant.
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4: Leur traversée ne passe pas inaperçue. Des paysans, déjà au champ, scrutent ces inconnus. Qui sait s'ils ne sont pas là pour voler? Un petit garçon